0: c'est ça, l'autre fois, on a pris un verre, tu sais. C'était agréable, on s'est donné des nouvelles, là. On a jasé, là. On n'a pas jasé de nécrophilie ou de théorie du complot, là. On a jasé de l'affaire normale.
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1: 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Ouais, les gars, vous savez pourquoi, hein?
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1: Mais j'ai enfin, je l'ai eu, mon augmentation de salaire.
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2: Éric Duhaime, salut, comment ça va?
3: Bonjour Dominique, ça va très bien.
2: Plongeons d'entrée de jeu. Aimerais-tu ça, des épiceries québécoises? Il me semble que faut nourrir notre monde, Éric. Un peu de cœur un matin, la droite, allô?
3: C'est incroyable, hein? Québec solidaire qui est en train d'importer l'idée la plus folle du maire de New York. Ça, c'est les mêmes gens là, qui nous disent que s'ils parlent de l'américanisation du Québec puis qu'ils essaient de diaboliser les États-Unis. Puis à chaque fois qu'ils proposent une idée, c'est toujours une importation américaine qui essaie d'implanter au Québec. Une implantation qui marche même pas aux États-Unis, mais qui essaierait de mettre au Québec. C'est complètement fou. Puis ce qui est grave, là, c'est que ça, c'est Québec solidaire qui dit ça. Mais je veux juste vous rappeler que Paul Saint-Pierre Plamondon, il y a quelques mois, il disait essentiellement la même chose en disant que le problème, c'est les épiceries montaient, il pensait que c'était à cause des propriétaires de supermarchés, là. Fait que ces gens-là, là, QS et le Parti québécois, ont une méconnaissance totale de c'est quoi une économie de marché. Les épiciers, là, ils gagnent 2-3% le maximum sur ce qu'ils vous vendent, là. C'est pas vrai qu'ils se remplissent les poches à vitesse grand V puis ils sont... Les seuls qui se font dans le commerce de détail comme ça, qui se font du 40% et du 50% de profit, là, c'est la SAQ, puis c'est un monopole public en passant. Là.
2: Et l'inflation alimentaire, répétons-le, Éric, c'est le transport. Il faut soulager, c'est ça, les truckers avec une baisse
3: ça,
2: du prix.
3: Ils n'aiment pas ça parler de ça, eux autres. Ils n'aiment pas ça parler de ça. Puis, tu sais, ça n'a jamais fonctionné, une économie centralisée, planifiée, communiste, là. Si ça fonctionnait, on le saurait, puis l'URSS existerait encore, là. Puis c'est, je pense que c'est Adrien Pouliot, hier, qui mettait sur sa page, ça me rappelait effectivement le même souvenir quand j'ai vu ça. On disait qu'une des raisons pourquoi le communisme est tombé dans l'ex-URSS, c'était parce que, notamment, une fois, Boris Eltsine s'était rendu aux États-Unis et avait demandé de visiter une épicerie sans que ça soit stagé. Il est arrivé dans une épicerie au Texas. Et il est rentré, puis il pensait que ça avait été tout fait par des fonctionnaires puis des gens du cabinet politique pour montrer, pour l'impressionner. Il croyait pas ça. Fait qu'il a demandé à son chauffeur de l'amener à un autre supermarché pour voir s'il y avait autant de diversité puis de concurrence. Puis là, ils sont allés dans un autre quartier, puis il est arrivé là. Puis il a dit, tabarnouche, comment ça que nous autres, l'URSS, qu'on est une des plus grandes puissances au monde, on a des richesses extraordinaires, comment ça se fait qu'on n'est même pas capable d'avoir rien sur nos tablettes? Puis comment ça se fait qu'on n'a pas, il n'y a pas de cette concurrence-là, il n'y a pas cette diversité-là, puis que les gens attendent en file dehors alors qu'ici, personne n'attend? Et c'est une des raisons qu'il l'avait fait changer, puis qu'il avait décidé qu'il voulait combattre le communisme. Fait que c'est intéressant qu'aujourd'hui, nous autres, on a du monde qui veulent régresser puis aller dans le sens contraire. Ça en dit beaucoup sur l'idéologie fondamentale de QS, mais même aussi un peu du Parti québécois.
2: Absolument, absolument. Puis regarde, on va voir. Eux autres ont parlé quand même en vase clos à leur crowd, là. 50 000 logements sociaux en 4 ans. T'sais, tu lances ça, c'est du populisme, mais on t'accuse d'être populiste. T'sais, la droite, populiste. Hey, ça, c'est du populisme turbo, là.
3: Ben oui, mais puis comment... T'sais, c'est toujours l'argent va toujours pousser dans les arbres dans ce modèle-là. Hein? Comment? Ah, c'est pas grave, on va taxer les riches. T'sais, c'était ça en fin de semaine.
2: Qu'est-ce que t'as pensé de ça, d'ailleurs, l'attaque tous azimuts contre les riches, alors que, répétons-le, ceux qui gagnent 200 000 et plus au Québec... Il y en a 162 000 personnes, OK? C'est 2 % mais ils payent presque 35 % de tout l'impôt. Donc, ce que vous appelez les riches, là, ben, c'est ça. Ils payent leur part, à mon avis, mais pas selon Ticus et Timus.
3: Non, c'est autant les épiceries que l'idée de taxer les riches. C'est toujours le même problème, c'est que c'est des gens qui ne comprennent pas le fonctionnement de l'économie de marché. Ils comprennent pas l'impact de leur politique désastreuse. Ils regardent pas ce qui s'est passé dans le monde quand on a employé, qu'on a essayé d'utiliser ces méthodes-là. C'est pas vrai que ça va créer plus de richesse. Hein? Trop de taxes tue la taxe. Ce qu'on se rendrait compte, là, si on faisait ce que Québec solidaire propose aujourd'hui, c'est qu'il y aurait moins de revenus qui vont rentrer dans les coffres de l'État parce que les gens qui ont de l'argent ou bien même engager des bons fiscalistes pour être sûr de te payer moins d'impôts et d'essayer de trouver une façon de mettre leur argent à l'abri de l'impôt ou ils vont aller le placer ailleurs. Et ils vont donc... Parce qu'à chaque fois qu'une personne qui gagne plus que 200 000 quitte le Québec, là, comprenez que c'est un drame, là. Parce que ça fait en sorte que ceux qui restent, là, mettons le 2%, il y en a 1% qui s'en va, là, mais le 1%, il ne peut pas supporter 37% des impôts à lui tout seul, là, à moins que tu doubles ses impôts, fait qu'il va avoir une pression pour qu'il quitte encore plus rapidement. Et oui. Toutes ces conditions-là font qu'on n'a plus intérêt à travailler puis à investir au Québec.
2: C'est ça.
3: Ça décourage le travail puis l'investissement, ce qui tue l'économie. Il faudrait qu'un jour, ils prennent un cours d'économie 101 puis qu'ils se mettent ça dans la tête, qu'ils essayent de comprendre ça, là. Parce que tous leurs autres projets, oui, il faut maintenir un filet social au Québec. Oui, on veut que le système de santé soit accessible à tous. Oui, on veut un meilleur système d'éducation. Mais pour ça, il faut créer de la richesse, il faut exploiter nos ressources, il faut arrêter de s'attaquer à celles et ceux qui réussissent puis qui travaillent fort.
2: 40% ne versent pas d'impôts. En passant,
3: social au Québec, oui, on veut que le système de santé soit accessible à tous. Oui, on veut un meilleur système d'éducation. Mais pour ça, il faut créer de la richesse, il faut exploiter nos ressources, il faut arrêter de s'attaquer à celles et ceux qui réussissent puis qui travaillent fort.
2: 40% ne versent pas d'impôts. En passant, peut-être le dire. Et il y a quand même

0: des hauts fonctionnaires, je parle pas de la secrétaire aux affaires municipales, là, qui gagnent 100 000 et plus. Il y en a énormément. Oui. Les syndicats sont hauts pour défendre ces gens-là face aux attaques sauvages de QS, les communistes qui veulent augmenter leurs impôts. Je trouve ça le fun. Il y a un genre de guerre civile qui s'en vient au sein de la gauche, là.
1: Oui, puis j'ai remarqué aussi que hier, il y a eu une propriétaire d'un petit immeuble à la Madame Alain Duplex, là, qui est allée dire, là, comme écoutez, là, vous me pensez que je suis une multinationale, puis je suis une riche, puis vous voulez me taxer.
0: Il y en a beaucoup.
1: J'ai déjà des problèmes. Puis écoute, ça, là, c'est des gens, là, il y en a qui nous écoutent, là, des propriétaires, là, du monde qui ont des petits jobs, là, mais qui ont choisi pour arrondir le fin de mois, pour améliorer leur sort, ils ont acheté un duplex. C'est eux autres, la fin de semaine, qui vont réparer le lavabo qui coule. Alors, c'est eux autres qui sont pognés pour nettoyer l'appartement quand il y a un changement de locataire, pour essayer de louer à quelqu'un d'autre. Puis, ces gens-là, ils travaillent extraordinairement fort pour se construire un capital. Puis au lieu de les encourager, Québec solidaire veut les taper sur la tête. C'est vraiment, là, c'est toujours la même chose. Hein. C'est toujours de prendre l'argent du monde qui travaille fort pour le donner à ceux et celles qui chialent. Puis ce modèle-là, on le sait, ça conduit à la faillite. Faut arrêter ça. Au Québec, on a trop écouté ces lobbies-là. Il faut aller à sens contraire. Faut revoir notre modèle.
0: Les lobbies, mais les journalistes aussi, qui poussent beaucoup pour le paillage sur les routes. Ce matin, la presse, les villes ont pas assez imposé le monde. Les taxes sont pas assez élevées. Il faut arriver avec une taxe kilométrique. C'est-à-dire, plus tu fais de kilomètres, plus on va aller t'en chercher sur ton rapport d'impôt. Ils sont malades, ces gens-là. Des journalistes qui trouvent des experts, comme moi, je pourrais trouver des experts pour dire le contraire, et pour mousser un narratif. Tu l'as vu, ça, dans la presse plus. T'en dis quoi?
1: Ben oui, j'ai vu ça un matin. Et bien, je te ferai remarquer qu'il y a deux semaines, c'était l'idée d'un payage. Ils ont changé le mot, là, mais ça, regarde comment il y a un fil conducteur. C'est n'importe quoi pour aller vous siphonner toujours plus d'argent dans vos poches. C'est les mêmes aussi qui se battent pour pas qu'on abolisse la taxe carbone pour que vous continuez à payer votre essence plus cher que partout en Amérique du Nord. C'est toujours la même mentalité. Ça fonctionnait, ce modèle-là, on le saurait au Québec, on est les champions pour taxer le monde et pour imposer nos citoyens. Ça ne fonctionne pas. Regardez, dans la dernière année, là, au Québec, c'est combien d'emplois s'est perdu par rapport à combien d'emplois s'est créé, par exemple, en Alberta. Parce que j'étais en Alberta la semaine passée. Là,
0: oui, on se filait avec ça. Oui, oui. Vas-y,
1: c'était peur hein, de voir. Les seuls emplois qui se créent au Québec, là, c'est le gouvernement qui les crée. Le secteur privé au Québec, là, il est jamais bien raide.
0: Non, c'était pas vrai, ça.
1: On crée des jobs de fonctionnaires, mais c'est pas ça, là, c'est des jobs qui sont payés avec l'argent de vos taxes. Fait que tout ce que ça fait, c'est que ça nous appauvrit collectivement.
0: Non, mais plus, faut que tu parles de la vraie réalité aussi, là. Les chiffres de perte d'emploi, la semaine passée publiés par le Québec, là. Oui. Ça, c'est très grave. Pendant ce temps-là, aux États-Unis, si tu enlèves les quelques 300 000 emplois dans fonction publique fédérale qui ont été perdus, aux États-Unis, c'est un record de gains d'emploi le mois dernier. C'est au-dessus de 100 000 de plus d'emplois au réel. Et ici, c'est une perte record d'emplois. C'est très épeurant ce qui se passe au Québec. C'est au-dessus de 70 000 emplois perdus, hein, Éric?
1: Oui, c'est exactement ça. Puis on voit que dans les autres provinces, il se crée de l'emploi, particulièrement en Alberta.
0: Ça va donc pas bien au Québec, là, pour vrai, là.
1: Non. On est en train de frapper le mur. Puis il faut que les gens réalisent que c'est pas en créant plus de jobs dans la fonction publique qu'on va régler le problème. On fait juste creuser le trou encore plus profond. Donc, il faut changer ça. Il faut qu'à un moment donné, on dise c'est assez. Puis malheureusement, c'est pour ça que je me bats en politique. J'ai la perception que les autres partis, que ce soit le PQ ou les libéraux...
0: Ils n'en parlent pas de ça!
1: Sinon, c'est pour aller dans le même sens que la CAQ puis que Québec solidaire.
0: Oui!
1: Ils sont quatre partis avec essentiellement le même modèle pour le Québec, le même modèle bureaucratique, le même modèle étatiste qui ne marche plus. Puis là, il y a de plus en plus de Québécois qui le réalisent. Puis malheureusement, il y a juste un parti présentement avec une députée à l'Assemblée nationale qui parle pour vous.
0: Dernière question, l'Alberta, t'en dis quoi? Oui. Moi, je voterai oui pour la séparation de l'Alberta. Juste pour donner du leverage à l'Alberta pour négocier avec Carney, parce que ça avance à rien. Mais Daniel, c'est bizarre, elle va de l'avant avec un référendum, mais voterait contre. Je comprends pas trop sa stratégie.
1: D'abord,
0: raconte-moi.
1: En Alberta, il va y avoir 9 référendums. Là.
0: Sur l'immigration, entre autres.
1: Notamment sur l'immigration. Donc, elle veut donner un rapport de force sur les pouvoirs. Maintenant, ce que tu dis, là, je l'ai entendu beaucoup à Calgary, puis à Edmonton, puis même en Saskatchewan, puis même en Colombie-Britannique. Il y a de plus en plus de gens au Canada anglais qui se disent, on va voter oui à la souveraineté pour envoyer un message.

0: Ottawa. Sauf que tu comprends que si tout le monde se dit ça, là, ça sera pas un message qu'ils vont envoyer, c'est la séparation qu'ils vont adopter. Là. Mais je comprends. Puis, on a quand même intérêt à rester dans un marché canadien, dans le sens où on n'a pas intérêt à avoir des passeports pour se promener d'une province à l'autre, à mettre des embûches puis encore
1: ça
0: plus de barrières entre
1: différent.
0: Les provinces canadiennes. Non, mais c'est ça. Mais il faut respecter. On a une constitution au Canada là qui prévoit que les provinces sont souveraines dans leur juridiction.
1: Ouais, mais le fédéral ne respecte pas ça depuis des années.
0: Le fédéral se mêle pas de ses affaires. Il faut se donner un pouvoir de force comme conservateur. Il faut faire des alliances avec les autres conservateurs. Il faut parler d'une seule voix. Écoute, j'ai fait des conférences partout au Canada dans les deux dernières semaines. J'ai rencontré à peu près tout le monde partout. Écoute, ça a été bien au-delà de mes espérances, là, Dominique. Là, juste te donner un exemple, là. Tu sais, au caucus en Colombie-Britannique, à Victoria, il y a 44 députés conservateurs. Ils m'ont invité à leur caucus. J'étais assis avec eux autres. Comme je suis un député conservateur, je leur ai parlé, j'ai fait un discours. Ils m'ont posé des questions. Je faisais partie de la famille. À Toronto, j'ai rencontré Caroline Mulroney. Elle m'a pris, elle m'a amené à la période des questions avec elle. Elle m'a présenté en français à Queen's Park. J'ai été ovationné par les députés et les ministres conservateurs de l'Ontario.
1: Ah oui?
0: Non, c'était super le fun. J'ai lancé mon livre « Destination autonomie » en anglais au Albany's Club à Toronto avec Peter Van Loan, l'ancien président du Parti conservateur du Canada, qui était le leader en chambre.
1: Ça, j'ai pas vu ça. Tu l'as pas mis sur Facebook, il me semble. T'as mis la photo avec Caroline.
0: J'ai mis la photo de Caroline, mais tu sais, c'est genre, je suis plein en mythe, je voulais pas faire un album de voyage, non.
1: C'est impressionnant, quand même, bravo. C'est bien arrangé, bien organisé.
0: Ça a très, très bien été, puis c'est important de faire ça. Si on veut être sincère dans notre démarche.
1: Tout le monde que tu connais pas mal, Éric, on va se le dire. Là.
0: Oui, ça prend. Tu sais, j'ai rencontré Jason Kenney, l'ancien premier ministre de l'Alberta aussi, pas juste Daniel Smith. Jason, présentement, il fait campagne justement pour dire qu'il faut changer le Canada si on veut pas que la souveraineté gagne en Alberta.
1: Ouais, mon prêche dans le désert, Carney, il est là pendant 3 ans encore.
0: Ben, il est là. C'est-à-dire que le jour où il y a des provinces qui commencent à se séparer, il sera plus là pour personne. Là. Je veux dire, le.
1: Souverain la tannée de ce gars-là, là.
0: Les gens réalisent pas que le plus souverainiste de la gang, là, c'est eux autres. C'est ça qui est le paradoxe au Canada. C'est l'hypocrisie du Parti libéral du Canada qui se drape dans le drapeau canadien, qui s'autoproclame capitaine Canada, alors qu'en réalité, ils alimentent le séparatisme partout. Comment? Par deux façons. Un, en s'ingérant l'incompétence des provinces, ils n'ont pas d'affaires selon notre constitution. Puis deux, en nous endettant, capotés, en étant en conduisant le pays à faillite, avec des 50-60 milliards de déficit par année, deux fois pire que Trudeau. Ce gars-là, il voudrait travailler pour le PSPP qui n'agirait pas de différemment.
1: Ouais, exact.
0: Ils sont en train de détruire le Canada.
1: Exact. Merci beaucoup, Éric. On s'en reparle.
0: Bonne journée, Dominique. Bye.
1: Salut, bye.
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8: Bon mardi, bon début de semaine. Long week-end, c'est toujours un peu plus... comment je dirais bien ça? Un peu plus compliqué le réveil quand on ressort d'un long week-end, d'autant plus qu'on s'est couché tard. Nick Cloutier, comment
9: Salut.
8: Ça va?
9: Ça va très bien.
8: T'es-tu ben rendu oui. jusqu'à la fin?
9: Ben oui, tu sais bien. Là, je me disais, faut que j'aille me coucher. Faut que j'aille me coucher. Pas de prolongation. Faudrait que je gagne, là.
8: Ouais, ce serait le fun, hein?
9: Ben non. Ben oui, je me suis couché à la fin. Qu'est-ce que tu veux?
8: Le... Dom Dumas également qui est avec nous. Comment ça va, Dom?
10: Ah, bien.
8: Ben, toi, c'est une habitude.
10: Ça, c'est certain.
8: c'est une habitude. Tu finis toujours les games avant de te coucher. Mais hier, prolongation en plus, j'ai fait « Ah! » Mais sais-tu quoi? Une chance, ça s'est fini en prolongation parce qu'en troisième période, c'était Buffalo qui aurait gagné.
9: Ah, oui. Ah oui. Deuxième aussi.
10: Ben, oh oui. Les Sabres méritaient plus cette game-là que le Canadien. C'était moins pire que le septième match contre Tampa, que l'on l'a ouais. volé. Là. Hier, ils l'ont moins volé. Mais.
9: Écoute.
10: Je fais une solide job.
8: Ouais. Puis samedi, il l'a pas fait, puis on a vu ce que ça donnait.
9: Hein?
8: Moi, j'étais un peu inquiète, je te dirais, depuis samedi soir, parce que samedi, ils ont mangé une sincère volée. Là, c'est le fun, parce que l'aftermath de tout ça, personne ne va parler de la game de samedi soir.
10: Non.
8: Mais écoute, ils l'ont fait.
10: Ben,
8: c'est
10: pendant réglé. Un temps, ça ressemblait un petit peu à la game de samedi, dans le sens que. On menait, là. C'était quoi? C'était
8: 3-1? 3-1, samedi en première période.
10: Puis oui. Le disait, là, hey, ça allait bien, tout était correct. Ouais.
8: Faudrait peut-être dire à Philippe Dano et à sa gang que la pizza, c'est après la game, porte en première puis la deux.
10: Ouais.
8: Tout ça pour dire, si vous nous écoutez ce matin puis vous vous êtes couché en prolongation, ben ça donne ici.
11: Montreal's gonna work it out. Carrier, ahead. Over the line comes Newhook. Shooting, scores! Alex Newhook! Olay! Olay! Olay! And Montreal! Is going to play Carolina in the Eastern Conference Final.
8: C'est tout.
10: Olé.
9: Olé.
10: Olé.
9: Right.
10: Ben oui, olé. Ça commence jeudi.
9: Oui.
10: Donc, et avez-vous vu l'entrevue avec Dobesh après?
9: Non.
10: C'était quelques minutes. Il était encore sur la glace. C'était à Sportsnet, justement, qui l'ont passé en entrevue. Puis le gars était très bon, était très correct. Mais à un moment donné, il disait « Ouais, ça, est-ce que t'aurais été capable de continuer? » Oh, moi, j'aurais été capable de t'offrir 40 minutes de plus. Là.
8: Bon, tu vois.
10: zéro oh, stress. Puis le mantra qui se disait dans sa tête à chaque arrêt, c'est « Non, pas celle-là. Non, pas celle-là. Elle rentrera pas. C'est pas ton tour. »
8: Donc voilà, c'est fait. N'en déplaise. Ben, écoute, je dis « N'en déplaise » parce que ça me fait rire. Ça me fait rire, puis pas, je ris pas d'eux, là, je ris beaucoup avec eux, c'est pas péjoratif, là. Les gens qui prennent, tu sais, les gens qui ont tout pris leur gilet des sables hier, ouais. Ils l'ont rangé dans le coffre de 7 jusqu'à la série la saison prochaine.
10: Oui.
8: Puis on
9: ouais,
8: sorti
9: dans
8: celui des...
9: Caroline, ouais.
8: Ah non, ils l'ont déjà.
9: Ah oui, OK.
10: Oh, ils l'ont déjà. Ils ouais, vieux chandail des Whalers,
8: exactement.
10: Au pire.
8: Exactement.
9: Nothing but Canadien.
8: Ils sont prêts, ils sont prêts. Je connais un gars à Lévis, Christian, on le salue, qui est un fan des Whalers dès la première heure et qui a transféré. D'ailleurs, avec les Hurricanes de la Caroline. Écoute...
10: J'haïrais pas un chandail des Whalers.
8: Ben,
10: il était beau.
8: Oui, surtout
10: ben,
8: le vert.
10: Il sortait de l'ordinaire. Oh oui, ouais. Le vert. Ça, c'est clair, ouais. Le vert. Là. Pas le blanc. Là.
8: Donc, voilà, c'est Dom l'a dit tantôt. Le match numéro 1 sera jeudi. Match numéro 2, samedi, mais c'est en Caroline. Puis les deux premiers matchs à Montréal, ce sera la semaine prochaine.
10: C'est vraiment en alternance. Chaque soir, pour oui. Les deux prochaines semaines, à moins que ça finisse en 4, il y a une game, que ce soit la finale de l'Est ou la finale de l'Ouest.
8: Il en reste 4 clubs, puis le Canadien en fait partie. Donc,
10: oui.
8: Non, effectivement, je trouve ça bien drôle. Parce que j'ai déjà été ce gars-là. Puis je l'ai été pendant de nombreuses saisons.
9: Le haters du Canadien.
8: Oh oui, ouais. C'est lui qui se mettait un gilet des Rangers contre les Rangers, puis un gilet des Bruins contre les Bruins. Quoique, non, les Bruins, je les ai... Pour moi, les Bruins puis le Canadien, c'était la même maudite affaire. Là. Tous les clubs de la
10: division. C'était la même division, ben ouais, c'est ça.
8: Je les haïssais pas mal, les gars.
10: Avec là, les Sabres aussi.
8: Avec le temps, c'est l'Avalanche Colorado que je me suis mis à plus détester. Là. En fait, il y a un seul club dans tout le hockey que je déteste, c'est l'Avalanche Colorado, mais je suis obligé de l'admettre, c'est eux autres qui vont gagner la Coupe
10: Stanley. Ben, c'est ça. Tu vas y détester en finale.
8: C'est ça.
10: Si le Canadien les affronte, on verra. Là.
8: Ça va être difficile.
9: Ben oui.
8: Ça va être difficile.
9: C'est un rouleau compresseur.
8: Non, mais je parle pas de l'Avalanche, je parle des Hurricanes.
9: OK. Oui.
8: Le Canadien peut battre les Hurricanes de Caroline, j'en conviens. Par contre,
10: les sont reposés.
8: Ont joué 8 games depuis le début des séries. Le Canadien en a joué 14.
10: Faudrait que le Canadien gagne la première.
8: Ben, je pense que le Canadien va gagner la première.
9: Je pense aussi.
8: Déraquer un peu les genoux et les coudes du côté des Canes, ça va peut-être... Tu sais, la game shape, puis ils vont trouver que ça va aller vite aussi.
10: C'est ça.
8: Mais après ça...
10: Mais je sais pas. Je sais pas encore qu'est-ce que ça va donner les Canes. Parce qu'ils ont beau avoir gagné 8 matchs, puis avoir joué seulement 8 matchs jusqu'à maintenant... Je les vois pas si fort que ça. Ils ont pas eu beaucoup d'opposition, là.
8: Non, t'as
10: Ottawa
8: raison.
10: Flyers, là, c'est pas pour rien qu'ils ont joué 8 matchs.
8: Mais ils ont fini premier dans l'Est. Faut respecter
10: non, c'est
8: ça.
10: Pas une mauvaise équipe non plus. Là, tout le monde va dire, ouais, mais justement, les fois que les Canadiens les ont affrontés cette année, ils ont battu. Oui, mais ça aussi, ça veut plus rien dire. Faudra voir. J'ai hâte à jeudi déjà.
9: J'essaie de voir combien de matchs le Canadien avait gagné dans la dernière saison contre les Hurricanes.
10: Mais je pense qu'ils ont tous gagné.
9: Je pense que c'est ça.
10: Non, oui, si je ne me trompe pas, ils ont tout gagné. Mais c'est la saison. Là, c'est les séries. Ça ne veut plus rien dire.
9: Oui, mais ça peut jouer contre toi d'avoir joué juste 8 matchs sans nécessairement affronter l'adversité. Canadiens, là, le momentum, ils se sont battus pour chaque sapristi de victoire des deux séries qu'ils ont faites. Ben, le Lightning, là, ça a été tough. Là.
8: Le match, je te dirais que match 2-3-4 contre Buffalo, le Canadien aurait pu finir ça...
10: Oui.
8: Oui. Ils en ont perdu un à cause du but chanceux, là.
10: Ben, avant, en fin de semaine, en fait, le Canadien méritait pas mal toutes les games, excepté un peu la première, là.
8: Ouais, non, la première, pas du tout.
10: C'est ça. Ben, la première, vers la fin de la game, il était là.
8: Mais samedi, c'était une catastrophe, là. J'ai arrêté pour un film, à un moment donné.
10: Ah non.
8: Je veux dire, ça devait être démoralisant, là.
10: Ça durait à regarder.
8: J'imaginais les gars des Sabres de Buffalo dans le vestiaire après la game. Ils devaient être contents parce qu'ils ont fermé la gueule à une province au courant complet. Oui. Donc, voilà, Canadien qui est en demi-finale. C'est trippant parce que tout le monde pensait ça. Ma blonde, hier, encore, elle marchait chier, puis elle dit, je suis venu à la game, t'es un salon.
9: Mais oui, c'est le fun, puis... Que tu prennes pour les Canadiens ou non, tout le monde est dans le même
10: wagon. Tout le monde va chercher du fun pareil. Ben même, oui. C'est même super pour l'autre équipe. Là.
8: Du pain des jeux, gang de losers.
9: Ouais.
8: Vous perdez le focus sur les priorités, sur le gouvernement qui nous ment, tout ça, parce que vous suivez le Canadien. Ben oui, le monde a du fun. Tu sais, des fois, le plaisir dans la vie, ça fait partie des choses qui nous font apprécier la vie. Puis on a eu du fun pendant la série contre Tampa Bay. On a eu du fun pendant la série contre Buffalo. Puis savez-vous quoi? On a l'intention de continuer à avoir fun contre les Hurricanes de la Caroline.
10: Et on reviendra bien assez vite à la politique. Vous allez voir, que ce soit Marchand, que ce soit Fréchette, puis il y a des élections cet automne.
8: Voilà.
10: On s'en sauvera pas, là.
8: Par contre, le centre Vidéotron, faut arrêter ça, là. À chaque match, c'est un peu plus gênant. Il n'y a pas de monde.
9: Il n'y avait pas de monde au dernier match?
8: Ben hier, c'est parce que quand il y a un moment donné, ils ont montré les estrades. Je veux dire, il n'y avait pas de bon bébou. Il y en a juste ses côtés. Puis, disons que c'était... C'est pas sûr, ça a fonctionné une fois pour la happening. Ouais. Refaites-le pendant la finale de la Coupe, si vous voulez. En même temps, c'est de l'argent ramassé à terre pour les organismes.
10: Ben, c'est ça.
8: On peut pas chialer contre ça. Mais voilà, le Québec est... C'est une conversation qu'on a eue cette semaine parce qu'il y a bien du monde là, qui sont fâchés.
9: On présente le Canadien à Québec.
8: Oui, au centre
9: de venir.
10: Ils reviennent ça en pré-saison, le Canadien, cet automne?
8: Je sais pas. Je m'en souviens
10: même pas. Moi non plus. Non?
8: C'est l'année passée, sénateur d'Ottawa?
10: Oui.
8: OK. Ça se peut que le Canadien revienne cette année. Écoute, c'est rendu, ça fait partie, ce sera bientôt leur deuxième arena. Saguenay et Chicoutimi ont gagné la coupe du président. J'appelle encore ça de même. C'est Gilles Courteau, le vrai nom. Là.
10: Oui, maintenant, oui.
8: Saguenay et Chicoutimi, grosse victoire, 5-1 dans le septième match. Oui. C'est un statement. Là. Les Saguenayens qui seront l'équipe qui vont représenter la Ligue d'hockey junior majeur maritime du Québec lors de la prochaine Coupe Memorial qui commence cette semaine déjà. Pas beaucoup de break, on va suivre ça. Puis surtout, on va en reparler avec Ray un peu plus tard dans le sport. La victoire a perdu hier. Victoire a choqué hier. Il menait 1-0 jusqu'à la fin. Puis finalement, la gang de filles. Puis ça aussi, je vais en reparler parce que tabarnouche qu'il y a eu de l'encre et du papier de dépenser sur la différence d'appui qu'il y a entre la victoire de Montréal et le Canadien de Montréal. Et je pense...
10: Parce qu'il y a un club qui a au-dessus de 100 ans, là. Ben, en tout cas, pas exactement, mais environ.
8: Oui, sur... Tu sais, je pense... Avez-vous lu le texte de Patrick Lagacé hier?
10: Non.
8: C'est rare qu'on va être d'accord avec Patrick Lagacé, mais là, on est obligé de l'être. En gros, ce qu'il dit, c'est que Montréal, c'est pas une ville de sport. Arrêtez de penser ça. Puis il a raison. Montréal, c'est pas une ville de sport. T'sais, si on fait juste comparer avec nous autres à Québec, où on foule le Rouge et Or, on foule les capitales, on foule les remparts, amenez-nous, c'est pas pour rien qu'on a des championnats du monde de volleyball aussi qui vont avoir lieu.
10: Quand il y a un happening, on est là.
8: Exactement. Alors que c'est pas nécessairement le cas. À Montréal, c'est ils ont de la misère avec les Alouettes. T'sais, Patrick Lagacé, dans son texte d'hier, donnait un code d'écoute, là. Parce que il y a 55 000 personnes qui regardent les Alouettes, là, RDS.
10: C'est minime.
8: C'est vraiment minime. Montréal n'est pas une ville de sport. C'est ça qu'il expliquait aux fans de hockey féminin. Ça va être difficile, là. Parce que Montréal, c'est la ville d'une équipe. Puis c'est le Canadien de Montréal. Et entre autres, il indiquait que les expos ont existé pendant 35 ans.
10: Oui.
8: Dans un stade de 55 000 personnes. Donc, ils rentrent deux fois et demi le Centre Bell. Il jouait deux fois plus de games par année, puis à la fin de la saison, le Canadien avait attiré plus de spectateurs que les Expos de Montréal pendant 30 ans sur 5. Pensez-y. 30 ans sur 5, dans un petit forum, le Canadien attirait plus de monde en 40 matchs que les Expos à 55 000 personnes pouvaient en attirer en 82 games.
9: C'est capoté, hein? C'est là que tu vois que... Tu sais, même au Québec, là, oui, à Québec, nous, on est présents, mais au Québec... Si t'enlèves le hockey, les gens ne suivent pas nécessairement le sport.
10: Puis regarde, on fait le comparatif. J'ai chialé quand même pour le premier match à Laval pour la victoire. Il y avait quoi, 5600 personnes?
8: Le premier match de la finale.
10: Premier match de la finale, oui, exact, là, contre Ottawa. Il y a environ 5600 personnes, puis il y a un 10 000 qui rentrent. Deuxième match, je vais leur donner, ils en ont mis 9200.
8: Ouais.
10: C'est quand même pas si pire. Mais hier à Ottawa, troisième match, il y avait 16 900 personnes.
8: C'est
10: sûr qu'il n'y en a pas 16 900 qui rentrent à la Place Belle là, à Laval.
8: Voilà.
10: On va enlever cette possibilité-là. Là.
8: La meilleure chose qui pourrait arriver à la victoire de Montréal, pour vrai, la meilleure chose qui pourrait leur arriver, c'est un club à Québec.
9: Oui,
8: C'est de créer une rivalité avec Québec. Sauf que quand on appelle Guggenheim, ils répondent même pas.
10: Oui. Mais en même temps, tout se bâtit aussi. Là. Je veux dire, la victoire de Montréal, là, déjà, si elle gagne cette coupe-là, c'est un plus. Ouais. Tranquillement, pas vite, ça va se bâtir au cours des prochaines années. Là. Je pense qu'ils jouent même pas tout le temps à Laval, si je me trompe pas, en saison.
8: Je pense que oui, maintenant.
10: Oui.
8: Sauf une ou deux fois, ils vont jouer au Centre Bell.
10: Ouais.
8: Mais la majorité des matchs se fait... Je pense que c'est rendu vraiment leur place à domicile. Là,
10: OK, ils jouent plus en plus petit. OK.
8: Mais en même temps, puis il y a aussi beaucoup la question des salaires. Mais la question des salaires, jamais personne ne la prend du bon côté. C'est-à-dire, si tu donnes la même convention collective aux filles qu'aux hommes, elles perdent.
10: Ben oui.
8: C'est la convention collective dans la Ligue nationale de
10: hockey...
8: C'est
10: un pourcentage.
8: 50%.
10: C'est
8: 50% des revenus de la Ligue qui va aux joueurs. Pour aller chercher ce type d'entente-là et ce type de salaire-là, faut que tu augmentes tes revenus au même niveau. Puis je pense que le meilleur exemple, c'est la WNBA. La WNBA qui continue, que ça fait longtemps que ça existe, ça a toujours existé. Là. Puis on continue de persévérer. Puis là, c'est rendu que les filles gagnent... T'sais, ils vont signer des contrats d'un million pour deux ans. L'argent commence à rentrer.
9: Parce que c'est ça, ça vient avec les revenus que l'équipe ou la Ligue va générer. Là.
10: Oui. Ben, la CFL, il y a des gars qui ont des jobs le reste de l'année. Là.
9: Ouais.
8: Parlant de CFL,
10: Oui.
8: On salue Arnaud Desjardins, qui a signé avec les Alouettes de Montréal.
10: Ben, ça, c'en est un. Peut-être que le reste de l'année, il va avoir une job, là.
8: Peut-être.
9: Ouais.
8: Sûrement même.
10: Ouais.
8: Il a passé 5 ans à l'université. J'imagine qu'il est sorti de là avec un diplôme. Moi, je sais qu'il est sorti avec un diplôme en droit, je pense, pour Arnaud Desjardins. Mais, écoute, c'est une bonne nouvelle pour l'ancien du Rouge et Or. Et puis, voilà. C'est pas mal ce qu'on surveillait dans le monde du sport en fin de semaine. On va revenir là-dessus avec Ray. Avec Pat Laprade également au courant de l'émission. Mais c'était bien le fun hier soir, puis ça va continuer de l'être jusqu'à la finale de la Coupe Stanley. Puis rendu là, ben c'est là qu'on va prouver notre point, quand tous les Québécois vont bouder. Si jamais le Canadien est pas en finale de la Coupe Stanley, les cotes d'écoute à TVA Sport pour la finale de la Coupe, ça va être 122 000 personnes.
9: Puis encore.
8: Donc voilà, c'est pas qu'on est fan de hockey, c'est qu'on est fan du Canadien de Montréal. Martin Saint-Louis a parlé à sa mère.
1: Et tes adjoints, puis tout ça, t'es parti marcher dans le fond de la zone, t'as regardé au ciel, c'est-tu possible de partager qu'est-ce qui se passait à ce moment-là, si ça avait l'air d'être plus que du soulagement?
4: Ben, je parlais à ma mère beaucoup durant l'overtime. Et je l'ai remercié.
8: Donc voilà, ben oui. C'est bien cool pour toute la gang de Montréal.
10: Maman Saint-Louis qui est rendue une hockey god.
8: Ouais. Oui. Voilà, ben il n'y a plus de fantômes hein, dans le centre Bell.
10: Ben c'est ça.
9: Ça en prend.
10: Faut qu'on trouve en ramener d'autres.
8: Ben, faut qu'on trouve une autre façon de le faire. Allez-vous triper 88-670-9098 ou encore vous faites partie des rabat-joies. Je m'excuse. C'est rabat-joie de chialer parce que le monde a du fun avec le hockey. Ça dure. En juin, c'est terminé. Puis on reprend tous les autres problèmes.
9: Oui.
10: Moi, je présente ça toujours de cette manière-là. Là. Si tu haïs le Canadien, tu as du fun à haïr le Canadien. Ben oui. Là, vous pouvez les haïr un peu plus longtemps. Puis, savez-vous quoi? S'ils se rendent en finale de la Coupe cette année, là, la défaite, elle va faire encore plus mal pour les fans du Canadien. Donc, vous aurez du fun à ce moment-là.
9: Surtout si c'est Canadien Avalanche.
10: Ben oui, Canadien Nordique, toi.
8: Selon vous, si ça arrive, puis qu'on foule le centre Vidéotron pour regarder ça à TV, est-ce que les gens vont plus se prendre pour l'Avalanche du Colorado ou pour le Canadien de Montréal?
9: J'ai l'impression.
10: Je pense que le Canadien.
9: Ben, je pense que oui. Parce que la nouvelle génération, là, qui va principalement regarder les matchs de hockey, tu sais, mettons, je sais pas, en bas de 40 ans, pas connu les Nordiques, là.
8: Ben, non seulement pas connu les Nordiques. Moi, je les ai connus les Nordiques, puis je me sens cocu de prendre pour l'Avalanche. Je suis cocu de l'Avalanche du Colorado, là. Oh,
10: moi, j'ai plus d'émotion.
8: L'Avalanche du Colorado, c'est le gars qui baise mon ex depuis 30 ans, puis je l'aime encore.
10: Moi, j'ai plus d'émotion par rapport à ça. J'ai eu du fun cette année, moi, le côté nostalgie. De niaiser que Brock Nelson, c'était Owen Nolan. Pis tout ça, j'ai eu du fun, là. Mais là, c'est pas vrai, là, quand même, rasé en finale de la Coupe Stanley, là. Ça va être go Canadien, mais je continue à dire. C'est mon bracket, c'est ça que j'ai dit au départ, là. Canadien contre l'Avalanche en finale. Mais le Canadien, je sais même pas à combien j'ai dit. Je pense que j'ai dit l'Avalanche en 5, là.
9: Ah, mais j'ai aucun doute. L'Avalanche est un rouleau compresseur. Même Vegas, je ne sais pas comment ils vont se sortir de ça. Ça va être très difficile.
10: Ça va être tough.
8: Ça commence demain soir, hein, l'Avalanche. Puis j'imagine, est-ce que toutes les parties sont à 8 heures le soir?
10: Non, pas toutes, parce que le Canadien, la première est à 8 heures, la deuxième est à 7, je crois.
8: OK, mais Avalanche Night, ça pourrait être compliqué à suivre pour des gars comme nous autres qui se lèvent à 3h30 le matin. OK. Donc, à suivre, on va reparler un peu plus tard. Avez-vous des vacances prévues cet été?
9: Ouais.
8: Allez-vous aller aux États-Unis?
9: Non, j'ai pas le temps.
10: Ouais, c'est ça, moi non plus, j'ai pas le temps.
8: Est-ce que vous boudez encore les États-Unis?
9: Non,
10: je l'ai pas boudé l'an dernier, j'étais allé à Chicago, mais c'est ça, cette année. Bien non, on a eu le papier live tour aussi. Non, deux fois plutôt qu'une.
9: Bon.
10: Puis, ben, on fait partie de la moyenne. Toi, t'es allé l'an dernier?
9: Non, je suis pas allé.
10: Non, t'as pas terminé?
9: Non, mais c'est parce que moi, j'étais en vacances, mais je travaille quand même.
10: Ouais. Ouais, c'est vrai, toi, tu fais des shows, tout ça.
8: Tu joues la musique autour d'un feu.
9: Exact.
10: Ouais. Puis tu vas pas faire de shows aux États-Unis, non?
9: Ouais, c'est pas prévu.
10: Quelque chose de même.
9: Écoute, c'est du monde en Floride.
8: Non, mais il aime Bryan Adams, eux autres aussi.
10: Ouais, c'est vrai. Dan, je sais que t'es allé au moins deux fois.
8: Ouais, l'année passée, je suis allé trois fois même. L'année passée, c'est pas pour braguer, là, mais j'ai fait Buffalo, Cleveland, Cincinnati, Columbus, Nashville, Atlanta, Tampa Bay, New York, Chicago, Green Bay.
10: Un beau tour, ça.
8: Ouais, fait que j'ai pas boudé.
10: Non. En fait, c'est-tu l'année où t'es le plus allé aux États-Unis?
8: Oui, c'est l'année où je suis le plus allé l'année passée.
9: Bon, okay. Boudé, le monde n'a pas d'argent, c'est plus ça, là.
8: Et j'ai l'intention d'y aller deux fois l'automne prochain encore pour regarder du football.
10: Je pense que c'est beaucoup ça. Là, tu vas-tu parler du sondage de la presse?
8: Ben, okay. Oui, c'est là-dessus que je m'en vais.
10: As-tu vu l'autre texte?
8: L'autre texte qui est?
10: Qui se demandait, c'est qui, coudonc, qui va encore aux États-Unis?
8: Ouais, je t'ai entendu en parler ce matin. Oh. Ouais, je l'ai lu, là, mais je faisais avec les grandes lignes. C'est les gens de Québec puis les gars.
10: Les hommes? Les hommes oui. Puis le monde de Québec.
9: Fait que ça doit être la faute des radios.
10: C'est ouais, c'est ça. Le mystère Québec, encore une fois.
8: Non. Mais c'est ça revient à ce que je disais concernant le Canadien. C'est parce qu'on boude pas notre plaisir.
10: C'est ça.
8: T'sais, on travaille, on fait ce qu'on a à faire à journée longue. Mais à un moment donné, on a des passions, on a du fun, puis on décide de les assouvir à un certain moment. Puis, une de ces passions-là, moi, je pense qu'une des raisons pour laquelle il y a les hommes, il y a aussi beaucoup le sport, là.
10: Oui, c'est sûr.
8: Tu sais, les voyages.
10: Il y a des choses que tu retrouves aux États-Unis que tu ne retrouves pas ailleurs, entre autres ici.
8: C'est ça. Football, baseball, tu sais, t'as.
10: Les Packers de Green Bay ne jouent pas à Chibougamau,
8: là. Ils ne joueront jamais à Chibougamau.
10: Ouais.
8: Ça n'arrivera pas. Même si c'est à peu près la même grosseur de ville.
10: C'est ça qui est le pire.
8: Ça arrivera possiblement jamais.
9: Mais j'ai entendu des gens dans l'entourage, là, à un moment donné, dire « Ah non, on aurait pu aller, je sais pas, en Floride ou à Miami. Il y a une croisière qui partait de là, mais on n'ira pas parce que c'est aux États-Unis. » La question, c'est pourquoi? Ah non, mon argent n'ira pas tant que ça va être Trump.
10: OK. Ils mettent tout à la place?
9: Ils vont en Europe.
10: OK. C'est correct.
8: Mais les deux sont corrects.
10: Ben oui, t'as du fun si tu vas en Europe, là. C'est pas plate, là.
8: Les États-Unis, tu vis, puis l'Europe, tu découvres des nouvelles choses.
10: C'est ça.
8: C'est deux types de voyages qui sont complètement différents. Moi, je...
10: T'y vas dans pas l'heure aussi.
8: Je pars je pars lundi prochain. Lundi prochain, on s'en va. Pour un beau trip, là, à Amsterdam, la Belgique, puis on finit ça à Paris parce que... Parce qu'à Paris, il y a des vols directs qui reviennent ici. Mais c'est ça. T'sais, c'est deux types de voyages qui sont complètement différents. Puis on le fait parce que... Écoute, je travaille pour ça.
10: Ah oui.
8: La raison pour laquelle je travaille très, très fort pendant 47 semaines, c'est pour pouvoir voyager pendant 5 autres.
10: Ah oui. Je comprends. Ça, donc, j'ai dit, c'est une addiction. Elle coûte cher. C'est comme de la drogue. Ouais. C'est vraiment comme de la drogue.
8: Donc voilà pour ce qui est du sondage de est-ce que les Québécois boudent encore les USA? Semble-t-il que oui. En grosso modo.
10: Mais je pense qu'en effet, le facteur taux de change joue beaucoup.
9: Ben, c'est sûr que ça a un impact.
10: Ben, taux de change et l'économie en général, là, les gens ont moins d'argent. Parce que quand t'en as plus, tu fais comme le taux de change, on va faire avec, là.
8: Très agréable de lire cependant dans ce sondage-là pour les commerçants et les restaurateurs de la Ville de Québec que la Ville de Québec, la région de Québec, reste la destination ultime pendant les vacances d'été. Peut-être parce qu'il fait trop chaud à Montréal. Et aujourd'hui, là, j'ouvre une parenthèse. Aujourd'hui, regardez pas la température à Montréal. Faites pas ça.
10: OK, eux autres, ils l'ont, la vague de chaleur, pour vrai, là?
8: Semble-t-il qu'ils l'ont. Ça va tomber vite jeudi, là. Jeudi, ça diminue de moitié, mais eux autres, semble-t-il qu'ils vont l'avoir, la vague de chaleur.
10: Okay, parce qu'on l'a zéro aujourd'hui. Là.
8: Nous autres, ça paraît... Quoique, ce matin, 12 degrés, c'est un des matins où on était bien.
10: Oh oui, puis il fait clair, c'est correct.
9: On va faire 29 aujourd'hui à Montréal.
10: OK, ici, il va faire quoi, 18?
9: À peu près. Humidex 35 à Montréal. C'est l'été.
8: Donc, c'est bien cool de voir que les gens préfèrent venir au Québec, sauf que, ne vous en déplaise, j'ai pas l'impression... que je suis en vacances quand je suis au Québec.
10: Non.
9: Ouais, je comprends.
8: Tu arrives à l'hôtel le soir, grosse journée, tu ouvres la TV, c'est P.O. Zappa qui est là. Tu comprends le...
10: Non.
9: T'es pas dépaysé.
8: Zéro, zéro, zéro dépaysé. Peu importe la région dans laquelle tu te trouves, tu vas à l'épicerie, c'est un Maxi ou un IGA. C'est pas... ça manque un peu de dépaysement, mais quand même, passez de bonnes vacances. L'important, c'est que vous soyez heureux en famille et surtout que vous vous reposiez. Sur les routes, il y a un immigrant sur deux qui échoue désormais l'examen de conduite au Québec, ce qui en soi est une excellente nouvelle.
9: Ben, ça veut dire qu'on a ajusté nos flûtes, là?
8: Oui. C'est parce que...
10: Ils donnent plus les permis automatiquement, là.
8: Non, puis même souvent, ils vont donner des permis d'apprenti conducteur, donc qui veut dire tolérance zéro pour l'alcool au volant, interdiction de conduire entre minuit et 5 heures le matin, limite maximale de 4 points d'inaptitude, puis obligation d'être accompagné par un moniteur, un conducteur possédant un permis québécois depuis au moins 2 ans. Ça, ils font de plus en plus. L'année passée, quand même, là, on parle de 49% des 69 000. Il y a 69 000 personnes qui ont été analysés, puis 49%, il y a eu un taux de où ça, c'est limite, puis 21% en taux d'échec. Donc, c'est une bonne nouvelle parce que ça devient... Tu sais, c'est pas normal quand on roule qu'on soit capable de deviner qui est-ce qui nous ralentit sur l'autoroute, là. C'est
9: à 60 dans
8: votre dangereux. Ouais. Puis je pense qu'on le levait à la fin de semaine également avec les motos qui sont sorties. Ça le devient de plus en plus encore. Faut être prudent. 2 accidents de moto dans la région de Québec en fin de semaine. C'est un printemps qui commence. Ouais. C'est une saison de moto qui commence. C'est triste, là. C'est vraiment triste.
9: Ben, je suis obligé de parler pour ma gang de motocyclistes. Les gens doivent être plus vigilants. Ils nous voient pas en voiture, sont moins habitués, puis ouais. On est moins visibles. Prenez le temps de regarder avant. Tu sais, l'accident qui est survenu dans le coin du boulevard Lormière, là, mm-hmm. C'est un virage à gauche sur une lumière, tu sais. C'est correct, là. Il l'a pas vu, la moto. Je suis persuadé que c'est ça, là.
8: Ben, c'est tout le temps ça. Ça nous est tout déjà arrivé. Hein?
10: T'as pas le choix. Anyway, en tout temps, t'as pas le choix en moto de la même manière. Puis je vais dire la même chose pour les vélos. Il faut que tu conduises pour les autres.
9: T'as pas le choix.
10: Ah, ben, même en voiture, jusqu'à un certain point, mais en voiture, t'es un peu plus protégé quand même.
9: À partir du moment où t'enfourches une moto, faut que tu te dises. Pour tous les autres automobilistes.
10: Je suis la seule personne sur la route qui sait conduire.
9: En plein ça.
10: Tous les autres savent pas conduire.
9: T'as pas le choix de penser ça.
10: C'est ça.
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8: Salut Peter. Peter qui a mis sa maison à vendre. C'est fini oui. Le Québec pour Peter. Ben, il a peur du tramway. C'est pas le seul. D'ailleurs, on va revenir dans le Morel Life Post. Mais écoute, de voir tous les commerçants sortir en fin de semaine, ben, puis les résidents, ils ont peur du tunnel. Mais oui, mais... C'est qu'on voulait. C'est que vous voulez qu'on vous dise. Et ça fait 3 ans qu'on vous dit que ça va être le bordel, ce tunnel-là. On a parlé avec des ingénieurs, avec du monde qui ont dit que ça va être compliqué, ça va être lourd, ça peut être même risqué très souvent pour les immeubles. Il y en a même certains qui s'avancent jusqu'à pour dire que ça va être risqué pour la vie humaine. Mais vous avez voté dans ce secteur-là vraiment fortement pour Bruno Marchand. Là. Fortement. Rendu là, vous, tu sais,
9: ben, ils veulent un tramway en pensant comme des licornes qu'il y aura il va y avoir des travaux, mais ça dérangera pas. On veut le tramway, mais on veut pas que ça dérange. Ben ça fonctionne pas.
10: Parce que c'est un secteur, c'est ce qui a beaucoup voté marchand.
8: C'est un secteur qui a beaucoup voté marchand.
9: C'est ça que vous voulez.
10: Ça a des effets.
8: C'est un secteur où les maisons ont été bâties il y a 155 ans. Là. Ça se peut, oui. Qu'il y a des problèmes.
9: Ben oui.
8: Et on le savait avant l'élection. On le savait depuis des années même. Puis, écoute, vous avez pris la décision quand vous êtes allé voter ce dimanche-là de dire, écoute, on va y aller avec ça. Ils disent que ça va bien aller.
9: Ouais,
8: aujourd'hui, vous avez des craintes. Je comprends. Je sais pas quoi vous dire d'autre. On poursuit la tradition après la série contre Tampa Bay. On vous a fait entendre la radio haïtienne qui couvre le Canadien de Montréal. Ben, encore une fois, les 3 buts hier à la radio haïtienne.
13: Le cheval Anderson, petit galop, en zone adverse. Bouge le messier comme un déménagement 1er juillet. Attaque-sillé, Akenin, boulou bleu, tire le but! Je t'aime comme un fou! Fil, Philippe Danault, premier, le roi mage! Fait 1-0, Canadien, regardez, Goulou m'a voyé la rondelle, Danou a répondu, oui monsieur, présent, Victoriaville, levez debout. Avantage numérique, Canadien, petit patin, on tient dans les coins, au Grayon, Suzuki, passe à venir, le tir de Zachary, la Bolduc, la star de Trois-Rivières, la star de l'émission, Zach and Cody, fait 2-0, Canadien, wow. Les tibets sont saisis, le tir était pris.
14: Prolongation, mon cœur bat vite. Caillé pour la rondelle. Ved, new hook, nouveau crochet. Le tir, elle a... Nouveau crochet!
15: crochet. Envoie le Canadien en finale de conférence. Il a dit, comme l'âne dans Shrek, montez sous mon dos. Je vous amène vers la terre promise. On a gagné.
8: Je m'excuse, mais il est plus divertissant que Félix Séguin.
9: Ben, wow. Oui.
8: Comme le dit l'âne à Shrek, monte sur mon dos. Je t'amène vers la terre promise. Je m'excuse, c'est complètement malade.
9: Wow!
10: Mais ça, mais il le fait pas live, c'est ça? Fait qu'il, lui, ça, il le fait après.
8: Il
10: le
8: fait, il fait sa TV. On entend, okay. On entend le TV, son de, oui. De TVA Sport en arrière. Là.
10: Est-ce que ça, c'est Zéphyr, là?
8: Non, non, c'est les commentateurs haïtiens à radio. Il y a une station de radio communautaire haïtienne.
10: OK, fait que c'est pas le gars qui fait des sketchs, là.
8: Non, non, c'est pas le gars qui fait des sketchs.
10: Parce qu'il y en a un qui fait du hockey
8: oui,
10: en
8: c'est
10: en
8: ça,
10: haïtien,
8: mais lui,
10: là.
8: Il fait de l'analyse de hockey. C'est celui qui a fait d'ailleurs le dernier vidéo avec Martin Matt.
10: Oui.
8: Où Martin Matt, il donne un coup de main pour...
10: Mais c'est ça, Zéphyr, son nom de famille?
8: Oui, Richardson, Zéphyr.
10: C'est ça, oui.
8: Mais non, c'est totalement autre chose. Là. C'est les gars qui sont à la radio haïtienne qui commentent le match pour...
9: C'est malade.
10: Fait que le sketch, il est bien fait parce que c'est pareil. Oui.
8: Mais c'est merveilleux.
10: Oui, c'est bon.
8: As-tu entendu les nouveaux crochets?
10: Nouveaux crochets. j'ai pas catché sur le coup. Patenay, ouais.
9: Ça, ouais, puis la Bolduc aussi, très bon.
10: La Bolduc, ben oui.
8: Tout est là. Donc voilà, on a fait le tour, je pense, pour
9: le... On dit que c'est Kevin Raphaël sur le texto.
10: Oui, c'est ça, c'est Kevin Raphaël. Oui.
8: C'est Kevin Raphaël qui le fait de...
9: C'est ce qu'on dit sur
8: ben, je sais que c'est lui là. Qui est publié. C'est lui qui est publié, là. Ça, chose certaine, oui. C'est lui qui est publié.
10: Mais c'est vraiment lui qui le fait. J'ai entendu commenter là-dessus. Okay. Tu sais, il fait... Il semblerait que c'est un personnage qu'il utilise aussi qui avait fait de la description de lutte. J'ai personnage, mais dans le sens parce qu'il parle pas de même tout le temps.
9: Non, non.
10: Mais il met de la couleur, c'est parfait.
8: Le nouveau hobby de ceux qui parlent d'environnement, pisser dans la douche. Pour ou contre?
16: Pour ou contre, pisser dans la douche. T'es déjà là, t'es tout nu, il y a de l'eau qui coule, fait que c'est efficace. Mais tu pisses ou tu te laves. En même temps, la bolle puis la douche, ça devient le même tuyau. Fait que est-ce que c'est juste psychologique ou écologique? Parce que tu sauves vite les dos chaque fois que tu flushes pas. Mais tu prends un tiers de litre d'eau par seconde de douche où tu pisses au lieu de te laver. Ce qui peut évidemment être mitigé si tu flushes juste sur plusieurs pistes ou en te lavant en même temps que tu pisses dans la douche. Mais pas les jambes, parce que si tu pisses en plume, tu te pisses tes cuisses en te lavant les jambes, tu tournes en rond. Si tu pisses en jouisse, non, mais t'es que la bouche la douche qu'il faut que tu rinces pas qu'elle sente la pisse. Tout ce temps-là, la douche roule, puis le son de l'eau qui coule donne envie de pisser. Fait que tu te paves à pisser quand l'eau ruisselle, tu vas te finir incapable de te doucher sans pisser ou de te baigner sans couche d'eau parce que ça donne trop envie de pisser dans l'eau. Pis si tu pisses dans la douche, tu te laverais-tu dans le bol? Pis si tu une douche partagée, avec qui pisserais-tu sur ces personnes-là? On est en 2026, tu pleures déjà dans la douche. Pourquoi tu pisserais pas rendu là? Je sais pas, je suis partagé. Dites-moi si vous êtes pour ou contre pisser dans la douche.
10: Pleure aussi dans la douche.
8: Lui, il dit sur un fond d'humour.
10: Oh, et lui, il dans la douche, pas pareil.
9: Moi, je vais toujours pleurer dans la douche.
8: Mais vous savez que c'est réel. Mais vous savez que c'est réel. Là. Il y a vraiment cet enjeu-là de gens qui disent que vous devriez faire pipi dans la douche quand vous prenez votre douche.
10: Alors, flush moins souvent. Là.
8: Je trouve ça dégueulasse.
9: Flush plus.
8: Ben, flushez autant que vous voulez.
10: Ouais, c'est non, ça, je sais, mais si vraiment t'as un enjeu avec ça, flush moins souvent.
9: Non, mais ça... Bon, en tout cas... Pas savoir vous autres, là, mais c'est dans la douche, c'est un. Ça peut être quotidien, là.
8: Je continue avec mes extraits du week-end.
10: Ben, j'ai peut-être de quoi pour toi, par exemple. Je sais pas si tu l'as dans tes extraits. Moi, c'est. Il y a plusieurs auditeurs qui me l'ont envoyé en fin de semaine, puis je l'ai juste vu hier soir. Là. C'est un Vox Pop qui a été réalisé. Puis c'est Alexa Lavoie qui l'a poussé, mais c'est pas elle qui le réalise. De ce que je comprends, c'est un YouTuber, c'est un peu importe là, qui l'a réalisé avec des jeunes immigrants de Montréal. Et qu'il leur a demandé simplement, est-ce que vous vous sentez québécois? Tu veux l'entendre?
8: Oui.
10: OK, bon, je te shoot.
17: Que vous vous identifiez en tant que québécois, oui ou non?
18: Non.
19: Non.
17: Vous vous identifiez en quoi alors?
19: Bah, chilien.
17: Chilien? Tu viens de Chili? Et toi?
18: Tunisien.
17: Pourquoi vous vous identifiez pas en tant que québécois?
18: Je te fais vivre la Tunisie pour toujours. Tunisie.
17: À la vie, à la mort. Si vous vivez au Québec, vous êtes issu du système, vous avez une éducation au Québec, vous êtes nourri au Québec, vous êtes logé au Québec, on sait quoi de ça?
18: Moi, je sais pas, en vrai.
17: Pas toi qui as choisi, en fait.
18: Ouais, c'est pas nous.
17: Toi, t'as juste spawn ici, genre.
18: Et toi? Ouais, on est venu ici pour juste vivre, pas genre pour être québécois. Ouais.
17: C'est-à-dire pour travailler, étudier, etc.
18: Oui.
17: Pas pour devenir québécois. Tu viens, tu prends et tu rentres chez toi.
18: Oui.
17: J'ai croisé les gars avec trois gros sacs à Balansport. Est-ce que vous vous identifiez en tant que québécois, oui ou non?
20: Moi, ouais. Ouais.
19: quoi?
20: Bah, je suis né ici, j'ai grandi ici et j'ai des amis de ici, c'est tout.
19: En tant que Québécois marocain et toi en tant que Québécois chilien, est-ce que vous vous sentez accepté en tant que Québécois ou pas?
20: Ouais, même moi, jamais eu de discrimination, des trucs comme ça.
19: Super les gars, merci beaucoup. Avec
21: Nathan.
19: Est-ce que tu t'identifies en tant que Québécois?
21: Ouais, moi je dirais non, parce que genre je suis plus haïtien français.
19: Et donc t'es haïtien français et t'es né au Québec?
21: Ouais, c'est ça. Ouais.
19: Mais tu t'identifies pas trop comme Québécois?
21: Non, je suis haïtien.
19: Est-ce que tu sens que le Québec t'a accepté?
21: En vrai, ouais, c'est des bons.
19: Justifie-nous alors pourquoi tu sens plus haïtien que Québécois?
21: Je sais pas, les bails québécois, genre, je sais pas dans ça, tu vois. Plus haïtien, tu vois.
19: Haïti chéri.
21: Ouais, Haïti chéri.
19: Qui va gagner, Haïti ou Maroc?
21: Haïti.
19: Est-ce que vous vous identifiez en tant que Québécois?
22: Non.
21: Non.
22: Non.
19: Ah, vous êtes né ici, vous êtes issu du système, vous êtes éduqué ici, vous vous êtes nourri ici, et vous vous sentez pas Québécois. Comment ça?
22: Même si le Québec nous a aidés et tout, ça ne sera jamais comparable au souvenir que j'ai eu au bled.
19: Et donc il y a un attachement plus sentimental, disons, au bled.
23: En fait, quand on vient ici et tout, c'est plus pour la vie, tout ce qui est pour une meilleure condition et tout, mais tout ce qui est plaisir, les souvenirs et tout, la famille, ça reste dans le cœur, c'est le pays d'origine.
9: Ça explique beaucoup de choses.
10: En temps, il y en a beaucoup finalement dans la gang qui disent non, qui sont pas nés ici, là.
8: Ouais, mais c'est ça, quand t'es pas né ici...
10: Je peux jusqu'à un certain point le comprendre, là.
8: Ben c'est, je le comprends. Fais juste regarder à plus petite échelle les villes d'où on vient, là.
9: Ouais.
8: Tu sais, il reste que la ville patrie, tu sais. Je regarde, par exemple, de Morais.
10: Oui.
8: Tu sais, Shawinigan, il l'a sur le cœur, là.
9: C'est vrai.
8: C'est God bless Shawi beaucoup, même si c'est maintenant un gars de la région de Québec, tu sais. Quand t'es pas né ici, je peux le comprendre. Quand t'es né ici, effectivement, ça commence à... Comment c'est... Mais tout part de l'éducation, tout part de ce qui se dit à la maison. C'est...
9: T'as raison, ben, puis on parlait en fin de semaine de la maison familiale. Tu sais, je parlais de ça avec mon cousin, entre autres, qui lui dit, moi, c'est impossible que je laisse ma mère, mettons, vendre la maison à quelqu'un d'autre que je connais pas. Puis on avait cette discussion-là. Est-ce que toi, t'achèterais la maison familiale parce que tous tes souvenirs sont ancrés là? Mais tu sais, pas n'importe quel prix non plus, puis tu refais une vie peut-être dans une autre ville comme là.
8: Moi, je suis zéro de même, là.
9: Non.
8: Vraiment zéro.
9: Aucun sentiment d'appartenance.
8: J'ai aucune misère à tourner cette page-là. J'ai pas ça. Tu sais, la maison familiale, souvent, c'est une maison. En tout cas, je parle pour. C'est arrivé avec ma blonde, entre autres, ses parents ont vendu la maison. Ça convenait pas à nos besoins, là. C'était trop petit pour nous autres. C'était pas. C'est parce qu'on y a pensé, mais non, je n'ai pas cet attachement-là. J'ai pas ça. Puis j'ai été heureux dans ma jeunesse. C'est pas ça. C'est pas une foire au malheur, c'était la maison, mais j'aime ça passer en face une fois aux 5 ans et dire le pommier a pas grandi. Mais pour le reste, je suis. J'ai pas cette appartenance-là.
9: Non, je comprends.
10: Puis moi, on n'a pas grandi propriétaire, fait que.
9: Il n'y a pas d'appartenance.
10: Non, il n'y a pas d'appartenance. Ben, ça reste mon coin. Tu sais, je parle tout de mon hood à Charlebourg. C'est Saint-Rodrigue. C'est là que j'ai grandi. Mais ça fait 15 ans que j'habite à Charny, là.
9: Je comprends.
10: Très bientôt, ça va faire plus longtemps que je suis à Charny que j'ai passé à Charlebourg.
8: C'est un gars de la Rive-Sud.
10: Oui.
9: Moi, je lis le sentiment d'appartenance, mais pas à n'importe quel prix. Tu sais, je vais accepter à un moment donné de laisser quelqu'un d'autre s'emparer des souvenirs. Ben, même si c'est pas ça, mais tu comprends ce que je veux dire. C'est de repasser devant cette maison-là, cette
8: erreur. Et toi, la maison familiale, t'es à Montmagny?
9: T'es à Berthier-sur-Mer.
8: Ça finit par coûter cher le gaz.
9: Oui, puis tu sais, je veux dire, on est établi ici sur la Rive-Sud. Tu peux pas chambouler toute la famille pour dire, ben moi, je veux absolument... récupérer le bien familial, puis là, OK, on va l'acheter, on va l'allouer. Non, ça finit plus, là, à un moment donné.
8: C'est ça. T'es avec ta blonde, elle aussi, elle veut acheter la maison de son père, tu fais quoi?
9: Ben, c'est ça, ça finit plus.
8: Georges Larac, si vous étiez joueur de hockey dans la Ligue nationale de hockey, vous autres, est-ce que vous voudriez gagner? Est-ce que vous voudriez jouer en série, en gros?
9: Ben oui.
10: Ben oui.
8: Avez-vous, est-ce que vous savez ce que je vais vous faire jouer?
9: J'ai un doute, oui.
8: Georges Larac nous a parlé de ça vendredi midi.
24: Dans les séries, on n'est pas payé. Le 16 avril, c'est ton dernier paycheck que t'as. Il y a 13 paychecks dans l'année. La seule chose que tu reçois en série, c'est qu'à chaque ronde que t'avances,
25: t'as un bonus par ronde.
24: Bonus. Si, admettons, tu perds en deuxième ronde, tu reçois à peu près 10 000 US chaque. C'est pour ça qu'il y a beaucoup de joueurs qui aiment pas les séries, parce que t'es pas payé dans la série, puis qui aime mieux jouer une équipe qui fait pas les séries, mais t'as tout l'été de congé.
0: Hey, là, t'es... attends un petit peu, là.
2: Ah, ça existe, ça, Ben.
0: Es-tu sérieux?
24: Ben, il y en a plein. Hein? Pense à ça deux secondes, Ben. Tu fais 10 millions par année, OK? Tu joues contre une équipe qui fait pas les séries, t'as pas de pression, t'as rien. Le 15 avril, t'es en congé jusqu'au mois de septembre. Il y a des gars qui aiment ça. Il y a des gars qui aiment avoir aucune pression, jouer dans des équipes qui vont nulle part.
0: Ça me fait mal.
24: J'en ai vu des joueurs, dont avec le Canadien, puis avec d'autres équipes que j'ai jouées, quand leur stock était déjà pacté, quand ça finissait, le lendemain était parti, il y avait hâte. C'est pas tout le monde qui aime les séries.
8: C'est capoté.
3: Ben oui, ça se peut.
2: J'ai pas de misère à croire que ça se peut, mais c'est plate jouer avec une équipe perdante.
8: Ben oui, c'est plate perdre.
2: C'est ça l'affaire, là. C'est plate à un moment donné, là, t'as beau le dire. Et si tu veux y aller strictement sur le côté business, gagner des coupes, amener ton équipe loin en série, c'est même si t'es un gars de troisième trio qui a de l'expérience en série, puis tu vois que quand que t'augmentes ton jeu, ton niveau de jeu en séries éliminatoires, ça a une valeur monétaire.
8: Hey, by the way, la statistique la plus ridicule hier qu'il y a eu dans l'avant-match, c'était le nombre de septième match joués en série par équipe.
2: Ouais.
8: C'est parce que le Canadien sort d'une saison 22. Il y avait genre 33 septième match dans tout le club du Canadien. Mais il y en a 22 qui en ont eu un il y a deux semaines.
2: Ben, c'est ça.
8: C'est un peu câble.
2: Ben, c'est de la même manière qu'ils commencent à faire la comparaison quasiment entre Dobèche et Patrick Roy cause des matchs en prolongation. Ça, c'était plus dans la première série, là.
9: Ah, puis le parallèle avec 1993. Des fois, là, prenez votre gaz égal, là. On est loin de là.
2: Ah non.
8: Mais je pense que ce qu'ils essayent de faire, eux autres, c'est de créer le
2: un buzz.
8: TVA Sport est écouté pour la première fois de leur histoire.
2: Là. Oui, comme de fait.
8: Et qu'eux autres, c'est sûr qu'ils veulent créer un buzz, les médias sociaux, tout est bien de oui. Je sais pas si vous avez vu la vidéo de Maxime Lapierre avec toute la gang là.
9: Elisabeth,
8: Antoine, puis Dave Morissette en van qui écoute du Shania Twain pour aller à Buffalo.
2: OK, non.
8: Puis je me suis posé la question, puis c'est correct, là. Je veux dire, le gars, il fait attention à son argent, le boss de l'entreprise, puis il se dit, j'ai pas le goût de payer 4 billets d'avion Montréal-Buffalo. Mais j'ai quand même été surpris de voir que les gens qui travaillaient sur la diffusion du match faisaient la run en char. Je comprends que Buffalo et Montréal, c'est pas la fin du monde, mais c'est quand même quelques heures de travail.
9: Quelques heures de route, oui.
8: Oui, mais de travail aussi, parce que c'est sûr qu'ils sont payés en y allant.
9: Ouais.
8: Mais en même temps, je trouve ça, j'ai été surpris. En fait, j'ai été vraiment surpris de voir que. Puis c'est sûr que c'est pas le cas des deux qui font la game et du journaliste sur le beat comme on la voit parce que eux autres ils suivent l'équipe là, mais en même temps j'ai été épaté de ça.
2: C'est TVA coupe partout tout le monde. C'est coupe dans des producteurs de séries tout ça. Puis TVA Sport, c'est loin d'être la vache à lait, mais au contraire c'est le boulet là. C'est ça qui fait perdre de l'argent beaucoup. Il semblerait que c'est Pierre Couture qui m'a dit, j'ai pas vérifié ses chiffres, mais Pierre Couture me disait la semaine dernière, TVA sont encore rentables, mais c'est TVA Sport qui tire tout le monde vers le bas, là, fait perdre énormément d'argent. Donc, t'essaies d'en sauver partout.
8: Qu'est-ce qui fait perdre, à part la... C'est sûr que ça...
2: Les droits de la NHL, c'est que ça. C'est ça qui coûte une fortune.
8: Mais ils ont plus, là. Ils ont plus, là. C'est l'année prochaine, on sait pas comment ça va se passer. On sait qu'il y a à peu près 45 games qui vont être diffusés RDS. Mais pour le reste, on le sait pas encore. Mais j'ai quand même été surpris de ça.
2: Est-ce qu'il faudrait subventionner ça? Parce que c'est la culture québécoise.
9: Ouais, non.
2: Ben, je sais pas, c'est parce que... Regarde, j'ai trop d'extraits. Sol Zanetti, vendredi dernier, qui disait que là, faut faire de quoi? Les producteurs québécois, faut pas couper, là.
5: Ces producteurs qui se font demander de couper 30% pour la saison d'après, puis encore un autre 30% la saison d'après, puis à un moment donné, ça se peut plus. C'est très grave. On est en train de précariser. Le gouvernement, la CAQ, est en train de laisser se précariser le milieu de l'audiovisuel et donc la culture québécoise. C'est dramatique. Il n'est pas question qu'on fasse, que cette crise-là se fasse sur le dos des artistes, des travailleurs et des travailleuses du Québec. Alors, on est en pleine solidarité avec eux.
2: Donc, elle va se faire sur le dos des Québécois?
9: Mais c'est parce qu'à un moment donné...
2: C'est
9: là,
2: ça, l'autre option, là.
9: Les gens ne regardent plus la télé. T'as bien beau faire tout ce que tu veux puis croire au Père Noël, les jeunes ne regarderont pas plus la télé. québécoise. Malheureusement, ils sont ailleurs, ils vont rester sur leur plateforme.
8: Mais en fait, je pense pas qu'ils choisissent volontairement de ne pas regarder québécois, mais ils choisissent volontairement de regarder bon.
9: Oui, mais... Oui,
10: mais quelque chose qui leur parle.
8: C'est ça.
10: Simplement, là.
8: T'sais, on en a parlé vendredi passé, puis je donne souvent cet exemple-là. On a vu deux séries québécoises sortir sur deux plateformes différentes presque en même temps,
10: oui,
8: au début du mois de mai. Vitrerie Joyale du côté de Amazon, eux autres sont arrivés, ils ont mis 100% de la série. Ça a créé un buzz, ça a créé quelque chose. Les gens se sont retrouvés là-dedans.
10: La promotion s'est bien faite avant.
8: La nostalgie québécoise, tu sais, d'aller faire vivre le Québec des années 90, c'était hyper bien produit, c'était tout ça. Il y avait de l'argent sur la table, ils l'ont prise. Puis ils ont fait quelque chose de bien.
9: Mais ils ont réussi avec leur mise en marché à aller chercher les gens où ils étaient.
10: Oui.
9: La plupart de la promotion que j'ai vue, c'était des reels ou des vidéos TikTok, des extraits de la série.
8: Mais ce serait éphémère, Pam, parce que comme les gens l'ont écouté, tu sais, il doit y avoir à peu près 3 millions de Québécois qui l'ont vu à la série à l'heure actuelle.
9: À peu près.
8: Ils l'ont vu au complet.
9: C'est fini.
8: Les conversations sont terminées, tout ça, mais le cash est fait.
9: Exact.
8: Pour Amazon Prime, c'est une aventure qui a été rentable.
10: Et c'est quand la prochaine? Moi, j'ai environ une série québécoise par année que j'écoute. Tu sais, il y a eu C'est comme ça que je t'aime.
9: Mm-hmm.
10: Il y a eu... c'est quoi déjà? L'autre série qui a pogné, qui était sur Crave, là, qui a même pogné en France un peu. Là.
8: Empathie.
10: Puis là, t'as lu Vitrerie Joyale.
8: Mais tu sais, François Letourneau, tu sais, tu peux dire, c'est comme ça que je t'aime. François
10: Letourneau. Ben, tout ce qu'il a fait, j'aimais ça.
8: François Letourneau, c'est trois séries, lui.
10: Ouais.
8: C'est Les Invincibles, Série Noire, puis C'est comme ça que je t'aime.
10: Exact.
8: Ben, c'est sûr que si j'étais Amazon, j'y donnerais de l'argent. Là.
10: Ben oui.
8: Combien tu veux pour ta prochaine série? T'sais, je comprends que lui, il y a peut-être une certaine fidélité avec Radio-Canada, puis Radio-Canada a beaucoup moins de difficultés que TVA à payer. Là. Mais en même temps, c'est sur t'écoute, là. T'as vu le succès de Vitrerie Joyale, t'as vu qu'il disait, le comptable disait pas non souvent, que le contentieux dit pas non souvent. Tu dis, ben tabarnouche, je serais tenté d'y aller, là. Mike Ward sort un special sur Netflix.
10: Oui.
8: Donc, c'est un. C'est pas un special, c'est son show, hein. C'est son show qui sort sur Netflix.
10: Ben, il est allé faire aussi des spectacles directement pour Netflix, genre des soirées où t'as plusieurs humoristes, là.
8: Mm-hmm.
10: Puis il en faisait partie, là.
8: Mais il sort un spectacle de lui tout seul, là, sur Netflix.
10: En français.
8: En français.
10: OK. Parce que les soirées dont je parle, je pense que c'était en anglais, avec d'autres humoristes anglophones. Ben, ça, je ne sais pas si on va avoir accès à ça à un moment donné. Là,
8: donc,
10: mais...
8: c'est clair que cette plateforme-là, ces plateformes-là s'intéressent à nous donner du contenu. Là, il suffit qu'on pense, qu'on sorte un peu de notre zone de confort.
9: Les diffuseurs habituels.
8: Puis que les producteurs aient cogné à ces portes-là. Là.
9: Absolument.
8: Je me souviens d'un sketch qui avait été fait à SNL sur, justement, le bureau de production de Netflix. Ou c'est pas compliqué, toutes les fois que quelqu'un réussit à rentrer dans le bureau de production de Netflix, il y avait le contrat. Je veux faire un série. C'était des idées complètement. Je veux faire une série sur des gars d'un garage qui se parlent. Ah, oh, c'est bon, on accepte. Ils sont pas mal lousses là-dessus. C'est un peu ce qu'on semble dire aux États-Unis, qu'il y a beaucoup de merde qui se fait sur Netflix. C'est le sous-entendu. Mais allez cogner à ces portes-là. Puis aller conquérir le monde. Le Québec peut conquérir le monde, c'est ce qu'on essaye de vous dire. Parlant de Radio-Canada, parlant de conquérir le monde, parlant d'artistes, je vous fais entendre un reportage. Ça a été fait à Québec, c'est Tania Beaubon, qui travaille à Radio-Canada Québec sur la Blue Dot Fever. Connaissez-vous?
10: Non, je sais pas c'est quoi ça. J'ai vu ça passer, mais j'ai...
1: Depuis le début de l'année, des artistes sont frappés par une mystérieuse maladie. The Pussycat Dolls, Post Malone et Jelly Roll, Meghan Trainor, sont tous frappés par la fièvre du point bleu, plus connue sous le nom de la Blue Dot Fever. Les points bleus, ce sont les petits ronds qu'on voit sur le site de Ticketmaster qui nous indiquent que les sièges sont encore libres. Donc, beaucoup de petits points bleus, ça veut dire peu de billets de vendus. Ça peut être une bonne raison pour annuler des concerts ou des tournées, d'où l'expression « fièvre ». Okay,
3: ouais. C'est pas vrai que c'est facile pour tous les artistes là, de remplir des salles à des très, très gros prix. Puis là, on a vu, plusieurs exemples peut-être d'artistes qui ont surestimé leur popularité potentielle.
1: Dans certains cas, on aurait mal évalué le nombre de personnes qui sont prêtes à payer un prix élevé pour voir un artiste ou on a choisi la mauvaise salle. Et une fois que la tournée est lancée, c'est difficile de changer de place.
3: C'est pas simple de dire, ben moi j'avais prévu une tournée conçue pour des grands arénas, mettons en Amérique du Nord, une scénographie qui est conçue pour ça, donc des gros décors, un nombre de musiciens donnés, etc. Conçue pour ces scènes-là, puis de dire, ben finalement je vais faire ça dans une salle de 1000 places.
8: Ben,
2: il y a deux choses. Un, l'économie est difficile, pas seulement au Canada, mais il y a beaucoup de, pas juste des artistes, aussi dans le sport, que on dirait que dans les dernières années, ils se sont dit, jusqu'où on peut aller? C'est vraiment ça, là. Jusqu'où on peut monter le prix des billets puis que les gens viennent plus? Puis là, je pense que dans la dernière année, il y en a plusieurs qui ont commencé à qui ont frappé le mur, là. Que là, justement, oui. Il y a beaucoup de gens qui se sont dit, ben là, ce prix-là, excuse-moi, ça vaut pas la peine. Tu m'as sorti de ton marché.
8: Ben, j'aimais ça aller voir des spectacles, puis je vais en voir de moins en moins parce que
9: c'est cher.
8: C'est la moitié du paiement de mon char aller voir un show.
2: C'est ça.
8: Ouais.
2: C'est quoi? C'est il y a deux ans que je me suis payé WrestleMania pour la WWE. Je le ferai plus, là. C'est clair que je suis plus d'un prix, là. C'est plus un prix que je peux me permettre.
8: Tu sais, pour un événement, par exemple, aller voir un match de football, ce genre de truc-là, je suis prêt à le faire une fois par année, deux fois par année. Ouais. Puis tu sais, en plus, on se paye pas l'étiquette
2: T'es pas sur le bord du terrain. Puis avec la gang de rêves sportifs, on est capable d'avoir un prix qui a de l'allure.
8: Oui, absolument.
2: Mais sinon, en effet, c'est pas donné, là.
8: Un spectacle de musique, c'est...
2: Tu sais, le Canadien, présentement, en série, là, c'est bien trippant, là. Mais moi, je regarde ça, puis je me dis, ça serait le fun de me le payer...
9: Une fois.
2: Mais that's it, là, vous me verrez pas là tout le temps, puis à chaque année en série, là. Mais à un moment donné, je vais me le payer.
8: En train de vaboter en arrière du banc des sables de Buffalo.
2: Ouais. Ben, c'est vraiment elle.
8: Ben, je pense pas que ça soit elle.
2: Non, là. N'importe quelle blonde.
8: N'importe quelle blonde qui a une calotte sur la tête pour se cacher les yeux, ça se ressemble tout, là. Ouais, mais en ça. Même temps... Il reste qu'il faut que tu te sacres du monde en jouant le vert pour vapoter derrière du banc des joueurs. Puis elle, elle a jamais écouté le hockey?
2: Non.
8: Ben non. Elle n'a jamais vu que le monde en arrière du banc des joueurs, on y voyait à TV?
9: Non.
8: Puis elle a des voisins, tout ça, la vapote, c'était pas gros comme le bras, pouf, le gage de boucan.
9: Il existe aussi la mentalité de au prix que j'ai payé mon siège.
8: Pas vrai que je vais me lever.
2: C'est ça. D'ailleurs, le jour où je vais me le payer, ça sera pas en arrière du banc des joueurs.
9: Ben, écoute, à 4, 5, 6 000 piastres de la part de billets.
2: Si je suis dans la deuxième section, je vais être bien content.
9: Qui peut se payer ça? En vie de tous les jours.
8: Ben, si je paye 6 000 piastres pour un billet d'hockey, je
2: vais pas vapoter.
8: C'est parce que les Nordiques vont être revenus.
2: Oh, ouais, même là. Ouais.
8: Parce que, non, effectivement, mais écoute, c'est... L'aréna est plein, si tu veux faire. Il y a le marché
2: oui,
8: là.
2: Oui, c'est ça.
8: Non seulement l'aréna est plein, mais tout le monde a un gilet du Canadien officiel sur le dos.
2: C'est plus dans mes prix, mais l'aréna est plein. Fait que c'est dans le prix de certaines personnes. C'est correct.
8: Ce qui est dans vos prix, cependant, c'est les commentaires d'une gastro-entérologue qui s'appelle Pauline sur le site Santé Magazine.
4: Je fais des paix vraiment très souvent.
8: Un gilet du Canadien officiel sur le dos.
2: C'est plus dans mes prix, mais l'aréna est plein. Fait que c'est dans le prix de certaines personnes. C'est correct.
8: Ce qui est dans vos prix, cependant, c'est les commentaires d'une gastro-entérologue qui s'appelle Pauline sur le site Santé Magazine.
4: Je fais des paix vraiment très souvent dans la journée. À partir de quand c'est

0: inodore, mais parfois il y a effectivement des résidus soufrés qui génèrent des mauvaises odeurs. Et si vous voulez limiter les pets en journée parce que vous êtes par exemple dans un open space et que c'est compliqué évidemment de péter devant tout le monde, c'est même pas possible, hein. Peut-être revoyez votre alimentation.
1: Oui.
2: Mais allez-y, oui. Faut pas s'en retenir.
3: Faut pas s'en retenir, c'est pas
1: jamais. Vrai.
2: Non, ça c'est dangereux. Si,
3: même le studio de radio.
1: Mais les deux sont... Ah oui?
3: Non, tu peux t'en retenir, Nick, s'il vous plaît.
1: Là, c'est parce que tu viens de dire l'inverse. Moi, je ne sais plus. Moi, je trouve que les deux cas sont problématiques. Là.
3: Donc, retenez rien. Retenez rien, ça peut vous rendre malade. Ce qui est dommageable pour la santé, c'est pas l'odeur de vos pets, c'est le fait de les retenir. Tu sais, les profs qui nous disaient « pète par en dedans », là.
1: Ouais, peut-être dommageable pour tes relations entre collègues, par exemple.
3: Ça peut l'être, effectivement. 653.
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3: C'est sûr, hey, il s'en est passé des choses en fin de semaine qu'on a essayé de cacher. Le long week-end, hein? Les longs week-ends. On commence par... Ben, il n'y a rien de moins écouté, je pense, qu'un bulletin de nouvelles régional le dimanche d'un long week-end. Ouais. C'est bien, bien rare le monde du dimanche soir qui sont en congé le lundi qui vont se dire « Maman, assis-toi devant la TV, on regarde les nouvelles. » Ben, c'est dimanche soir qu'on vous a présenté ces gens-là.
6: J'ai entendu plusieurs préoccupations dernièrement au niveau des vibrations. C'est des préoccupations que je partage, notamment lors de la phase de la construction, mais aussi après la mise en service. Je pense que la CDPQ Infra pourrait nous rassurer là-dessus.
7: Si c'est un secteur assez patrimonial, tu sais, les maisons ici ont en moyenne 150 ans. Ben, c'est sûr que là, on a peur que les fondations, tout ça, est-ce que ça pourrait, s'il y a du dynamitage, est-ce que ça pourrait créer des dommages? CDPQ Infra n'a pas encore informé là, la population qui vit par-dessus le futur tunnel. Mais je pense que ce serait le moment là, d'aller voir les gens puis de leur dire, écoutez, ça va se passer comme ça.
3: Ouais, mais ils le feront pas parce que depuis 2018 qu'on a de la misère à aller chercher de l'information. Les gens que vous avez entendus, c'est Céline Fueza et monsieur, c'est Anthony, j'allais dire Antoine, Anthony Cadoret. Écoute, ils sont préoccupés, on les comprend, là. On comprend tout ça, puis gros bulletin, on laisse de la place aux citoyens, on est inquiète, ça va se passer comment la construction du tunnel, il commence cette année. Mais bâtard, vous vous réveillez, tout est fait. Vous achetez un inspecteur, la maison est passée au four. Ouais. Il y a rien à faire, là. C'est des PQ Infra. Ils jasent pas. Puis quand ils jasent, ils disent beaucoup de mots pour pas dire grand-chose, un peu comme Geneviève Guilbeault. Donc, résultat, non, vous n'aurez pas de nouvelles. Vous serez jamais rassuré. Tant il y a aussi longtemps que ce tunnel-là sera pas fait, construit, revampé écoute, nommez tout ce que vous voulez, là, vous ne le serez pas rassuré.
2: Ben moi, la chose que j'ai retenue le plus dans ce reportage-là, c'est ça.
8: La CDPQ Infra indique de son côté que le responsable des travaux, le consortium Tram Alliance, réalise actuellement des analyses et des relevés sur le terrain pour choisir des méthodes de construction reconnues et les mieux adaptées au secteur. Les travaux devront se réaliser conformément aux normes en vigueur afin de protéger le cadre bâti et limiter les vibrations, ajoute-t-on. Le conseil de quartier Saint-Jean-Baptiste demande plus de prévisibilité.
7: CDPQ Infra,
2: bon, j'arrête, ouais, si oui. J'ai pas envie de te jouer, ouais. Mais ce que je comprends, c'est que ça donne un peu raison à ce que Stéphane Lachance disait la semaine dernière. Ils savent pas comment le faire, le tunnel, là. Ils savent toujours pas comment ils vont s'y prendre présentement, là.
1: Et c'est la raison pourquoi ils vont creuser, ils vont en exploration.
2: Donc, l'histoire que tout est réglé, tout est bon, non, là, non. Ben, moi, ce que je comprends dans le reportage, c'est qu'ils le savent pas encore. Fait qu'on verra.
3: Dans les autres choses qui se sont passées en fin de semaine, c'est le gouvernement Carney. Le gouvernement Carney qui, hier, s'engage à évaluer un éventuel projet de l'IOTUC de l'Alberta. Faut comprendre que il parle pas à son monde, là, parce que s'il était fier de cette annonce-là, il l'aurait faite aujourd'hui.
2: Oui.
3: Mais le fait de l'avoir faite hier pendant que toutes les presses étaient en congé.
2: Vendredi,
3: ou ouais. Ben, c'est durant le week-end.
2: C'est ça.
3: Le fait qu'il l'ait fait ce week-end, et en plus par communiqué, là. Il n'y a pas eu de point de presse ou c'est vendredi après-midi par communiqué. On s'entend pour dire que si t'es fier de ton projet, si t'es fier de ta nouvelle, ben tu convoques la presse, puis oui. T'es à la Chambre des communes, tu te présentes au micro, puis t'en parles avec des ministres à côté de toi, puis let's go, on jase, on répond à vos questions. Mais non, on a caché ça. C'est pas une mauvaise nouvelle, je comprends, là, d'aller de l'avant, quoi qu'il n'y a toujours pas de projet.
2: Non, c'est ça.

0: pas encore de projet.
1: Daniel Smith est supposé arriver avec quelque chose, pas pour cet automne, l'autre automne ensuite. C'est ce qu'elle dit. Puis bizarrement, il y a des élections en Alberta l'autre automne.
2: Christine Fréchette est allée montrer à Emmanuel Macron qu'elle avait des plus gros sourcils que lui. Ça s'est passé hier du côté de l'Élysée. Elle lui a donné un gilet du Canadien d'Alexandre Texier.
0: Ben oui.
2: Mais au final, elle allait là pour avoir un petit peu de soutien pour Montréal, pour
0: de banque de la défense.
2: Le siège social de la banque de la défense. Puis Emmanuel Macron, il a pas donné. Donc, tu ressors de là. Oui, elle dit qu'elle va faire des annonces économiques, tout ça, mais ça reste le même plan.
0: Une fois, elle avait l'air heureuse d'être contente. Là.
3: Ah oui, elle a du fun.
0: Je suis là. Elle fait juste moi quand elle rencontre justement des gens comme ça à l'international, elle fait un petit peu groupie.
2: Oui, elle fait groupie. Ben, sais-tu quoi? Elle sort son image de Kodak parce que ce qu'elle est en train de se faire, c'est une page Instagram pour la campagne électorale qui va commencer tout de suite à la fermeture des travaux au mois de juin. C'est ça qu'elle est en train de faire, là. Elle est en train de pouvoir dire, je vais répondre à Paul Saint-Pierre Plamondon, puis aux pharmaciens, puis à Éric Duhaime. Je suis allé en France, j'ai déjà rencontré des gens.
0: Je connais les grands dirigeants. Ouais, c'est ça. Ouais. Le président français, un des tops de l'administration américaine.
3: Ça, c'est comme le producteur, là, avec ses lunettes fumées qui dit, ben, des contacts.
2: Ben, c'est ça. Le voyage à Washington, puis le voyage en France, c'est des dépenses électorales payées par les contribuables.
3: En plus. Oui.
0: C'est légal.
2: Ça. Ben oui, c'est légal. Puis ils le font tout, je comprends. Mais voilà, première grosse chaleur, ça c'est beau, on en a parlé, c'est réglé.
3: C'est pas cette semaine,
2: c'est pas ici. Oui, les droits de douane sur des champignons.
3: Oh!
2: Les droits
0: de douane. Quel type de champignons?
3: Les champignons comestibles.
2: Oui, okay. Les champignons, il y a deux compagnies encore canadiennes.
3: Oui, encore là.
2: Mais je comprends que ça peut être... ça peut être une petite nouvelle pour ben du monde, mais il reste que c'est
3: producteur.
2: Des produits de la ferme, des produits fermiers, des produits d'agriculture sur lesquels on ajoute des droits de douane. C'est pas la fin du monde, là. Il y a Champ Fresh Farms qui se fait imposer un taux de 1,62%, puis Farmer French Mushroom, un taux de 4,97%. On dit que c'est des droits anti-dumping, mais je pense que c'est assez clair du côté américain que, écoute, l'objectif, c'est d'aller chercher un peu plus de... aller chercher un peu plus du côté agroalimentaire, puis ça revient toujours avec le fameux droit... la gestion de l'offre, mais je m'excuse, je cherchais mes mots. T'sais, la gestion de l'offre, ça va devenir, c'est un enjeu, on le sait, pour les Américains. Et puis là, de commencer à mettre des droits de douane sur des produits d'agriculture, ben certainement que ça peut avoir un impact. Hier soir, à Montréal, c'était effectivement... c'était pas à Montréal, c'est à Buffalo, le match du Canadien, mais après ça, la police. On surveille la police, il va-tu se passer des affaires? Faites pas de feu d'artifice.
0: À seconde que le Canadien a gagné, les
3: Français sont
2: partis dans la rue. Il avait même pas encore commencé à se donner la main. Il y avait des feux d'artifice partout dans les rues, il y avait des pièces de pyrotechnie, on a sorti l'anti-émeute, ça a fait des images spectaculaires, mais dans le fond, c'est pas passé grand-chose.
0: Non, c'est ça. Le monde voulait regarde, tant que ça reste ça, le monde voulait être festif. Je comprends que en pleine rue comme ça, ça peut être dangereux, des pièces pyrotechniques.
3: C'est dangereux.
0: Mais si c'est juste ça, tant qu'il n'y a pas rien de mal qui se passe.
2: Il y a 21 500 véhicules électriques neufs qui ont été vendus au mois de mars au Canada, donc c'est le plus haut depuis 2024. Je ne sais pas si vous avez vu le topo sur les véhicules électriques chinois, les premiers véhicules chinois. C'est des Lotus. Le prix n'est pas abordable, c'est des Lotus.
3: Ouais. C'est supposé coûter moins cher, cette histoire-là.
0: Mais c'est vraiment des Lotus ou c'est des copies de Lotus?
2: Ben non, c'est des Lotus.
0: Ah, okay.
2: C'est une compagnie chinoise qui a acheté Lotus. Là, ils font des Lotus électriques, puis ça, 130 000 piastres. Ben oui, mais...
0: OK, une compagnie chinoise qui a acheté Lotus. Pourquoi?
2: Il va en avoir d'autres. Il va en avoir d'autres. D'ailleurs, je pose la question à mon père. Je vais aller voir s'il m'a répondu. J'ai posé la question un matin parce qu'il est en France à l'heure actuelle.
0: À quand ton char chinois? OK, s'il y en a tant que ça en France.
2: Mais non, parce que il y a beaucoup de BYD là-bas en Europe. Il m'envoie des photos. Il y en a partout. Vraiment, le marché est arrivé. Puis le marché est arrivé avec des chars à 22 000, à 26 000, à 30 000. Ils ne sont pas encore arrivés ici. Mais le reportage, 120 000 pièces pour un char électrique chinois, c'est ça le titre. Parce que, à un moment donné... Cuba Cuba, la propagande cubaine qui est à l'œuvre. Le président cubain Miguel Díaz-Canel est sorti pour dire que ce serait un bain de sang si les Américains mettaient le pied sur l'île. Ils ont acheté 300 drones. Ouh.
3: Oui.
2: Ouais. 300 drones. OK, c'est correct. Mais en même temps, ce serait peut-être bon de nourrir ton peuple aussi.
0: Ouais, à la place. Je dis rien, là. Les drones, ça se mange pas.
2: Puis, c'est de la propagande, on le sait, parce que ben toutes oui. les fois qu'on entend parler de Cuba, les résidents sont là, eux autres, ils espèrent. Ils espèrent qu'on tente ce régime-là, qu'on finisse par le faire. Ça va possiblement arriver d'ici la fin de l'année, là, peut-être même caché pendant l'été. Mais écoute, on faudra en reparler avec Tony Peña cette semaine.
0: Envoyons les drones. Ah non, les batteries sont déchargées, maudit.
2: Les commissions scolaires chialent. Je trouve ça très... Le choix des mots, hein. Les commissions scolaires chialent à cause depuis mercredi passé, là, l'histoire des budgets, les livres, on coupe sur les livres. Dans le fond, tout ce qu'on fait, c'est prendre le budget, pour au lieu de le donner aux commissions scolaires, on le donne directement aux écoles. C'est malade, là. Les directives, tu vois, le budget alloué, on passe de 261 enveloppes où t'es obligé de faire ce qu'ils te disaient avec à 37. En gros, les écoles seront beaucoup plus libres avec leur budget, avec cette loi-là. Puis là,
0: ça devrait être de même à grande. Oui. En fait, enlève les commissions scolaires.
3: Absolument.
0: Les écoles vont se rassembler elles-mêmes ensemble. Whatever. Mais les écoles, t'y laissent elles-mêmes faire des deals ensemble. Oui. Hey, tu t'organises avec deux, trois écoles du coin pour le transport scolaire. Ils sont capables. Là.
2: Absolument.
0: Laissez les directeurs diriger.
2: Mais moi, ce que j'aime, c'est la twist des mots. Parce que là, les gens chialent et elle dit « Ouais, mais c'est scandinave. » Quand c'est scandinave,
0: ah, ça passe là, c'est bien, bon. Hein? Oh oui.
2: Quand c'est scandinave, c'est l'approbation ultime. C'est fait. Ah ben, ça doit être bon si c'est scandinave.
0: Oui.
2: Je vous rappelle que mettre deux pieds sur une table qui est faite chez Ikea, ça se peut qu'après 3 ans, elle trouve vos pieds lourds. Là. Mais c'est scandinave.
0: Oui.
2: Dans Le Soleil ce matin, la question de l'identité de l'écrivain Michel Noël refait surface. Puis je vois une couple de nouvelles qui passent de même, là. Les Pocahontas, comment il l'appelait, Donald
0: Trump? Pocahontas.
2: Pocahontas.
0: Oui.
2: Ben, Michel Noël, qui est un écrivain, qui a souvent, qui écrit sur les Autochtones, je dis pas que ce qu'il a fait, c'est mal. Là. C'est même très, très bien ce qu'il a fait. Il a fait l'histoire des Autochtones. Il a écrit plusieurs choses là-dessus, de la littérature.
0: Mais lui, il disait l'être?
2: Ben lui, il se disait un Québécois d'origine amérindienne.
0: OK.
2: Un métis. Mais finalement, on s'est rendu compte que en faisant sa généalogie, qui est pas ben plus amérindien que toi puis moi, là. Donc lui, il a passé sa vie à dire qu'il l'était amérindien, mais il l'est pas tant. En fait, on dit même que, tu sais, c'est une fille qui est sortie en disant, ouais, pourquoi est-ce qu'on considère pas les œuvres de Michel Noël comme étant des œuvres autochtones, des œuvres de la littérature autochtone? Puis la réponse était, ben, parce qu'il est pas autochtone, pas compliqué. On dit que quand on fait la généalogie, il est aussi autochtone que Eugénie Bouchard.
0: OK.
2: Et Gilles Carle. Ouais. Qui eux aussi ont dans leur généalogie une femme autochtone née en 1779.
0: OK, bon, moi, il y a quelqu'un dans la lignée, là. Ce que je rappellerais Buffy Sainte-Mary.
2: Buffy Sainte-Mary.
0: Qui avait personne.
2: Personne, zéro.
0: T'sais, elle a passé comme... Puis elle y allait avec le look, avec tout, là. Je suis une artiste autochtone. Elle a eu des prix à cause de ça, quasiment, parce qu'on lui donnait de l'exposure à cause de ça.
2: Buffy Sainte-Mary, on en parle dans l'article du Yann Boussière ce matin dans Le Soleil. Elle n'est pas du tout autochtone.
0: Pas en tout.
2: Contrairement à ce qu'elle prétendait.
0: Elle a des bottes italiennes. Je sais plus c'est quoi ses autres origines, mais elle a rien d'autochtone. Mais
2: d'avoir
0: du tout,
2: une
0: là.
2: Femme autochtone dans notre généalogie, je pense qu'on en a toute une. Là.
0: Ben, moi, je pense zéro pin ball. Regarde-moi la couleur.
2: Non, je comprends.
0: Non, oui, il y a rien, là.
2: Je comprends, mais disons la majorité, il doit y avoir quelqu'un quelque ouais. part où
0: ma blonde, c'est possible. Ma blonde, non, mais moi, c'est zéro.
2: Donc voilà. Puis je veux finir avec le vapotage parce qu'on a mis beaucoup de cash. En fait, on met beaucoup d'argent pour essayer de voir pourquoi est-ce que les gens peuvent encore vapoter avec des saveurs. On fait affaire avec une entreprise qui s'appelle Euromonitor parce qu'on se dit tabarnouche, les dépanneurs, ça marche, ils en vendent plus. Même ils vendent plus pantoute de vapote, là. Ils en vendent encore, vous me dites s'il y va. Mais je veux dire, le chiffre d'affaires a beaucoup diminué. Puis là, on dit ça doit être les boutiques spécialisées.
0: Ils en vendent dans toutes les autres provinces.
2: Ouais. Web. Pas compliqué.
0: Ben ça. Oui.
2: quand tu sens la fraise, quand ça va pas, tu demandes où c'est que tu l'as acheté.
3: Ah, c'est Internet. Dire,
2: en Ontario ou au Nouveau-Brunswick.
3: Exact.
1: C'est pas illégal.
2: C'est livré en deux jours.
1: C'est ça. C'est pas illégal d'acheter dans les autres provinces.
3: Même chose pour toutes les dérivés du cannabis là, qui sont pas disponibles au Québec.
1: En effet.
3: On l'achète ailleurs en ligne, au Canada.
1: Je suis pas sûr que théoriquement c'est légal, mais...
3: En théorie, non.
1: En théorie, mais... non, mais ils ouvrent pas les paquets Post-Canada. Là. Parce que maintenant, le pot en plus est permis.
3: Ah, c'est ça.
1: Donc, c'est ça.
2: Ben, je parlais justement à Gomez l'autre jour avec quelqu'un de Montréal qui me disait... Moi, je vais en Ontario, là, tu sais, t'es pas très loin de certains endroits. Il dit parce que j'aime pas ça avoir l'air d'un criminel quand je m'en vais dans réserves amérindiennes. T'es watché, t'as de l'air. Fait qu'il dit, je vais en Ontario chercher mes gommies, c'est parce que t'as 20 minutes de la maison, puis il a raison, tu sais. C'est la même chose pour le monde qui reste dans l'Est du Québec, là, qui sont à 25 minutes du Nouveau-Brunswick, ils ont accès à des produits, eux autres, que. C'est les gens du Nouveau-Brunswick viennent chercher leur bière ici, puis en échange, les Québécois vont chercher leur gommise là-bas. Mais le Canada est pas un si grand pays que ça, dans le sens que les frontières des provinces sont quand même assez proches.
1: On peut se retrouver aux lignes faire du troc. Gommise contre bière.
2: Et ouais, le Québec est la seule province qui, dans les deux cas, interdit, un, les gommises aux... je lisais en fin de semaine, les deux pays dans lesquels ils fument le plus de potes, c'est lesquels, vous pensez?
3: Ben, la Jamaïque.
2: Je vous rappelle que...
1: Ouais.
2: Ouais. Non, mais je veux dire... les deux pays...
1: C'est culturel.
2: Les deux pays industrialisés dans lesquels ils se fument le plus de potes.
1: États-Unis, Canada.
2: Ben, on aurait tendance à dire ça parce que c'est les deux pays qui l'ont légalisé, là. Mais non, c'est la France et la Grande-Bretagne.
1: Ah, oh, ouais.
2: Comme quoi, si vous voulez...
1: Enlever l'envie d'en fumer rendait ça légal.
2: Ben, j'ai pas de statistiques à savoir avant la légalisation au Canada puis aux États-Unis, est-ce que c'était le Canada et les États-Unis se démarquaient là-dedans? Mais on dit que non, c'est la France et la Grande-Bretagne qui sont les deux pays qui fument le plus de pot par personne. Puis en même temps, c'est deux pays qui l'ont pas légalisé. Fait que ceux qui avaient peur que ça augmente, je pense que ça a quand même augmenté là, la consommation de cannabis au Canada depuis que c'est légal, puis aux États-Unis aussi, assurément. Mais en même temps, tu vois, ça a un impact aussi sur la consommation d'alcool qui semble diminuer un peu partout. Un peu partout. En fin de semaine, il y a un article qui paraissait comme quoi, non, les jeunes ne veulent plus boire. Puis c'est pas juste au Québec, c'est partout aux États-Unis, partout. Mais il y a peut-être un lien. Si au Canada puis aux États-Unis, les jeunes boivent plus,
3: ben... Ouais. Tu sais, en même temps, t'as des produits de cannabis sans vapotage, sans odeur, y a pas de fumée, y a pas d'odeur. Ils vont vapoter ça ou vont prendre des gommies. Écoute, c'est beaucoup plus simple, je pense, que d'aller acheter de l'alcool, puis tu sais, tu travailles en lendemain de veille. Mm-hmm. C'est pas la même affaire, là.
2: Mais, tu sais, la corrélation légalisée égale ça va plus fumer. Visiblement, dans ces deux pays-là, ça fonctionne pas. Puis, tu sais quoi? Il devrait peut-être y penser à le légaliser.
3: Mm-hmm.
2: Parce que, veux pas, dans des pays où le pot n'est pas légal, les gens le fument encore. Puis le fumer, bon, c'est ce que ça fait, surtout quand tu as un système de santé publique. Ça scrape des poumons. Et tout aussi bien de le légaliser, ils vont en consommer pareil. Surtout que les autorités ne font plus aucun effort pour arrêter la contrebande de cannabis. C'est comme... écoute, on a d'autres chats à fouetter. Il y a le fentanyl, il y a la cocaïne. On va se concentrer là-dessus. Puis tu sais quoi, le cannabis, on...
3: C'est comme
2: une plainte de bruit. Si on a le temps, on va y aller.
1: Ouais. Comme un vol de char.
2: Ouais.
3: Ouais, c'est ça.
1: Ben,
3: maintenant.
1: C'est quasiment ça maintenant.
2: Il est à 7h10, la Légion s'en vient au retour. C'est mort à live. Hey, Dom, il est pas là. Je sais pas si vous nous avez remarqué. Hein,
1: ouais.
2: Dom est pas là. Il va être de retour lundi prochain, le 25 mai. 7h09, on vient.
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2: Non, Dom Morel n'est pas là. Il est allé aux expos. On souhaite un bon voyage. Stade olympique, la grosse patente, André Ouf. Dawson. Donc voilà, Dom qui est allé manger une crème à la glace d'un petit casque de baseball, c'est parfait. C'est drôle, mais c'est un des plus grands souvenirs que j'ai du stade olympique, la crème à la glace d'un casque de football, de baseball. Est-ce que vous vous souvenez de ça?
3: Jamais allé.
2: T'es jamais allé aux expos?
3: Ouf. À un moment donné, j'étais allé en voyage de sixième année avec l'école au stade olympique sur le terrain des expos, mais il n'y avait pas d'expos qui jouaient.
2: Ah!
3: C'était bien beau, là. C'était wow!
2: Ben oui.
3: C'est immense. C'est le fun, le baseball, c'est tout.
2: Ouais.
0: Ben moi, je te relance. Moi, j'ai même habité à Montréal. J'ai même habité pas si loin que ça du stade olympique. Et j'ai jamais mis les pieds dans le stade olympique.
2: Ouais,
0: je ne suis jamais rentré dans le stade olympique, ever. Peu importe quelle activité, peu importe s'il n'y avait pas d'activité, j'ai juste jamais mis les pieds dedans.
3: Ah, moi, j'ai marché sur le terrain synthétique des expos, là.
0: OK, t'as fait la visite guidée, là.
3: Ouais, ouais.
0: T'as fait tant qu'à y être, le funiculaire dans Tours?
3: De mémoire, oui. Je suis en sixième année. Oui, oui, on avait été dans Tours.
0: OK. OK, en sixième année, c'était ça. Nous autres, on allait à Toronto.
3: Ouais.
0: non, excuse, c'était secondaire 1.
3: École primaire de Berthier-sur-Mer. Hein,
0: ouais, OK. Mais c'était secondaire 1 que j'étais allé.
2: Moi, je jouais au baseball quand j'étais jeune. Fait qu'à chaque année, on avait un voyage qui était organisé d'équipe, là, où on allait voir les expos. Ça, c'est une chose. Mon père aimait le baseball. Puis, tu sais. C'est mon père était vraiment pas un fan de hockey. Le hockey, pour suivre ça quand j'étais jeune, pour être le méga fan des Nordiques que j'étais, il a fallu que je me batte, là.
0: OK. Il a fallu que tu développes ça par toi-même.
2: Exactement. Parce que personne chez nous regardait le hockey. C'était, okay. Mes grands-parents regardaient le hockey. Ma grand-mère, la mère à mon père regardait le hockey. Puis le père à ma mère regardait le hockey. Mais pour vrai, il a fallu que je combatte pour être un partisan des Nordiques. Mais les expos, ça était quand même assez simple. Donc oui, j'ai voyagé aussi avec mon père. Je pense que j'ai été plus souvent aux expos.
3: Qu'au Colisée?
2: Ben, c'est parce qu'au Colisée, j'ai travaillé pendant un bout à la boutique souvenir. Mais mettons que je compte pas ça, là. J'ai été plus souvent aux expos qu'au Nordique.
0: Wow.
2: C'est surtout la période où j'y allais le plus, c'est quand tu commences à être autonome. Cégep, avec ton char, ou les chums.
3: Ouais, oui.
0: On peut descendre.
2: C'est ça. On finissait le cégep à 3 heures l'après-midi. On allait au Costco s'acheter l'étiquette. Puis on montait à Montréal.
3: Au stade olympique.
2: Ouais, en mangeant dans le char.
3: Ben oui.
2: Pas d'air climatisé.
3: Les fenêtres baissées
2: ça a 20. Pou, pou, pou. Puis t'essayais d'écouter la musique, t'entendais rien. Mais c'est pas grave, on avait du plaisir. Je me souviens, entre autres, où on était allé 3 jours de suite, en finissant l'école, là, 3 allers-retours de suite pour aller voir les Carls de Saint-Louis, parce que Mark McGuire courait après son concours de coup de circuit. Et en parallèle, t'avais Vladimir Guerrero, qui était rendu, je pense, à 26, 27 matchs de champ en ligne avec un coup sûr. Donc, on se rendait aux expos, on allait voir ça, on revenait à Montréal, on allait au cégep le lendemain. C'est l'époque où la vie est belle, là, l'époque où tu peux te coucher facilement à 1h du matin.
0: Oui. Tu te réveilles frais comme une rose le lendemain matin.
3: Ben oui.
0: Il n'y en a pas de problème.
3: Ben non.
2: Mais donc, c'est ça.
3: Ça, c'est la beauté de la jeunesse.
2: Ouais.
0: Oui.
3: Tu dors pas, c'est pas grave.
2: Puis tu te lèves en te disant c'est le fun parce qu'à soir, j'y retourne.
3: Oui.
2: L'époque où on foulait pour 20$ aussi.
0: Ouais.
2: Ça, ça donnait un bon coup de main. Là.
0: Et pourtant, les chars n'étaient pas économiques.
2: Hein? Non, non, mais c'était une autre époque. Là.
0: Ouais.
2: On va en parler aujourd'hui
3: ben du coup de la vie. Le pompiste, à l'époque, il y avait des pompistes, tu disais 20 piastres de gaz d'ordinaire. Tu disais 20 piastres? T'en vas-tu à Montréal? Ben oui!
2: mais c'était en même temps le début des capitales de Québec. Et je vous le dis, là.
0: Oui.
2: McGuire, qui courait après le concours, le record de coup de circuit de Roger Maris.
0: Il y avait plus de monde au capital.
2: Il y avait plus de monde au capital que de monde dans le stade olympique.
0: Ah non, c'était fou, ça.
2: Ouais. C'était même triste, là. C'était même très triste. Mais non, donc on salue Dom qui mange
3: Sa crème glacée.
2: Sa crème glacée, oui, dans son... Je pense que ce matin, ça va être un petit casse des Cubs. C'est drôle parce que les clubs qu'on voulait, il n'y en restait plus jamais des casses. Mais j'avais ça.
0: Non,
2: là,
0: c'est ça.
2: Quand j'étais jeune, j'avais une collection de petits casses en plastique, là, mais qui était d'abord et avant tout un bol de crème à glace.
0: Oui.
2: Que tu pouvais acheter. C'était génial comme marketing. Ben génial. Oui. Puis c'était aussi une époque où les boutiques souvenirs dans les stades de sport vendaient pas uniquement la merch du club de sport qui joue sur place. Tu sais, je me souviens à l'époque, là, quand j'étais au Nordique, maintenant je jouais contre les Red Wings de Détroit. Moi, je partais avec mon kiosque roulant, là. On montait, on allait s'installer pour... et puis, on montait le kiosque. Puis quand tu montais le kiosque, tu mettais des objets des Nordiques, ceux que tu mets tout le temps, les plus vendus, mais aussi ceux de l'équipe adverse.
3: Ah ouais. Oui.
2: Donc, il y a plein de monde qui passait, puis il y avait des haters qui achetaient des casquettes des Red Wings de Détroit, des rondelles des Red Wings de Détroit, des verres des Red Wings de Détroit. Puis nous autres, on le vendait, c'est des clients. Mais surtout, ce qui était cool, c'est qu'on était deux par kiosque. Puis là, on faisait pile ou face, qui est-ce qui fait la première, pas la troisième. Puis on partait, on allait s'asseoir dans les escaliers, okay, pour voir, ouais, la game de hockey.
3: Wow.
2: C'était le fun. C'était le fun.
0: C'était pas watché dans le temps.
3: Ouais.
2: Ben, non seulement c'était pas watché, mais tu sais, on était habillé staff, là, donc
3: oui, okay,
2: même, ouais, ça avait été
0: ah, mais même à ça, écoute, dans ces années-là, moi je me souviens, je l'ai déjà raconté, là, mais au tournoi Pee-Wee, un match petit Canadien contre petit Nordique, où les petits Canadiens s'étaient fait tuer.
2: C'est des flots, là.
0: C'est, Jean Gravel avait dit à la foule, s'il vous plaît, c'est des enfants. Mais j'étais assis dans les escaliers.
3: Ben oui,
0: parce,
3: wow,
0: qu'il restait plus de siège assis, là.
3: Wow.
2: Ouais, ça, c'était
0: le Colisée était plein pour vrai, là.
3: Ouais. Moi, j'ai jamais allé aux expos, j'ai marché sur le terrain, j'ai failli aller au Nordique.
2: Hein?
3: Ah, failli.
2: Les deux, t'as pas...
3: Non.
0: T'as même pas fait des Nordiques non plus.
3: Mais mes parents, wow, un peu comme chez vous, Dan, mes parents étaient pas nécessairement des fans de sport, pas nécessairement l'argent pour aller au Colisée de Québec voir les Nordiques. Puis à un moment donné, j'ai 15 ans, 14 ans.
0: À l'époque, c'était pas cher. C'est, ben non, pire,
3: j'ai 14 ans, mes deux cousins plus vieux qui sont dans la vingtaine disant, on s'en va au Nordique, venez-vous-en. Il amène moi puis mon autre cousin qui a à peu près à la même âge. Puis il dit, apportez 20$, vous allez trouver des billets dehors. C'est comme ça que ça s'est fait.
0: Oui,
3: là,
0: oui.
3: On est parti, mon père, c'est beau, m'a donné 20$. Fait que je suis parti avec mon 20$.
0: Oh, oui.
3: Je n'ai jamais trouvé de billet à 20$. Je pense que sur le tableau, dans les blancs, c'était 22,95, mettons. Mais mes sapristis de cousins plus vieux n'ont jamais voulu me donner le 2,5$.
0: Pour vrai?
3: Je te le jure, on n'a pas écouté le match. Ils nous ont, wow, laissé là, dans l'entrée, les deux pas fins.
0: Gang de chiffres.
2: Fait que quand ils t'ont invité à chanter dans le mariage, t'as chanté des tunes de peine d'amour poche.
3: Je suis pas, oui, allé. J'ai dit, te manque 2,5$.
0: Et ils vendaient. Monseigneur de Laval, secondaire 1, secondaire 2, il y avait des deals affichés sur le babillard. C'était, okay, deux matchs. Oh, je pense que c'était pour 30$.
2: Mais c'était toujours les Whalers puis les Devils.
0: Ça, ben, ouais. Moi, il y avait Tampa Bay, entre autres, mais c'était Tampa au début de la franchise. Là. Fait que il était poche. C'était Darren Poupa qui était devant le filet.
3: Là, oui, Poupa!
2: Le club que j'ai vu le plus souvent, à part les Nordiques, c'était Whalers.
3: Oui.
0: J'étais poche.
2: Ben, il était pas bon, effectivement, avec, mais je billets, me suis, pas j'ai cher, souvent vu les Whalers. J'ai été voir Wayne Gretzky. Je me suis acheté, wow, l'étiquette pour aller voir Wayne Gretzky avec les Kings de Los Angeles.
0: Ça, c'est bon.
2: C'est le soir où il a signé ma napkin. La première fois, d'ailleurs, on va reparler de napkin aujourd'hui.
0: Oui.
2: La première fois où j'ai su qu'on pouvait écrire sur une napkin, j'étais jeune garçon, c'est Wayne Gretzky qui avait signé un autographe, que j'ai dû jeter à peu près 6 mois plus tard. Et puis, j'ai aussi... C'est
0: pas grave, elle valait pas 15 milliards, cette napkin-là.
2: Et le club que je n'ai jamais vu au Colisée, c'est le Canadien de Montréal, parce que c'était improbable. Improbable, tu sais, malgré...
3: Ça coûtait trop cher?
2: Non.
3: Non.
2: Tout le monde voulait y aller.
0: Ouais.
2: Puis moi, j'étais un petit cul de 16 ans, 15 ans, tu sais, qui était puis d'abord, je venais de commencer, donc je remplaçais, je faisais pas toutes les games dans une saison, tu comprendrais que je faisais aucune des 4 games contre le Canadien, là, parce que c'était toutes les plus anciens qui y allaient. Il y avait déjà à 15-16 ans, là, pour aller voir... Pour voir mon rêve de voir une game canadien nordique, ça a été brisé par un syndicat.
0: Mais c'est pour ça que t'aimes pas le syndicat.
2: Tu vois, là, c'est réglé.
0: Ça vient de là.
2: T'as pas besoin de thérapie, hein? Je viens de régler ça en 5 minutes. Mais non, c'est des souvenirs. C'est, ouais, sûr qu'ils vont rester toujours. J'aimais ça, là. Aller au Nordique, la minute Reebok, la patente. Mais ils vendaient, effectivement, comme Doom, ils vendaient des billets polyvalentes.
3: Ben oui.
2: Fait que ça, c'était bien le fun. Puis souvent, les billets de dernière minute, c'était les meilleurs, là. les samedis, dimanche après-midi qu'on a passé au Colisée parce qu'il y avait des games en après-midi. Je me souviens entre autres d'une contre les Flyers de Philadelphie où je pense qu'on perdait 3-1 en troisième, puis finalement c'est à qui qu'à compter avec genre 35 secondes à faire, puis on gagnait 4-3. Tu sais, ça reste des beaux souvenirs, c'est des images qui restent dans ta tête. C'est vraiment cool. Donc si vous avez des enfants qui trippent sur le sport, traînez-les, ils vont garder ces souvenirs-là toute leur vie. Toute leur vie. Oui. C'est...
3: J'ai vu le Canadien, mais au baseball l'été. Parce qu'à l'époque, ils faisaient la tournée des villes en jouant au baseball.
2: Les Nordiques aussi.
0: Ouais. Moi, je les ai vus jouer à Balmol, les Nordiques, contre les Chevaliers O'Keefe.
2: Exact.
0: C'était ça. Il y avait Réginal Savage qui jouait avec les Nordiques dans le temps. Puis, veut pas... Un joueur noir, à l'époque, ça marquait.
2: C'était plutôt rare, même aujourd'hui.
0: C'était un Québécois, il parlait français, tout. C'était un de la gang que tu comprenais, que tu pouvais échanger avec.
3: Éric Desjardins avait signé ma calotte.
2: Oh, wow!
3: Ben oui!
2: T'as quelque chose, mais toi, les Nordiques, t'es-tu déjà parti ou...
3: Hein?
2: Parce que c'est une époque où...
3: 95, j'avais 15 ans.
2: En 95, les Nordiques étaient partis. Ils sont partis en 95.
0: Ouais.
2: Mais moi, je me souviens de l'époque plus jeune où les joueurs de hockey, là, au salaire qu'ils faisaient, il n'y avait pas deux maisons. Là.
3: Ben non.
2: Il y en avait une, puis c'était dans la ville dans laquelle ils jouaient.
3: Ah oui.
0: Guy Lafleur habitait dans le Ménil, pas de gamme, maison de riche. Alors que Guy Lafleur s'est jamais mis très, très riche avec le hockey. Là.
2: Ce qui était le plus triste, c'est que les gens allaient passer l'Halloween chez Guy Lafleur.
0: Oui, je l'ai fait, ça. Mais il était pas là.
2: Les gens prenaient le tour pour aller dans le Ménil pour pouvoir passer l'Halloween chez Guy Lafleur parce que tout le monde connaissait sa maison. D'ailleurs, je suis certain, parce qu'elle existe encore, cette maison-là,
0: ben oui.
2: Je suis certain qu'il y a encore du monde qui passe en face puis qui dit « Check ça, chérie, c'était à Benzard, Guy Lafleur. »
0: Je pourrais pas le replacer.
2: Je le sais parce que moi, je l'ai faite.
0: Je sais environ et où, mais je sais pas c'est laquelle. Parce que j'étais trop jeune à l'époque, là, je me suis plus
2: exact. Oui, tu t'en souviendrais avec les grandes colonnes blanches.
0: Je sais que c'était dans les rues du bas. Là.
2: Ben, c'est juste en face du parc. C'est en haut du Walmart. Oui. Le Walmart, le Bourgneuf, tu montes la côte qui est en arrière puis c'est dans ce coin-là. Donc, on salue le propriétaire actuel. On va possiblement vous envoyer des visiteurs aujourd'hui. Mais c'était ça. On savait où habitait... Toute la région de Québec savait où habitait Guy Lafleur.
0: Ben oui, dans ma perception, le Ménil, c'est un coin de riche. Fait qu'on se disait, ça va payer côté bonbon.
2: Mais quand on parlait avec Alain Crête, parce que quand il a pris sa retraite, les gars, Michel Bergeron, ses assistants coach, c'était Simon Nolin, je pense, à l'époque... Écrivez-moi, là, à un moment donné, je me souviens de la couleur des gilets, mais à 6h13 le matin, ça se peut j'oublie le nom d'un des coachs adjoints des Nordiques en 1984. Mais Alain racontait qu'il partait avec Michel Bergeron en char.
0: Oui.
2: Pour aller à l'aéroport, prendre l'avion. On est loin d'aujourd'hui.
0: C'est dans le temps que les journalistes embarquaient dans le même avion que les joueurs. C'est ça. Rappelez-vous les crises de Bacon de Régent Tremblay quand ça a arrêté.
2: Simon Nollet, merci Jean.
0: Ça, c'est les. Quand ça a arrêté, c'est les années où sont arrivés Régent Hull et compagnie, là. Puis Régent Tremblay le prenait vraiment pas, que les journalistes n'avaient plus accès, n'étaient plus sur le même vol, dans le même avion que le Canadien, là. Parce que, là, aussi, c'est peut-être chum avec les joueurs, là.
3: Oui.
0: Toutes les histoires qu'ils nous racontent encore aujourd'hui, les Canadiens, c'est parce que. C'était les confidences qu'il y avait eu à l'époque, là.
2: Mais je pense pas que. Je pense pas que ce soit vraiment anti-journaliste plus que pro-joueur. Moi, j'ai toujours pensé que c'est dans le fin fond, c'est les joueurs qui ont demandé à sortir les journalistes des avions. À ce temps, les joueurs, ils veulent faire leur patente, ils veulent avoir la cinquième de paix.
0: C'est devenu des grosses business.
2: Mais ça.
0: Les joueurs comme les équipes, là. Donc on contrôle l'image. Et des joueurs et de l'équipe elle-même.
2: À partir du moment où on a ouvert la porte à ne plus de chambre double, je sais qu'au hockey, il y a encore des chambres doubles, il y a encore des...
3: Mais surtout pour les recrues,
2: mais dans
3: je
2: plusieurs
3: pense,
2: sports, dans plusieurs sports, la star, les gars arrivent sur la route, ils ont chacun leur chambre d'hôtel.
0: Oui. Ben, en fait, je te dirais que ça a commencé, je crois, avec la publication des salaires.
3: Ouais.
0: C'est là que la game a changé totalement, là. C'est là qu'un Guy Lafleur pouvait plus se faire fourrer. Puis à prendre dans l'avion, justement, qui était payé aussi cher que quoi, Yvon Lambert? Même moins cher que
2: Pierre Bouchard.
0: Ah, c'était Pierre Bouchard. C'était Pierre Bouchard qui était payé plus cher que Guy Lafleur. Il y avait un petit problème.
2: Mais en même temps, tu sais, Pierre Bouchard, lui, j'imagine qu'il demandait son salaire parce que, un, son père connaissait la business. Puis deux, il mangeait des tapes à gueule beaucoup, là. Guy Lafleur, tu n'aurais rien fait d'autre que jouer au hockey. Guy Lafleur aurait joué pour le Canadien gratis à l'époque.
0: Ouais, quasiment.
2: Donc, c'est sûr que...
3: C'est une autre époque de sport professionnel aussi.
2: C'est ça. Mm. Donc, on salue Dom ce matin qui va aller voir les Cards de Saint-Louis contre les Expos. Ouais.
0: Regarde, tant qu'à avoir parlé du Canadien, je veux faire jouer... Piqué Souban, c'est un stud, là. Sérieusement, il se fait une place aux États-Unis. C'est probablement... Est-ce que c'est le visage numéro un pour jaser de hockey aux États-Unis? J'aurais tendance, quasiment, maintenant, à dire que oui. Parce qu'il est sur les panels de tous les matchs. Quand tu regardes les horaires de diffusion, là, t'as TNT aux États-Unis qui diffuse les matchs. Après ça, t'as Sportsnet, TVA Sport. Même aux États-Unis, là, quand tu vois qui diffuse les matchs des séries, t'as ces trois postes-là qui sont marqués. Donc, TNT, Piqué est sur le panel avec Marc Messier. Puis Piqué, il est comme dans le temps qu'il jouait. C'est le gars coloré qui va s'habiller fancy, mais...
3: Ouais, il y a ses sauts, là.
0: Il y a ses sauts qui sortent de l'ordinaire, les lunettes de soleil ou les grosses lunettes, peu importe. Tu sais, le gars a... il amène de quoi que les gens aiment. Et c'est sûr qu'il a fait que Pat McAfee dit « Ouais, quand je veux parler de hockey, c'est avec toi que je vais le faire. » Donc, c'est tout le temps lui qui invite. Et cette année, Piqué est très, très, très, très, très canadien, là. C'est la première fois que je le vois autant que « Hey, j'y crois en cette équipe-là, puis ils peuvent aller loin, puis ils s'obstinent avec du monde, puis il a fait des prévisions au début des séries, puis du monde dit « Ah, fume du monté, malade, ben oui. Les Canadiens qui vont battre Tampa. »
3: Il n'y a pas un expert, par exemple, à ESPN qui mettait le Canadien gagnant contre le Lightning, ni contre les Sabres.
0: C'est ça. Puis sur Instagram, je me souviens, après la première ronde, là, il a mis un des vidéos d'un de ces gars-là qui était comme « Piqué est devenu fou, qui bat le Canadien. » Il a juste mis le vidéo, puis après ça, c'est lui qui fait juste comme « That's it, là. » Mais donc, hier, il est invité avec Pat McAfee. Il parle de la série et Pat McAfee en a profité pour pratiquer son français.
5: Great stuff in Quebec. It's pretty spectacular to see in the playoffs what's going on.
12: Hey, c'est le beau bonsoir LA party. Okay.
13: Okay.
12: Yeah, that's me and Pierre Hood, we like to say that.
5: Uh-huh. Hey, and Pat.
0: Donc, il a même plugué Pierre Hood. Pat McAfee est au courant qu'il y a un gars français qui s'appelle Pierre Hood qui fait la description.
3: Il essayait de dire les habitants.
2: Ouais, puis bonsoir, elle est partie.
0: Ouais. Bon, ouais, bonsoir, elle est partie. Je sais pas pourquoi il l'a appris, là, mais c'est ça.
2: Ben, je pense qu'il y a du monde qui l'a repris, là. C'est une vraie citation. C'est une citation qui a vraiment pogné de Rogers, ça.
0: Ah oui.
2: Bonsoir, elle est partie.
0: C'est dans les hommages, veux pas de Rogers qui décédait récemment. Mmh. Ça s'est promené beaucoup, là.
2: Donc voilà, oui, le Canadien qui donne un gros show. Je vous l'ai pas fait jouer hier parce que je l'avais pas encore vu, étant donné l'heure à laquelle on commençait le show, mais quand même le show de Martin Saint-Louis que Martin Saint-Louis a donné dans le vestiaire après la victoire d'hier. Ouais.
15: Series, but I remember when we lost game one. What did I tell you? What did we need it to do when we lost game one? Win two in a row. You did that, right? And after that, it was seesaw. But that's what happens when you win two in a row. You take control of the situation. You know, for me, we know what's coming, right?
0: Donc, on est sur le bord que la foule au Centre Bell commence à faire ça.
2: Ben oui, effectivement. C'est complètement malade ce qui se passe actuellement entourant le Canadien. Moi, je pense pendant que ça va peut-être se terminer contre les Hurricanes.
3: Ben, les odds ne sont pas pour le Canadien.
0: Mais non, les Hurricanes sont favoris.
2: Mais moi, c'est vraiment le nombre de parties qui ont dans un game, là, qui ont dans les jambes. Le commentaire de Ray hier, il était à propos. Là.
3: Mais ils sont jeunes.
2: Je comprends qu'ils sont jeunes, là, mais
0: on en parlait tout à l'heure.
2: C'est 6 games de plus en 2
3: semaines. Je comprends.
0: Mais tu te couches à 1h du matin, puis le lendemain, t'es frais comme une rose. C'est ça, les jeunes.
2: Oh, oui, ouais. T'as raison. Donc, on a...
3: Puis, ils ont le numéro des Hurricanes cette année.
0: Ah, mais ça, c'est la saison.
2: Ouais, ça.
3: Je le sais,
2: rien,
3: je le sais.
2: C'est même tout le contraire, normalement.
0: Mais j'y crois quand même, le Canadien contre les Hurricanes.
3: Ben, le team spirit du Canadien, en tout cas, l'esprit d'équipe semble...
0: Et c'est ce qui ressortait hier, justement, de Pettman. Piquet avait des doutes sur le Canadien sur une chose. Il dit, il y a des moments où on se met comme sur le pilote automatique. Puis c'est arrivé vers la fin de la série contre les Sabres. Puis c'est arrivé contre Tampa aussi. Il dit, dans ce temps-là, j'aime pas ce que je vois sur la glace. Mais le reste du temps, normalement, le Canadien peut battre les Rangers.
3: Les deux matchs où le Canadien a pris l'avance par deux, ils ont essayé de jouer après ça pour ne pas perdre et jouer défensivement. Il faut qu'ils arrêtent de faire ça.
0: Ouais.
3: Continue de peser sur le gaz au fond.
0: Ben, le pire, c'est que ça pouvait marcher contre Tampa, mais contre Buffalo, ce qui fonctionnait avec le Canadien, c'était de jouer ouvert.
3: Exact.
0: Parce que équipe ouverte, tu sais, jeu ouvert pour jeu ouvert, le Canadien était meilleur que Buffalo.
3: Absolument.
0: La seule manière que Buffalo, surtout au début de la série, était capable de gagner un peu, c'est s'il fermait le jeu. Donc, je sais pas pourquoi ils se sont mis à fermer le jeu du côté du Canadien qui prenait une avance de deux buts. J'ai pas compris cette stratégie-là.
2: Contre les Hurricanes, l'avantage aussi, ça va être la vitesse. Je sais que tout le monde patine dans ces ligues-là. Là. Mais c'est ça, c'est la
3: jeunesse. Les Caroline sont rapides aussi. Là.
2: Le premier match est demain. On a bien hâte de voir ça. C'est en Caroline. Oui. Je comprenais pas hier le gros trip. Là, comment est-ce qu'on va faire pour jumeler le Canadien et le Grand Prix de Formule 1? Parce que le Canadien est en Caroline.
3: Oui.
2: Calmez-vous, là.
3: C'est quand même. Parce qu'il présente les matchs au Centre Bell en même temps.
2: Je comprends qu'il présente les matchs au Centre Bell, mais tu sais, la ville, je pense que la ville de Montréal doit être capable de supporter 18 000 personnes de plus qui se déplacent pour aller au centre
0: du monde sur Crescent en même temps, là. Tu sais, ça va, là. C'est correct.
2: Semble-t-il que personne est F1 actuellement à Montréal. Le fait d'avoir devancé ça à la fin du mois de mai, normalement, tu sais, quand t'arrives le mercredi avant le Grand Prix de F1, tu sais, il y a une certaine fébrilité, il y a certains, tu sais, tu le sens dans la ville, semble-t-il que là, c'est au beau fixe. Parce que c'était à la fin du mois de mai. Le monde est encore gelé.
0: Moi, la température va être belle, mais Ray m'a rappelé hier que la F1, ça venait en fin de semaine prochaine. Là. Parce qu'en effet, avant, c'était dans un mois. Là.
3: Oui, 14, 15, 16 juin dans ce coin-là.
0: Oui, autour de ça. Ouais. Donc, c'est comme OK. Il va y avoir un buzz quand même, parce qu'il y en a tout le temps un. Puis t'as du monde de l'extérieur, en plus, qui arrive, puis qui se promène en ville, puis qui met de la... Tu le sens quand le Grand Prix de F1 est à Montréal. Quand t'es à Montréal, je veux dire, là, quand tu te promènes sur l'île, là. Mais ils vont être capables de mettre ça. Ça va être encore juste plus trippant parce que les gens qui vont arriver pour la F1 vont faire il se passe de quoi dans cette ville-là?
3: C'est sûr.
0: Ils vont allumer, les autres sont là pour la F1. Partout. Les autres seront pas au courant justement du hockey, puis ils vont faire OK, c'est quoi ça?
2: Pendant que tout va bien dans le sport à Montréalais, visiblement, leurs deux icônes, le Grand Prix et le Canadien de Montréal, le même week-end, ce matin, dans tous les médias, il y a des artistes qui chialent. Dans tous les médias. On commence par Stéphanie Boulay, article de Yann Bussière dans Le Soleil.
3: Ah ouais, j'ai un extrait même.
2: Ah ouais, Stéphanie Boulay. C'est dans ton blog que tu vas faire jouer ça? C'est beau, je vais attendre.
3: Ben non, mais on peut faire en même temps.
2: Stéphanie Boulay qui s'inquiète des faibles ventes de billets parce que... Ben, fais-nous le jouer.
13: La raison pour laquelle je fais cette vidéo-là, c'est pas pour faire un coup marketing ou pour faire pitié. C'est juste parce que je me dis que si moi, je vis ça alors que j'ai autant de privilèges et autant accès à des tribunes, tant la télé que la radio, que les... Ça veut dire que je dois pas être la seule à vivre ça. C'est probablement mon dernier album solo et ma dernière tournée solo. Donc là, on voit que mon prochain spectacle, c'est à Sherbrooke. J'ai 4% des billets disponibles qui sont vendus, 44 billets. C'est juste un petit wake-up call. Là. Premièrement, j'aimerais dire aux artistes qui vivent la même chose que vous êtes pas tout seul, mais aussi, je sais pas à qui crier qu'il faut faire quelque chose, aux diffuseurs, aux décideurs, aux labels peut-être. Faudrait qu'il y ait une espèce de concertation entre les intervenants, parce que je me dis que si moi, et je suis pas la seule, il y a plein de gens que je sais qui se réorientent en ce moment. J'imagine avec le temps que si tout le monde fait comme moi, ben l'industrie va s'effondrer, puis ce serait vraiment triste parce qu'on a une culture tellement riche, tellement...
0: En fait,
3: non, mais c'est parce que...
0: Non, le problème, il est ailleurs. Là.
2: Ben oui, le problème est ailleurs.
0: Le problème, c'est qu'elle parle comme si c'était un gros nom.
2: C'est ça.
0: En fait,
3: ils sont déconnectés.
2: Hey, 996 tickets au Théâtre Granada, on a vendu 44.
3: Mais ça se peut-tu? Oui, les gens ont moins d'argent, puis les gens vont choisir peut-être un peu plus leur budget de divertissement.
0: Elles
3: sont déconnectées.
0: Même les sœurs Boulay, ça n'a jamais été un gros nom. En fait, que vous ayez eu une carrière, c'est quasiment un miracle.
2: Puis ils étaient deux.
0: Puis vous étiez deux.
2: Il y a la moitié du groupe qui n'est plus là.
3: Puis tu sais, en disant, il faut que les décideurs fassent quelque chose parce que là, je suis obligé d'aller à l'école puis de me trouver une job.
0: Ben oui,
3: mais c'est parce que ça, au
0: ta
3: Québec.
0: La carrière n'a pas levé.
3: C'est ça. Puis probablement que. les diffuseurs ont acheté tes spectacles parce que t'étais dans le dôme, là, dans la gang. Là.
0: Ouais.
3: Mais les gens, ils n'en achètent plus des billets. Ça se peut.
2: Hey, 44 billets sur 996. Puis elle les vend 35$.
3: Ouais, mais là, ça, c'est peut-être la salle. Là. Je sais pas qui
2: décide. Mais en même temps, ça faisait 3 ans que j'avais pas entendu parler de Stéphanie Boulay. Hein.
0: Ben oui. T'sais, pour que la culture québécoise vive, ça veut pas dire que chaque artiste et que chaque petit milieu de la culture soit en pleine santé puis en explosion. Parce qu'encore une fois, je vais faire la comparaison. Les humoristes, eux autres, il y en a je sais pas combien qui vendent foutument bien leurs billets.
3: Ah, puis il y en a qui vendent pas leur salle parce qu'ils sont moins bons aussi.
0: Il y en a pas.
3: As-tu entendu? C'est toujours la faute de l'industrie. Ah, oui. C'est la faute de l'industrie. Faut mais, qu'ils fassent quelque chose.
0: Et du gouvernement. Et du gouvernement. Non, non. Ça, faut que le gouvernement
3: pas...
0: fasse quelque chose.
3: Hey, ma musique, la solution. Elle rejoint... encore du monde? Peut-être pas. C'est jamais eux autres.
0: Mais c'est parce que eux, ils ont vraiment une perception que c'est eux la culture. Vous n'êtes pas la culture. La culture des Québécois dépend des Québécois, dépend pas des artistes québécois.
3: Mais c'est le public qui décide. Là.
0: Ben c'est ça, c'est le public.
3: Éric Lapointe a fait un show, je sais pas où, c'est tout le temps complet. Là. Je veux dire, à un moment donné, le public il est là, puis il paye les 35$ de billets pour voir Lapointe. Ouais.
0: Donc même si vous aimez pas Éric Lapointe et j'en fais partie, il va. Ça, tu peux pas le nier.
3: Le public qui décide.
0: Donc il fait partie de la culture québécoise, lui, clairement.
2: Il y a un espèce de collectif d'artistes francophones qui va tenir un événement. Montréal fait du bruit le 17 juin à Maison de la Symphonie. On veut inviter les gens de décision, donc voir ici le gouvernement,
0: ben oui.
2: À réfléchir à plusieurs enjeux, dont la promotion et la visibilité, voir ici découvrabilité.
0: Mais après ça, ils veulent pas qu'on les traite de têteux subventions. C'est ça que vous faites. Les élections. Si... Pourquoi ils font ça? Parce que les élections s'en viennent cet automne.
3: Même si le gouvernement du Québec fait tout puis met des millions pour faire la promotion et la découvrabilité, si les gens n'aiment pas et n'adhèrent pas à ce que tu fais, ils achèteront pas de billets de spectacle.
0: C'est ça.
3: C'est pas envisageable.
0: La CAQ a augmenté énormément dans les 8 dernières années les budgets en culture. Je me souviens d'une époque où les artistes se battaient, déchiraient le chemise, puis hey, on veut 1% du budget. Ils l'ont eu, le 1% du budget, il est même dépassé. Là, ils en veulent 2.
3: Moi, la seule place où je dirais je donne de l'argent, c'est à la relève. OK, t'as besoin de combien pour faire 2-3 singles, un album, pour au moins te mettre ça à map? Moi, j'en donnerais de l'argent à ceux qui ont du talent. Pis après ça, débrouille-toi.
2: Savez-vous, c'est quoi l'autre chose aussi? Tu sais, Stéphanie Boulay, les sœurs Boulay, je pense qu'ils ont quand même... Selon moi, leur crowd est la crowd qui a appris à aimer rester chez eux quand ils se sont fait enfermer chez eux pendant
3: 44
2: 3 ans.
3: Personnes.
2: Non? Exactement.
0: C'est ça.
2: Mais exactement.
0: Tu sais, j'ai pas une toune des sœurs Boulay ou une des deux individuellement qui me vient en tête.
2: Zéro, je peux pas te dire.
0: J'en connais aucune. Ah, ça doit être moi le problème.
2: C'est parce que
0: selon
2: pas...
0: elle, c'est ça, c'est le monde le problème. Mais le monde qui ne connaisse pas ses tunes,
2: c'est
0: ça.
2: C'est la faute à Spotify,
0: donc. Ouais, c'est ça, c'est la faute
2: si
0: à Spotify.
2: Si t'étais imposé à 65% de musique francophone, comme on l'était dans le temps, ben certainement que t'aurais entendu parler des sœurs Boulay, possiblement pas.
0: Ah, j'en ai entendu beaucoup parler, mais jamais de leur musique. C'est l'affaire. Mais écoute, les trois partis qui sont en tête des sondages présentement, PQ, PLQ, CAQ, attendez-vous à ce qu'ils promettent des choses aux artistes. Non?
3: Oui, mais ça changera rien. Je veux dire, va falloir que tu continues en tant qu'artiste de rejoindre ton public. Ça,
0: ben oui.
3: Ça a toujours été.
0: C'est ça le nerf de la guerre.
3: Et vivre dans une bulle déconnectée totalement.
0: Ben, c'est le monde qui leur doit de l'argent.
3: Ah oui.
0: C'est pas eux autres qui doivent rejoindre les gens.
2: Dans Le Devoir maintenant, c'est Salomé Corbeau qui écrit « Les actrices de 50 ans n'ont plus de job. C'est le triangle des Bermudes de l'UDA. » On dit le tunnel de la comédienne de 50 ans. On a tenté d'analyser, de combattre les stéréotypes sexistes et âgistes qui sont à l'origine de cette grande iniquité. On dit les femmes de 50 ans n'ont plus de job à TV parce qu'elles sont trop jeunes pour être la mère de famille. Elles sont...
0: Trop vieilles pour être...
2: En fait, je vais utiliser ces mots-là. Trop vieille pour jouer l'héroïne romantique, trop vieille pour jouer la mère qui fonde une famille, mais encore trop jeune pour incarner l'âge d'or. Est-ce que c'est à dire que les femmes sont encore dans le stéréotype archaïque que sont la vierge, la mère et la putain? Et évidemment qu'elle le prend, un acteur qui prend du poids à 50 ans ne perd pas pour autant son charme. C'est sûr, c'est les femmes de 50 ans qui regardent la TV.
3: Mais ouais, c'est vrai.
16: Non, mais c'est le pire,
2: fait c'est sûr que les acteurs vont passer. C'est...
16: Ben oui.
2: Les hommes de 50 ans...
3: Pas dans le garage.
2: C'est bien rare qu'ils regardent Marilyn à TV. Je m'excuse, ouais. J'ai un vieux référent, mais...
16: Mais Marilyn, justement, ben quoi que je sais pas quel âge elle avait
2: non,
16: à l'époque.
2: Peu importe, tu comprends.
3: Ben oui. Ouais.
2: Tu sais, je connais pas beaucoup de monsieur de 50 ans qui s'installent devant la TV.
3: Y en a.
2: Pour regarder des séries québécoises.
3: Y en a.
2: Les Poupées Russes, Annie et ses hommes, puis...
16: Ouais, mais c'est plus ça, mais c'est quoi, par exemple? Ce qu'elle dit, elle n'a pas tort.
2: Parce qu'on
16: voit aussi ça à Hollywood.
2: Je sais.
16: Ça, c'est une réalité depuis longtemps. Mais là, qui doit être encore plus exacerbé au Québec du fait que les séries pognent plus, là. Mais elle a pas tort sur ce point-là. Cependant, lorsqu'elle dit l'acteur qui... Je sais pas pourquoi, elle a parlé d'acteurs qui prennent du poids, puis l'image qui m'est venue en tête, c'est Russell Crowe. Je suis comme, ouais, il a quand même moins une carrière qu'avant.
2: Tu as bien raison, mais j'imagine qu'elle parle du Québec ici.
16: Oh oui, mais moi, c'est parce que j'élargis, parce que c'est vrai que la femme de 50 ans, il y a comme une espèce d'entre-deux où il y a plus de rôle pour eux autres. C'est pas faux.
2: Et le plus gros scandale, selon Salomé Corbeau, c'est qu'il est très fréquent que les actrices choisies pour incarner les partenaires de ces hommes de 50 ans soient des femmes 10, 15, sinon 20 ans, leurs cadettes. La TV, ça fait rêver le monde. Puis monsieur, qui est avec sa lison, en train de regarder Annie et ses hommes, ben c'est ça qu'il veut voir. Mm-hmm. Un monsieur de son âge qui a une fille, qui a une blonde de 15 ans plus jeune que lui. C'est... Je suis désolé, c'est pas à nous autres qu'il faut que vous parliez pour ça, c'est aux créateurs de séries télé, puis aux gens qui choisissent. Possiblement, on le sait, là, c'est des peureux. À TVA, Radio-Canada, quand il vient le temps, ils en reçoivent des idées, on l'a vu. Le texte de Christian Bégin, entre autres, sur Vitrerie Royale, c'est des peureux. Trop d'avocats, trop de décideurs connaissent pas ça, ça se peut qu'il soit là le problème. Mais effectivement, je pense que c'est pas juste au Québec, c'est partout dans le monde. La femme de 50 ans est sous-représentée.
3: Mais maintenant, on fait de la télé pour ne pas choquer personne. Faut que tu coches des cases. Hein. Ça prend quelqu'un qui est issu de la communauté LGBTQ, ça prend quelqu'un qui est racisé, ça prend quelqu'un qui... Ça prend un homme, une femme. Faut que tu coches des cases. On fait de la télé pour ne pas choquer personne.
2: Donc voilà, c'était les jérémiades de l'UDA ce matin. Autre texte dans le Devoir que j'ai bien aimé, puis surtout qui me touche pas en tout, là, c'est l'augmentation de Temu et de Shein qui gagnent du terrain. En fait, on dit que sur Temu, entre autres, il y a 30% des Québécois qui affirment avoir acheté dans les 6 derniers mois. 30%, mm-hmm. c'est 3 sur 10, là, c'est quand même pas mal de monde. J'ai jamais pensé m'acheter de la guenille sur Temu, là, du linge, ce genre de patente-là. J'ai envie de vous poser la question, puis les auditeurs aussi, faites-nous le savoir, 88-670-9098.
16: T'as dit 30%?
2: 30% des Québécois. Ouais,
16: 3 femmes sur 5.
3: Mais je pense que
16: c'est les femmes qui achètent sur Shein, ça c'est clair là. C'est les femmes beaucoup.
3: La
16: là.
3: Mise en marché de Temu, je pense qu'elle est beaucoup pour quelque chose là-dedans. Je te donne un exemple. En fin de semaine, on cherche des chaudières en acier de 5 gallons, décorées, mettons. Mm-hmm. On veut que ce soit en acier, puis on cherche sur le web. Tout ce qui sort, c'est du Temu. Fait que toutes les suggestions qui t'arrivent dans ta recherche, mettons, c'est Temu tout le temps. Et ou Shein. Fait que c'est... Visiblement, tu vas cliquer là, tu vas l'acheter là, tu sais. Nous, on a cherché plus loin, mais tout ce qui nous sortait, c'était que du Temu.
16: Ma blonde, on a déjà acheté du linge sur Shein, c'est clair. Temu... En fin de semaine, j'ai ressorti mon...
2: Je veux savoir, c'est-tu bon, le linge qu'on achète sur Temu?
16: Ben, pour Shein, le linge de ma blonde, il toffe. C'est parce qu'ils ont l'air de dire quasiment que tu le mets une fois, puis ça marche plus, là. Son linge, il toffe, puis... Moi, la seule chose que j'ai acheté, je pense, sur Temu, c'est un chandail de Bobby Boucher.
3: Oh oui! Bobby Boucher!
16: Puis je l'ai encore mis en fin de semaine. Puis encore les bonnes couleurs, donc tout va, là.
2: C'est vrai que c'est tout le temps eux autres, quand tu vois les annonces passer de ce genre de gilet-là. Puis le gilet des Browns de
16: Happy Gilmore. C'est le genre d'affaire que tu trouves pas ça ailleurs. Je suis pas sûr que ça existe ailleurs. Donc.
2: T-shirt parfait, mais les cotons sont minces. Ouais. J'imagine que les cotons sont minces. C'est fait...
3: Si tu payes 3 piastres.
2: C'est fait par des petites mains, malheureusement. Par contre, je sais pas si c'est vu la Chine. Tu sais, la Chine n'ont pas le même, taux d'immigration que bien d'autres pays, là. Puis eux autres aussi, la population est en pleine réduction. Là. On dit que la Chine va perdre au courant des 10 prochaines années 35 millions d'habitants. Vous allez me dire, ouais, mais 1,4 milliard, ça paraît peut-être un peu moins. Ouais, toujours est-il que c'est un déclin.
16: Début.
2: Ouais, c'est ça, c'est un déclin démographique. Et eux autres, savez-vous de quelle façon ils vont remonter? C'est qu'ils vont calculer les robots comme étant les robots humanoïdes, comme okay. étant des représentants de la population. On dit parce que wow. ça va être de la population active, là. Donc, les robots représentent actuellement 4% de la population active chinoise. Et puis, ben, comme ils vont travailler, puis c'est eux autres qui vont remplacer dans la pénurie de main-d'œuvre, en fait, c'est les robots qui vont faire vos t-shirts que vous allez acheter en coton mince sur Temu.
3: Hey, on est dans la science-fiction totale.
2: C'est capoté, là. Hein? C'est capoté, mais...
16: Ils ont-tu des pseudo-élections en Chine?
2: Mais regarde le titre, Nico. Regarde le titre de c'est quoi le titre, Lily?
3: En Chine, des robots pourraient aider à contrer le déclin démographique.
16: Wow.
2: On est rendu là.
3: Je savais même pas qu'il y avait un déclin démographique en Chine.
16: Ben oui,
3: là.
16: Ben c'est parce qu'ils ont empêché tellement longtemps aux familles de faire deux enfants que là, c'est en train de leur ouais. fesser d'en face. Puis il y a pas beaucoup d'immigration en Chine. Hein?
3: Non, mais je pense qu'il y a tellement de monde.
16: Tout le monde qui veulent aller habiter
2: ben
16: là.
2: Non, c'est ça. C'est qui... À part l'homme d'affaires qui voit une opportunité, il ouais. y a pas grand monde qui veut aller non, là.
16: Puis lui, il veut
2: c'est
16: pas capoté, rester ça. Là.
2: Non, non, lui, il va...
16: Il veut passer, faire du cash, faire partir.
2: C'est ça. Il va trois semaines, va à l'hôtel. Fais attention à qui il parle parce que c'est, ouais. c'est, des fois, ça peut être...
16: Lui a raison vraiment d'avoir peur de se faire espionner, là.
2: Oui. Mais effectivement, c'est... Ils copient tout, ils font tout. Puis là, vous le savez, au niveau de la technologie, les Chinois sont quand même assez avancés. On le voit avec la voiture électrique, d'ailleurs. Qui est en train de conquérir le monde. Puis là, ben, c'est les robots humanoïdes qui font c'est partie capoté. De la population. C'est 4% de la population active chinoise.
16: C'est pas déjà le cas, mais tu sais, même il y a 10 puis il y a 20 ans, tu voyais les courbes démographiques, puis tu voyais que l'Inde allait dépasser la Chine côté population. Je pense qu'on est rendu là. Là. Puis l'affaire, c'est qu'en Inde, ça arrête pas. Là. Tandis qu'en Chine, c'est pas mal ces breaks. Là.
2: Par contre, les gros vont toujours être meilleurs que le poulet au beurre.
3: Ont-tu des nouilles chinoises en Chine?
2: Je penserais pas.
16: Ils appellent ça des nouilles.
2: Ils souriaient, Nicolas. Ils

0: Elle ne fut que pour toi, cette première larme, Nicolas.
1: Hey, on parlait, tu disais que Doom Morette à Montréal. Saviez-vous ça que la Journée des Patriotes à Montréal, ça coûte cher?
2: Oh!
1: Ah, ça coûte cher. Je suis tombé sur deux vidéos, entre autres. Premier que je vais vous faire entendre, c'est un entrepreneur. Puis je savais pas que ça existait. Peut-être que vous le savez, puis que moi, j'étais vraiment ignorant et inculte. Mais il y a des quartiers à Montréal où les dimanches, ou même les journées fériées, t'as pas le droit de travailler.
2: OK.
1: Donc, dans Outremont, t'as une espèce de police municipale qui est là. Et l'entrepreneur, il dit, moi, là, je me fais appeler par un client où il y a des problèmes d'eau, ça coule chez eux. Fait qu'on se déplace le lundi de la Journée des Patriotes pour faire les travaux. Et la police d'Outremont débarque.
2: Okay.
1: Ouais, parce qu'ils n'ont pas le droit, selon la réglementation municipale, de travailler le dimanche.
2: OK. C'est parce que la seule chose que je vois, c'est Outremont, il y a les Juifs hassidiques qui sont là, qui sont dans ce coin-là, puis eux autres.
3: Les Juifs, c'est pas le.
2: C'est le samedi, eux autres.
3: C'est le samedi, c'est
1: ben,
3: le
1: écoute,
3: samedi
1: qu'ils peuvent pas travailler. Ils travaillent la journée le lundi. Écoutez ça.
4: J'en ai pour 2000 $ de tickets. Mon premier ticket, là, c'est pour avoir travaillé une journée fériée. Ben oui, je suis posé de dire quoi, moi, à mon client? Ouais, excuse, la ville veut pas que je travaille aujourd'hui, fait que on va attendre demain. On va attendre que l'eau rentre en dedans avant de venir le réparer, là, tu sais. Et puis là, la wannabe police d'Outremont, là, elle a décidé, elle, qu'elle appelait la police pour nous faire embarquer parce qu'on voulait pas arrêter de travailler puis qu'on voulait trouver le problème du client parce que ça coulait chez eux. Là, la cerise sur le Sunday que mes moineaux m'ont donné, c'est pour avoir stationné mon véhicule sans avoir un permis pour stationner mon véhicule. Écoute, je sais pas si c'est moi, mais j'ai jamais vu ça, moi, que ça prenait un permis pour stationner mon véhicule pour venir travailler. Écoute, j'ai dit au gars, je dis, j'appelle où pour avoir un permis aujourd'hui? Là, tout est fermé, là. On est en urgence, là, ça coule. Je fais quoi, mon moineau, là?
5: Là, le deuxième constat, c'est pourquoi ça, les gars?
6: En ayant occupé le domaine public sans autorisation.
5: Ah, OK, sans autorisation. Le camion qui est là, dans le fond, là?
6: Oui, exactement.
5: OK.
6: Puisque c'est un extension de chantier, puisque les employés soit travaillaient dedans, sortaient de l'équipement, puis ils faisaient le.
5: Mais mettons le camion qui est là, là, pour travailler, là, ici, je l'aurais mis où, normalement?
6: Il aurait fallu prendre un permis avec la ville. C'est un permis d'occupation du domaine public.
5: OK. Okay. Ça, deux tickets. Fait que 943, puis celui-là, c'est?
6: 1143 $.
5: 1143 $ pour se stationner.
6: Vous avez 30 jours.
1: Fait que 2000 piastres, parce qu'ils ont voulu travailler, ils ont fait un chantier pour aider le client qui a un problème d'eau. T'as pas le droit, ça te prenait des permis pour stationner. Parce que lui, il a un pick-up avec une remorque, tu sais.
3: Je sais, c'est un gars qui est arrivé d'urgence quand il y a des dégâts.
1: Ta remorque, extension de chantier, pas de permis, amende.
2: Et voyons.
1: C'est rendu capoté.
2: Parce qu'on parle d'une situation d'urgence, là.
1: Oui, mais écoute.
2: C'est ça l'affaire, là.
1: Ça a l'air que c'est un chantier, t'as pas de permis, t'as pas le droit.
2: Tu sais, la deuxième partie, je peux quasiment le comprendre. T'sais, admettons, pas loin de chez vous, t'as un gars qui est en train de refaire son terrain, puis à cause de ça, il y a des camions, ils prennent partie de la rue. J'imagine que ça prend un permis à la ville, là. Mais là, c'est parce qu'il y a des gars d'eau.
1: Permis à la ville. Mettons, le gars en face de chez nous, il engage des entretiens de pelouse. Eux autres débarquent avec le gros trailer, puis les tracteurs à pelouse, puis tout ça. Ils stationnent dans la rue, là.
2: Ouais, non, ça, stationner dans la rue, c'est chaud. Mais quand il bloque une voie, là.
1: Non, il bloque. Ben.
2: Non, mais ça arrive des fois.
1: Mais dans la vidéo,
2: dans la vidéo,
1: vu,
2: lui, non. Il est juste stationné sur le bord.
1: Ça, là, exact.
2: Ah, ben là, attends.
1: Ou la chaîne de trottoir, là. Il bloque rien, non. Mais ça a l'air que dans cet arrondissement-là.
2: Dans la rue, c'est chaud. Mais quand il bloque une voie, là.
1: Non, il bloque. Ben.
2: Non, mais ça arrive des fois.
1: Mais dans la vidéo,
2: dans la vidéo,
1: vu,
2: lui, non. Il est juste stationné sur le bord.
1: Ça, là, exact.
2: Ah, ben là, attends.
1: Ou la chaîne de trottoir, là. Il bloque rien, non. Mais ça a l'air que dans cet arrondissement-là. En plus de ne pas avoir le droit de travailler jour férié.

0: Voilà, là.
1: Ouais, je sais, c'est souvent ça.
2: Soyez rassurés, dans Outremont, il n'y a pas d'hôpital.
1: Tu sais, ça revient...
2: Ça, je suis allé chercher au gazou.
1: Ça revient, il y a quelques semaines, on parlait du règlement à Saint-Tite qui disait que t'as pas le droit, tu sais, qui donnait les heures de tondeuse. Puis il y avait du monde qui disait, ouais, mais ça a bien du sens. On le sait que ça fait du sens, sauf que c'est niaiseux de donner des règlements pour ça. C'est niaiseux d'être obligé de... Si il y a personne qui trouve ça le fun, tondre son gazon à 8h30 le soir. Il y a personne qui trouve ça agréable. Si quelqu'un fait ça, c'est parce qu'il n'a pas le choix de le faire à cette heure-là.
0: C'est drôle, ça devient quasiment un règlement mental parce que ma blonde, elle me dit dimanche, « Ah, c'est-tu la pelouse aujourd'hui? » Je dis, « Ben non, c'est dimanche. » Elle dit, « C'est quoi le rapport? » Je dis, « Ben voyons, on ne passe pas à tondeuse le dimanche. »
1: Dans le fond, tu n'avais pas le goût de passer à tondeuse dimanche, c'est ça?
0: Dis pas trop fort. Autre chose qui coûte cher à Montréal, les jours fériés, Elsie Lefebvre, vous connaissez, ouais. Là, qui est sur un panel puis ben, qui commente la politique.
2: Elle est dans le journal.
0: Je suis tombé sur une vidéo TikTok hier parce qu'elle s'est stationnée à Montréal. Les tickets de parking à Québec, c'est combien? 120$ peut-être?
2: Oh non, moins que ça.
0: Ouais.
2: Le stationnement, écoute, ça a déjà été 45 avec les frais, je pense, à monter à 60.
1: Faut pas que ça soit, vous avez une borne électrique, pardon.
2: Ça doit être.
0: Borne fontaine?
2: Non, borne électrique. De chargement.
0: Ah, de char!
1: Moi, oui. Ça m'a coûté 140$, le ticket de stationnement, parce que j'avais pas vu la borne électrique. Je vous allez me dire, elle est assez grosse. Il faisait. C'était...
0: Mon fils, il dit, c'est 91$. Pour moi, il n'a pas ni un.
2: C'était dans ces environs-là que j'allais dire.
0: Écoutez bien ça.
3: Attachez votre tube, j'ai eu un ticket de stationnement de 385$. Et? Hier, c'était la fête des Patriotes, donc jour congé férié au Québec. La STM annonce qu'elle a un traitement de ses autobus comme un horaire du dimanche. Donc, il y a moins d'autobus qu'un jour de semaine normal. Et donc moi, je me rends à l'épicerie. Il y a des autos stationnées tout le long de la rue parce que tout le monde pense que, ben, tu sais, je veux dire, qu'il n'y a pas de voie réservée. C'est bien évident. Il n'y a pas un autobus à la ronde là, qui passe sur Beaubien. En plus, je suis sur Beaubien. Je suis pas au milieu du pont Champlain, là, où est-ce que je bloque la circulation de tout le monde. Je suis sur Beaubien. Et là, il restait 15 minutes à l'avoir réservé. Puis là, j'ai un ticket 385$. On est rendu dans quel monde? Je veux dire, dans quelle société ça se peut, ça? 385$ pour garer sa voiture à la mauvaise place. Je veux dire, le seul système, le seul service qui marche dans la ville de Montréal, c'est celui des tickets.
0: Oui.
3: Prends pas deux minutes que tu laisses ton auto quand t'es en train de travailler en télétravail, que t'oublies. Pis que le petit bonhomme, il est là, pis il te donne son ticket. La rue, est pleine de nids de poules en face de chez nous. J'ai eu une crevaison. Ça se peut pas. $385. Hey.
2: Hey, 385.
1: Était dans une zone.
2: Hein? Était dans une zone pour autobus.
0: Ouais, puis elle dit qu'il y a une quinzaine de chars qui sont là. Fait 15 fois 385$.
2: Ah non. Ka-ching.
0: Ka-ching?
1: Mais en même temps. Les grands défendeurs de la guerre à l'auto qui chialent parce qu'ils pognent l'étiquette avaient juste à prendre son basic.
0: Ouais, son vélo cargo, faire l'épicerie.
2: N'habitez plus à Montréal,
1: puis à Québec.
2: Faites comme les familles, fuyez la ville de Montréal.
1: Puis à Québec, ça avait d'être comme ça aussi. On va parler de Val-Bélair tantôt.
0: C'est pas
1: c'est
0: mieux? Ça.
1: Non, c'est pas mieux.
2: Val-Bélair, oui.
1: C'est autre chose, Nick?
0: Hey, le gars des hot dogs.
1: Je sais pas de qui tu parles.
0: Joey Chestnut.
1: Ah, ben oui.
2: OK, oui.
1: Le gars qui aime pas les hot dogs.
0: Le gars des hot dogs.
1: Il les mange de même, t'aimes pas ça.
0: Il aime pas en tout cas, je sais pas s'il aime pas juste il aime pas les hot dogs, mais il aime pas le monde non plus.
1: Moi, je trouve. Oh, attends un peu, juste avant que tu me racontes ton histoire. Ce Christy de concours-là, le 4 juillet, là, c'est pas regardable.
0: Ben non, mais c'est ça le but.
1: Il me lève le cœur.
0: Lui, il a gagné quoi? 17 fois. Il a gagné en mangeant 75 hot dogs.
1: Oui. Mais il mange le pain, il trempe le pain dans l'eau, puis il mange la saucisse à part.
0: Oui, mais le concours, c'est en manger
1: le
0: plus.
1: Il y en a plein partout d'en face, c'est dégueulasse. Je pense que je trouverais ça. Je ne ferais pas cette comparaison-là, il est 6h44 le matin.
2: Lui, au moins, il vomit pas quand il mange, parce que t'as une gang autour qui essaye de le suivre, puis que ça marche pas.
0: Après,
2: possiblement.
1: S'ils veulent reprendre le concours, faut-tu qu'ils clenchent la chaudière dans laquelle ils viennent de dégobiller?
2: Oh, arrête.
1: C'est quoi la nouvelle?
0: La nouvelle, c'est que là, on se demandait s'il allait être là parce qu'il a plaidé coupable à une accusation, Joey Chestnut.
1: Oh.
0: Il était dans un bar, dans son coin de d'où il vient, je sais pas d'où il vient.
2: Il a pogné un derrière, il devait pas?
0: Non, il était bien plein de bière ou d'alcool, pas juste d'hot dog. Puis il y a un gars qui l'a reconnu. Fait qu'il s'est levé, bien plein, il a serré la main, puis après ça, il a sacré une gauche sa gueule.
1: Bon.
0: Pour aucune raison.
1: On le salue.
0: Fait que...

0: Il a plaidé coupable, mais il a eu une probation. Il devrait être au concours de hot dog.
1: Ouais, il va encore gagner.
2: Ouais, mais là, sûrement. Il semble qu'il était plus à ce concours-là dans les dernières années, parce qu'il y avait un autre commanditaire.
1: Ouais, mais même, il était réinvité l'année passée.
2: Ah, OK, OK, OK. Bon, j'avais manqué ce
0: bout. Fait que Badass Chestnut,
1: il y a même trois. Il n'y a même plus de compétition.
2: World famous Nathan's Hot Dog. Ouais.
1: Il y a encore une compétition de mangeur de hot dog, mais je veux dire, elle est pliée, la compétition, parce que c'est sûr que c'est lui qui gagne l'année passée. C'était hallucinant, là, à quel point. Tu sais, il y avait le petit japonais, là, qui était là avant.
2: Ouais. Qui le challengeait un peu. Là.
0: Oui.
1: Puis à un moment donné, Chestnut est arrivé, puis Chestnut, qu'est-ce que tu veux?
0: À quel âge t'arrêtes de manger 75 hot dogs?
2: Je sais pas.
1: Mais ça doit être tough sur l'estomac. Puis là, je le sais, ils leur crachent tout après, là. Ils vont se faire vomir après, mais.
0: Moi,
1: ça, c'est une autre affaire aussi. Tout est ridicule dans ce concours-là. Tout. C'est un gaspillage de bouffe. C'est un. C'est pas agréable à regarder. J'imagine qu'à un moment donné, c'était une espèce de beau package publicitaire parce que lui, il gagne sa vie avec ça. Là. Puis c'est juste le 4 juillet. Il y a une compagnie qui ouvre une shop de poulet frais à Vegas. Il invite Joey Chestnut. Ben oui. Combien de pilons de poulet t'es capable de manger en 3 minutes? Il met ça sur les médias sociaux. Puis il finit en disant, voici les meilleurs pilons de poulet que vous pouvez manger.
2: Et pour au final, des hot dogs qui sont, ma foi, bien ordinaires. J'en ai déjà mangé, là. Les world famous Nathan's Hot Dog.
0: Ouais, sur le petit kiosque à New York, mettons, là.
2: Ouais, ben, en fait, c'est la place où ils sont situés vraiment, c'est à Coney Island. Ouais. Avec les manèges et tout.
1: Il y en a à Vegas aussi.
0: Okay. Il y en a partout maintenant, je pense, là.
2: Mais c'est des hot dogs ultra snacks, comme tu peux le faire dans ta cour chez vous. En fait, assurément, là. Surtout avec les. Ça, on n'a pas. Il n'y a pas ça ailleurs, sérieusement. On n'est pas pire là-dessus. Les saucisses fancy, comme les Sochaux et compagnie qui ont fait, puis que tu trouves dans les IGA aussi, là, t'as pas ça ailleurs. Puis t'as fait des hot dogs avec ça, c'est.
0: Là on jase.
2: Mais là, t'es une coche au-dessus et de loin de Nathan's Hot Dog. Là.
1: Depuis la fin des années 80, qu'on peut manger des hot dogs européens chez l'Inox.
0: Oui. Pis sont écœurants. Hein?
1: Absolument.
0: Mais tu sais, moi, un samedi après-midi d'été, mettons, avec quelques bières stimées sur le barbecue, peut me rendre facilement à 6.
1: Grillé sur le barbecue.
0: Grillé sur le barbecue. Ouais. J'ai dit stimé, ouais.
1: Ouais.
0: Stimé ou grillé.
2: Ok, ça, c'est la fleur, là.
0: Peut me rendre à 6.
2: Oui, je peux me rendre à 6.
1: Il reste que toujours est-il.
2: Je serai capable.
1: On peut pas parler d'hot dogs sans ce doux souvenir. Les hot dogs du Colisée étaient les meilleurs hot dogs au monde.
2: C'est hot dog de la fleur.
1: Faut se rappeler. Mais c'est le beurre sur le pain.
2: Oui.
1: C'est le beurre sur le pain.
0: C'est important, ça.
1: Tout ce jouet-là. Bien grillé avec du beurre sur le pain.
0: Les écrases sur une plancha, c'est encore mieux.
1: 6,49, je pense qu'on parle de conseils.
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0: Et voilà.
1: Est-ce que c'en était un bon hier?
0: Non.
1: Non?
0: Ouais. Mais il y a quand même eu un peu de coltaillage, des affaires qui m'ont fait rire. Marc Roussin, je vais vous le faire entendre. Il y a des bons points qui ont été soulevés par l'opposition. Du côté de l'administration, le fait que Mélissa Coulombe-Leduc soit absente et également le fait que la première période a été très courte fait que j'ai uniquement du Bruno Marchand à vous faire entendre ce matin. Évidemment qu'il était question de la révision budgétaire. Vous avez les grands chiffres, là, je j'embarquerai pas là-dedans. Le service de dette également. Je vous fais entendre ma première cote. C'est en fait, c'est un sommaire pour la biosphère de l'UNESCO.
2: OK.
0: Ouais. Stéphane Lachance.
3: La ville va dépenser 4 200 000 pour soutenir la candidature de Québec comme région biosphère de l'UNESCO.
2: Il n'y a pas de gras.
3: Dans le cadre de corridors écologiques. Alors, considérant le sujet de l'heure, qui est à dire le déficit infrastructure et le rapport Forget-Marceau, qui recommande aux villes de consacrer ses priorités soit sur des systèmes d'égouts d'aqueduc ou d'autres infrastructures, je me pose la question, est-ce que, et toujours aussi en considérant qu'il y a eu une consultation et que durant du 8 au 21 avril, il y a seulement que 9 personnes qui se sont intéressées à ça. Moi, je me questionne sur investir 4 200 000 pour ça, si c'est vraiment justifié de la part de la ville. C'est ma question.
0: 4 200 000?
2: Non, c'est pas justifié. Ouais, non.
0: Pour faire partie de la biosphère de l'UNESCO.
4: Mais il n'y a pas de gras à Québec.
0: Non, il n'y a pas de place qu'on peut couper.
4: Là, c'est impossible. Moi, c'est ça mon constat d'hier. Là, on fait des gros surplus à la ville de Québec au moment où on a une grosse dette d'infrastructure, 5,5 milliards de dette d'infrastructure à la ville de Québec. Donc, c'est pas nécessairement vrai qu'on taxe trop parce que tu peux prendre cet argent-là justement et dire on va commencer à en mettre pour des infrastructures, mais le problème, c'est qu'on dépense sur des maudites niaiseries de même.
0: Fait voilà.
4: Si on dépensait pas sur des niaiseries de même, peut-être qu'on ferait des surplus et qu'on pourrait taxer moins en même temps.
0: On va revenir sur le budget qui a été... Ben, en fait, la reddition de compte qui a été faite hier par la Ville de Québec. Mais c'est quand même rendu 2 milliards. Là. Je vous fais
4: le
0: entendre...
4: Le budget total, oui, 2 milliards, oui.
0: Je vous fais entendre Marie-Josée Asselin qui répond là, pour le patrimoine écologique de l'UNESCO.
5: Le président, quand on parle d'infrastructure, on parle aussi d'infrastructure verte, on parle de corridors écologiques. Le 4,2 millions, c'est pas pour soutenir la candidature de la Ville de Québec comme région de biosphère, c'est pour se comporter comme une capitale nationale qui prend soin aussi de son patrimoine écologique.
4: Donne des exemples.
0: Le patrimoine écologique.
4: OK, mais là, c'est quoi le...
2: Fait que dans le fond...
4: C'est des mots qui veulent rien dire, là. C'est quoi le patrimoine écologique?
2: C'est-tu parce que pour que ta candidature... Pour que ta candidature soit retenue et ou approuvée, faut-tu qu'il y ait, mettons, des... Un peu comme à Montréal, on a entendu la semaine dernière, là, ça te prend des critères que tu dois respecter.
4: Ouais,
0: mais le patrimoine écologique, pour répondre à Doom, ben, c'est des îlots de chaleur, c'est des pistes cyclables, c'est des parcs.
4: OK.
0: C'est ça.
4: Ouais. Il y avait des parcs avant.
0: Je sais, il y en a toujours.
2: Pas assez.
0: Je pense pas que l'UNESCO, au prix que ça nous coûte, nous dise excusez-nous, on veut plus que vous soyez une ville membre de l'UNESCO.
2: Ouais, il manque un parc.
0: Ouais, c'est ça. Donc, on va en parler du marché, de la reddition de compte qui a été faite hier. Marchand, la dette, tout va bien, Mme la marquise.
6: La ville est entre bonnes mains. Nous avons une bonne gestion financière. Merci à nos employés. Merci à nos employés, à M. Montier, au premier chef et à son équipe. Mais merci aussi aux élus de cette Chambre qui, depuis longtemps, font de la ville une gestion rigoureuse, une des mieux gérées au Québec et au Canada, et on en est très fiers.
0: Écoute, je te fais entendre la réponse de Stéphane Lachance, puis après ça, on en reparle. Il
3: faut quand même considérer, par contre, que revenus-dépenses, c'est 35 % d'augmentation depuis 4 ans, que les dépenses depuis 2018 ont augmenté de 500 millions. Par contre, au niveau de la reddition, elle est bien. Je ne peux pas dire qu'elle n'est pas bien. Sauf que, bien évidemment, nous aurions une façon différente d'optimiser les sommes. Je félicite, par contre, les sommes qui sont appliquées au niveau du paiement de la dette. Ça, c'est une excellente chose.
2: Donc, 500 millions de dépenses de plus.
0: Ouais.
4: Ben, c'est énorme. Je me souvenais justement du budget à 1,5 milliard au lieu d'à 2. Je pensais que ça faisait plus longtemps que ça.
0: Même 1,5 milliard pour le budget de la Ville de Québec.
4: C'est énorme.
0: C'est hallucinant. Puis tu sais, effectivement, il faut le donner. Là, le bon point, c'est qu'on met quand même pas mal plus d'argent sur la dette que le plan Régis Labeaume qui était de se rendre jusqu'en 2032. Ce côté-là, il est fait. Aussi, le fait qu'on soit capable de payer les ce que la ville a besoin cash à l'heure actuelle, ça aussi, c'est pas mauvais, mais en même temps, le problème, c'est le gras. Il n'y a pas 36 000 façons de le faire, là. Le problème, c'est le gras. Il y a trop de gras à Ville de Québec. Puis, je vous allez entendre le maire Labombe un peu plus tard. Pour lui, il n'y a aucun problème de gras, là. Aucun.
2: Maire Labombe.
0: Le maire Marchand. Oui. C'est un lapsus qui se fait. Je vous fais entendre Stéphane Lachance également, qui donne des exemples de gras à couper.
3: Lorsqu'on parle de gras, je vais vous donner un exemple. En démolissant, entre autres, les bâtiments de la rue Newton avant d'obtenir la subvention globale, laissant la ville avec un terrain vague et des millions de fonds publics gaspillés, ben c'est un exemple où se situe le gras, M. le Président. C'est exactement ce type de gestion qui donne trop souvent l'impression d'être improvisé, qu'on gaspille les fonds publics et qui néglige nos infrastructures. C'est rendu même une tradition souvent qu'on improvise, on achète, on dépense et après on réfléchit. Alors, M. le Président, la Ville de Québec a l'obligation absolue de faire mieux. S'il y avait une réelle volonté, nous serions capables de trouver, j'en suis sûr, des économies supplémentaires, substantielles pour alléger enfin le fardeau fiscal des citoyens.
0: Stéphane Lachance se fait le porte-parole des citoyens pour ce qui est de l'augmentation des taxes.
3: Aujourd'hui, je veux me faire le porte-parole des familles de Val-Bélair, mais aussi de tous les autres citoyens et districts de la Ville de Québec, des travailleurs de classe moyenne, des retraités qui vivent avec des revenus fixes. Et mon message est simple, direct et sans ambiguïté. C'est un non catégorique d'augmenter encore une fois des taxes de citoyens qui sont déjà étouffés. Ils sont pris à la gorge par le coût de la vie, par l'épicerie, par l'hypothèque, par les hausses qu'on leur impose d'année en année, à tous les niveaux de gouvernement. La priorité absolue avant de parler de nouvelles taxes, c'est de nettoyer le devant de notre porte. Nous devons nous serrer la ceinture, nous devons optimiser les services de fond en comble, nous devons faire la démonstration que notre gestion est impeccable, rigoureuse et pragmatique.
0: C'est très bien dit, là, de la part de Stéphane Lachance. Il demande encore une fois une gestion rigoureuse.
3: Monsieur le Président, la Ville doit cesser de voir les citoyens comme un guichet automatique inépuisable. Je refuse que la Ville de Québec emboîte le pas à cette mentalité fiscale punitive et je demande à ce conseil de rejeter fermement toute nouvelle avenue de hausse de taxes sous prétexte que, avec ce rapport. Alors, montrons aux citoyens que nous sommes capables de rigueur, nettoyons notre propre gestion, coupons dans la bureaucratie inutile et optimisons notre processus et faisons baisser les coûts de construction. C'est ça le vrai travail du conseil, d'un conseil municipal responsable. Je vous remercie.
2: Ben oui.
0: Ça peut pas être plus clair. C'est les attentes qu'on a minimales d'une administration municipale, surtout d'une ville comme Québec, qui est en plein essor, disons-le, là, où tu es obligé de construire, de bloquer. La ville la plus au nord, tu es obligé de prendre un petit terrain sur lequel il y a un casse-croûte pour bâtir un 80 logements. Parce que tu manques de place, c'est une ville.
4: Mais on bâtit la ville sur la ville.
0: Ouais, je sais. Ça va toujours rester comme ça. Bruno Marchand, qu'est-ce que vous voulez qu'il réponde à ça, à part tout va bien.
4: On est bon.
0: On est bon. Puis ce sera sous le signe de la continuité. Continuons, qu'il disait l'autre.
6: C'est pas un regard qui est porté pour dire les municipalités font mal leur travail. Puis je vais juste mettre un bémol. On n'a jamais dit qu'on ne pouvait pas optimiser les choses. C'est ce qu'on fait chaque année, puis on va continuer de le faire. Ce que j'ai dit, c'est que quand on parle de gras, on laisse entendre une image qui est fausse. Mais d'optimiser, de travailler à chaque budget, M. Montil, ça, il travaille avec son équipe chaque année à ça, à améliorer les choses, à réduire les coûts, à réduire les coûts de système, à diminuer la bureaucratie. On fait ça chaque année à Québec, bien avant que j'arrive, et ça a continué avec notre équipe, et ça va continuer.
2: On diminue les services aussi, le déneigement. Il y a eu je sais pas combien de plaintes, puis ça a pris 2 semaines de plus pour nettoyer la ville.
4: Je
2: sais même
4: sauvé,
2: pas si on a fini.
4: Je pense qu'ils ont...
0: Non, en 2024, ils ont sauvé de l'argent parce qu'il n'y a pas de neige en décembre.
4: Je sais plus combien, là, mais ils ont sauvé de l'argent, en effet. Ils ont sauvé une couple de millions, même chance.
0: Mais ils se sont pris l'année passée parce qu'il a neigé sur un moyen temps en 2025. Là. C'est, tout c'est
4: Oui, mais ils se faisaient questionner hier en point de presse parce que c'est vrai, tu l'as noté je sais pas combien de fois, t'as détesté le dernier hiver parce qu'il a commencé quasiment à fin octobre.
0: Mm-hmm.
4: Donc, il y avait de la neige en novembre, il y avait de la neige en décembre. Je pense qu'il n'avait pas trop prévu à la ville. Et c'est dans ces mois-là qu'il y a eu énormément de plaintes, entre autres. Puis là, il essayait de dire, « Ouais, mais c'est parce qu'on avait un mauvais entrepreneur à telle place, c'est juste ça, les plaintes. » Tu sais, il essayait de diminuer ça, là, mais...
2: C'est partie de la gestion, donc mauvaise gestion.
4: Oui.
0: On le sait, le rapport qui a été déposé par Nicolas Marceau, puis Monique Jérôme Forget.
4: Oui.
0: Forget. C'était de taxer plus. Le maire Marchand hier a dit « On taxera pas plus, mais... »
6: Alors, on n'a pas dit à la Ville de Québec « On va taxer plus, on taxera pas plus. » On a dit « On est déjà en marche pour avoir notre contribution Mais il y a une chose qui est sûre, c'est qu'on ne laissera pas d'argent sur la table. Parce que oui, la Ville de Québec est bien gérée. Oui, chaque année, on fait un travail d'optimisation pour continuer. Mais en même temps, on n'est pas ici dans un travail où l'optimisation va nous permettre d'avoir les fonds suffisants. Alors, faut avoir des décisions courageuses, comme on a pris en créant la réserve climatique, de façon à faire quoi? À investir pour réparer nos infrastructures. Heureusement, les citoyens de Québec ont été moins taxés qu'ailleurs.
4: Ouais. C'est pas totalement vrai, encore une fois. Non. Mais bon, c'est pas grave.
0: Mais
4: ce qu'il dit, en fait, c'est qu'on ne vous taxera pas nécessairement plus. On va essayer de faire valoir qu'on taxe déjà trop. Puis qu'on, justement, on met de l'argent dans la réserve climatique.
0: Mais s'il faut taxer plus, on ne laissera pas d'argent traîner sur la table.
4: C'est sûr que non. Oh oui. Mais avant, on va essayer de leur vendre qu'on le fait déjà.
2: Pour financer nos décisions courageuses, c'est ça?
4: Oui, oui, ça va. Ouais. Pour nos enfants, c'est pour l'avenir. Ouais, l'avenir. Tu les aimes pas, tes enfants, toi?
2: Oh, je les adore.
0: Tu sais, c'est ça. Donc, en gros, le budget est trop gros. C'est 2 milliards de dollars maintenant, le budget. C'est trop gros. C'est juste ça. Donc, oui, il y a
2: gros,
0: du grand
2: coupé. C'est pas assez.
0: Marc Roussin a fait son allocution également sur le congrès de l'Union des municipalités du Québec. Et il s'est laissé inspirer par Philippe-François Champagne.
1: Monsieur le Président, ce soir, je me suis senti inspiré par le ministre des Finances fédérales. J'ai donc choisi de me prêter à l'exercice, mon allocution ce soir étant écrite sur une série de napkins. J'implore à l'avance votre indulgence si jamais je me perds dans mes notes. Pour moi, c'est la toute première fois que je travaille avec des napkins.
0: C'est la seule fois où on a fait référence aux napkins hier, évidemment, que l'équipe de l'administration.
4: Question de privilège.
0: En place. Non, il n'y a
4: non,
0: pas
4: non,
0: eu de...
4: Non, ils sont pas allés, non, non, ils sont non. pas allés là.
0: Ben, Mélissa Coulombe l'a dit que t'es pas là. Possiblement okay. qu'elle, elle aurait fait une
2: théâtre.
0: Oui, exactement. Une guerre d'État. Mais c'est pas ça qui est arrivé. Puis il a fini en disant, celle-là, écoutez ça.
1: Nous, les trois élus de notre parti, qui, rappelons-le, représentant 51% des citoyens n'ayant pas choisi la présente administration, avons une toute autre vision. Pour nous, il existe une multitude de solutions avant même de penser à toucher aux factures de taxes des citoyens.
0: Donc, on dit on représente 51% des citoyens qui n'ont pas choisi l'administration. Ouais. Ceci
4: c'est une belle manière de le twister, là, oh, mais oui. Ça reste qu'il rendrait très majoritaire.
0: C'est Charles le café, c'est fort ouais. le café, parce que il représente ceux qui n'ont pas été votés non plus.
2: Oui, c'est ouais, ça.
0: Les gens qui demandent à ne pas être représentés.
4: OK, ouais.
0: Donc, en même temps, Bruno Marchand... Il avait sa porte de sortie pour pouvoir ridiculiser l'opposition.
6: Ben, j'écoute M. Roussin et je me dis probablement que le greffier a mal fait sa job. Parce que puisqu'il représente 51% de la population, je comprends pas qu'est-ce qu'ils font ces banquettes de l'opposition. Je comprends pas. 51, probablement qu'il y a quelque chose qui a été mal calculé. Il y a eu une faille dans le système temporel. Je sais pas. On va aller chercher plus d'éclaircissement parce que peut-être que le résultat de l'élection n'est pas celui qui aurait dû être. C'est ce que M. Roussin semble nous dire. Mm-hmm. Mais de mémoire, il me semble que c'était pas 51% qui représentait. Mais bon, on pourra aller vérifier.
4: Quoi qu'il y ait une manière de s'obstiner ici, c'est pas 51% du monde qui ont voté pour, mais vu que il y a deux partis qui sont présentement au conseil municipal, ce qu'a eu de vote Bruno Marchand, c'est 49%.
0: Ouais.
4: Donc, en effet, les seuls qui peuvent représenter tout le reste, qui n'ont pas voté Marchand,
0: c'est ça.
4: C'est la gang de Respect Citoyen. Est-ce qu'ils le font bien? Je ne sais pas, mais c'est les seuls qui peuvent le
0: ben,
4: faire.
0: Ils font de mieux en mieux, en tout cas.
4: Oh, non, mais dans le sens que je me prononcerai pas pour 51% de la population, mais les seuls qui peuvent le faire, c'est eux.
0: C'est eux. Il n'y a personne d'autre. Mais évidemment, vous comprenez que Marchand ben, a sauté là-dessus pour minimiser, si on veut. Il y a également on a eu le dépôt des listes de contrats de la Ville de Québec hier, le dépôt des listes de contrats de plus de 25 000 $ Et Mélanie Sauvé, cette liste de dépôts-là, soyez pas inquiète. On connaît un gars qui, à tous les mercredis midi, fait une chronique avec Jean-Claude Renaud. Il va faire le tour de ces contrats-là, puis on va vous dire ce qu'il y en est, les tenants et aboutissants. Mais quand même, Mélanie Sauvé avait quelques questions concernant certains contrats.
7: La réfection de l'enveloppe de la Maison de la littérature. La valeur initiale était de 1 668 $ Aujourd'hui, je constate que le bon de commande est rendu à 3 866 114 $ et 86 sous. Je comprends le principe de rénovation, qu'il y a toujours des surprises en rénovation, mais on parle de près de 2 200 000 $ de plus. Comment est-ce qu'on va s'assurer que le montant final ne sera pas au triple du montant prévu? Et en dernier, travaux de réseau technique urbain pour le projet Tramcité. Le bon de commande initial était de 181 596 $ et 30 sous. En moins d'un mois, le bon de commande a plus que doublé. Il est passé à 372 193 et 30 sous.
4: Ouch.
0: Ben oui, ouch.
2: Damn.
0: Un mois, ça a augmenté de 190 000 piastres. C'est là-dessus qu'il y a des explications à donner. Mais non, c'est ça, il n'y a pas de gras.
4: Il n'y a pas de gras, puis on est bon quand on fait des appels d'offres, ben justement. Oui. Là, on arrive en dessous, généralement. Il faut que je retrouve la cote de marché.
0: Dire que du gras à couper, c'est faux. C'est ce qu'il dit, lui, monsieur. Oui. Là. Mais non, écoute, on parle de 2,2 millions de plus sur un projet, puis l'autre, en un mois, 190 000 de plus. C'est pour ça qu'ils sont à watcher. Il y a juste ça. Il y a juste ça. C'est pas mal tout. C'est pas mal ce qui résume hier le conseil municipal. Effectivement, ça a pas été le conseil municipal dans lequel il y a eu le plus de feux d'artifice. On garde ça pour la rue Sainte-Catherine, les soirs de victoire. T'as-tu d'autres choses à me faire entendre?
4: Non.
0: OK.

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1: Doom, nouveau sondage.
2: Oui.
1: Ben oui. Tu vis ça, toi? Je l'avais dit à Pierre. Que Christine Fréchette allait remonter.
2: Oui.
1: Ah, mais il ne croyait pas. L'analyse qui est faite, pareil, par Jean-Marc Léger est, ouais. Est la bonne, c'est fragile.
2: Oui, oh, oui. En effet. Je veux dire, mais c'est la seule qui monte, c'est la seule qui bouge. C'est qui, ben en fait, le Parti conservateur, dans ce sondage-là, baisse.
1: Au Québec, mais dans la région de Québec, ça les.
2: Ah, ça, j'ai pas vu encore les chiffres. Mais, mais ça reste que c'est quand même dans la marge d'erreur. Pour, la seule qui bouge en dehors de la marge d'erreur, c'est Christine Fréchette. C'est parce que le PQ, c'est relativement stable. Le Parti libéral, c'est relativement stable. Comme je dis, le Parti conservateur, on est au bout de la marge d'erreur, mais il baisse de 3 sur celui-là. Les autres sondages qu'il y a eu la semaine dernière, c'était pas le cas. T'sais, donc, on va voir. Il va en avoir probablement d'autres d'ici l'été, en juin. Après ça, devant moi, ça va prendre un break jusqu'au mois d'août. Mais elle montre, il y a de quoi qui se passe. Ça, c'est clair.
1: La spin, ça va être aux élections. Christine Fréchette, c'est le renouveau du la coalition Avenir Québec. C'est une femme qui a démontré ses capacités comme première
2: le
1: ministre.
2: Changement.
1: Regardez bien ça. Là. Le changement, ça va être la spin.
3: Chose certaine, c'est que PSPP peut plafonner.
2: Oui, mais Charles Milliard aussi.
3: Charles Milliard aussi. Les résultats, ce que ça donne ce matin, puis c'est surtout à la question, si une élection provinciale avait lieu aujourd'hui, pour quel parti auriez-vous l'intention de voter? C'est des chiffres pan-québécois. 30% pour le PQ, 28% pour le PLQ, 22% pour la CAQ. Diminution quand même, là, on va le dire. C'est pas un bon sondage pour Éric Duhaime, là. 11% pour Éric Duhaime, puis QS reste à 8%, eux autres, ça bouge pas. Par contre...
2: La réussite de Christine Fréchette, en fait, là, c'est qu'elle a réussi à faire dire quand même à assez de monde au Québec. Peut-être. Peut-être.
1: Elle l'aime bien, elle a l'air d'avoir du fun.
2: Juste que des gens puissent dire peut-être avec la CAQ, c'est une réussite.
1: Ben oui.
3: Par contre, ceux qui mènent dans la solidité du vote, c'est-à-dire les gens n'ont pas l'intention de changer d'idée, quoi qu'il advienne, c'est le PCQ, le Parti conservateur du Québec, où vous avez 61% des gens qui disent, peu importe ce qui arrive, c'est sur 61% des gens qui se disent voter pour le PCQ, peu importe ce qui arrive, vont voter pour le PCQ le 6 octobre prochain.
2: Et c'est ce qu'on constate depuis quand même un bout. C'est pour ça que la baisse de 3%, j'y crois plus ou moins. Mais ça, on verra là avec le temps. Mais parce que c'est ça, les gens qui, depuis un bout, là à 13, 14, 15%, ceux qui veulent voter, on dirait qu'ils ont l'air décidés, puis ça bouge pas depuis un bout. Là, ça baisse. Ben, on verra.
3: C'est ça. Par contre, moi, je trouve que les partis sont pas encore tout à fait assez activés là. La campagne électorale est commencée. Elle a commencé le lendemain de la décision de la CAQ de choisir Christine Fréchette.
2: Mais tout le monde se garde du stock.
3: Je sais.
2: On dirait.
3: Oui, je sais que tout le monde se garde du stock. Puis là, c'est pas un bon moment parce que le Canadien En fait, c'est dur de trouver des nouvelles cette semaine, ce qui est pas le cas depuis 3 ans parce que le Canadien est en série là. Actuellement, tu sais, comment est-ce qu'il appelait ça, Jean-François Dumas, là, une éclipse médiatique?
2: Oui, exact.
3: Et là, on n'est pas dans un cas d'éclipse médiatique, c'est éclipse totale, totale, totale.
2: En fait, la seule chose que tu peux sortir ces temps-ci, c'est des mauvaises nouvelles.
3: Comme quoi, les Romains ont vite compris ce que ça voulait dire du pain et des jeux. Hein?
2: Oui.
3: Ça va pas bien, tout va mal, mais tabarnouche, le Canadien gagne, il est à 4 victoires de la Coupe Stanley. Donc, on ne parle que de ça, puis tout le monde est heureux, tout le monde est... C'est le fun pour les restaurateurs,
2: oui.
3: C'est le fun pour les commerçants, mais en même temps, au niveau de la politique, on est complètement dormi.
2: Les mois d'août, et spécialement septembre, risquent d'être intenses, parce que là, ils vont sortir tout leur stock à ce moment-là, puis ils vont tous chercher l'attention.
1: Ça, puis Christine Fréchette va avoir de l'ouvrage.
2: Oui.
1: Elle va présenter qui? Et où?
2: Ouais, hey, c'est ça qu'elle a dit hier. Elle est encore en France à ce moment-là. Puis elle a dit, non, moi, je suis à l'ouvrage, là, je travaille, puis on a des choses à réaliser. C'est pour ça que je ne nomme aucun candidat.
1: Ah ouais.
3: Mais ça va l'aider. Ce sondage-là va l'aider.
2: Ben oui.
3: Par contre, à la question, lequel de ces énoncés suivants correspond le mieux à votre pensée personnelle? Est-ce que la solidité du vote est définitive ou flexible? Le parti... Bon, vous avez QS, là. 62% des gens qui votent pour QS disent ça, c'est pour que je change
2: d'idée. Mais ça fait mal, ça. 62% des gens qui votent pour QS peuvent changer d'idée. Au pourcentage qu'ils sont, ça fait mal.
3: Et la CAQ, c'est 60% des gens qui se disent voter pour la CAQ, disent, mais attends un peu, là, ça se pourrait c'est que je change d'idée.
1: Ouais.
3: Je suis pas encore total convaincu.
2: C'est ça. Peut-être.
1: On verra.
2: C'est ça, on verra. Ouais, c'est la première, le premier slogan quasiment de Legault.
3: Les, en majorité, les boomers aiment beaucoup Christine Fréchette. En fait, ils la trouvent solide, exactement.
2: Rafraîchissante.
3: Mais ce qui fait le plus mal, c'est quel leader ferait le meilleur premier ministre du Québec? 22% pour Paul Saint-Pierre Plamondon. Paul Saint-Pierre Plamondon, il a piqué trop tôt. Paul Saint-Pierre Plamondon, il a atteint le Klondike des intentions de vote 3 ans avant l'élection, ce qui est beaucoup trop tôt. On sait que ça change vite, là. Pierre Poilievre, à Noël, il y a un an, Pierre Poilievre était de loin le meneur des intentions de vote. 3 mois plus tard, il perdait l'élection.
2: C'est ça. Est-ce que c'est ça qui va se passer? Regarde, je suis pas sûr que Christine Fréchette, c'est Mark Carney, là, mais c'est ce qu'elle essaye. Mais moi, un des chiffres qui m'ont marqué hier, il est pas dans son âge léger. On dirait que Palace, c'était comme, ouais, on sait qu'il y a un léger qui s'en vient aujourd'hui. On va essayer d'exister, nous aussi. Ils ont sorti un chiffre qui faisait partie du sondage la semaine dernière, mais qui avait pas publié. La cote d'amour et de désamour des chefs. Et c'est là que surtout, moi, je me rends compte, tabarouette, on aime donc pas nos politiciens au Québec. Celle qui est le moins détestée, je vais le dire de même, là, c'est Christine Fréchette à 37%.
1: La moins détestée.
2: C'est 37, 39 Charmilliard. Et après ça, tu tombes à 46 Ruba Gazal, 48 Plamondon, puis 56 Duhem. Donc, tous les chefs, t'as autour de 40% des gens qui les aiment pas. ça fait mal. Là. Et tous les chefs, il y a plus de monde qui les aime pas que du monde qui les aime. Tous confondus, là.
3: Donc voilà pour les intentions de vote. Christine Fréchette, 20%. Il y a un Québécois sur 5 qui trouve que ce serait elle la meilleure première ministre. 15% pour Charles Millard, 8% Éric Duhem et un petit 5% pour Ruba Gazal. Donc voilà, on est dans un des derniers sprints. Là. On se prépare à rentrer dans le stade pour la course. T'sais, l'été, on s'entend pour dire que les gens sont beaucoup moins accrochés à la politique. À un moment donné, le Canadien va se faire éliminer et ou va gagner la Coupe Stanley. Là. Et puis, on va recommencer à se...
1: Ah, là, si mais il va être trop tard.
3: Mais il va être... ouais, ça va durer 3 jours. Là.
1: Ouais, ouais non, mais après ça, ils vont nous présenter. Ils vont nous montrer les joueurs partout. Là.
2: Oui.
3: Mais après ça, on va être rendu presque à Saint-Jean-Baptiste. De la Saint-Jean-Baptiste à aller jusqu'à la mi-août. Il se passe absolument rien. Le monde est en vacances. Ils ont d'autres choses à faire. On n'a pas assez de beau temps dans l'année pour perdre notre temps à regarder les nouvelles. Ça va... C'est clair que ce qui se passe à l'heure actuelle, c'est quand même assez important. Faut réussir à se démarquer. Mis à part ça, hier, de quoi il a été question? Ben, parlant de Christine Fréchette, l'histoire avec Terre-Neuve, tout le monde veut s'en mêler. Mais Tony Wickman est écœuré, lui, que les Terre-Neuviens se fassent fourrer dans cette entente-là. C'est son opinion, puis c'est l'opinion de la majorité des gens qui viennent de Terre-Neuve-Labrador. Là, t'as Mark Carney qui va embarquer là-dedans, puis t'as Christine Fréchette qui, elle, dit « On change rien, mais je vais aller le voir, je vais aller le rencontrer. » C'est sûr qu'elle n'est pas encore allée, même si c'est un dossier hyper important pour le Québec, elle n'est pas encore allée parce que ça fait pas d'aussi belles photos sur le compte Instagram. Mais toujours est-il que c'est un dossier à régler, la guerre de l'énergie. Vous allez possiblement reparler, Nicolas avec Pierre,
1: oui.
3: Le taux annuel d'inflation au Canada qui est passé à 2,4% en mars à 2,8% en avril. Statistique Canada dit que c'est la hausse du prix de l'énergie qui cause cette inflation-là. Alors,
2: c'est majeur pour, tu sais, on dit l'avenir, les 25 prochaines années au moins, là. Il va y avoir en effet une bataille de l'énergie, une guerre de l'énergie, appelez ça comme vous voulez, mais tout le monde va chercher, pas juste au Québec, pas juste au Canada, tout le monde va chercher à en développer énormément, entre autres à cause de l'intelligence artificielle qui en demande beaucoup. Éventuellement, j'imagine que ça va devenir un peu plus efficace, puis peut-être en demander moins, mais il va y avoir des besoins. De toute manière, il en cherche partout. T'sais, il en cherche aux États-Unis à en développer toutes les types d'énergie confondus, propres, pas propres, on s'en sac, faut faire de l'énergie, point. Et il va falloir suivre aussi au Canada.
3: La suspension de la taxe d'assises sur le gaz. Radio-Canada a dit le prix du gaz est encore cher, ça doit être parce que les pétrolières nous fourrent. Fait qu'ils ont appelé un gars de l'Université Laval qui s'appelle Patrick Gonzalez. Patrick a dit non, l'Odyssée est très appliqué.
2: Et voilà.
3: Les pétrolières ont pas pris le cash, c'est vraiment la guerre. la guerre au Moyen-Orient qui cause ça. T'as encore des menaces de frappe iranienne qui ont été données par Donald Trump. Donc, qu'est-ce que ça va donner au courant des prochaines semaines? On le sait pas.
2: Il y a une chose certaine,
3: c'est que le gaz est cher.
2: Ça fait deux jours que le prix du baril baisse, mais en même temps, il est encore au-dessus de 100$. Au-dessus de 100$, c'est un problème. C'est carrément, ça fait augmenter les prix partout, pas juste au Canada, encore une fois, aux États-Unis puis ailleurs aussi. Donc, non, on se fait pas fourrer, malheureusement. Là. C'est juste cher. Puis on espère que ça va baisser à un moment donné, plus aux alentours, quasiment de 85, mais peut-être plus bas. Mais c'est ça, on est pogné avec ça pour le moment.
3: Salutations à l'équipe de Radio-Canada Québec et de la journaliste Flavie Sauvageau qui ont été parler d'un problème qui fait énormément jaser à Val-Bélair. À Val-Bélair, oui. Pour, tu sais, je sais que la majorité des gens de Québec, en fait, si tu restes pas à Val-Bélair, tu y vas pas. Tu sais, il y a pas...
1: En effet.
3: Il y a pas de grands attraits, là. Tu as peut-être la base de plein air, mais tu es capable de dévier le centre-ville, là, en passant par Jean Gauvin. Tu sais, les gens qui ont pas d'affaires à Val-Bélair n'y vont pas. Mais il y a réellement, là, je vous le dis, un gros, gros problème de circulation sur Val-Bélair. D'abord, Pionze a une voie dans deux directions. Ça a plus de bon sens. Puis vous avez pas idée les centaines de logements qu'on a construits depuis, quoi, je dirais, les 10 dernières années à Val-Bélair. C'est fou. Puis là, il y a un projet de 80 logements carrés sur Pionze au lieu de Patate Plus, drette là où se trouve Patate Plus, qui fait réagir parce qu'on se dit, voyons, 80 familles, ça veut dire plus de monde dans les écoles qui sont déjà pleines, ça veut dire surtout plus de trafic, puis, tu sais, c'est congestionné vrai, là. T'sais, moi, je me souviens d'une époque, quand j'ai commencé à rester à Val-Bélair, là, j'attendais pas pour tourner à gauche sur Industriel pour pouvoir rentrer dans un quartier, là, ça se faisait, mais là, à cette heure, c'est... T'attends, t'es dans la côte, là.
2: Il y a une madame dans le reportage hier qui a ressorti le vieux slogan de Val-Bélair, la ville de la nature. Ben, écoutons, ben là, je suis pas sûr que c'est encore vrai.
3: Écoutons le vox pop qui a été fait hier.
4: Qu'est-ce qu'on demande? C'est qu'avant qu'on approuve les projets, de demander que c'est le quartier capable de prendre davantage de circulation. On veut des études de circulation. Nos écoles primaires également débordent. Le projet en tant que tel veut attirer des familles, c'est des logements familiaux. Est-ce qu'on a la capacité à Val-Bélair d'accueillir ces gens-là? Je ne crois pas. Démontrez-le-moi, s'il vous plaît, avant d'approuver le projet.
5: Il faut dire que je pense que je suis un petit peu d'accord. On est beaucoup de monde à Val-Bélair. Il y a beaucoup de nouvelles constructions qui s'est fait ces dernières années. Je pense que c'est assez.
6: Moi qui me trouve un logement bientôt, je suis quand même content à ce niveau-là. C'est juste, ça va être un petit peu étonnant pour le trafic le matin. Mais...
7: Nous, on est arrivé ici en 96. Quand ils disaient que c'était la ville de la nature, on le croyait. Là, ça se demandait, bon, est-ce qu'on va demeurer?
8: Vous avez parlé au promoteur.
3: Donc voilà.
2: C'est parce que le reste n'a pas suivi. Il est là qui est le réel problème, là. Et la ville... Bruno Marchand se sacque totalement de Val-Bélair et s'en est toujours foutu. Et là,
3: on se demande encore s'il est déjà allé.
2: Oui, et le message qu'on envoie aux gens de Val-Bélair, c'est prenez à vélo puis prenez le transport en commun si vous voulez sortir de votre quartier, de votre coin. C'est un coin qui s'est beaucoup développé dans les dernières années. Tu dépasses un petit peu ça, c'est Shannon, et à un moment donné, je pense que ça monte quand même il y a 10 ans, mais Shannon était la municipalité au Québec, je me demande si c'était même pas au Canada, qui avait la plus forte croissance de population. Donc, à un moment donné, ça se sent, là. T'sais, je veux dire, c'était Shannon qui était de chaque côté, donc tout ce monde-là passe des fois par Val-Bélair, et Val-Bélair connaissait aussi cette croissance-là. Là.
3: Et on vous rappelle que la réponse de la ville lors des derniers conseils municipaux, parce que oui, Stéphane Lachance a posé la question en tant que conseiller de Val-Bélair, on s'est fait répondre que, ben oui, on va mettre en place des pistes cyclables et du transport en commun. Non, c'est pas ça, là. On a besoin de deux voies sur Pionze, des deux directions. Puis, à la quantité de population qu'il y a à Val-Bélair à l'heure actuelle, trois sorties, là, c'est pas assez. Une à l'entrée à la hauteur de Sainte-Geneviève, exact. L'autre à la hauteur d'Industriel, puis l'autre dans le fin fond à hauteur de Montaulieu, c'est pas assez. Ça en prend d'autres. Ça prend une façon... Tu sais, en fait, tous les gens qui prennent... Puis là, je parle aux gens de Val-Bélair, là, si vous connaissez pas le secteur, c'est sûr que vous allez peut-être être un peu perdu. Mais tous les gens qui prennent... qui font le détour par la route des affaires pour aller chercher Industriel pour finalement aller sur Henri IV, ont besoin d'une sortie supplémentaire. On devrait, entre Montaulieu et Industriel, rajouter un accès à l'autoroute supplémentaire. C'est ça que ça prend.
2: 80-90% du monde à Québec se déplace en voiture. Puis depuis plusieurs années, ils ont décidé qu'ils feraient absolument rien pour ces gens-là.
3: On va d'ailleurs faire une consultation ce soir dans le coin de Val-Bélair. J'ai un paquet d'autres choses à vous parler, mais je vais être obligé de mettre ça un peu de côté parce qu'il est déjà quand même 7h20. Pat Paquette va venir nous parler de l'administration municipale. On va faire le tour également de ce qui s'est passé au courant des... Tu as le droit sur le piton, Dôme, as-tu quelque chose à faire entendre? Okay. On a un paquet de choses aujourd'hui. Là. Je veux dire, Pat Paquette, Guillaume Rousseau, Donald Charrette va venir faire son tour. On aura des questions pour Marc Bouchard. François Lambert va venir nous parler des menaces qu'il a reçues suite à sa dernière chronique qu'il a faite avec nous autres. Et puis Pépé, le grand retour de Max Gendreau, qui revient avec son kilt. J'espère qu'il va mettre son kilt pour venir nous voir. On s'attend à rien de moins, là.
2: Oui.
3: C'est un challenge. C'est le terrain. On revient avec Patrick Paquette dans Montréal Live.
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3: Bon jeudi. On s'installe avec vous, Dan Gravel, Nick Loutier et Dom Dumas pour cette édition de Montréal Live. Édition du 21 mai de l'an de grâce 2026. Bien content d'être avec vous autres aujourd'hui. Parce que on le sent. On sent le début de l'été, même si c'est un matin, moi, vous le dire. C'est frisquette, c'est un moyen temps. Là. Quand je suis sorti de la maison, c'est pas compliqué, j'ai fait un saut.
1: Ah oui, ça. Des risques de gel.
3: On n'a pas le droit de dire ça le 21 mai, Nick. On fait juste dire au monde, faites attention à vos tomates.
1: Fait que il n'y a pas de risque de gel, ça n'existe pas.
3: Non,
1: mais
3: t'es pas obligé de mentir non plus, mais tu
1: rentre
3: dis
1: tes
3: juste,
1: plantes.
3: Tu dis juste, ouais, faites attention aux tomates. Pas grave si vous avez une coupe de mouches dans la maison, là. Pas fait du monde. Eh hey, by the way, j'ai enlevé une tique sur mon chien.
1: Oh!
3: Je vous le dis, c'est la période est commencée, là. Ouais. C'est réglé.
1: Tannant, ça. Ça te prend l'outil, là?
3: Ouais, ben, c'est un outil qui est quand même très pratique, disons-le.
1: Ouais, ouais.
3: Moi, si j'ai opté pour l'option petite cuillère.
1: Ah!
3: Ouais, c'est une petite cuillère dans laquelle il y a une encochure en V. Puis là, quand la tique est bien pognée dedans, tu tires, puis mais c'est sûr.
1: Tu dévisses, là, un peu, là?
3: Ben, c'est surprenant à quel point c'est jamé, là.
1: Oh, oui, ben, c'est parce qu'elle, elle rentre dans la peau comme en tournant, là. Comme ça, une vis.
3: Ça fait un bruit quand ça sort.
1: Ben, faut que tu dévisses un peu, là.
3: Et puis, fait que c'est ça. On l'a sorti, tout
1: pas
3: a
1: clair.
3: Bien été.
2: T'as-tu déjà eu?
1: Non, mais le chien, oui.
2: Mais t'as jamais eu à t'en enlever, toi?
1: Non.
2: OK.
3: Mais c'est,
2: heureusement.
3: J'ai beaucoup de difficultés à comprendre qu'on ne puisse pas s'en rendre compte. Tu sais, quand ça nous arrive, l'être humain...
1: Ouais.
3: Hein? Parce qu'à un moment donné, ça perce la peau. J'imagine qu'il y a quelque chose qui fait que tu t'en rends compte, là. Mais, fait que c'est ça. On a fait ça, puis là, on continue de checker. Il n'y a rien. Après, ces antiviraux. Je vais vous dire, on n'est pas stressé. Mais toujours est-il que c'est ça qu'on a fait.
2: Bien,
3: on a fait ça hier.
2: Au moins, tu n'as pas eu d'orignal dans ton salon.
3: J'ai pas eu d'orignal dans mon salon. Ça, c'est une excellente...
2: C'est gros, un orignal, hein?
1: Oui.
2: Non, t'as pas vu à Trois-Rivières?
1: Non, j'ai pas vu à Trois-Rivières.
2: Il y a un orignal qui est rentré dans le salon
1: j'ai
2: chez quelqu'un.
1: J'ai vu un chevreuil dans le pare-brise. Là.
3: Il est passé par une fenêtre.
2: Ouais.
3: Mais c'est parce que ça redécore un salon sur un moyen temps. Là.
1: Parce que là, il doit paniquer, il doit tout défaire.
2: Que, le pire, c'est que je pense pas que c'est un adulte. Mais c'est gros. C'est beaucoup c'est de viande. Gros. Donc, c'est
3: oh
2: ça.
3: Oui, non, c'était pas un gros orignal.
2: Non, une chance.
3: Une chance, parce que dans un salon, il est gros, là. ça manque de subtilité.
2: Je sais pas. Tu peux pas le cacher. C'est ça.
3: Ouais. Donc, voilà des choses qui arrivent. Hein,
2: j'avais un collègue qui parlait de l'expression « un cheval dans une salle de bain », dans le sens que tu peux pas le manquer. Ben, un orignal dans un salon, non plus.
3: Non,
2: là.
3: Effectivement. Mais je me demande comment... tu sais, cet orignal-là est pas bien, là, d'être rentré dans un salon. Tu sais, je veux dire...
1: En effet.
2: Ben, ce qu'on m'explique, c'est que ça voit pas clair, un orignal.
3: Ben, croire, là.
2: Fait que la vitre, d'après moi, il l'a pas vu, là.
3: Mm.
2: Puis une fois rentré, ben, il est rentré, là. Il sait plus quoi faire.
3: OK. Donc, voilà, c'est beau. Je vais régler quelque chose avec Steph Lachance. On va y parler aux alentours de 7h ce matin, parce qu'on va revenir sur l'histoire de Val-Belair.
2: Oui!
3: Parce qu'il y a eu des consultations hier soir.
2: Oui.
3: Long article dans le Soleil, puis semble-t-il que ça a brassé sur un moyen temps, là. Il y a des citoyens qui ont fait écœurés. Savoir. Wow, ils sont écœurés. Puis ils l'ont fait savoir beaucoup hier.
2: Ils ont fait savoir que le vélo puis le RTC, ça marche pas.
3: C'est ça, leur solution, de mettre plus de vélos. Puis on va mettre une borne en vélo, vous allez voir, ça va bien aller. Ça,
2: non, non.
3: Ça passe pas tant que ça. Puis ce que j'ai aimé hier des citoyens de Val-Belair qui se sont présentés là, c'est que personne n'a chialé contre le projet de 80 logements. Tout le monde a dit que c'est beau, bâtissez ça, des logements, là, c'est ça. On va vivre
2: pas
3: avec.
2: Pas de problème, on va juste s'adapter.
3: Mais à un moment donné, il va falloir faire les routes. Puis c'est sûrement l'intersection, puis 11 et industrielle, et une des pires actuellement de la région de Québec. C'est pas compliqué, là. Mm-hmm. Il y a pas de place, t'es jamais, t'attends plusieurs lumières, mais il y a plein de commerces. Il y a du monde qui vire à gauche, il y a du monde qui vire à droite. Puis, tu sais, quand tu restes à Val-Belair, aller travailler en Bessic, c'est ça.
2: Non.
3: Tu peux pas descendre en Ricard en vélo,
2: sais-tu quoi? Et c'est ça un problème que je reproche à Bruno Marchand depuis plusieurs années. Tu sais, il parle, la ville est en train de grossir, il y a de plus en plus de monde, et ben là, il faut adapter le transport en commun. Je suis capable de te suivre. Oh oui, il y a un manque de capacité 800-801. Je crois que ça, c'est la seule chose sur laquelle il a raison concernant le tramway. Je pense qu'il y aurait d'autres solutions qu'un tramway, mais il y a un manque de capacité pour ce qui est du transport en commun. OK, tu vas acheter des vélos. OK, je peux te suivre même jusque-là. On devrait se faire payer pour en avoir et non pas payer pour en avoir, mais ça, c'est une autre question. Encore une fois. Mais je te suis. Oh oui, on peut en avoir besoin de plus. Mais à un moment donné, c'est parce que 80-90% du monde se transporte en voiture. Pour ce monde-là, t'as quoi? Et la réponse depuis des années, c'est à rien.
3: Ben oui, on a des vélos supplémentaires. On veut que le monde change leur habitude.
2: Ben c'est ça. On veut changer le monde.
1: Mais oui, mais c'est parce que je comprends, là.
3: Mais non, tu comprends pas. Okay, dis-moi, tu comprends pas.
2: Non, non.
3: Il n'y a pas y a rien à comprendre, Nick.
2: Non, ou fais comme eux autres. Je t'entends.
3: Ouais, c'est
1: ça. C'est ça. OK, j'entends, mais c'est parce que tu habites à Val-Belair. Tu feras pas du vélo jusqu'au centre-ville de Québec. Là.
2: Non, ça n'arrivera pas.
3: Tu sais, quand tu restes à Val-Belair puis tu fais du vélo jusqu'au centre-ville de. T'arrives, tes collègues te disent bon, voilà le craqué.
2: Oui.
1: Ouais. Pis, on en connaît, là.
3: Puis ça prend une douche.
2: T'en connais? Une douche.
1: Ben oui.
2: OK.
1: On a un collègue qui fait du vélo, là.
3: Oui, il fait du vélo.
2: Mais pas de Val-Belair jusqu'au centre-ville.
1: Non, mais...
3: Ben, il ferait pour une run, mais pas pour venir travailler, parce que ça sent aussi.
1: Oh, oui, c'est sûr.
3: Tu sais, à un moment donné, faire du vélo à 32 degrés pendant une heure pour aller travailler, c'est un manque de respect pour tes collègues. T'as hâte que la secrétaire fasse chauffer son saumon de la veille, là.
2: Pour camoufler l'odeur.
3: Oui. Sentez-vous la vibe, sentez-vous la fébrilité, sentez-vous toute l'énergie que le Québec a ce matin depuis la victoire.
1: Ben oui.
3: De la victoire. Coupe Walter.
2: J'ai regardé ça.
1: Gros match.
3: Moi aussi, j'ai
2: finalement regardé un match de la victoire.
3: Je l'ai pas regardé au complet, mais j'ai jeté un coup d'œil à ça aussi. C'est sûr que c'est cool, là. C'est cool, surtout, on va se le dire, pour Marie-Philippe Poulin.
2: Oui.
1: Oui.
3: C'est Marie-Philippe Poulin qui est la meilleure joueuse de hockey au monde, possiblement la joueuse qui chaîne de la région de Québec qui chaîne le plus.
2: Qui a eu une grosse année, blessée aux Olympiques, puis là, tu sais, blessée encore. De ce que je comprends, elle a joué blessée toute l'année, là.
3: Ouais.
2: C'est quasiment ça, là. Aux Olympiques, elle a perdu malheureusement en finale. Là, au moins, elle gagne une coupe. Regarde, c'était parfait.
3: Je vais juste fermer Spotify avant de vous faire entendre.
2: Oui, c'est de ma faute, excuse.
3: Je vais vous faire entendre Marie-Philippe Poulin hier, tout de suite après le match. avec du son, s'il vous plaît. Pourquoi est-ce que ça fait ça?
10: Ça fait tellement du bien, t'as pas idée. Les efforts qui se sont mis dans les dernières années. Le groupe qui s'est mis ensemble tout au long de l'année. Ça a été remarquable. On avait un but en tête. Ça n'a pas été facile. Il y a eu des hauts, des bas. Mais les filles ont vraiment se montré aujourd'hui. Puis, tellement fière.
3: Elle était sur le banc de pénalité lorsque
2: le
3: but.
2: Le deuxième but
3: s'est fait. Superbe but.
2: Oui.
3: Le but de Abby Rock. C'était. Puis écoute, elle a quand même fait un commentaire assez intéressant aussi suite à ce but-là. Parce qu'on la voit sauter sur le banc de punition, dire au gars, ouais, ouvre la porte, là, je veux aller fêter avec
2: elle. Ouais, c'est ça, je trouvais. C'est comme, ben là, c'est ton équipe qui a scoré, ta pénalité n'est pas finie.
3: c'est ça, mais elle voulait y aller.
2: Ouais, elle voulait y aller.
3: Puis les journalistes anglophones, ils ont posé une question après la game concernant ce moment-là, et voici ce que ça donnait.
16: Jailbreak goal, unbelievable, honestly. I think I peed a little in the penalty box. I was so excited, and honestly, for them to see and come see me, it was just unbelievable. A lot of emotion there. Yep, I said it.
3: Donc, pour ceux qui n'ont pas compris, elle était tellement excitée
2: qu'elle s'est pissée dessus.
3: Un petit peu. Puis, ouais,
2: juste un petit peu.
3: J'ai pissé un petit peu, puis après ça, j'étais super contente et elle finit en disant oui, j'ai dit ça. Donc, voilà. Félicitations, Marie-Philippe Poulin, toute la famille d'Ambosse. On est ben fiers de vous autres, ben fiers d'elle depuis de nombreuses années. Et puis, effectivement, ça vient clore un chapitre suite aux Olympiques. Où c'était très, très décevant. Voilà, la victoire de Montréal maintenant championne. Reste le Canadien.
1: Ben, écoute, tout est possible.
3: Oh, oh, oh,
1: oh. Oh, oui, oh, moi, oui.
3: Ça a été dit.
2: Les Knights sortent l'Avalanche?
1: Ben, je le sais pas, mais hier, les Golden Knights sont...
2: Ouais.
1: Les gars, moi, je le dis depuis le début, là, depuis la deuxième ronde, ben, depuis la ronde contre le Wild, les gardiens du Colorado sont bons. Mais pas plus.
2: C'est ça. Moi, je vous le dis depuis longtemps, les gardiens du Colorado.
1: Le problème est là.
2: Oh, oui, c'est le point faible, assurément, de l'équipe. Mais pour la game d'hier, moi, je vous dirais, mettez-la de côté, là, deux petites secondes, parce qu'il y a un point qui est majeur, en espérant que ça se règle. Cale Makar n'était pas là, là. Cale Makar était blessé, ne jouait pas hier. Ça change une équipe.
1: C'est sûr.
3: Il se passe quoi avec Martin Saint-Louis, hein?
2: À rien.
3: Non, je sais qu'il y a rien. Il est là aujourd'hui, mais... Pourquoi ça fait jaser tant que ça,
2: c'est parce que je crois qu'en effet, puis ça a été tassé en conférence de presse, là. C'était quoi? C'est il y a 2 ans qu'il avait eu à s'absenter pour des raisons familiales, puis c'était des raisons qui étaient quand même sérieuses à ce moment-là. Là, on n'est pas du tout. Puis là, hier, ils ont dit pour des raisons familiales. Mais d'après moi, c'était quelque chose d'ultra léger, là. Genre, je sais pas, graduation de son fils. Peu importe, là, mais tu sais, c'était quelque chose de absolument rien de grave. Hier, ils ont posé la question vite à Cadio, puis il a fait, hey, non, là, c'est pas comme il y a 2 ans, là. Il était là même hier soir avec l'équipe, là.
3: Ken Hughes qui a mentionné hier que les 4 dernières années ont été les 4 plus belles années de sa vie professionnelle.
2: Oui.
3: J'ai pas de misère à le croire parce que, effectivement, c'est une belle réussite, sa reconstruction.
2: Ben, c'est que t'es en train de bâtir une équipe. Avant ça, il allait chercher des contrats pour des joueurs. C'est bien le fun, c'est bien correct. Mais là, t'es en train de bâtir de quoi? Possiblement une équipe championne. T'sais, lui, il était comme tout le temps à côté du hockey, là. Puis, il prenait pas pour une équipe en particulier parce qu'il y avait des joueurs partout. Là, c'est ça. Assurément que c'est les plus belles années de sa carrière. Là.
3: Ben là, c'est vrai que c'est trippant pour le Canadien de Montréal qui débute sa nouvelle série. C'est les finales de conférence. Ça a commencé hier. On en a parlé. Les Knights qui ont battu l'Avalanche Colorado, c'est 1-0 Vegas dans cette série-là. Mais la deuxième, c'est ce soir que ça commence. Il y aura du hockey à tous les soirs jusqu'à temps qu'il y ait un des deux clubs qui soit éliminé. Ça, c'est la bonne nouvelle. Donc, Vegas-Colorado demain, Vegas-Colorado dimanche et les soirs que j'ai pas nommés, c'est le Canadien qui va jouer contre les Hurricanes. Le premier match à Montréal sera lundi soir.
2: Oui.
3: Match qui va être présenté aux alentours de 19h30 ou 20h. Là, il y aura plus ben de match à 19h le soir. Écoute, je vais vous faire entendre ce que... la fine analyse quand même qui a été faite hier par l'équipe de Larac Gonzo concernant les Hurricanes de la Caroline. Okay.
17: Une équipe plate.
18: Pas juste ça, c'est possiblement le pire chandail de la Ligue. Je vais le dire, je l'haïs ce chandail-là. Il est laid.
2: Il est laid, ce chandail-là.
18: C'est inodore, incolore, sans saveur. Il est dégueulasse.
2: D'accord.
18: C'est quoi ça, des carrés de même en bas de chandail? C'est quoi ce logo-là?
17: Si tu veux citer cette équipe-là, fais-les tout le show. Moi, je les déteste. Tu le sais, fait. J'ai approuvé tout ce que tu m'as dit des Hurricanes. J'ai aucun problème avec ça, là. Aucun.
2: Ils ont pas tort, par exemple.
3: Mais écoute, une équipe beige, mais c'est une équipe beige. Les équipes beiges, souvent, c'est des équipes qui performent.
2: Oui. Puis au-delà du chandail, il y a ce qu'il y a dans le chandail. C'est plus ça qu'on va affronter, là. Mais oui, c'est vrai qu'ils sont lettres, les chandails. Mais habillez-vous en Whalers, ça va être bien mieux.
3: Oui. Écoute, je savais pas qu'il y avait une amende si tu utilisais le troisième gilet pendant les séries.
2: Ah oui?
3: Oui, parce que les Sabres de Buffalo voulaient utiliser le gilet noir.
2: Ouais, OK.
3: Ah oui, pour le septième match. Puis finalement, ils se sont fait dire non, les troisièmes gilets en série, c'est pas ça. Et puis, il y a des amendes.
2: Okay.
3: Ligue nationale qui...
2: Fait qu'il n'y aura pas de Canadien nordique en finale.
3: Il n'y aura pas de Canadien nordique en finale, c'est sûr.
2: Oublie ça.
1: Tous les, à part samedi soir, là, tous les matchs sont à 20h.
3: OK.
2: Ouais.
1: Samedi soir, c'est à 19h.
3: À 19h, OK.
1: Ouais. Mais tous les autres qui sont privés à l'horaire sont à 20h.
3: Parfait. Ben, c'est correct. Le seul match qu'on aurait aimé à 20h, c'est samedi soir.
1: Mais oui.
3: Mais qu'est-ce que tu veux que ce soit comme ça? J'ai hâte de voir ça, j'ai hâte que ça commence à soir. Venez mettre du gaz chez Couche-Tard en fin d'après-midi,
2: oui.
3: Puis après ça, vous regarderez, quand même, ça vaut à peine. Cet après-midi, ce sera...
2: C'est entre quelle heure et quelle heure?
3: C'est à partir de 15h.
2: Jusqu'à 17?
3: Je sais pas.
2: Okay, je me sais pas.
3: Vous m'écouterez, je serai en remote dans le show DH pour vous en parler.
2: Peut-être 18. En tout cas, je sais que c'est temporaire.
3: Mais si vous êtes dû pour tanker aujourd'hui, peut-être attendre de passer chez Couche-Tard. Après ça, on rentre à la maison. On ouvre le barbecue, on se fait une méga bouffe. Et le Canadien débute sa série ce soir. Faut gagner à soir. Pas le choix. L'histoire des jambes, ça compte, là.
2: Ah oui. À soir, c'est un must de gagner ce match-là.
3: Faut étourdir les Hurricanes de la Caroline. Faut leur jouer dans la tête. Ça va se passer à soir. Le Canadien, qui est encore en game shape, a joué pas plus tard que lundi passé. Donc, eux autres sont prêts à jouer. Les Hurricanes, ça fait 12 jours qu'ils n'ont pas affronté un autre club de la Ligue nationale de hockey. Et qui plus est, ça fait un mois et demi qu'ils n'ont pas affronté un club qui patine.
2: Oui.
1: Ouais, ça va être dur dans les jambes.
2: Bon
1: là. Ils vont trouver que ça va vite, je pense.
2: Oui.
1: C'est pour ça que je donne le Canadien gagnant des deux premiers matchs.
2: Ils vont se dire, hey, c'est pas les Flyers, hein, ça?
3: Non, c'est
1: ni les sénateurs
2: non plus. Voyons.
1: Tu sais, veux pas, t'as accumulé beaucoup d'expérience dans ces deux séries-là qui se terminent en 7 matchs.
2: Oui.
1: Donc,
2: oui.
1: Tu sors gagnant. Fait que t'as du caractère. T'es capable de t'ajuster, je pense, aux Hurricanes de la Caroline. Si jamais Vegas sort l'Avalanche Colorado, si jamais, c'est un gros si.
2: C'est un gros si.
1: Et que le Canadien sort Caroline, s'en va en finale de la Coupe Stanley contre Vegas. Ça se peut qu'il y ait une parade.
3: On présente le hockey de la Ligue nationale en France, en direct. Je sais pas c'est qui regarde ça en direct, là, pour vrai. On disait les games commencent à 20h. Une game commence à 20h.
2: 2h du matin.
3: Il est 2h du matin en France.
2: Ouais.
3: Mais il y en a. Écoute, j'imagine qu'ils font ça pour les Québécois.
2: Ouais, beaucoup.
3: Et puis, on vous avait fait entendre les commentateurs français à quelques reprises déjà, entre autres pour le but d'Alexandre Texier. Je vous fais entendre les commentateurs en France, qui ont fait le but de Alex Newhook, le but qui a éliminé les Sabres de Buffalo. Et ça donne ceci.
19: C'est le Canadien vers l'avant. C'est là avec Carrier qui a pu trouver la solution. Lancer! Ce but, il est inscrit par le phénomène de cette série. Alex Newhook pour venir propulser le Canadien de Montréal en finale de la Conférence Est.
3: Pensez-vous qu'ils prennent pour le Canadien?
2: Je pense que oui.
3: On dirait les commentateurs de RDS qui font une game des Pats.
2: Mais soyez donc le même au Québec.
3: Ben oui.
2: Arrêtez de faire semblant que vous êtes neutre. Non, vous êtes pas neutre. Voyons. Tout le monde.
3: Mais c'est normal que des commentateurs québécois ne soient pas neutres.
2: Oui.
1: Ouais.
3: Mais des Français qui feraient la game anyway, même si c'est un autre club.
2: C'est vrai. Je te la garde.
3: Ça, c'est particulier. T'as-tu un problème d'écouteurs?
1: Ouais, ici, les écouteurs...
2: Ça n'existe pas, des écouteurs.
1: T'as-tu un problème d'écouteurs?
3: Donc, non, effectivement, ils sont supposés de se garder un petit doigt de réserve.
2: Bon, il y avait le gars qui était trop dans les aigus à mon goût, par exemple.
3: Ils font pas.
2: Mais... Ouais, c'est comme... Toi, calme-toi, là.
3: Mais écoute, la passe... Le gars, quand ils partent, là,
2: oui.
3: Il y en a un arrière qui dit « C'est maintenant pour Montréal, c'est maintenant pour Montréal. » Ils sont vraiment, vraiment fans.
19: C'est le Canadien vers l'avant. C'est avec Carrier qui a pu trouver la solution. Lancer! Ce but, il est inscrit par le phénomène de cette série. Alex Newhook pour venir propulser le Canadien de Montréal en finale de la Conférence Est.
3: Donc.
2: Eux autres, en plus, c'est dans le studio beaucoup, là.
3: Ben oui.
1: Ben oui, ben oui.
2: Ils regardent ça à la TV, là.
1: Ils commentent.
2: Oh oui, ils commentent.
3: Donc, ça commence ce soir. On sent l'énergie, on sent la fébrilité. Puis oui, on va vous parler d'autres choses. Mais quand même, le Canadien qui est dans le Corélos, ça vaut la peine de prendre un peu de temps pour jaser tout ça. Puis je parlais de la NFL. Ben, j'ai glissé un mot sur la NFL. Juste vous dire que ça a été confirmé hier soir, les amis. C'est fait. Les billets seront mis en vente quelque part au mois de juin. Bon, on se rendra pas jusqu'à Saint-Jean-Baptiste. Là. Ça va quand même aller assez vite. On est en train de discuter également d'une possible, ben, pas d'une possible, mais de comment va fonctionner pour la pré-vente pour ceux qui sont venus l'année passée. Mais c'est confirmé. Les billets seront mis en vente quelque part au mois de juin. On se rendra pas jusqu'à Saint-Jean-Baptiste. Là. Ça va quand même aller assez vite. On est en train de discuter également d'une possible, ben, pas d'une possible, mais de comment va fonctionner pour la pré-vente pour ceux qui sont venus l'année passée. Mais c'est confirmé. Pépé Tour, la deuxième édition.

0: souvent de voir votre équipe. Ils sont à Vegas. Là. Je sais qu'il y a des vols aller-retour tout le temps, que c'est facile de se rendre.
1: Yes, sir.
0: Mais quand même, le prix des billets, tout ça. Donc, on va faire, on va vous annoncer comment ça va marcher. Possiblement, au courant des prochains jours, là, ça devrait aller assez vite. Mais confirmez, vous pouvez mettre le X sur le calendrier. Il y aura une pluralité de voyages annoncés par Rêve Sportif au courant des prochains jours. Mais là, cela y est réglé. 1er novembre, on va voir les Raiders contre les Jets. Écoute...
1: Si vous voulez Nick qui vous chante du Bryan Adams, ça va être là.
2: Dans quel état, ça?
0: Oh, mais inquiète-toi pas, Nick. On te demandera pas ça. On a un DJ sur place. Puis, peut-être à l'hôtel le soir.
2: Ouais, peut-être.
1: Hein.
2: Bon, j'asais avec Phil Magnan de ça. Puis la guitare pourrait faire partie du voyage.
0: Ben... Why not, coconut?
2: Il y a des chances.
0: Why not, coconut?
2: Hein?
0: Et puis, on va vous parler au fil des prochaines semaines, prochains mois également, de tout ça, comment va fonctionner, et surtout du Pre-Tailgate Radio X qu'on a pas fait l'année passée. Mais on l'a fait, mais sans les auditeurs. Fait que là, cette année, on veut embarquer les auditeurs dans notre folie du samedi après-midi à Manhattan. On va avoir beaucoup, beaucoup, beaucoup de plaisir. Faut dire qu'on n'a pas été gâtés dans les match-ups. On voulait pour l'équipe, tu sais, il y en avait deux hésitations. Les Giants, parce que dans le stade, c'est plate comme la pluie.
1: Ouais.
0: Fait que ça, c'est. Mais les Giants allaient nous offrir une meilleure équipe de football cette année.
1: Clairement.
0: Et puis, le tailgate, je sais qu'il est plate aussi le tailgate des Giants, mais ça, c'est pas grave parce que le nôtre est le fun. Fait que, tu sais, peu importe que ce soit le tailgate des Jets.
1: On voit pas la différence.
0: Ou des Giants, on voit pas la différence. Mais on avait deux fins de semaine qu'on avait spoté pour que ça embarque, tout le monde puisse y aller. Puis quand je dis tout le monde puisse y aller, tu sais, c'est toutes les commanditaires parce qu'il y en a de très nombreux. L'année passée, on a été rapidement pognés dans le blitz du temps des fêtes pour la majorité des gens. On s'est comme retrouvé dans le jus parce qu'on est allé trop tard, fait qu'on avait ciblé soit le 25 octobre, soit le 1er novembre pour le PP Tour. Puis le 25 octobre, c'était les Jets contre les Dolphins. Les Giants sont pas à New York. Puis le 1er novembre, les Giants sont pas à New York non plus. Puis c'était les Raiders contre les Jets. Donc, on a pris le club que, selon nous, les gens de Québec avaient le plus envie de voir, les Raiders. Pas compliqué. Le choix, c'est juste décidé de cette façon-là. Là.
1: Oui.
0: On a plus choisi les Raiders que les Jets ou les Giants. Mais je serai habillé de vert pour cette rencontre-là qui aura lieu le 1er novembre. Donc, restez à l'écoute de Radio X. C'est sûr qu'on va vous tenir au courant. Puis la gang de Pépé également.
1: Puis il y a l'intérêt Mendoza.
0: Ben oui, il y a un intérêt, mais tu sais, rendu là... C'est sûr
1: tu vas voir du football de la NFL.
0: Voilà. T'sais, on sait pas le 1er novembre, ça va être quoi, la liste des blessés, la liste de si, le calendrier. T'sais, on n'a aucune idée. Mais chose certaine, c'est qu'on va être très, très nombreux. Je sais pas combien d'autobus ont été confirmés encore. Je vais le savoir au courant, possiblement, de la journée d'aujourd'hui. Là. Mais ça sera belle fun. On commence à pacter tout de suite nos petits parce qu'on part. J'ai d'ailleurs appris qu'une gang de la région de Québec allait aller en Caroline, samedi soir.
2: Ah oui?
0: Ouais.
2: Ben, tant mieux, parfait.
0: Tant mieux.
2: Olé.
0: Oui, ça devrait être bien trippant pour tout ce monde-là. Aller encourager le Canadien. Écoute, c'est ça, le Canadien de Montréal. C'est des partisans dans toutes les arénas. C'est des partisans assez crinqués également pour voyager parce que le voyage plus les billets, ça va être comme Tampa Bay. Le voyage plus les billets, ça va coûter moins cher que les billets
2: juste au Centre Bell.
1: C'est ça, je me demande. Il est vendu bien, les billets en Caroline? Ça a toujours été quand même, comment dire, un enjeu, en quelque sorte, là, en Caroline, de vendre tous les billets. Puis, c'est un état où il y a beaucoup de sports qui passent avant le hockey, là. Spécialement le basket.
2: Ouais, oui, tout à fait. Puis il y a même une époque où on pensait qu'il allait déménager.
1: Oui. Ouais.
0: Voilà.
2: On suivait les avions. Là.
1: Oui, on suivait.
0: Tout à l'heure, quand on va partir en pause, vous allez entendre les sports, la commandite des sports, là, la gang de Thibault Électrique, commandite ça, ben, c'était pour le segment qu'on vient de faire. Voilà.
1: Ah bon? Ouais.
0: C'est dit.
2: Enfin.
0: Ce matin, faut qu'on parle de la chroniqueuse.
1: Ah oui.
0: On fait encore parler de nous autres ce matin dans le journal.
2: Oui.
0: Tu sais, faut dire qu'on les invite, les autres chefs, là. On les invite.
2: Pas.
0: Ils viennent pas.
1: Ah, il y a des billets qui restent samedi soir.
0: Tu me niaises, là. Il reste des billets.
1: Il reste des billets.
2: En Caroline?
1: Mais minute, à moins que... Ah non, excuse, OK, je me reprends.
2: C'est de la revente.
1: C'est de la revente.
2: Ouais.
1: C'est beau. C'est parce que je voyais des spots dans la foule, mais c'est tout de la revente.
0: S'il reste des billets, là, quand t'arrives dans le corridor, tu mérites pas d'avoir de club.
1: Mais il y en a quand même beaucoup
2: mérite
1: en revente.
2: Mérite de perdre.
0: Ben, étant partisan des Hurricanes, puis restez là avec des billets de saison. Je t'entrais, tu sais, tu te dis, cette gang de débiles mentales-là qui

0: rives au nord de la frontière sont prêts à payer 3 000 $ pour 2 tickets, même pas en bas. Et on va y vendre.
1: Je vais faire une estimation, mais il y en a une couple de centaines d'après moi qui sont en vente. Et spécialement, 1, 2, 3, 4, 5, 6, 7, 8. Il y a une rangée, en fait, 3 rangées derrière le banc des visiteurs, donc le banc du Canadien. T'as, j'ai dit 7, 8. T'as 8 billets collés.
2: Quel tabarouette!
0: Ben voilà.
2: Puis ils sont à combien en revente pour le fun?
1: Ceux-là en particulier, t'as moi 2 secondes. Ah, t'es obligé d'en acheter 6 au moins.
2: OK.
1: ça reviendrait. Hey, shit, OK. Ça reviendrait à 900 $ par ticket.
2: Oh!
0: Mais quand même.
1: Mais il faut que t'en achètes 6.
0: Ouais, mais quand même, pense-y, non?
1: Oh, oui, quand même.
2: Ouais, c'est la finale de l'Est.
1: Mais t'es en arrière du bas du Canadien quasiment.
2: Ouais.
0: T'es en bas à 900 $. C'est l'étiquette que,
1: oui,
0: selon moi, tu vas payer aux alentours de 4 000 $ l'étiquette au Centre Bell.
2: Et plus.
0: Peut-être, ouais, et plus.
1: C'est ça.
0: Je veux rapidement revenir sur ce que je disais, là, le Parti conservateur qui, le Parti conservateur du Québec qui ben, Éric Duhaime est revenu, il a recommencé à faire des entrevues. Et puis, là, hier, il y a eu 2 sondages. C'est capoté, hein? 2 sondages, mais on dirait que les gens veulent juste parler
1: Ouais, ben, le deuxième, c'est parce que, ça a même été dit. Je pense à la gang de Québec 125. Ils ont dit, sondage-là, oubliez-les, ça marche pas. L'échantillonnage est vraiment à chier, là. Puis ça, je leur donne 100% raison. Mettons sur 1000, là, il y a quelque chose comme 800 personnes de 65 ans et plus. T'as 22 personnes entre 18 et 35. Donc, tu sais, les échantillonnages marchent zéro pin-bar, là. Fait que le sondage Main Street, non, il est à oublier, là.
0: On oublie le Main Street, fait qu'on se concentre sur le sondage léger qui a paru hier. C'était pas un bon sondage, mais il reste que la chroniqueuse de ce matin, qui était chroniqueuse également dans le show d'Éric Duhaime, ça, faut toujours s'en souvenir, dans le show de radio d'Éric Duhaime. Ben, ce matin, elle dit, écoute, la ballonne pète, là, la ballonne dégonfle. Non seulement la ballonne dégonfle, là, mais ce serait une honte pour Québec de s'isoler avec le Parti conservateur. Il reste à voir comment ça va se passer, mais moi, je pense que dans la région de Québec, les appuis du Parti conservateur ne faiblissent pas beaucoup, ne fléchissent pas beaucoup. Je m'attends quand même à une bonne performance, surtout sur la Rive-Sud, là, on s'entend. Rive-Sud, couronnement, je pense que c'est ça qu'on vise, là. Aux alentours d'un 6 ou d'un 7 circonscriptions.
1: Sais-tu quoi, avec le sondage présentement, c'est ça que QS va nous arracher. Mais c'est pas impossible qu'au lendemain de l'élection, les 5 partis soient représentés dans la grande région de Québec, là.
2: C'est oui.
0: Pas exclu.
1: C'est loin d'être exclu, là.
2: Parti libéral, c'est pas gagné.
1: Ben, Jean Talon, hier, ils ont présenté Julie White. C'est pas mal là qu'ils ont le plus de chance.
2: Québec solidaire, je pense.
0: Il y en avait une à Julie.
1: Oh oui.
0: Il y en avait une à Julie White, pour vrai, qui a été, à qui on a parlé il y a 2 semaines parce qu'elle représentait les entrepreneurs, là. On avait fait une entrevue avec elle, mais Julie White, écoute, elle n'était pas encore candidate pour le PLQ, mais on savait que, tu sais, elle a déjà été candidate pour le PLQ, elle a déjà également été adjointe parlementaire. Tu sais, elle a travaillé beaucoup pour le Parti libéral. Elle a mis sa face sur un poteau dans une circonscription qui était perdue d'avance l'année passée, à la dernière élection, pardon, qui était Jean Talon.
1: Mm-hmm.
0: Il la ramène dans Jean Talon, qui est possiblement la circonscription dans laquelle les libéraux
1: ont
0: le plus de chances de l'emporter. C'est les veuves de juge. C'est une circonscription qui a toujours voté libéral, sauf pour la CAQ et le PQ au courant des dernières années. Mais j'ai l'impression que le pharmacien a ce qu'il faut pour ramener les veuves de juge au Parti libéral. Ça va être un dossier à suivre, mais ça va être intéressant, l'élection. Donc, on va embarquer de plus en plus là-dedans à partir de l'été. À partir du moment où Christine Fréchette va barrer à la porte de l'Assemblée nationale, ce sera le gros sujet de conversation de l'été. On va avoir des candidatures. Puis on voit qu'il y a de bonnes candidatures, il y en a de qualité dans toutes les parties. Puis pendant ce temps-là, Christine Fréchette, elle envoie un courriel aux membres de la CAQ pour leur dire si vous voulez vous présenter comme candidat, envoyez-nous vos CV là. Et que ça fait tata, hein?
1: Ouais.
2: Ben ça fait un peu désespéré.
0: Un peu.
2: Ben, on a besoin de monde.
1: Mais elle présente pas de monde parce qu'elle travaille.
2: Ah ouais, travail. Il envoie des courriels à la jeune CAQ.
0: C'est envoyer, dire au monde, écoute, envoyez-nous une lettre de présentation.
2: Ton CV.
0: Elle cherche des candidatures, 25 candidatures de gens de moins de 30 ans.
1: 25. OK. C'est de moins de 30 ans?
0: Oui.
1: Oui, oh, ben, donc, ils veulent jouer beaucoup sur le changement.
0: Le changement, on est jeune, nouvelle oui. équipe, c'est fini. François Legault, il n'est plus là.
1: Monon qui est parti.
2: La connais-tu beaucoup des jeunes caquistes?
1: De 25 ans?
2: J'en connais pas, moi.
1: Zéro pinball.
2: C'est qui la jeune CAQ?
1: Puis dans leur... regarde qui vote CAQ, là. La jeune CAQ est pas là.
2: C'est ça ma question. C'est qui?
1: Les stats sont assez clairs. C'est pour ça, d'ailleurs, dans le sondage Main Street, la CAQ... Hey, la CAQ a l'air gagnée à Beauce, là. Puis la CAQ était très... Étais-tu première, je pense, dans le sondage? Je pense que la CAQ était première
0: c'est
1: dans
0: les libéraux qui étaient
1: premiers. C'est libéraux? Ouais. OK, mais la CAQ était collée en arrière, puis le PQ tombait troisième. Mais c'est ça, c'est que tout le vote âgé allait beaucoup pour la CAQ, et le vote âgé était vraiment surreprésenté dans le sondage.
0: Faut dire que la meilleure façon de suivre ça, c'est vraiment le QC125 de Philippe oui. Giffournier.
1: C'est ça, Philippe Giffournier a fait un call hier. On ne mettra même pas le sondage Main Street sur notre site. Il ne sera pas considéré dans nos calculs. Il est trop tout croche.
0: Le résultat du léger qui est sorti hier n'est pas encore pris en considération par QC125. Mais toujours est-il que ça bouge pas trop. Là, on voit que le Parti québécois et le Parti libéral s'échangent la majorité des circonscriptions. Le Parti libéral, c'est pas compliqué. Là, c'est une seule et unique raison. C'est l'ouest de Montréal. C'est une vingtaine de circonscriptions qui sont conquises d'avance. Ça, c'est une anomalie dans notre système électoral, mais c'est une anomalie.
1: Il y a eu beaucoup d'anomalies à la dernière élection. T'sais, le Parti conservateur qui n'a pas un député, oui, c'est une chose, mais je révisais ça hier, ça redonnait, puisque je parlais avec un auditeur, puis là, je donnais des chiffres. Le Parti libéral a eu moins de votes que le PQ à la dernière élection. Le Parti libéral a eu 22 députés, si je me trompe pas, 21-22, puis le PQ n'avait eu 3, là. Mais le PQ avait plus de votes, pas beaucoup, là, à peine, là, mais ça reste qu'il avait un petit peu plus de votes quand même que les libéraux. Mais si tes votes sont à la bonne place, tu peux faire du chemin.
0: Voilà. Donc, à suivre. Écoute, on va avoir l'occasion de reparler en masse. Il y a des changements dans le système de santé, d'hommes. Puis il y a du monde qui chiale. On peut pas dénoncer.
1: Ça fait un bout. C'est parce que maintenant, les employés du système de santé sont employés de Santé Québec. C'est le changement a été fait et c'est venu avec comme des nouvelles règles d'éthique. Et moi, de ce que je me fais dire dans le milieu de la santé, c'est que c'était pas comme ça. On a vu d'ailleurs, il y a pas longtemps, l'histoire du dossier santé numérique. Oui. Bon, c'était juste dans deux régions, donc ça touchait pas le Québec au grand complet. Mais il y avait eu des règles qui avaient été envoyées. Vous n'avez pas le droit de critiquer le dossier santé numérique en public. Vous n'avez pas le droit de dire tel mot, tel mot, tel mot. Là, on trouvait ça hardcore pas mal. Puis parce que là, on se posait la question, c'est parce que là, vous êtes au service de qui, là? Ah, mais c'est des employés de Santé Québec. Non. Santé Québec, c'est nous autres, là. Santé Québec, c'est le gouvernement du Québec. Donc, c'est la population du Québec. Donc, ces employés-là, c'est mes employés, c'est tes employés.
2: Je suis d'accord.
1: Fait qu'ils me doivent, quand on dit ils doivent loyauté, ils me doivent loyauté à moi puis à toi, pas à Santé Québec, un bout de la machine, là. Donc, si des employés sortent en public et font mal paraître Santé Québec, j'en ai rien à foutre en autant qu'ils disent la vérité. Puis qu'il soit
2: transparent.
1: Soit transparent avec la population.
0: Puis souvenez-vous, la campagne électorale de 2018, la CAQ disait qu'elle allait favoriser les lanceurs d'alerte. Pas favoriser, mais s'arranger pour pas qu'il y ait de conséquences pour les lanceurs d'alerte. Finalement, c'est comme le reste. Là. La CAQ nous a dit quelque chose pour se faire élire, puis ils font totalement le contraire.
1: Donc c'est ça, il faut pas que tu portes atteinte à l'intégrité et à la confiance du public envers l'organisation. Ouais, mais c'est parce que s'il y a des raisons de ne pas avoir confiance à l'organisation, puis on sait qu'avec le système de santé, théoriquement là, je vais vous donner un exemple concret. Bernard Cantin qui est venu sur nos ondes à quelques reprises dans la dernière année pour nous dire que il y a du monde qui meurt sur les listes d'attente là. C'est une réalité. Ben ça fait, il me semble, ça fait mal paraître l'organisation. Ça peut remettre en question la confiance qu'on a en l'organisation. Donc c'est quoi? Vous allez le sacrer dehors s'il revient dire ça? Bonne chance, là. Parce que t'as un cardiologue et en plus président de l'Association des cardiologues.
2: Ben c'est ça.
1: Il faudrait que tu sois culotté beaucoup pour le tasser, là.
2: C'est que là, le message que vous devez envoyer en tant qu'employé de Santé Québec, c'est tout le monde est beau, tout le monde est fin, tout va bien.
1: Oui.
0: Oui. Mais l'équipement est top notch.
2: Oui, c'est ça. Y a pas, y a, tout va bien.
1: Oui.
0: Les fax, les ça fax, marche, là, c'est sécuritaire.
1: Hey, ramenez-vous à quand on a eu une semaine au moins de reportage, si c'est pas deux semaines, sur Maisonneuve-Rosemont. L'eau qui rentrait quand pleuvait, les rats, les bébites, etc. Fait que là, ça, tu peux plus dire ça.
2: Non. Tout va bien.
1: Fini. Tout va bien?
2: Tout va bien. Les fax fonctionnent à 100%. Toujours du papier dedans. Les pagettes sont toujours rechargées.
0: Et non seulement les fax fonctionnent, il y a peut-être plus de papier dedans cependant, Nick, mais...
1: Okay. Ah non, faut pas se le dire.
0: C'est top, top, top.
2: OK.
0: Top, top, top.
1: C'est la meilleure technologie qu'on peut avoir.
2: L'urgence, ça roule, il n'y a pas d'attente. Tout va bien.
1: Non, ça, tout va bien. Okay. C'est parce que... C'est ça, vous nous devez loyauté à nous. Puis le pire, c'est ça, c'est que j'ai mis ça sur les réseaux sociaux depuis quelques jours, puis il y a du monde qui m'obtient. Oh, mais c'est normal. Ah. C'est même dans le privé aussi. Ouais, mais c'est pas du privé. C'est un monopole public qui est au service de la population.
0: Voilà.
1: Pas un. Ben oui, il est au service d'un boss, puis le boss, c'est moi. Puis c'est toi.
2: Mais non, c'est toi. Non, t'as pas compris, c'est gratuit.
1: Non, non, hein, on paye pas mal. On paye pas mal pour.
2: Mais voyons
1: plus,
2: donc.
1: Plus qu'un milliard par semaine. D'après moi, on paye pas pire pour.
2: Système de santé, c'est gratuit, ça?
1: Ouais, non. Ça marche pas mal. Et c'est parce que le pire dans toute l'histoire, là, c'est que ça s'applique pas juste aux employés présents.
2: Ça, c'est ça qui m'a fait sursauter.
1: Ah non. Ben, ça aussi, ça a fait sursauter beaucoup de monde dans le réseau, là. C'est que, mettons que tu quittes. T'es infirmière, t'es écœuré. C'est un système du croche, t'es écœuré. Tu quittes. Il faut que tu doives encore loyauté envers Santé Québec dans
2: là,
1: 6
2: pendant
1: mois.
2: Pendant combien de temps?
1: Dans 5 ans, dans 20 ans.
2: Le reste
1: ans,
2: de ta vie?
1: Le restant de ta vie.
2: Mais sans contrat?
1: Oui. Oui.
2: Tu dis?
1: Faut signer avec son sang aussi maintenant, tant qu'à y être, je sais pas, tu sais.
2: Tant qu'avec le diable.
1: Oui, oui. Ouais.
0: Donc, à suivre. Essayez-le, testez-le, on va vous défendre, promis.
1: Oui.
0: 137 millions, c'est la subvention que reçoit le Grand Prix de Montréal ce week-end pour présenter l'événement à Montréal. Hier, il y a une étude qui est sortie à l'Université Laval disant que on paye pour rien, on ne ferait pas le donner, il viendrait pareil. Je pense pas qu'il viendrait pareil.
1: Pas nécessairement,
0: non. C'est pas la F1, eux autres, ils laissent pas une scène traîner à terre, puis il y a beaucoup de villes qui veulent aller chercher la F1. Mais ça, tu mets ça, tu juxtes ça à côté de la nouvelle qu'on a appris hier provenant d'Ottawa. Le gouvernement fédéral va verser plus de 470 millions aux organisations des villes hautes des matchs du Canada pendant la Coupe du monde de la FIFA à Vancouver et Toronto. Oui. Plus que ça, la Colombie-Britannique et l'Ontario vont contribuer ensemble à près de 600 millions de dollars. Et ça, c'est presque uniquement pour la sécurité. Donc, les contribuables canadiens vont payer pour plus d'un milliard d'argent pour la présentation de 13 matchs de soccer en juin et en juillet au Canada, dans deux villes, à Vancouver et Toronto. Plus d'un milliard de dollars, presque uniquement en sécurité, pour faire marcher des drones. Les drones vont se faire aller. Avez-vous vu le reportage hier à Radio-Can sur les drones? Parce que là, on veut enlever les drones chinois.
1: Ouais.
0: On s'est rendu compte qu'ils espionnaient.
2: Je sais pas.
1: En fait, c'est le fun d'allumer avant.
0: Oui, puis ils espionnent pas à caméra, là, tu sais. Hier, la sécurité publique en Ontario disait essentiellement que les drones, ce qu'on fait, c'est couvrir des manifestations, des feux de forêt, ce genre de patente-là, là, c'est
1: pas toujours intéressant à espionner.
0: Non, c'est ça. Mais le problème, c'est pas tant qu'ils peuvent voir la caméra, ça, ils peuvent pas avoir, là. Ils voient pas ce qu'on filme avec.
1: C'est le réseau auquel ils ont branché.
0: Mais ils savent son où.
1: Ouais.
0: Ils savent ce qu'ils font. Puis avec l'intelligence artificielle, ils sont capables de savoir dans quel genre de...
1: situation ils sont.
0: Exactement, dans quel genre de situation ils sont appelés à intervenir. Puis hier, on le disait clairement, là, les drones de l'armée américaine, pas de l'armée américaine, mais de l'armée canadienne, on en a besoin, on va en avoir de plus en plus. Et puis, écoute, je vais vous laisser entendre le début du reportage à Radio-Canada ainsi qu'un militaire, un porte-parole de l'armée canadienne.
3: Des drones dans le ciel d'Ottawa. Incursion inhabituelle, car la zone est protégée, interdite de survol. L'opération est en fait un exercice organisé par la Défense nationale, un défi lancé à de jeunes entreprises pour mettre à l'épreuve leur système de détection. Car les drones sont maintenant une priorité des forces canadiennes.
4: On n'est pas les seuls qui regardent ce qui se passe en Ukraine. La menace est maintenant potentiellement omniprésente un peu partout dans le monde. Donc, il faut être prêt à répondre à ça.
0: Hier, ils montraient entre autres que un peu partout au pays, là, je veux dire, hier, le test à Ottawa, n'importe qui prend un drone, mettons toi, tu t'achètes un drone, là, tu le prends, ben ils sont en train de travailler pour être capable de les cibler. Puis si il y a son... lieu, être capable de les intercepter également.
2: Ouais.
0: Puis je regardais les tests qui étaient faits hier, puis ça marche. C'est vraiment cool parce que l'équipe de Radio-Canada ont pris un drone comme n'importe qui peut s'acheter, là, et puis ils l'ont repéré en l'espace de... Ça, c'était facile à repérer. Puis après ça, ils en ont pris un de type militaire. Et après quelques secondes à peine, ils disaient « Hop, on vient de le voir ». T'sais, donc c'est
2: pas
0: vraiment
2: furtif, pas
0: ouais,
2: tout.
0: C'est... ouais. Ils travaillent beaucoup là-dessus. C'est beaucoup l'intelligence artificielle également qui travaille. Puis là, on l'a vu passer là, fait qu'on va chercher dans ce secteur-là.
2: Ah, mais ça va être bon pour les prisons, cette histoire-là.
0: Ben oui, les prisonniers qui vont continuer à avoir de la merch. Ben oui.
2: Ben non, mais je veux dire, si t'es capable de les cibler avec l'intelligence artificielle, tu vas être capable de les empêcher.
0: Ben, hein? Ça pourrait être une excellente idée, effectivement. D'ailleurs, salutations aux gardiens de prison hier qui ont...
2: Qui ont débrayé.
0: Ils ont relenti un peu le système judiciaire. C'est sûr que c'est ça qui est plate, c'est ça qui devient tannant. Mais de ralentir le système judiciaire, ça empêche pas le monde d'aller travailler, là, sauf quelques avocats. Mais écoute, les gars se font garrocher du sang en face, les gars pis les filles. Là. Il serait peut-être temps qu'on intervienne puis qu'on ait un peu plus de pouvoir à ces gens-là, à ces gars pis ces filles-là, qui s'assurent qu'on soit en sécurité en gardant les éléments les plus problématiques entre quatre murs, parce que c'est là qu'on veut y voir. Puis on veut y voir là pour le plus longtemps possible. On veut qu'ils fassent leur peine en entier.
1: Puis c'est parce qu'ils n'ont pas le droit de faire de grève, de moyens de pression comme ils ont fait hier normalement. Regarde, j'en ai un qui m'a écrit. Il dit, regarde, on a fait une manifestation historique aujourd'hui, les agents correctionnels, depuis 2001 qu'on n'avait pas fait ça. Pas grand monde en parle. C'est plus de 2000 agents qui vont être coupés. Puis c'est normal, on travaille pas. Mais en plus, on va avoir des journées de suspension. Si on en était à bloquer tout, ce qui serait quasiment nécessaire, mais personne n'en parle, sauf pour dire, inquiétez-vous pas, les incarcérés ont tout ce qu'ils ont le droit d'avoir, ça, y a pas de problème.
2: Mais c'est ça qui...
1: Nous autres, on est traités comme des travailleurs du complexe G en télétravail, bien souvent. C'est rire de notre métier.
0: Ben, voilà.
1: C'est ça le feeling qu'ils ont. Puis ça dure depuis combien de temps?
0: Ben, ça n'a pas duré très, très longtemps. Parce
1: ça dure depuis combien de temps qu'ils n'ont pas de convention collective?
0: Je pense que c'est 2021, genre. Ça fait longtemps.
1: C'est
0: là.
1: Ça dure depuis un méchant bout.
0: Puis, écoute, hier, ce qu'ils ont fait, c'est que les gens qui étaient là de nuit sont restés après leur shift pour continuer à travailler, alors que l'équipe de jour a manifesté. Donc, tu sais, il y a toujours eu de la surveillance.
1: Mais c'est quoi, d'après moi, la gang de nuit, t'es d'accord?
0: Ben oui, la gang de nuit, t'es d'accord, tout le monde...
1: On va prendre une balle pour l'équipe.
0: Il y avait une concertation, là. Puis ils n'ont pas amené les prisonniers au palais de justice, ils n'ont pas... tu sais, on voyait les images hier des palais de justice, c'était vide, là. Il n'y avait pas de prisonniers. Et ils sont pas allés, ils se sont pas rendus, tout ça a été repris hier en après-midi.
1: Et il y a une pénurie de main-d'œuvre dans le milieu carcéral, entre autres, parce que, justement, ça paye pas. C'est pas intéressant.
0: Faut que tu sois fait fort, là.
1: Oui.
0: Faut que tu sois fait fort.
1: Parce que je comprends que ça brosse moins que des pénitenciers fédéraux parce que t'as des... Ben, encore là. T'as des criminels normalement moins aguerris, mais c'est parce que avant de se rendre dans un pénitencier fédéraux, en attendant leur procès, sont dans des prisons québécoises. Fait que t'en as une couple de pas fins, là.
0: Non, c'est
1: ils sont là aussi en attendant, là.
0: Puis on veut pas non plus se rendre jusqu'en Colombie dans les années 90 où les gardiens de prison rentrent avec des cagoules, là.
1: Ouais.
0: C'est pas ce qu'on veut vivre, là. Faut que ces gens-là soient en sécurité, surtout qu'ils soient appuyés dans leur travail. C'est tout. C'est le même.
1: Il y a plusieurs années, j'avais jasé avec un puis je jasais en onde même, mais bon, peu importe, là. Mais il avait raconté ça. Un gardien de prison dans le coin de Trois-Rivières. Puis à un moment donné, il me disait, tu sais, veux pas quand t'es avec un collègue femme, puis que tu te ramasses à faire face à des gros bonhommes. C'est pas agréable. Tu te sens petit dans tes shorts. Puis lui, c'était un coach de basket aussi. C'était un grand gars, quand même assez shapé. Mais je disais, ouais, OK, mais mettons, il y a toi puis ta collègue, puis vous êtes contre 3-4 gros gars, qu'est-ce que tu fais? Bon, on négocie. On négocie beaucoup. C'est pas mal tout ce qui reste à faire parce que t'as pas la force pour faire quoi que ce soit d'autre.
0: 6h44, c'est vous quoi? Il souriait, Nicolas. Il souriait.

0: Il sourit, Nicolas, parce qu'il adore le hockey puis que le Canadien de Montréal va jouer en finale de l'Est. Moi, je capote. Et je sais pas si vous avez déjà fait partie d'équipes sportives, genre hockey, football, baseball. Là.
1: Oui. Mm-hmm.
0: Quand tu t'en vas dans un championnat, il y a quelque chose, il y a quelque chose qui va faire en sorte que il y a une magie qui va s'opérer dans le vestiaire qui va faire que tu vas gagner. Mm-hmm. Puis moi, je me rapporte. J'aime beaucoup les histoires de vestiaire, des coulisses, de ce qu'on n'entend pas, de qu'est-ce que les joueurs peuvent se dire.
2: Heated Rivalry.
0: Ben justement, je vais t'en parler. Savais-tu que tu peux louer la maison? Non, mais c'est parce que j'ai vu passer une publication de Régent Tremblay, entre autres, de Guy Carbonneau. Parce que l'équipe de 1993,
1: oui,
0: a réussi à gagner d'une façon un peu magique. Mais qu'est-ce qui a fait en sorte que cette équipe-là a remporté la Coupe Stanley? Au-delà du talent, au-delà de la jeunesse, c'est le team spirit.
2: L'esprit d'équipe. Je pense que c'est Saint-Anne-de-Beaupré.
0: Ouais.
1: Oui. Mm.
0: Puis Jean Tremblay partage une photo de Guy Carbonneau avec une carte qu'il a dans ses mains. En 1993, au début des séries, tous les joueurs de l'équipe devaient posséder cette petite carte-là sur eux tout le temps.
1: OK.
0: Tout le temps, tout le temps, tout le temps. Puis n'importe quel joueur pouvait contrôler un autre joueur et dire « T'as-tu ta carte? » Et sur cette carte-là, c'était écrit en gros « Teamwork ». Et c'était écrit, mettons, t'avais le C qui disait « Coming together is the beginning
1: mm-hmm. ». La minute, là. Moi, ça, c'est pas en français.
0: Je vais rentrer dans un vestiaire de hockey, ça parle français.
1: La face que tu m'as faite.
0: W, working together is success. Et keeping together is progression. Fait que les gars avaient cette carte-là. Puis je pense que c'est niaiseux, mais c'est un petit détail qui fait en sorte que t'as l'impression que tu fais partie de quelque chose de grand.
2: Ouais, puis il y a aussi le concept des jeunes équipes. Une jeune équipe, tu sais, je vous ai fait entendre un peu plus tôt cette semaine le commentaire de Georges Larac qui disait il y a beaucoup de monde qui, eux autres, ils veulent pas faire les séries. Il y a beaucoup de joueurs de la Ligue nationale de hockey qui ne veulent pas faire les séries, sont pas payés. Eux autres, tout ce qu'ils veulent, c'est aller en vacances. Je pense que le concept d'une jeune équipe veut encore gagner. Ils sont pas encore blasés de ces matchs-là. Et c'est possiblement un des plus gros atouts du Canadien de Montréal, c'est que les joueurs ont vraiment le goût de gagner.
1: Oui.
2: Ont vraiment le goût de...
3: Mais je pense que c'est... Je suis pas sûr que c'est une question d'âge. Je pense que c'est vraiment une question de tempérament de chacun des joueurs. Parce que, d'après moi, il y a des jeunes aussi qui se disent « Bon, j'ai en masse de temps pour gagner. » C'est de la même manière qu'il y a des jeunes qui gagnent puis qui pensent que je vais en gagner d'autres.
0: Aujourd'hui,
3: non, c'est pas tout le temps le même.
0: Gagner la Coupe Stanley, il y a 32 clubs.
3: Oui.
0: Il y a tellement de talent. Ça se peut qu'un gars comme le meilleur joueur au monde... Connor McDavid ne met jamais la main sur cette sapristi de trophée-là.
2: Exact. Je comprends, mais quand t'as joué comme l'Avalanche Colorado puis les Knights de Vegas, souvent des matchs comme ceux qu'on voit là, une finale de conférence, quand c'est ton 40e match de séries éliminatoires, tu joues pas avec la même énergie que quand c'est ton 12e.
0: Mais non, c'est sûr. Je comprends.
3: T'as pas la même fébrilité.
2: Exactement.
3: Ouais.
0: Mais tout le monde dit, les Canadiens vont être fatigués, la Caroline n'ont pas joué beaucoup. Non, non. Les gars des Canadiens, Alex Carrier et Dobesch, entre autres, disent, non, t'as peu, on est jeune, on en a du jus en tabarouette.
3: Ben oui,
0: on est encore capable.
3: Il a dit, Dobesch, qu'il pouvait faire goaler 40 autres.
2: Ben, c'est parce qu'on se souvient de 2010. On se souvient de 2010, l'année de Halak. Ray en a fait mention d'ailleurs mardi passé. C'est ça qui s'est passé. Le Canadien en 7 contre Pittsburgh, en 7 contre Washington. Les Flyers de Philadelphie l'avaient eu beaucoup moins tough. Le Canadien est arrivé contre un club qu'on aurait pu battre, les Flyers de Philadelphie de 2010, mais il y avait trop d'hockey dans les jambes.
3: Je vous rappelle que les goalers de Philadelphie, si ma mémoire est bonne, dans la série contre Montréal, c'était Brian Boucher. Et si je me rappelle bien aussi, Michael Layton.
0: Ah là, je ne sais pas.
3: Parce qu'il n'y avait pas juste eu un goaler dans cette série-là. c'était pas la grande qualité, là.
0: Écoute, moi, je suis dans la sauce à côté. J'y crois. Je trouve qu'il y a un parallèle à faire entre l'équipe de 1993 et celle du Canadien de Montréal, édition 2026. L'esprit d'équipe, je connais pas l'esprit d'équipe de tous les autres vestiaires de la Ligue nationale, mais elle semble vraiment spéciale. Martin Saint-Louis qui a gagné des Coupes Stanley, Alex Newhook qui a gagné avec l'Avalanche qui se lève. Je suis obligé de te dire que j'y crois, puis trop d'hockey, c'est comme pas assez d'hockey.
2: Oui.
0: Fait que voilà, c'était le petit détail de la petite carte que je voulais mentionner. Je trouvais ça bien, bien cool. Autre chose, tu sais, le hockey rassemble beaucoup, beaucoup de monde. Tantôt, t'as fait entendre les commentateurs français. Puis, je sais pas si vous avez déjà eu l'occasion dans votre carrière radio d'essayer de commenter un match de hockey.
2: Non, j'ai jamais essayé.
3: Oui, Les Pee-wee.
0: OK. Moi, j'ai jamais essayé non plus.
3: Avec Mario Hudon, entre autres. Fait que Mario aidait beaucoup, là.
0: Ça doit pas être évident. Puis je suis tombé sur, en me promenant sur Internet, d'une vidéo, probablement que c'est sa mère qui a partagé, d'un jeune de 10 ans, qui je pense que c'est pour un projet d'école, pas trop certain, qui s'amuse à commenter le 7e match.
3: OK. Oui.
0: Esti, il est bon.
4: Il a bien suivi le tendon.
5: Pauvre de tortard.
4: On passe à Thompson. Attention, Thompson. Il peut être dangereux. Interception de Lennartson. Bonne interception. Alex Stark voulait reprendre. Attention, Thompson s'approche du filet. Thompson est dangereux. De l'autre côté, à Tuck. Tuck. Il est bien suivi par Thompson. De l'autre côté, un tir stoppé. Oh, y'a, y'a, quel arrêt. On a passé près. Tuck. Sur le côté.
0: Moi, je le trouvais très bon.
4: Il recouvre bien. Lennartson. Par la bande. On va sortir. Et là, ça s'en vient sur Thompson qui dégage.
0: Et là,
3: il y a une vidéo.
4: Le match?
0: Oui, mais on le voit pas commenter. On voit l'image du Canadien qui joue, puis on l'entend commenter.
3: OK, mais, non, ça, mais il commande des vraies images. Là. Il invente pas. Là.
0: Non, il invente pas. Il commande des vraies images en direct pendant qu'il écoute le match. Mais moi, je trouve ça fascinant parce que c'est comme ça que tu commences à aimer un métier, que tu peux développer une carrière. Mm. T'sais. Félix Séguin, je pense qu'il expliquait qu'il faisait ça quand il était jeune aussi. Là.
2: Pense à l'aveuglette.
3: Ouais.
0: Le Fugret avait beaucoup de temps de jeu.
2: Il y a une fille qui a fait la même chose aussi.
6: J'ai jamais vraiment écouté le hockey, mais récemment, j'ai été initiée à ça. Fait qu'à chaque semaine environ, j'écoute les Canadiens. Puis là, cette semaine, on était sur la route, puis mon chum m'a fait écouter les Canadiens, mais à la radio. Puis là, le monsieur, le commentateur, il parlait vite, on va se le dire. Puis là, j'étais impressionnée. Je me suis dit, mon Dieu, mais il connaît son stock, tu comprends, il parle vite, il dit tout, là. Puis là, je me suis mis à penser... Ça ressemblerait à quoi si c'est moi qui commentais la game? Il patine vite, il patine vite. Oh, il passe à côté. Je vois pas son numéro, mais c'est le beau gars dans l'autre équipe. Oh, il pense pas de faire un but. Ça fait du bien parce qu'on se fait chercher.
0: Ah, c'est
6: un numéro
0: bon.
6: 2 qui patine. Oups, c'est 12. C'est 12 le numéro. Là, on voit le patin. Ben, je suis perdu. Je comprends plus rien. Suzuki qui passe la puck à un autre joueur. Je sais pas c'est qui l'autre. Je connais juste Suzuki dans l'équipe. Et le but! Slay the house down, queen. Hey, il l'a mis direct dedans. Oh, il y a une punition. Je comprends pas trop pourquoi. Il y a deux nouveaux joueurs qui s'en vont dans la petite boîte à punition. On est rendu 3 sur la glace. Bon, mais tant pis, hein? Bouh!
3: C'est drôle.
0: Ah,
3: on fait ça.
0: Ah, c'est bon. As-tu vu?
3: Il y a beaucoup, était meilleur, là, ben.
0: Beaucoup de vidéos, beaucoup de vidéos sur TikTok de monde qui font semblant de mettre leur blonde d'or. Beaucoup de Québécois. Ils disent, ah, j'ai pas eu le choix, ça fait 10 ans que je suis avec ma blonde, mais là, sa valise est prête. Puis là, on voit la valise dehors, puis la fille dehors. Il dit, y a pas une Caroline qui va rentrer chez nous.
3: Hey, je me demandais justement qu'est-ce qui arriverait avec cette série-là. Parce que la première, bon, il y a Hydro-Québec qui avait changé son logo. La deuxième, c'est la gang de Fireburns, que la sauce Buffalo a pris le bord. Là, j'ai comme, Hurricanes, Caroline. J'ai pas pensé à celle-là.
0: Mais je trouvais ça très bon, là. Très, très bon flash. Puis il y a beaucoup de restaurants qui disent tu t'appelles Caroline, t'auras pas de rabais ou des.
3: Ben, t'as pas de réservation tout court.
0: Ou tu rentres pas dans mon restaurant.
3: Non. Change de nom.
0: C'est la Formule 1 Grand Prix de Montréal en fin de semaine. Beaucoup, beaucoup de préparation à faire sur la piste. Entre autres, qu'est-ce qu'il ne faut pas négliger à faire avant le Grand Prix de Montréal? S'occuper de la faune.
3: Hein? Oui.
0: Ben oui.
3: Ben oui, les chevreuils.
0: Te souviens-tu l'année passée de Lewis Hamilton qui, en plein Grand Prix, a frappé une marmotte?
2: Ouais. Faut remplir des cannes de sardines de Prestone pour en mettre un peu partout sur l'île.
0: Non, mais ils sont obligés de ramasser les marmottes, les écureuils. Il faut qu'ils s'occupent de la faune au complet. Puis ça a l'air qu'on fait ça depuis le début du printemps. On a capturé, un petit peu, on va te le dire, le nombre exact, là, 30 animaux sauvages jusqu'à maintenant. Qu'on a capturé, qu'on a déplacé. Je sais pas si...
3: S'il y a des marmottes, il y a des renards.
0: On a déplacé des orignaux jusqu'à Trois-Rivières, mais en tout cas.
3: Ouais.
2: Ouais.
3: Il y avait des chevreuils à Longueuil, fait que...
2: Pourquoi pas? Il y avait beaucoup, là.
3: Ah, oui, il y avait beaucoup.
0: Ouais.
2: Mais les marmottes, c'est vrai que c'est...
3: Ouais, les marmottes. Parce que un char de F1, c'est tellement bas... C'est pas fait pour pogner une marmotte, là.
0: Dans le droit.
2: Une marmotte, je n'ai déjà pogné une en char, moi.
3: Ben, tu fais ça jump.
2: C'est pas comme un écureuil, ça fait.
3: Ben, moi, l'automne dernier, j'ai pogné je l'avais raconté le lendemain, j'ai pogné un porc-épic.
2: Ouais, j'ai déjà
3: pogné. Un gros porc-épic.
2: J'ai déjà pogné ça aussi. Ben, en fait, je l'ai juste accroché sur le côté. Vraiment, le porc-épic était dans le milieu de la rue, je me suis tassé, j'étais dans un petit parc. Le petit parc, ça laisse pas beaucoup de chance. Le porc-épic était complètement dans le milieu de la rue, il y a un char qui arrivait de l'autre bord. Je
0: peux rien faire.
2: Exactement. Pis...
3: Je l'ai pas vu, j'étais dans le coin chez Dom, donc à Charlebourg, puis il faisait noir, il y avait, c'était pas bien, la rue était pas bien éclairée. Je l'ai jamais vu, le Porc-Épic. Puis je sais pas jusqu'à, je l'ai pas peigné dans le milieu. Mais, hey, le char a levé, ouais.
2: Avais-tu des pics accrochés sur
3: son... Non, je suis allé vérifier. Il y avait pas de pics, rien. Mais il était déjà.
0: J'ai pas eu le temps de...
3: Puis, c'est pas moi, de ce que j'ai compris, c'est pas moi qui l'a tué, le Porc-Épic. Il était déjà mort, okay. Il avait déjà été frappé, quelque chose comme ça. Fait que c'est pour ça qu'il a jamais bougé, lui.
2: OK. Moi, il était vivant, puis j'avais les pics sur mes pneus.
0: Ça a brisé ton pneu?
2: Non.
3: Ah, non?
2: Non, ça a pas brisé le pneu.
3: OK.
2: J'allais chez mon beau-père de l'époque, qui est arrivé, c'est son chien, son labrador, il arrêtait pas de sentir mon char, et puis là, on a vu, puis là, mon beau-père a paniqué, il s'est dit d'un coup que le chien se rentre des pics dans le nez.
3: Ouais.
2: Fait qu'il a pris des pinces, il les a enlevés, mais non, ça n'a pas brisé les pneus.
0: OK.
2: Ça n'a pas brisé les pneus, mais tu sais, on parle de ça comme si c'était rien. Moi, là, ça m'est arrivé, quoi, 4 fois de frapper un animal en char dans toute ma vie. Une marmotte, la marmotte, c'était sur Blaise Pascal, en face du Costco. Okay, c'est là que je l'ai frappé. J'ai frappé un écureuil également dans le parc technologique. Frappé un écureuil. J'ai écrasé un écureuil.
3: C'est ça que ça a fait, là.
2: Un bébé canard d'une sortie d'autoroute. Oh. Il y avait du monde en arrière de moi. Je voyais la série de bébés canards. Ce que j'ai fait, c'est d'en écraser le moins possible. Il n'y a rien que pogné un.
0: Ouais.
2: Mais possiblement que les autres se sont fait ramasser par le char en arrière de moi.
3: Heureusement, tu n'as pas breaké comme il y en avait un ou deux qui avaient fait à Bandé.
0: C'est sur l'autoroute.
3: Ouais, c'est l'autoroute en plus.
2: Mais tu sais, t'es à 65 pareil, là. Tu prends la courbe. Et puis, l'autre fois, c'était quand j'ai frôlé un Porc-Épic. Je pense pas l'avoir accroché. Je l'ai frôlé, là. J'ai pas pensé. Il est juste à côté. Mais à toutes les fois, je me sens mal.
0: Oui.
3: Même un écureuil. Ouais.
2: À toutes les fois, je me sens mal. Je me dis, ta boîte.
0: Oui, mais en même temps.
2: Ouais, je sais. Je suis pas fait pour être chasseur, c'est sûr.
0: Non. Mais je sais pas qu'est-ce qui se passe avec les Costco. Moi, c'est dans l'entrée d'autoroute du Costco de la Rive-Sud. Là,
3: ouais.
0: Pour, quand on prend l'autoroute pour aller vers Québec, moi, c'est un chevreuil que j'ai frappé là. Il a comme glissé sur le... J'étais en accélération pour prendre l'autoroute.
3: J'ai jamais vu de chevreuil dans ce coin-là.
0: Ben, je n'avais jamais vu non plus, sauf cette fois-là.
3: OK.
0: Fait qu'il a comme glissé sur mon hood de char et sur le pare-brise, puis il a revolé dans le bois à côté.
3: Mais ton pare-brise était renfoncé, là?
0: Non. Ben moi, sur le coup, ça a tenu un coup. Je roulais peut-être 70. Puis il a comme glissé, fait que je me suis dit, le char est correct. Quand je suis arrivé chez nous...
3: Le char n'était pas correct.
0: Il n'y avait plus de devant. Là, je comprenais pas pourquoi les gens me regardaient bizarre sur la route. Il n'y avait plus de lumière, plus rien.
2: Ah, t'as pas arrêté? Okay.
0: J'ai pas arrêté.
2: T'as pas ramassé les filets?
0: Non, j'ai pas arrêté. Puis on m'a dit après, je le savais pas, que fallait que j'arrête et que je déclare ça au ministère ou à la police. Moi, j'ai rien fait de ça. Okay. Je me suis sauvé.
2: C'est beau.
3: Hit and run.
0: Hit and run, mais le char est une perte totale, pas une joke.
3: OK.
0: Moi, j'ai roulé avec ça jusqu'à chez nous. J'étais pas loin, mais quand même.
2: Ouais, c'est sûr qu'un chevreuil, ça fesse.
3: Ben oui.
2: Ça fesse.
0: Ben oui.
2: Hey, merci, Nick. C'est très du stock que tu le garderas pour demain parce qu'à 6h57.
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2: Plusieurs trucs dans le Morelive Post. Premièrement, 18,5 millions, c'est ce que ça va coûter pour bâtir un stationnement souterrain pour les gens, les fonctionnaires qui travaillent sur la rue de l'Église. Tu sais, vous savez, le fameux bâtiment du gouvernement du Québec qui est au coin de la rue de l'Église et du boulevard Laurier. Ça va coûter 18,5 millions bâtir un stationnement souterrain parce que le stationnement va être amputé pour le Christie de tramway. Le terrain avait acheté par la ville à 22,2 millions de dollars, ce qui était pas mal plus que ce qu'elle valait. Mais c'est parce que là-dessus, ils vont prendre 18,5 millions. Donc oui, c'est la ville de Québec qui va payer pour ce stationnement souterrain-là. Ah. C'est des petites affaires de même. Il va en avoir de plus en plus dans l'histoire du tramway. Bon, on va leur bâtir les citoyens avec vos taxes municipales, vous allez payer. Vous avez déjà payé, en fait, pour bâtir un stationnement souterrain pour les fonctionnaires qui travaillent dans ce secteur-là.
0: C'est comme derrière le Canadian Tire, là. Ouais. Entre Hochelaga
2: et Laurier, exactement. C'est dans ce secteur-là. Okay. C'est dans ce secteur-là. C'est quand même beaucoup d'argent pour du monde qui...
3: C'est déjà fini, ce stationnement?
2: Pour du monde qui nous disent qu'ils vont prendre le tramway pour aller travailler, c'est quand même énormément d'argent. Tant qu'à parler d'argent, puis tant qu'à parler de circulation dans la ville de Québec, hier, ça a brassé à Val-Bélair. On a fait une rencontre pour expliquer, pour essayer de faire passer au monde l'histoire du logement, du bâtiment de 80 logements qui va être bâti sur le terrain du Patate Plus, juste à côté de la Caisse populaire. Stéphane Lachance, t'es là sur place. Comment ça va, Steph?
5: Ça va fatigué. On est sorti de là, il était 23 heures. Alors, on avait commencé notre journée à 5 heures. Ça a fait une grosse journée, mais ça fait partie du travail.
2: Je lisais l'article dans le Soleil ce matin, puis semble-t-il que ça a brassé, là.
5: Oui, pour être bien honnête, à un moment donné, j'ai demandé à mon attaché de presse de demander au service de police d'avoir un véhicule disponible advenant le cas où ça brasse plus. Ça n'a pas été le cas. Mais au début, c'était ça le comble, bien évidemment. Et puis, je comprends, là, tu sais, c'est une situation qui est vraiment dommage parce que je comprends qu'il y a des craintes de la part des citoyens qui sont tout à fait justifiées, là, parce que on vient en réalité modifier leur cadre de vie, là. Mais il y a deux choses dans ce dossier-là, c'est que le vivre ensemble, là, ça implique aussi un équilibre entre le désir du voisinage d'avoir une belle qualité de vie, ce qui est tout à fait normal. Puis, par contre, on a un besoin. Il faut pas se le cacher. On a un besoin de logement actuellement. Il y a plusieurs personnes. Le 1er juillet, d'ailleurs, le gouvernement a déjà commencé à faire des annonces aussi sur vos ondes pour dire que si vous n'avez pas de logement, là, il y a des ressources qui vont être mises à votre disposition. Dans le cas présent, où je me sens, tu sais, je trouve ça déchirant, c'est qu'il y a un promoteur qui a acheté le Patate Plus au décès de la famille en tout cas, la madame qui est décédée, là, d'un cancer du sein, malheureusement. Puis le promoteur, bon, il veut développer son terrain, il veut l'exploiter en respectant scrupuleusement les lois et les zonages. Il a modifié trois fois son projet. Il était là hier avec son architecte pour expliquer le projet. Tu sais, on est dans une société de droit. Fait que, tu sais, on peut pas interdire à un citoyen d'investir dans son patrimoine. S'il suit les règles du jeu, s'il arriverait quelque chose qui est complètement dérogatoire, ça aurait pas de bon sens. Mais le monsieur, il a fait beaucoup d'efforts. C'est un bâtiment, le zonage où a lieu le bâtisse, c'est un bâtiment qui est zoné 6 étages. Donc, il pourrait mettre 6 étages à grandeur. Il a fait 6 étages devant puis 11, mais à l'arrière, il a fait une dégradation de 4 et de 3 pour essayer de s'intégrer dans le paysage.
2: Le gars travaille pour que le gars fait tous les efforts qu'il fallait pour que la population accepte.
5: Exact. Le stationnement aussi. Hier, j'ai pas compris. D'ailleurs, l'ingénieur a dit qu'il y avait 80 logements, mais nous, dans les papiers, puis j'ai revérifié hier soir quand je suis arrivé dans mes papiers, c'est 107 logements parce qu'à la base, effectivement, c'était 80 logements, 80 stationnements. Puis on m'a demandé qu'il y ait plus de logements parce que je les comprends. Les gens hier m'ont parlé aussi d'une chose que j'étais moins au courant. On me dit que depuis que le chocolat favori est arrivé dans le coin de la rue Aymon, ça a l'air que c'est l'enfer au niveau des gens qui se stationnent tout le long de la rue, sur les deux côtés. Il y a une citoyenne qui est venue nous dire qu'elle avait des craintes au point de vue, exemple, d'une ambulance. Elle demande que quelqu'un dans le secteur aurait besoin d'une ambulance. Elle dit que dans certains soirs, l'ambulance, ça passerait pas.
2: Mais c'est le Dawa. C'est le Dawa Val-Bélair. Puis le problème, c'est que c'est pas juste sur l'heure de pointe. Hier, l'article dans le Soleil relatait qu'à partir de 15h30, oui, je comprends à partir de 15h30, mais c'est vraiment problématique.
5: Non, il y a un gros problème, ça. Puis c'est ce que je dis, parce que à un moment donné, là, je veux dire, faut comprendre là que première des choses que je déplore dans ce dossier-là, puis hier, Mme Boucher était là, Marc Desrivières est venu, puis ça, je l'avais exigé vendredi dernier. Je voulais que M. Desrivières, contrairement à Deschâtel, où c'est un autre fonctionnaire là, qui est venu exprimer, moi, je voulais que ce soit Marc Desrivières qui soit là hier, parce que je savais qu'elle allait avoir énormément de questions, puis il n'y a pas meilleure personne à la Ville de Québec au niveau circulation pour qui connaît les dossiers que Marc Desrivières, là. C'est son département. Mais ce que je manque, au départ, ce que je remarque, c'est que les gens aussi se sentent offusqués du fait que, puis ça, c'est vrai, là, le conseil de quartier, là, il a jamais été mis au courant de ce projet-là. Nous, on l'a été en plénier au niveau du conseil d'arrondissement, mais le conseil de quartier aurait apprécié au départ qu'on leur présente le projet. Ça aurait monté un petit peu plus de transparence. Puis ce qu'il faut comprendre, puis ça, c'est la réalité des choses. Je vous dis pas que c'est fantastique, mais Val-Bélair grandit comme Sainte-Foy en 70. Moi, je suis né en 68, là. Puis je restais sur la rue de la Paix, là, qui était juste en bas de Versant Nord. Puis quand mon père a acheté, là, c'était des champs en arrière. Il n'y avait rien. Maintenant, c'est plein. Le Bourgneuf, en 90, c'est la même affaire. C'était des champs. Quand les galeries de la capitale se sont installées dans le Bourgneuf, le monde se posait la question, qu'est-ce que c'est ça? Ils s'installent dans un champ. Puis là, regardez comment c'est rendu le Bourgneuf. Val-Bélair, qu'on le veuille ou non, là, c'est rendu un prime spot au niveau de l'immobilier. Je le sais, j'ai voulu acheter une maison à Val-Belair, puis sur 10 maisons que je présélectionnais sur Centris à mon agent d'immeuble, il y en avait 9 sur 10 qui avaient déjà des offres d'achat. Puis si tu n'avais pas ta lettre de confirmation de financement, il y a des endroits où ils ne voulaient même pas te voir pour te faire visiter la maison. À Val-Belair, actuellement, c'est 1,3% de pourcentage de vacancies, de possibilités ouais. d'hébergement. À Charlebourg, là, c'est 0,86. Normalement, la norme, c'est 6%.
2: C'est clair qu'on a besoin de logement, mais en même temps, il faut aussi qu'on pense aux routes. Il faut qu'on ait d'autres choses à offrir.
5: Absolument.
2: Aussi.
5: Donc, c'est ça que je dis. C'est exactement ça. C'est ce que j'ai dit à la ville, puis c'est ce que je dis depuis le début. C'est que si vous voulez faire en sorte qu'on ne peut pas rester avec les mêmes infrastructures d'il y a 10 ans, au niveau structure de rue, puis demander de rentrer 20 000 personnes de plus, ça ne marchera pas. Mmh. Alors, on ne peut pas augmenter la population du secteur si les routes demeurent exactement les mêmes. Donc, c'est une situation qui est très frustrante, puis ça, je le comprends. Et aussi, je prends un exemple, là, hier, il y en a eu plusieurs, mais il y a un monsieur qui disait, écoutez, vous donnez une autorisation ou vous voulez donner une autorisation à un bâtiment comme celui-là de se construire, il dit, moi, je suis pas tellement loin. Ça fait 25 ans que je reste à Val-Belair. Et j'ai voulu augmenter la hauteur de mon abri d'auto, puis vous me l'avez refusé. Mais dis-lui, vous y donnez un 6 logements. Fait que là, ça, là-dessus, je suis obligé de... Je peux pas dire que le monsieur...
2: Puis sur le PL,
5: c'est deux poids, deux mesures.
2: Puis Steph, faut préciser que c'est sur le PL 31, donc on peut pas faire de demande de référendum.
5: Exactement, le fameux PL 31 où il n'y a pas de possibilité de faire de référendum ou de consultation.
2: Est-ce que Marie-Pierre Boucher avait d'autres solutions à offrir que des stations à vélo?
5: Pas vraiment, tu sais, pas vraiment. Monsieur Desrivières s'est fait interrompre à plusieurs reprises. Il y a des gens qui ont été même à la limite là, de la civilité. Tu sais, il nous a parlé qu'il y a eu en 2024 une étude qui s'est faite. Ils nous ont dit qu'au niveau de la synchronisation des feux, si je me fais parler d'une chose, c'est bien la synchronisation des feux à Charlebourg. Nice. Il dit qu'il y a eu un réaménagement en 2024 et il nous dit qu'actuellement, la synchronisation des feux, ils ont fait le maximum de ce qu'ils pouvaient faire au niveau de la possibilité. Il nous a parlé du fait que quand les gens appuient sur le bouton pour les piétons, ben c'est là où ça vient désynchroniser, autrement dit, le système. Mais moi, ce que je dis aux gens, là, c'est que il faut se servir de ce projet-là pour envoyer un message très clair à l'administration qu'il faut, sans tarder, maintenant, améliorer les infrastructures de transport à Val-Belair. Hier, ce que j'ai entendu, puis ça, je profite de l'occasion là, que tu me permets, de dire faut pas non plus mêler les champs de compétences. Les gens nous ont beaucoup parlé hier des écoles, l'Orée des Bois, on est sur le point là, de régler le problème de l'Orée des Bois pour leur donner un terrain supplémentaire pour agrandir. Bon, les écoles, on sait que les écoles, il y en manque à Val-Belair, mais ça, il faut comprendre que
3: c'est
5: la
3: provincial.
5: Ville... C'est ça. Ouais, la ville est là pour trouver un terrain, puis après ça, c'est le provincial. On n'a pas. Même chose, moi, ça fait plusieurs. J'en ai parlé durant la campagne électorale. Dans le coin de la rue des Affaires, on voudrait avoir une sortie qui permettrait de rejoindre Henri IV. Mais il faut s'entendre avec le MTQ.
2: Mais c'est la ville, il faut qu'il demande ça au MTQ. Là.
5: Oui, exactement. Alors, il y a ça. Puis, mais au moins, commencez par le demander, là, parce que de la manière que j'ai compris hier, c'est d'un carton, mais je ne sais pas si la demande a été faite de façon officielle.
2: Parce que c'est devenu un problème, la route des affaires, pour sortir de Val-Belair. Parce que les gens contournent en prenant la route des affaires. Oui. Et puis après ça, ben ils viennent jammer l'accès, tu sais, le petit bout d'accès que t'as pour aller chercher Henri IV. La meilleure chose à faire, ça serait de leur permettre déjà d'aller rejoindre la route de la Bravoure un peu plus au nord.
5: Là. Puis là, ce que M. Desrivières nous a dit hier, ça, bon, c'est quand même une bonne nouvelle, là, malgré toute la situation qui est plate. Il nous a dit que présentement, là, il y avait eu une entente entre le MTQ, la Ville de Québec, la Ville de l'Ancienne Lorette, concernant une étude. On veut améliorer la capacité de la route de l'aéroport en faisant 4 voies pour permettre d'avoir une autre option pour rentrer ou sortir de Val-Belair. Parce qu'actuellement, les gens, ce qu'ils me disent,
2: puis ce qu'ils ont dit hier, essentiellement...
5: Comment?
2: Ça mène nulle part, la route de l'aéroport.
5: Ouais, je sais, mais là, il y a 600 000 $ là, qui a été accordé là, pour faire une étude, pour essayer de trouver des solutions de ce côté-là. Parce que les gens, ce qu'ils nous disent, c'est qu'on est prisonniers. On est prisonniers, on n'est pas capable de sortir de chez nous. Ou le contraire, c'est pas normal que quelqu'un qui arrive sur le coin d'Henri IV industriel, que ça y prenne, pour monter dans le coin de Equinox puis un petit peu plus haut, là, que ça y prenne 50 minutes à l'heure de pointe pour aller chez eux.
2: Ça n'a pas de sens.
5: Ça n'a pas de sens.
2: Revenir à la maison, c'est compliqué.
5: Mais malheureusement, aussi. D'ailleurs, en passant, l'ancien maire Baudouin de Val-Belair était présent hier. Il a parlé à la fin. Il nous a dit que si... Il nous a dit qu'en 86, 24 septembre 86, c'est Félix Locœur lui-même qui est venu inaugurer la bibliothèque qui est en face du projet. Puis il dit si Félix serait encore vivant, il serait totalement contre ce projet-là. Je comprends que ça vient vraiment chambouler. Puis je l'avais dit, moi. Je l'ai dit. Puis je veux aussi dire une chose qui est importante, là, parce que vous avez beaucoup d'auditoires. Parce que les gens nous ont dit, ben écoutez, ça a déjà passé au conseil d'arrondissement de la Haute-Saint-Charles, puis ça a été voté en faveur. Ben, je veux juste dire aux gens là, que la façon dont ça nous a été présenté au conseil d'arrondissement, là, on avait deux choix. On avait le choix de voter oui ou de voter oui.
0: C'est ça.
5: Fait que c'est, on est pris avec ça. Moi, je comprends, puis c'est pour ça que j'ai signé. Puis là, on mettait autant mardi que...
2: Tu veux-tu une cuillère ou une fourchette pour manger tes patates?
5: Exactement. Puis, tu sais, on dit là, qu'il y a un peu une incohérence sur le fait que j'ai signé la pétition citoyenne qui a été faite, mais que j'ai, au niveau du conseil d'arrondissement, on a adopté ça. J'ai voté la pétition parce que je comprends et j'appuie les prémices de la pétition au niveau des citoyens. On a un problème. Puis Dan, quand je parle aux gens, parce que je reçois, honnêtement, là, je dois recevoir au moins 10 courriels par jour sur ce sujet-là, puis des téléphones, mais je leur pose toujours la même question quand je réussis à leur parler. Si on n'aurait pas de problème de fluidité au niveau des infrastructures routières à Val-Bélair, est-ce que votre opinion serait la même? Et 9 fois sur 10, les gens disent non.
2: Non, c'est ça. Les gens sont d'accord sur le fait que ça prend des logements, mais c'est juste que là, ça...
5: On a une pénurie. Tu sais, de la gravelle, là, c'est en jeu de mots, là, du caillou, là, c'est facile à trouver, ça coûte pas cher. Une poche, ça coûte 3$. Dollars, ça coûte 2 000$ l'once. Mais il y a une problématique. C'est pour ça qu'actuellement, à Québec, on a tant de misère. Ben, tu sais, tout ce qui est entré à trouver un logement, une maison, s'acheter une maison, il y a une pénurie. Puis quand il y a pénurie, ben, c'est ce qui fait monter le... Et là, je veux juste dire aux gens, là,
2: rapidement,
5: préparez-vous, parce qu'à Val-Bélair, là, il y a un autre projet domiciliaire au niveau du golf lui-même, où il va avoir, oui, une partie du golf qui va être aménagée en un grand parc, mais il va y avoir encore une centaine d'habitations qui vont se construire. Fait que, tu sais, Val-Bélair est devenu un prime spot au niveau de... Puis parce qu'un bungalow, prends un bungalow à Val-Bélair avec la même grandeur similaire de terrain, puis mets-le à 5 fois, là, c'est 150 000 de plus.
2: Ouais, non, facile. Fait que les gens, les jeunes familles...
5: On est poignés là-dedans, mais je comprends les citoyens. On veille à leurs intérêts. Moi, je demande, j'arrête pas de demander. Là, j'ai demandé, je pense que c'est nécessaire rapidement qu'on puisse mettre I-11 avec une voie centrale pour permettre aux gens de tourner à gauche et à droite pour pas bloquer le reste du trafic. Puis, bon, le secteur des affaires, on le demande aussi. Nous, on a l'intention aussi de faire des actions auprès du MTQ. Puis on a rencontré M. Milliard récemment. On a rencontré les gens de la CDPQ. Moi, je veux rencontrer les gens du MTQ pour leur parler, oui, des enjeux à Val-Bélair, parce que c'est mon secteur, mais il y a d'autres enjeux aussi à Québec où le MTQ pourrait agir, ouais. Puis qu'on dort un peu sur la switch. Excuse-moi l'expression.
2: Merci, Steph.
5: Toujours un plaisir.
2: Bye-bye.
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2: Faut que je vous parle de l'avocat Daniel Rochefort. L'avocat Daniel Rochefort qui quand même a eu un paquet d'enquêtes qui a été faite sur lui le 7 mai dernier. Il a été arrêté pour leur reproduction de matériel d'abus d'exploitation pédosexuelle. Il aurait communiqué avec une enquêtrice alors qu'il croyait plutôt faire affaire à une adolescente de 12 ans pour l'inciter à poser des gestes à caractère sexuel. Les événements sont survenus entre le 1er et le 7 mai cette année. Il y a des accusations supplémentaires d'agression sexuelle, de contact sexuel et d'incitation des contacts sexuels qui ont été déposées quelques jours plus tard contre l'avocat de 72 ans. Puis là, on apprend ce matin dans les pages du Journal de Québec que lui, il est organisateur de concours de beauté. Il faisait ça. Il a été directeur national du concours Universal Woman Canada. Il a également travaillé sur des concours de beauté pour adolescentes. C'est un cresti de dossier concernant l'avocat Daniel Rochefort. Vous pouvez lire ça dans les pages du Journal de Québec. Puis ça vous quoi, c'est pas fini.
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2: Pedo of the day ce matin, vous allez avoir mal au cœur. Richard Labonté a été épinglé avec près de 300 000 fichiers, dont certains montrant des images violentes impliquant des bébés. On parle des images de sadisme impliquant des bébés. Il y en avait 300 000 dans son ordinateur. Lui, 300 000 photos, là, c'est 300 000 fichiers, ça commence à être de la viande. Il y avait même des photos impliquant des bébés décédés.
0: Oh. C'est dégueulasse.
2: Richard Labonté, on va renommer son nom, il possédait près de 300 000 fichiers de pornographie, des images troublantes de sadisme sexuel extrême. C'est incroyable. 6 ans de prison. Est-ce assez?
0: 6 ans?
2: Je penserais pas.
3: Non.
2: Je penserais pas. Mais le gars vient de pogner 6 ans de prison. C'est notre pédo of the day.
3: Je sais pas comment le dire, mais respect, salutations, peu importe. Il y a des policiers qui doivent se taper ces fichiers-là.
2: Ouais, les 300 000. Ouais.
3: Parce qu'il faut... Tu notes la preuve, là, finalement. Fait qu'il faut tout que tu tapes ça, incluant les bébés morts et tout ça, là. Ouais.
2: C'est ça. Puis c'est impossible d'être désensibilisé en regardant ces affaires-là. Impossible. Non. Impossible. 7h15, on revient avec la Légion de Montréal Live.
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2: Olé, olé, olé, olé. C'est fait.
0: Olé.
2: C'est fait.
0: C'est fait.
2: Allô, ouais.
3: Non, je parlais de la première game.
2: Ouais. Quand même, là, on va se le dire. C'était supposé être tough.
0: Moi, je l'avais dit. Que Caroline allait trouver que ça allait vite.
3: Ouais, on se les est fait.
2: C'est ça. Mais
0: ils vont gagner l'autre match aussi demain.
2: La première période, c'est hallucinant, là. Je veux dire, c'était complètement hallucinant.
3: Oui.
2: C'est quoi la stats dans toute la série? Attends un peu, là, je vais essayer de revenir de retrouver ça. Là. Les Hurricanes de la Caroline, OK, j'ai ça ici. Les Hurricanes de la Caroline ont accordé 5 buts aux Sénateurs d'Ottawa en 4 matchs. Ils ont accordé 5 buts aux Flyers de Philadelphie en 4 matchs.
3: Wow.
2: Puis ils ont accordé 6 buts aux Canadiens au match numéro 1.
3: 4 buts en première période.
2: Mais tu sais, c'était clair, on le savait, ça allait aller vite.
0: Ben oui.
2: Puis je dis pas que les Hurricanes sont pas vite, c'est pas ça le point. Là.
3: Ben c'était trop vite pour eux hier. Là.
2: Mais le point, c'est juste que le Canadien, ça va plus vite que les Sénateurs puis les fucking Flyers.
0: Ben oui. Hein?
3: Puis ça jouait bien trop ouvert en première période. Et ouais, pis... et je pense qu'il y a, sérieusement, je suis pas sûr qu'il y a des équipes qui peuvent jouer ouvert avec le Canadien, même l'Avalanche du Colorado. On l'a vu à un moment donné, c'est arrivé l'Avalanche contre le Canadien cette année.
0: 7-3, je pense.
3: Tu peux pas jouer. Et je pense qu'il y a, sérieusement, je suis pas sûr qu'il y a des équipes qui peuvent jouer ouvert avec le Canadien, même l'Avalanche du Colorado. On l'a vu à un moment donné, c'est arrivé l'Avalanche contre le Canadien cette année.
0: 7-3, je pense.
3: Tu peux pas jouer full ouvert avec le Canadien.
0: Ils sont très rapides.

0: 4 à 2. On commençait à jouer pour ne pas perdre.
1: Ouais, pour économiser l'énergie.
0: Je sais pas si vous avez remarqué que dès que Slavkovski a marqué le cinquième but, jouait avec une avance de trois goals.
1: Oui.
0: Et là, jouait avec confiance.
1: Oui.
0: Prenait le temps de, avec la rondelle. Prenait le temps de déjouer des joueurs. On ne jouait plus pour perdre. Et c'est ça que le Canadien doit faire.
1: Ben, ce que j'ai dit, il y a vraiment eu deux games là, hier. Là. Première période, 27 shots total, 5 buts. 4 buts pour le Canadien, ouais. 1 but pour Caroline. Ouais. Deuxième et troisième période, il y a eu 22 shots total en deux périodes. Puis 1 à 1. C'est exclu le but dans le filet désert.
0: Mais en troisième période, les Hurricanes de la Caroline...
1: 2 shots. Puis rien.
0: C'est pas un shot?
2: Deux.
1: C'est deux, puis rien beaucoup, pendant 18 là. Minutes de temps.
0: Exact.
2: Mais beaucoup de tirs bloqués par les défenseurs. Là.
1: Oh oui.
2: Les défenseurs du Canadien ont bloqué 30 shots, Dobesch 26. Donc, ça a été... Ça a commencé comme on voulait que ça commence pour le Canadien.
1: C'est parfait.
2: Là, c'est sûr que les Hurricanes, il y aura un ajustement qui va se faire.
0: Ils vont faire du vidéo, je pense.
1: Mais... Ouais, non, il faut... Oui, mais il faut se délier, genre.
2: Oh oui, ils l'ont fait hier. En deuxième période, hier, je me suis dit, ça y est, les Hurricanes sont revenus. Mais ouais. La troisième, comme fait, je sais pas, j'ai hâte de voir tout ça avec une belle présentation d'avant-match, un hymne national difficile à fourre, là.
1: Ah oui, celui canadien?
2: Celui canadien, celui américain aussi, là, à un moment donné, de la mettre à ta sauce, c'est...
1: Ouais.
2: C'est tel que tel. Mais tout ça pour dire que c'est fait, c'est commencé. Le Canadien mène 1-0 dans cette série-là. Deuxième match, c'est demain soir. À Raleigh toujours. Je ne sais pas si vous avez...
1: Match qui n'a pas été diffusé à Gatineau.
2: Non, attends un peu, c'est samedi, ça. On en reparle.
1: Ah, c'était samedi?
2: C'est samedi qu'il y avait
1: je pensais que c'était pour hier.
2: Mais il y a quand même une idée de débile qui a été faite par la gang de Chrono Aviation. Oui. Faut qu'on salue Danny Gagnon là-dessus. Il a décidé d'y aller. Tiens, on analyse un vol, on s'en va là-bas, toi. Voir le Canadien... Ça semble être un aréna dans lequel on y a un peu plus d'ambiance qu'à Buffalo aussi. Mais allez-y, tripez comme des malades. Allez faire votre tour si vous avez l'occasion. Si vous avez votre samedi libre, direction Raleigh pour voir le Canadien. Une espèce de voyage sans chier, Doom.
1: Oui.
2: 12 heures, là. Boum, on y va, ça va le hockey, on revient.
1: On rembarque dans l'avion, puis on s'en revient.
2: Dimanche matin, on déjeune avec les petits.
1: Pas beaucoup de touristes,
0: Max. Il y a des toilettes à l'arène,
2: là? Oh oui.
1: Oh oui, mais... ça oui.
0: C'est quoi, qu'est-ce qu'il y a?
2: Ben non, mais c'est juste.
1: C'est une expression.
2: C'est une expression,
1: c'est une expression gaspésienne. Okay.
2: C'est comme si tu me disais, ça n'amasse pas de la mousse, une pierre.
0: Je connaissais pas l'expression. Non, mais c'est parce qu'il y a beaucoup de monde qui sont pas capables, hein, ailleurs qu'à la maison.
2: Non, ça, t'as raison.
0: C'est ça le problème. Moi, je pensais que c'était ça l'histoire. Là. Excuse-moi, c'est vendredi, okay, puis la game de hockey finit tard.
1: Oh, c'est une explication.
0: J'avais soif.
1: Oh, oui, j'imagine.
2: C'est pas ça. Mais donc, les haters du Canadien vont avoir encore du fun jusqu'à la série finale de la Coupe Stanley. Je vous l'ai dit hier, la victoire remporte la Coupe Walter.
1: Oui.
2: Les Saguenayens vont gagner la Coupe Memorial, puis le Canadien la Coupe Stanley.
0: Arrête.
2: On les chaîne toutes ici.
1: Ouais, là, t'es rendu loin. Mais en tout cas, mais d'ailleurs, plus tard ce matin, on va avoir Marie-Philippe Poulin dans l'émission. Et hier, j'ai eu un flash. Il y a des gens qui sont pas d'accord, je veux vous entendre à ce sujet-là, mais moi, j'y vais. On se pose toujours la question, qui c'est qui va lever le flambeau et tout ça? Lundi soir, assurément, il va y avoir une cérémonie là, pour saluer la victoire de Montréal. Hey, ils ont gagné le championnat de leur ligue, etc. Moi, je dis, garde, tu y vas all-in. Marie-Philippe Poulin qui lève le flambeau.
0: Oui.
1: Et avec le message suivant, là, tu sais,
0: elle a tout gagné.
1: Avec ses coéquipières en arrière, c'est elle qui lève le flambeau, puis le message, c'est, hey, nous autres, on l'a fait, les boys, c'est à votre tour.
0: En effet.
1: Faites-les. Livrez.
2: À suivre. Faut qu'ils servent sur une scène, parce que selon ce qu'on comprend, les porteurs de flambeau sont décidés depuis un bout.
1: Ah, peut-être.
2: Mais, écoute, ça serait une brillante idée aussi.
1: Mais, parce qu'il y en a beaucoup hier qui me disaient, ouais, mais c'est pas la Coupe Stanley qui ont gagné, c'est pas des anciens Canadiens. Mais c'est Montréal, c'est l'équipe féminine.
0: Ben oui.
1: Ils ont gagné la Coupe de leur ligue.
2: Et le flambeau, c'est pas la Coupe Stanley, c'est les porteurs de flambeau. Tu sais, comme on a remis le flambeau à Sakou Koivu l'a remis à Carey Price, et à Carey Price l'a remis à Nick Suzuki. C'est lui le porteur de flambeau à l'heure actuelle.
1: Oui.
2: Donc, ça se peut qu'on voit Koivu, ça se peut qu'on voit Patrick Roy. De toute façon, peu importe qui on voit, il reste que c'est une apparition de 12 secondes.
1: C'est ça.
0: Mais qui fait lever...
1: Fait lever la foule.
0: Ben oui.
1: Ça starte le match. Puis là, c'est ça.
2: Vous quoi, rendu en finale de la conférence, là, il prendra nous trois pour porter le flambeau, puis la foule lèverait.
1: Oui.
2: Donc, ça, il n'y a pas trop de stress. C'est...

0: C'est clair que lundi, à Montréal, il va encore sortir les 6 bombettes.
1: C'est sûr. À 0,5, là, ouais, quand ouais. Le Canadien score. Ouais.
2: Est-ce ouais. qu'il n'y a personne qui sent, excepté peut-être des estrades?
0: Pour ce qui est de Gatineau,
2: oui.
0: Le centre Slush Poppy,
2: oui.
0: C'est samedi soir qu'on avait prévu la projection du match à 13$ le ticket. Tout.
2: Comme on sent le Vidéotron, finalement.
0: Les là. Profits, incluant les profits aux concessions remis à des activités. Des bonnes causes, on va le dire de cette façon-là. Donc, tout l'argent allait servir pour du monde qui sont dans la misère à Gatineau. Ben, la preuve qu'il n'y a pas juste le PLC qui suce à Ottawa. Les sénateurs d'Ottawa aussi, ils ont empêché la diffusion du match parce que c'est leur territoire. Hey, c'est vraiment ordinaire.
1: C'est bas de gamme.
0: J'en reviens même pas.
2: Mais
0: j'en reviens pas.
1: C'est la seule équipe canadienne qui reste. Hein?
2: C'est une.
1: T'sais, allô, là?
2: Oui, en effet. C'est une très mauvaise décision. C'est parce que eux autres, hein, c'est nos fans. Ils les prennent pour acquis. C'est ça qui est le problème. Mais le pire, ben pas le pire. En fait, c'est que c'est la même chose. Dans le sens que c'est pas eux autres à réagir. Le PQ hier fait une sortie en disant que nul ne devrait être forcé d'être amateur des sénateurs d'Ottawa, surtout pas de ce côté de la rivière des Outaouais. Bon. Ça, c'est Catherine Gentilcor qui dit ça. Mais une minute, c'est parce que au Québec, on fait ça tout le temps. C'est les sénateurs ont réagi un peu en, je vais dire en péquiste, mais c'est plus large que ça. Là. Au Québec, on fait ça. Le 65% de musique francophone à la radio, là, c'est ça. C'est on impose aux gens un produit qu'ils n'ont pas demandé. Ben c'est ça que les sénateurs font présentement avec les gens de l'Outaouais. Puis ce que ça fait sur le long terme, c'est que ça écœure le monde de ton produit.
0: Ben au final oui, puis écoute, c'est normal que les gens de Gatineau prennent pour le Canadien.
2: Ben oui.
0: Les sénateurs sont arrivés en 93.
2: C'est ça.
1: Ben si tu veux mon avis à ce stade-ci des séries éliminatoires, l'ensemble des autres équipes de la Ligue nationale du Canada devraient se mettre derrière le Canadien de Montréal. Là.
2: Oui.
0: Ah non, je ne comprends pas.
2: Le premier ministre de l'Ontario l'a fait.
1: Ben là.
0: Hier, je viraillais ça dans ma tête et je me disais, mais pourquoi ils ont fait ça?
2: Non, c'est comment se faire haïr.
0: Pourquoi ils ont fait ça? C'est complètement ridicule. Mais ils l'ont fait. Là, il faut qu'ils se réveillent en disant, écoute, on calcule le nombre de places qu'il y a dans le Slush Poppy. On fait x13. Multiplié par deux, puis on donne ça à des œuvres de bienfaillance à Gatineau. Ils n'ont pas le choix de donner de l'argent, là.
2: Puis
0: ils ont pas le choix.
2: Ils ont su le temps de se revirer de bord, puis dire aujourd'hui, ouais, finalement, faites-les. Faire ça, faire le don, et en plus, laisser l'événement se faire.
0: Je ne
1: suis pas d'accord.
0: Je pense qu'ils le feront pas.
1: Ils le feront pas, mais.
2: Ben, moi, c'est surtout.
0: Eux autres, ils disent c'est le principe, ils n'ont pas demandé la permission.
2: Oh, come on.
1: Allô? On peut demander la permission au sénateur.
0: Mais voilà que la ville de Gatineau a pensé à ça.
2: Hein. Non, c'est vrai que c'est leur territoire. Là. Ça, c'est pas faux. Mais tu laisses ça faire quand même. Là.
0: C'est 80 km autour de la ville.
2: Oui. Puis même si le Québec est un pays, ça serait quand même leur territoire. Là.
1: Un bon point sur la messagerie. Si les Nordiques existent encore puis qu'on essaie de faire ça au centre
0: Vidéotron... C'est 80 km autour de la ville. On n'aurait pas fait ça au centre Vidéotron. On n'y aurait même pas pensé si les Nordiques existaient.
1: Ben, les Nordiques.
0: D'abord, le Canadien serait éliminé. C'est les Nordiques qui joueraient contre la Caroline.
1: Ils sont même plus ici depuis 1995.
2: Avec Nathan McKinnon.
1: Il y a encore des gens qui disent qu'on devrait pas présenter le match du Canadien au centre Vidéotron.
0: Ouais, ça,
2: ils sont de moins en moins nombreux, mais il y en a.
0: Je sais, on le présentait à l'Agora également, gratis pour le monde qui voulait aller l'écouter à l'extérieur. Mais tu sais, tu sais quoi, Nick? J'ai déjà fait partie j'ai déjà été un gars qui détestait le Canadien.
2: Ben oui, moi aussi, mais là...
0: J'ai détesté pendant au moins 20 ans après le départ des Nordiques. Puis je te dirais même peut-être un peu plus que ça. Jusqu'à ce que Gary Bettman annonce l'expansion à Vegas. Alors qu'on s'attendait à ce que ça se pourrait que Québec puisse savoir. On avait le centre Vidéotron, était dans la liste. À partir de ce moment-là, j'ai compris, il faut que je fasse mon deuil. Là. Grand-maman ne reviendra plus.
1: Non.
0: Grand-maman est partie au paradis des grands-mamans. Et puis, elle ne reviendra plus. Fais ton deuil, le grand. Et à partir de ce moment-là, tu n'aimes pas le Canadien. Là. Puis je le répète souvent, j'ai beaucoup de plaisir cette année dans la série, mais je suis total bandwagon. Là. Bandwagon. Je suis total bandwagon. Total. J'ai... Le Canadien perd, je me couche. Pas grave. Tu sais, j'ai pas. Mais je trippe, là. Je me sens à peu près. À peu près comme toi qui prends pour les Chiefs de Kansas City. Là,
1: bon. J'ai... Fallait bien ramener ça, ça a fait.
0: Mais je suis. Tu sais, je fais juste embarquer dans un autobus dans lequel les filles sont debout, qui ont l'air un peu chaudes, puis ils dansent. Tu sais, tu comprends?
1: Je comprends.
0: Je me considère pas comme étant un partisan du Canadien. J'ai pas acheté de gilet de Ivan Demidov.
2: Non.
0: Mais j'ai beaucoup, beaucoup de plaisir à voir le Canadien gagner. J'ai beaucoup de plaisir. Hier, j'étais chez Couchetard. D'ailleurs, merci à tous les auditeurs qui ont pensé venir faire leur tour. C'était vraiment trippant, là. On a donné du gaz à dizaines de moins de litres. C'était, ça roulait au pont. Boum, boum, boum, boum, boum. C'était l'enfer. Mais les gens, tu le vois, sont festifs, là.
2: Oui.
0: Le monde entrait, se ramassait une petite caisse de bière, des chips, des jujubes pour les enfants.
2: C'est pour ça que j'ai encore plus de misère à comprendre ceux qui sont frustrés. Le monde, ils ont trop de fun, le maudit Canadien. C'est ça, j'en avais un hier qui est venu s'obstiner avec moi sur le post que j'ai fait de Marie-Philippe Poulin. « Ah, c'est ça, vous êtes rendu vendu aux équipes de Montréal, gang de je sais plus de quoi il me traitait, en tout cas, peu importe. »
1: Tu peux ne pas aimer le Canadien, mais encore, je reviens encore avec ça, c'est la seule équipe canadienne.
0: Tu peux triper sur le Canadien et ne pas aimer Montréal.
2: Oui.
1: Aussi.
2: Puis même au-delà de ça, je me suis rendu compte en jasant avec que ça fait une couple d'années. Moi, ça fait longtemps, là. Mon deuil est fait des Nordiques depuis le match hors saison de l'Avalanche contre le Canadien, pas le dernier qui s'est fait, là. L'autre d'avant, celui où Sakic, Foot puis Forsberg jouaient encore, là, puis qui avait mis le chandail des Nordiques. À ce moment-là, j'avais fait « OK, c'est terminé Nordique, mon deuil est fait ». Mais depuis ce temps-là, je suis pas devenu un fan du Canadien. J'ai toujours dit « Je vais aimer le Canadien comme j'aimerais une autre équipe », mais en plus, c'est celle qui est proche, là, quand ils seront excitants. Et là, ça fait 2-3 ans, depuis que Gorton puis Hughes sont arrivés, qui ont commencé à monter l'équipe, que je regardais ça aller, je fais ouais, je pense qu'ils sont en train de monter de quoi qu'il y ait de l'allure. De la même manière qu'on peut regarder San Jose présentement et se dire, je pense que dans 2-3 ans, ça va être une méchante bonne équipe. Là, ça arrive un peu à maturité. Ça va l'être encore plus, je pense, l'an prochain puis dans 2 ans.
1: Mais tu sais,
2: ne boudons pas le plaisir.
1: Je comprends qu'il y a des gens qui aiment pas le hockey, qui n'aiment pas le hockey du tout, pis qui sont peut-être écœurés d'en entendre parler. Je comprends ça, mais t'as aussi une gang qui font juste haïr le monde qui a du fun. Là.
2: Oui. Mais c'est le moindre mal au hockey.
0: Mais eux autres, ils ont du plaisir à faire ça. Là. Ouais, faut pas gâcher non plus le plaisir du monde. Tu sais, les gens qui...
2: Mais je suis pas sûr. Ils ont pas l'air d'avoir du fun.
0: Qui ont tous les gilets, ben oui, ils ont du fun.
2: Ouais, non, ceux qui ont tous les gilets, oui. Ceux qui font juste sacrer contre ceux qui ont du fun, eux autres, ils ont pas l'air d'avoir de fun.
0: Ça, c'est vrai, t'as raison. Mais il y a beaucoup de gens qui, tu sais, ils s'amusent beaucoup à troller les fans du Canadien.
1: Ben oui.
0: Puis ça fait partie du folklore. Écoute, c'est le même. Puis moi, ça me fait beaucoup rire encore.
2: Ah ben oui.
0: Donc, tu sais, j'ai aucun problème avec ça. Tu sais, je suis vraiment, je suis comme le Québécois moyen. En fait, j'ai pas d'opinion. Pour vrai, je suis. J'ai du plaisir à regarder les haters. J'ai du plaisir à regarder le Canadien. Tout se passe. Là. Je passe un beau printemps.
2: Peu importe quel chandail il y aurait sur le dos, le Canadien de Montréal, présentement, l'alignement du Canadien de Montréal, c'est une des équipes les plus excitantes de la Ligue nationale de hockey.
1: Jeune, talentueuse, rapide.
2: Oui.
0: Ils sont vraiment le fun à voir.
2: Ils n'ont même pas fini leur croissance. Là.
0: Hier, quand 27 secondes après le but de Jarvis, quand Caulfield l'a mis dedans.
2: Ben oui. T'as
0: comme fait, on a bien joué hier, le premier trio. Ça se pourrait que le premier trio. Tu sais, contre Caulfield, on chiale bien gros, mais il est rendu à 5 buts pareil depuis le début des séries.
2: Oui.
0: La job est faite. Slav en a rajouté 2 autres hier.
2: Demidov, un aussi.
1: Ouais.
0: Puis Dano.
1: Quel beau but.
0: Dano.
2: Ah non.
0: Donc, ça a été bien trippant hier. Dobesch qui est encore en feu. J'écoute tout est dans tout hier. Prochain match, demain soir, 20h. On va surveiller si l'Avalanche du Colorado va se réveiller ce soir. Face aux Knights.
2: Est-ce que Kyle Makar joue?
0: J'imagine que ça va être une décision de dernière minute.
2: Ouais, j'ai pas vu d'annonce encore à ce sujet-là.
0: Et puis les partisans de la Caroline, je les trouve trippants. Hier, je les ai trouvés très, très impliqués. Ont insulté les arbitres à mort. C'était. Avez-vous la pancarte d'une fille qui a écrit une pancarte semi-franglais, là?
2: Non, j'ai pas vu.
0: Ref, vous suquez. Elle est arrivée avec sa pancarte en deuxième période. Ref, vous suquez. Donc, voilà. On a fait quand même 2-3 hommages aux Français hier. En plus, en Caroline, c'était juste parfait. Parlant de vous suquez, il y a l'Office québécois de la langue française qui est sorti, puis je sais pas si je voulais en parler. Je ne sais pas si je voulais en parler parce que...
2: Eux autres nous ont trollés, là, hier. Des fonctionnaires nous ont trollés.
0: Attends un peu, Doom. Je vais expliquer pourquoi je ne sais pas si je voulais en parler parce que je vais être encore un petit peu à contre-courant. Le chum aux filles, le chum à plus jeune chez nous, là, parle de même. Là. Toutes les expressions qui sont dedans, lui, quand il parle d'hockey, il le dit. Là.
2: Ben là, c'est parce qu'il y a des expressions dans l'eau que j'ai jamais entendues.
0: Je sais, il n'y a pas toute la gang, là, mais okay. La majorité. Mais pas juste pour l'hockey, pour toutes.
1: OK.
0: Tu sais, c'est il y a une façon de parler où, oui, il y en a des jeunes qui ont gamé quand ils étaient kids, ils
2: oui.
0: ont écouté un TV en anglais. Ils ont été à l'école en français, puis aujourd'hui, ça donne des phrases où il y a deux mots en français, trois en anglais, un en français, un en anglais, trois en français. Oh, ouais. Ta phrase est finie.
1: Il rajoute là-dedans deux, trois expressions françaises d'Europe, là,
0: oh,
1: qui ont
0: oui,
1: sur YouTube. Là.
0: Ça peut arriver aussi, mais effectivement, mais c'est pas juste pour le hockey, ils font ça pour tout.
2: Ben oui,
0: là.
2: C'est ça.
0: Peu importe le sujet duquel ils parlent, c'est de même, qu'est-ce que tu veux. C'est.
2: Ils parlent en loud?
0: Ils parlent en loud. ils font du loud, exactement.
2: C'est ça.
0: Donc, l'OQLF, mais c'est ridicule sortir pour ça. Là. On s'entend, c'est ridicule. Ben, dites pas.
2: Mais on a tout accroché.
0: Dites pas, Icing dit...
1: Hors-jeu.
2: Hors-jeu. Mais on a tout accroché, je sais pas pourquoi. Là.
1: Le palais.
2: Moi, Frank le dédomiseur, puis il y a un autre auditeur, Manny, qui m'a écrit. Pis, on a tout accroché sur lancer balayer. Hein? Sweep shot. Et en français et en anglais, j'ai jamais entendu ça. Je sais même pas c'est
1: sweep
2: quoi. Je serais pas capable de te décrire c'est quoi.
1: Un sweep shot. Ben, c'est pas une passe soulevée.
2: Je sais pas. Non, c'est supposé être un lancer. Lancer,
1: ben,
2: balayer.
1: C'est peut-être un sweep shot. Je pense que c'est un mélange entre un lancer du poignet et un slap shot. Là. Un lancer frappé.
2: Ouais, mais c'est ça. Le slap shot, c'est un lancer frappé. Fait que là, c'est plus loin dans les traductions.
1: Mais maintenant, ils ont des dérivés, hein, les nouveaux joueurs, là.
2: OK.
1: Ils vont.
0: Mais.
1: Lancer du poignet, frappé, mettons.
0: Peu importe les mots, les gars.
1: Ouais.
0: Le seul point à retenir, c'est qu'on a beaucoup d'économies à faire au Québec.
2: Oui.
0: Et l'OQLF en est un.
1: Tu sais, mais t'as bien beau sortir un lexique, là.
2: Il y en a pas de gras.
1: Il y en a, t'as pas. Il y a du monde qui n'a rien à faire, là.
2: Oh oui.
1: Des heures à passer à trouver les équivalents francophones d'un match de hockey.
0: Ah, puis selon moi, le monde qui font porter leur CV à l'OQLF, c'est pas des grands, grands, grands partisans de hockey. Là.
2: Non.
0: C'est sûr que c'est wacko comme communiqué, mais ils ont pas tort sur une chose, c'est que oui, il y a beaucoup de jeunes qui parlent de même, mais c'est pas grave, là. C'est pas la fin du monde, là.
1: Les jeunes ont toujours eu leur propre langage. Nous autres, on avait le nôtre.
0: Exactement. Oui. Exactement. Donc, voilà, c'est fait. Le Canadien, prochain match, c'est demain. La Coupe Memorial, quand même, ce soir, on surveille ça. Les Saguenayens qui vont entrer en action ce week-end. Et puis,
2: c'est le fun. Ça tombe pas un soir du Canadien.
0: Et puis, tant qu'à être dans le sport, ben, on va parler de Kyle Busch.
2: Ouais.
0: Qu'est-ce qui s'est passé là?
2: Écoute,
0: c'est jeune, 41 ans,
2: c'est très
0: un virus
2: jeune.
0: Qui a mal viré.
1: Ce que je comprends, c'est qu'il serait entré à l'hôpital hier matin.
2: Ah,
1: il serait décédé, là.
2: Ça a été foudroyant, là.
1: Ouais.
2: Puis, là, ce qui commence à filtrer, c'est que ça aurait été un virus, il parle même d'un virus genre de la grippe, qui aurait, écoute, ça l'a fait crasher à vitesse grand V, là. C'est,
1: capoté, là.
2: Oui. Puis j'ai déjà vu
0: un
2: ça.
0: Un grand champion, là.
2: Un grand
0: champion.
2: Un des gros noms du NASCAR des 10-15 dernières années, là. Certains, là.
0: Ben, c'est pas le plus gros, là. Je veux dire, c'est hallucinant. Je sais qu'on a fait une espèce d'hommage à Kyle Busch hier au début de la partie.
2: Oui. Ben, la Caroline, c'est très fort côté NASCAR.
0: C'est très, très fort côté NASCAR. T'as entièrement raison. Lui, c'est un gars de Las Vegas. Donc, j'imagine que, c'est au Colorado ce soir, mais j'imagine que le prochain match à Vegas aussi, on va en parler. Il est mort en Caroline, justement, hier. Il est mort du côté de Charlotte, en Caroline du Nord. Mais, quelle tragédie.
2: Ah oui.
0: 41 ans, le gars est encore en action.
2: Les deux s'entendaient pas, mais les deux gros noms du NASCAR, il me semble, dans les dernières, dans les 10-15 dernières années, c'est lui et Dale Earnhardt Jr. Là.
1: Ouais.
2: En gros,
1: oui,
2: là,
1: oui.
2: C'est pas mal ça. Puis le pire, c'est ça, c'est que c'est le New York Post qui a ressorti ça. Il y a une semaine, il a gagné une course. Puis après, tu sais, il parlait, tu sais, j'ai aimé la place, j'ai aimé ce circuit-là, j'ai toujours aimé ce circuit-là. Puis là, il y a un moment donné, il ajoute, hey, on sait jamais c'est quand notre dernière.
1: Hein, que c'est capoté, ça.
2: Après coup, ça fait comme, ouf, ouais.
1: Comme fait. Si, sans, je sais pas, il sentait ou...
2: Non, mais le pire, c'est que d'après moi, dans sa tête, il y avait... Parce qu'il veut pas que tu fais de la course automobile, c'est un sport qui est dangereux, là.
1: Oui.
2: Quand les gars, ils disent, on sait jamais ce qu'en notre dernière, ils doivent penser un accident, ça se termine. Style Gilles Villeneuve, là. Même si les gars en NASCAR sont quand même bien protégés avec la road cage, là.
1: Ouais. À 300 km/h, c'est un rond, là.
2: On sait jamais ce qui peut arriver.
1: Je sais que Raphaël Lessard, le Beausson, fait partie de l'équipe de Kyle Busch aussi.
0: Oui, oui, mais c'était comme son mentor. Ouais. Il y a d'ailleurs un auditeur qui vient de nous le rappeler. Puis, écoute, tu sais, il y a des rumeurs de sinusite, là, que le gars ne l'a pas fait traiter. Tu sais, quoi, un pilote de NASCAR qui a le nez bouché depuis 3 semaines puis qui décide de pas aller chez le médecin, c'est crédible.
2: Ben, pas juste un pilote de NASCAR, je pense que juste un gars ordinaire qui, ça fait 3 semaines qu'il a le nez bouché, ça arrive, là.
0: Ça se peut que ça arrive. Par contre, quand j'allais voir les commentaires un peu partout sur des sites québécois, sur des sites américains, puis on est encore revenu avec l'histoire du vaccin. Ah. Donc, j'ai comme... Puis tu sais, le vaccin, on s'entend pour dire, ça fait un bout, là, il y a plus personne.
2: C'est en 2026.
0: C'est un sacré bout de temps.
1: Ça fait 6 ans, là.
2: Moi, j'ai jamais vu ça... histoire. Hey, oh, ça va te pogner 5 ans. Là, c'est full aléatoire, là. 4 ans, 5 ans, 10 ans
1: en fait,
2: après.
1: C'est en dormance.
2: Oh, c'est ouais, ça? C'est ça. Et ça peut s'activer n'importe quand.
1: Ah.
2: Come on, là.
1: OK.
0: Ben, c'est ça. C'était. Puis le NASCAR n'a jamais obligé ses pilotes à se faire vacciner.
1: Ouais.
0: C'est pas arrivé.
2: Ni ses fans.
0: Ni ses fans. C'est pas arrivé. Puis je regardais hier la liste, il y avait genre 6 pilotes de NASCAR qui avaient été vaccinés pour la COVID et Kyle Busch n'en faisait pas partie. Donc avant de crier au vaccin, assurez-vous qu'il l'a eu, la piqûre. Il l'a pas eu, lui. Déjà la base. C'est la base.
1: Ça peut pas être ça, hein?
0: Fait que la sinusite qui a mal viré, ça se peut, là. Ça se peut parce que quand t'as soigne pas, les hits, quand t'es soigne pas, ça vire tout croche, ça vire d'un poumon puis d'un patente. Puis c'est possiblement une affaire de même qui est arrivée, mais c'est vraiment décevant. Mais c'est aussi un rappel que quand il y a quelque chose qui va pas puis se fait un mois, même quand t'es dans une place où t'as pas de médecin de famille puis aller à l'urgence, oui, ça se pourrait que ça te prenne 8 heures.
2: C'est pas un manque de moyens, lui, là.
0: C'est sûr que c'est pas un manque de moyens, c'est juste...
2: Il est pas allé.
0: Écoute, chérie, j'ai le nez bouché. Ça va passer, ça arrive à tout le monde.
2: C'est une grippe.
1: Devrais aller voir le médecin. Ben non.
2: C'est ça.
1: On est tous de même, là. En tout cas, beaucoup... Ben, je connais beaucoup de gens qui sont comme ça, là.
0: Mais sympathie, pour vrai. Puis sympathie à tous les fans de NASCAR aussi. Je sais que c'est un gars qui était hyper apprécié.
1: Ouais.
0: C'était une légende vivante, Kyle Busch. Pas compliqué. C'est vraiment triste comme histoire. Puis on va surveiller ce qu'on va faire comme hommage. Parce qu'on va rouler quand même là, pour le restant de l'année. On n'annulera pas la saison de NASCAR pour ça. Mais j'imagine qu'on va rendre beaucoup, beaucoup d'hommages. C'est sûr que Kyle Busch, si tu y avais dit tu vas mourir à 41 ans, il t'aurait dit possiblement une courbe, les pneus vont lâcher d'une courbe. Là. Jamais il aurait pu penser que ce serait une histoire de même, mais c'est vraiment triste. OK, donc voilà pour le sport. Vous suivrez ça en fin de semaine, ça va être bien trippant. Puis le Canadien continue de nous faire tripper. Je vois pas comment ils peuvent perdre contre les Hurricanes. Donc, pourquoi pas une finale de la Coupe? Why not?
1: Une parade, oui. Allons-y.
0: Why not? On s'amuse, on a du fun, les restaurants sont pleins, l'économie roule.
2: Moi, je crois depuis le début des séries. D'ailleurs, je suis premier à égalité avec je sais plus qui dans le pool.
1: Jordan qui a mis le Canadien gagnant aussi, là?
2: Peut-être. Je regarde, je vais retrouver sa veste.
1: Au début, je trouvais que c'était ça aussi, mais là.
2: Pas grave. Ben, moi, je l'ai jamais mis gagnant, par exemple.
1: Okay.
2: Je les ai juste mis en finale contre Colorado et ils se faisaient battre contre Colorado.
0: OK. L'histoire de la caissière qui gratte qui valide un gratteux sans le payer.
2: Ouais.
1: Ouais.
0: Et qui se ramasse avec un litige devant les tribunaux
2: avec
0: pour
2: son
0: un
2: boss.
0: Gros lot de 3 millions de dollars avec son boss.
2: Ben, au moins, c'est pas pour rien. Là.
0: C'est pas pour rien.
2: c'est pas pour 20 piastres, là.
1: Mais si... En tout cas, la loi dit que si t'as pas acheté le 10 gratteux ou le 10 billets, c'est pas à toi.
0: Elle a dit, ouais, mais je voulais le payer, là, tu sais, c'est... C'est selon ce que je comprends, c'est une histoire de... Tu travailles au dépanneur.
2: Oui.
0: Tu te prends un petit liqueur, un petit chip, une affaire de même, puis à la fin de ton chiffre, tu payes.
2: Oui.
1: Ouais. Ouais.
0: Puis elle a pris, puis la fille, la
2: madame...
0: Elle a pris
2: le soir même du tirage.
0: Mais c'est pas un tirage, c'est un gratteux.
2: Ah, c'est un gratteux. Ouais, OK.
0: Le gratteux, je me suis dit, y a-tu vraiment des gratteux de l'Auto-Québec qui peuvent
2: à
0: te faire gagner
2: 3
0: millions de dollars?
2: C'est ça.
1: Mais il n'y a pas quelque chose
0: Et c'est un gratteux qui s'appelle, attendez un peu, là, le platine. Ça coûte 30$ pareil, cette patente-là. Oh. C'est un gratteur à 30$.
2: Vouloir?
0: Et d'abord, la première nouvelle, il y a des gratteux à 30$, bâtard.
2: Ça même pas, moi non plus.
0: Il me semble que des gratteux, dans mon temps, ça coûtait 1$, puis t'alignais 3-7, tu gagnais 50.
2: Ben, le bingo, c'était 2$.
0: Mais 30$ pour un gratteux. Fait qu'elle, elle l'a validé avant.
2: Je sais même pas sûr que ça coûte ça, 30$, les célébrations de chaque
0: c'est
2: année.
0: C'est 20, je pense.
2: Ah, c'est 20.
0: Puis même ça, je pense, j'achète pas de célébration.
2: C'est une fois par année.
0: J'ai déjà eu des célébrations parce que je le recevais en cadeau.
2: Même affaire.
0: Mais j'ai jamais acheté de célébration parce que je me dis 20$. 20$ pour avoir une chance sur 3 millions de gagner quelque chose. Je suis pas certain que ça vaut la peine.
2: Le dernier que j'ai eu, j'ai gagné. 20$.
0: Oh. Oh. Alors là, je t'ai rentré dans ton argent?
2: Non, je l'avais pas payé. J'ai eu en cadeau.
0: Même la poule, je trouve ça. Je trouve ça mieux que les cadeaux à 30$. Peu importe. Elle gratte son gratteur à 30$. Elle fait valider, gagne 3 millions, mais elle l'avait pas payé. Puis là, elle réclame le 3 millions. Puis là, l'Auto-Québec, il dit, bah oui, c'est à toi le 3 millions. Finalement, l'Auto-Québec dit, non, non, là, il y a une histoire, on ne le donnera pas le 3 millions. Puis là, t'as la propriétaire du dépanneur qui dit, hey, c'est à moi ce gratteux-là, c'est moi qui est propriétaire du dépanneur. Je veux le 3 millions. Donc, il y a deux poursuites. C'est une drôle d'histoire. Mais c'est clair qu'on n'aurait pas cette histoire-là si ça avait été un billet gratis, là. Possiblement qu'elle aurait ramassé son autre ticket. Ouais.
1: Puis c'est elle sûr aurait payé son 30$.
0: Mais c'est sûr qu'elle aurait payé le 30$. Ben oui.
2: En fait, du coup, dès qu'elle a gagné, elle aurait dû le payer fermer sa gueule.
0: Ben, c'est ce que je me suis dit. Je me suis dit, tu parles d'une nounoune. Tu fouilles dans tes poches, tu sors 30$, tu le mets sur la table. Tu te dis, je me suis acheté un gratteux.
1: J'essaie de voir dans le code d'éthique parce que je me demandais si les employés, pendant leur corps de travail, avaient le droit de jouer. Parce que je me rappelle d'avoir travaillé dans un bar, puis les machines de l'Auto-Québec, il me semble que les employés de bar ne pouvaient pas toucher à ça. Là.
2: OK.
1: Fait que j'essaie de voir, mais je trouve pas. Mais dans le code de conduite des détaillants, mettons.
0: Pourquoi les employés de bar? T'sais, les machines, c'est difficile à crossailler, là.
1: Ben, en théorie, moi, je me rappelle que les employés n'avaient pas le
2: pendant
1: droit...
2: Pendant ton chiffre.
1: Oui, exactement.
2: OK.
1: Puis même, c'était déconseillé d'aller jouer sur des appareils de loterie vidéo quand t'es employé de bar. Là.
2: OK, c'est tout sûr.
1: Je dis pas que c'est interdit, mais assez déconseillé.
0: C'est sûr, il y a personne au bar pendant ce temps-là. Moi, dans les histoires de problèmes de jeu, même aux machines, ce que j'ai déjà vu, c'est un gars qui... Ben, c'était un chum, puis on lui disait, man, fais attention à ça, t'en mets des palettes là, là-dedans. Puis à un moment donné, j'étais pas loin, j'étais à côté de lui. Puis je l'ai vu mettre 100$ dans la machine.
2: Oh shit.
0: Réclamer son gain. Venir nous voir pour nous dire, les gars, j'ai gagné 100$.
1: Ouais. Ben oui, mais.
0: Ben oui, puis là, tu lui dis.
1: Parce que tu l'as mis.
0: Je t'ai vu le mettre, le 100$. J'ai pas dit devant les autres, là. Si t'es obligé de mettre 100$ pour venir nous dire...
2: Que t'as gagné 100$.
0: Gagné 100$ pour nous convaincre que tu gagnes des fois de temps en temps parce qu'on t'accuse d'avoir un problème de jeu.
2: Ça va pas
0: c'est
2: bien.
0: Que t'as foutument un problème de jeu. Pensez même pas, là. Il y a pas de revenez-y, c'est sûr. Mais dans ce cas-ci, c'est les tribunaux qui devront trancher. Chose certaine, c'est que l'Auto-Québec devra se départir de son 3 millions, mais le donner à qui? Je le sais pas. Mais le gâteux, il existait. Puis tu sais, c'est le gros lot, là.
1: Oui, oui.
0: Il fallait que ce Christy de gâteux-là soit dans ce dépanneur-là.
1: Mais est-ce qu'elle l'a payé après avoir gagné?
0: Oui, oui, elle l'a donné le 30$. Bon, elle a toujours dit qu'elle allait donner le 30$. Mais il reste que... Il y a une affaire d'éthique là-dedans.
2: T'es un commis de dépanneur. Tu veux avoir ce montant-là, t'en as besoin dans la vie, là. Rendu là, tu dis, regarde, j'achète la paix, puis je propose au propriétaire. Parce que là, ça va se régler devant les tribunaux, puis t'as des chances de tout perdre.
0: Exactement ça.
2: Tu vas voir ton propriétaire, tu gardes moitié-moitié?
0: Ben, regarde, on met ça 50-50.
2: Tu vas quand même. Les deux, t'as sur 1,5 million dans tes poches, là. Ça se pourrait que t'aies zéro, là. Des deux bords.
1: Mais de toute façon, le dépanneur, pis fait déjà 30 000, là.
2: En plus.
1: En tant que détaillant.
0: Ben oui, mais peu importe, tu fais un deal, là, tu fais quelque chose.
2: Oui.
0: Mais t'arranges pas, t'essaies pas de... Tu te dis pas, je vais m'arranger pour que ça soit la fille de l'Auto-Québec qui soit l'arbitre. Là.
2: Ouais. Ben, ou un tribunal carrément. Là.
0: Ouais, ben là, ça va devenir un tribunal, mais parce que elle, ce qu'elle pensait, c'est que la fille de l'Auto-Québec allait y donner raison. Là.
2: OK.
0: Mais non, l'Auto-Québec te donnera pas raison. Voyons, Nounoun, tu l'as pas payé ton Christy ticket avant de le valider. Tu aurais fait quoi s'il n'avait pas été gagnant? Mais je pense qu'elle n'aurait pas le choix de le gratter pareil. Parce que selon ce que je comprends, parce qu'il n'y a jamais dans la nouvelle l'inscription comme quoi elle a gratté le gratteux, là. Elle l'a validé. Donc, elle l'a passé dans la machine. Mais je ne sais pas comment ça marche, ces Christy de machine-là, moi.
2: Mais si tu le valides une fois, il est plus bon après, là.
0: Ben, c'est ça que je me dis. Si tu le valides le vendre, une fois, est-ce que l'Auto-Québec sait si ce gratteux-là a été scanné pour
1: c'est
0: être
1: sûr.
0: Vendu?
1: Oui. C'est sûr que oui.
2: Oui.
0: Ben, c'est là qu'elle s'est fait pogner.
1: Elle l'a validé avant de le passer dans la caisse du dépanneur. Ouais, oui, ça se peut.
0: Ben, ça se peut que l'Auto-Québec le donne pas, ce 3 millions-là. Je vais leur dire à quel dépanneur réenvoyer le gratteux, là.
1: À quelle adresse?
0: Ouais, donc, avis, si vous travaillez dans un dépanneur, payez votre gratteux avant de le passer dans la machine de validation. Au moins, grattez-les. Puis quand vous voyez, vous gagnez le 3 millions, payez votre 30 piastres, c'est ça, avant de le passer dans la machine de validation. Avez-vous l'histoire d'Air Transat on s'est rendu jusqu'au tribunal, depuis 2017 quand même, 2018 que ça traînait, où Air Transat ne veut pas que ses employés consomment du cannabis en tout temps. Donc, peu importe, t'es en vacances, t'es ci, t'es ça.
1: Parle des pilotes ou de tous les employés?
0: De tout le personnel.
1: Okay. Les pilotes, je comprends, là. Je pense qu'ils sont testés assez régulièrement.
0: Ben, j'imagine, mais puis on dit, eux autres, de leur côté, c'est pas comme l'alcool. Puis, tu sais, je veux pas, je dis pas ça, mais moi, j'ai toujours eu l'impression que les pilotes... j'ai jamais eu l'impression que les pilotes étaient tranquilles quand ils étaient, mettons, 24 heures à Jérusalem ou à Tel Aviv ou à peu importe la ville, là. Puis on a tous vu du personnel du personnel aérien, peu importe la compagnie, dans un resort dans le sud où ils sont là pour une journée, puis
1: c'est ça.
0: Ils vont au bar, là. On confirme qu'ils vont au bar, puis il y a beaucoup de choses qui sont consommées. Il y a des lits qui sont jamais défaites, là. On l'a tous déjà vu ça. Ça fait que ça m'a surpris un peu comme nouvelle. Moi, je m'attends à ce qu'il soit tête. Tu sais, la fille qui me sert le coke dans l'avion, je m'attends à ce qu'elle soit tête quand elle travaille. Mais quand même, donc tu peux le faire. Visiblement, la Cour a donné raison à Air Transat. Non, on veut pas que nous... Puis il n'y a pas juste eux autres, là. Il y a d'autres compagnies aériennes. C'est juste qu'eux autres qui avaient poussé ça devant le tribunal. Puis on dit non, en tout temps, tu ne fais pas ça. Parce que même 2-3 semaines après avoir consommé, ça se peut que tu sois un peu wing.
1: Il y a ça, puis il y a également que le fait que c'est pas nécessairement légal à travers le monde. Fait qu'est-ce qu'il y a un enjeu de douane là-dedans aussi, là?
2: Ben écoute, pour la première fois, ils ont annoncé cette semaine, là, ça donne que ça tombe la même semaine, là, le TSA, donc aux États-Unis, la sécurité des transports aériens. Mm-hmm. Donc, qui a annoncé que ils ne checkent plus, puis encore là, il y a un bémol, là. Mais ils ne checkent plus pour les passagers qui amènent du pot sur l'avion. Parce qu'il y a 40 des 50 États américains où le pot médicinal, au minimum, est légal. Donc, regarde, on ne s'obstinera pas trop. Ça va demeurer arbitraire.
0: Mais attends un peu, Doom. Parce que même dans les États où le pot est illégal, il est légal.
2: Ouais.
0: Puis c'est pas juste médicinal, là. Ils en vendent, là. T'sais, eux autres, ils passent avec une transition biologique qui ils appellent ça du Delta 8, là. Mais au final, ça bosse pareil, ça fait exactement la même affaire. Mais toujours est-il que même dans les États américains où le pot est illégal, il est légal à cause d'une formulation chimique.
2: Okay. Mais tu sais, je le conseillerais pas à personne, mais en gros, ils ont envoyé le message que c'est ça.
1: On checkera pas.
2: On laisse ça arbitraire à nos employés, mais si vous avez juste une petite quantité de drogue sur vous, ça va être correct. Abusez pas cependant, il y a un gars récemment qui s'est fait arrêter à Miami. Il arrivait du Texas, il se promenait avec 75 livres de pot dans ses bagages. Ça a pas passé.
1: Je peux comprendre.
2: 75 livres?
1: C'est deux valises, là.
0: C'est parce que tu vas le vendre, là.
2: Ben oui, c'est clair. Ouais,
0: 75 livres, c'est carottes Mendoza.
1: Ou tu fumes beaucoup, là.
0: Ben, 75 livres.
1: Même c'est deux valises.
0: Beaucoup, même fumer beaucoup. C'est normal que t'arrêtes ce gars-là. Surtout que ça doit se sentir. Tout l'enfer. Mais même, on me dit qu'il y a plus de chiens qui sont entraînés à sniffer du pot.
1: Ah oui?
2: Ouais, sniff autre chose, ça vaut pas la peine le pot.
0: Par contre, en Europe, testez-le pas. En Europe, testez-le pas, parce que eux autres, c'est pas légal. Puis les voyageurs canadiens puis américains, yeah, watch.
2: C'est quand même fou. Tu m'aurais dit, il y a 25 ans, c'est où la place où ça va légaliser le pot avant l'autre, l'Amérique du Nord ou l'Europe. Je t'aurais dit l'Europe, NFM. Surtout que tu avais déjà un petit peu des places où c'était le cas, Amsterdam. Ah.
0: Mais qui aurait cru que le premier pays à légaliser le pot, ça serait les États-Unis? Hein? Parce qu'on a bien beau penser qu'on peut aller dans un coffee shop manger puis acheter des edibles à Amsterdam, mais
2: c'est pas légal.
0: Le pot est pas légal à Amsterdam. Là.
2: C'est parce que ça fait partie de la culture néerlandaise.
0: Ils tolèrent beaucoup, il n'y a pas d'arrestation, c'est non criminalisé. Mais il faut que tu sois accrédité coffee shop pour en vendre.
2: Il faut que ça s'appelle coffee shop. Il y a toute l'hypocrisie. Mm-hmm. Puis il paraît que ça. Je me suis fait expliquer ça quand je suis allé visiter Amsterdam il y a ça plusieurs années par le guide qui nous faisait faire le tour de la ville. Deuxième guerre mondiale. Il y avait à ce moment-là, c'était quoi déjà? C'était peut-être même avant, c'est quoi, peu importe. Mais il y a eu un bout où les églises, c'était comme interdit à Amsterdam. Mais il y avait des gens qui se réunissaient quand même puis qui faisaient des messes. Mais là, t'avais des voisins qui se trouvaient. En autant qu'il n'était pas écrit « église » en avant, il y avait comme une tolérance.
0: Okay.
2: Donc, si t'avais quelqu'un qui se trouvait, « Hey, ils sont en train de faire une messe là-bas. » Bon, je regarde le building, il n'est pas écrit « église » devant. Non, non, je ne crois pas que c'est une messe. Ils font la même chose pour le pot. « Hey, ils fument du pot puis c'est illégal. » Non, il est marqué « coffee shop ». Voyons, tout est correct. Les policiers jouent à l'innocent même. Ça fait partie de la culture néerlandaise.
0: Ben, l'annonce, ils mettent des feuilles de pot dans les fenêtres, puis tu sais que tu vas pouvoir en acheter. Ça fait partie de l'attrait touristique de la ville.
2: La chose la plus dure à avoir dans un coffee shop, c'est probablement du café.
0: Peut-être.
1: Coffee shop et hashish bar.
0: Mais même les comptoirs style SQDC, ils appellent ça des coffee shops. Ouais. Mais là, on s'entend, tu rentres là-dedans, ça sent pas le café. Là.
2: Non. La torréfaction.
0: Ouais, c'est ça.
1: Elle est forte.
2: Ah ouais?
0: Ça sent 0-0. Je saurais vous en parler puisque je serai là lundi soir. Non, mardi matin. C'est vrai qu'il y a un décalage.
1: Ouais.
0: Donc, 6h39, il souriait, Nicolas.

0: Tu sais, tu disais, Dom, l'Europe et l'Amérique, c'est quand même capoté que le premier pays qui a légalisé le pot, ça soit les États-Unis, là. C'est la place où...
1: Mais en tant que pays?
0: Ben, pas en tant que pays, mais
1: okay,
0: tu sais,
1: parce
0: c'est
1: que
0: le premier, c'est l'État du Colorado.
1: Non, le Colorado. Ouais. Le Colorado l'a fait avant le Canada au complet. Ouais.
0: C'est
1: avant
0: c'est,
1: Trudeau.
2: C'est, oh, c'était médicinal.
0: Jamais j'aurais. Tu sais, tu m'aurais dit ça en 2010.
2: Non, je comprends.
0: Colorado, quand ils l'ont légalisé,
2: C'était all-in.
1: T'avais du monde qui allait au Colorado d'ici pour en fumer.
0: Puis de partout, là.
1: Ouais, puis de partout, en effet, là.
0: Pensez-vous que ça n'a pas un impact sur le tourisme au Canada?
2: Ben. Probablement.
1: C'est vrai.
2: Tout ce qu'on pense, ça, t'as raison.
0: Ouais. C'est sûr que ça a un impact, là. Les Européens qui cherchent une place où aller.
1: Mais du pot.
0: Ils se disent, tabarnouche.
2: Ou essayer.
0: Aux États-Unis et au Canada, c'est légal. Parce que je vous rappelle la nouvelle que je vous ai sortie cette semaine. Les deux pays dans lesquels ils se consomment le plus de cannabis, c'est la France et la Grande-Bretagne. Par personne, par individu.
2: C'est sûr qu'ici.
0: Fait que c'est clair qu'il doit y avoir des Britanniques et des Français qui se disent, hey, on sera pas obligé de se cacher.
1: Ouais.
0: On va y aller. En plus, ils te les roulent.
2: Oui. Ils te les vont te rouler.
1: On a peut-être plus de diversité de choix en plus ici.
2: Peut-être, je sais pas.
0: Puis les employés d'Air Transat le laissent, il n'y a pas de pénurie.
2: Voilà.
0: Qu'est-ce que tu as dans ton
2: business? Tant qu'à parler de la France et de l'Europe, pourquoi pas un peu encore de hockey français?
0: Oh, c'est bon.
3: Mon travail de Texier là, qui vient presser devant la ligne du français sur la glace, le lancer!
4: Texier!
3: Notre Français qui marque! Plus un avec le plus tricolore des tricolores! Alex Texier,
4: Fou
3: furieux!
4: Mon petit bras d'amour, il est en feu là! Quand on connaît un peu le personnage, ça doit brûler à l'intérieur! Quel but!
3: Écoutez, bon, là, les secondes qui passent sont bonnes à prendre. Mais il ne faut pas commettre d'erreur non plus, hein. Les Hurricanes vont.
4: Ouais,
3: oh, dribble Slavkovski et le but individuel.
4: Quel but
3: le geste du match. Pour le 5-2.
1: Coulons, les Français avaient-tu fumé du pot? Ils sont plus calmes, ils sont plus zen.
2: Ben, je commence à aimer ça pas mal.
0: Ben, 5-2, tu commences à te calmer. Là.
2: Ah non, c'est le geste du match.
0: Je ne sais pas c'est quel poste qui a diffusé ça en France.
2: C'est pas...
0: Faudrait que j'aille chercher l'information parce que je vais vouloir suivre ça également la semaine prochaine, moi.
2: Ben, probablement que t'auras ces commentateurs. Moi, je trouve divertissant. Je commence à aimer plus. J'ai de la misère avec ma voix en tabarouette, excusez. Ça, c'est avoir regardé le hockey trop tard. Mais ouais, je trouve plus divertissant que j'aime beaucoup TVA Sport et ou le hockey en anglais aussi, là. Mais les Français sont bons.
1: Oh, oui.
2: Voilà. Y a deux carriers qui jouent dans cette finale de l'Est.
0: William et Alexandre.
2: Pogner ça sur TikTok, je sais. On dirait qu'il va trouver ça difficile de jouer contre le Canadien de Montréal. On dirait quasiment qu'il est en train de vouloir changer de gilet. Parce qu'il dit, toutes mes chums prennent pour le Canadien. Ma blonde prend pour le Canadien.
1: Oups.
0: Il est né à la salle, il vient de Montréal.
2: Écoute bien ça.
5: D'après moi, tous mes chums votent pour Montréal. Je te cacherai pas. D'après moi, ma femme vote pour Montréal aussi. J'ai grandi là. C'est mon équipe que j'ai regardé. J'ai regardé vous autres quand j'étais plus jeune. C'est spécial. Je pense que ça va être spécial. Les enfants vont venir au Centre Bell aussi. Je veux qu'ils vivent ça. Ils ont vécu le T-Mobile à Vegas, mais ça va être spécial pour eux autres. D'après, j'aurais su leur expliquer. Ça va crier beaucoup plus. Je leur ai dit peut-être pas de porter leur chandail de la Caroline quand ils vont aller à Montréal. Le moins possible.
1: Wow, quand ta femme prend pas pour ton équipe.
2: Ouais, c'est t'es en train de dire, j'aimerais peut-être bien ça aller jouer pour l'autre gilet rouge et blanc, moi, là.
1: Ouais.
0: Ben, tu dis quoi, je pense que le 1er juillet, le Canadien aura pas de misère à attirer du monde, là.
2: Ben non.
1: Claire.
2: Ça va être beaucoup plus facile.
0: Tout le monde l'a vu, là. Tout le monde a vu le Centre Bell, comment ça se passe quand le Canadien joue. Tu sais, les gars qui l'ont vécu. Tish Thompson a dit, ça m'a plié les genoux. Ça m'a fait plier les genoux. Je me sentais les jambes molles quand j'entendais la foule au Centre Bell. Fait que c'est sûr que les joueurs réagissent puis ils se disent mais c'est très drôle,
2: ben,
0: ça. William Carrier, c'est clair. Le gars vient de Montréal,
2: ça
0: il est né là.
2: Ça va être une longue série quand ta blonde prend pas pour toi, là.
0: Tu sais, à la limite, il a peut-être représenté les petits Canadiens au tournoi Pee-Wee, là.
1: Peut-être.
2: Oh oui.
0: Ben, sa blonde, je pense que c'est un gag, là.
2: Ben oui, je sais bien.
0: Mais effectivement, tu sais, c'est chum.
1: Ben, pas sûr, c'est un gag.
0: Ces chums, ils sont là, puis non. J'écoute William, on t'aime bien gros, là.
1: Mais pas à ce point-là.
0: En plus, le gilet que tu portes, il est lait.
1: Eh oui, il est lait.
2: Oui, il est lait. Tu sais, il y a eu la saga avec John Tortorella qui n'a pas voulu parler aux médias. Oui. Puis hier, je suis tombé sur un bout de...
1: La minute, le bout important, c'est qu'ils ont enlevé un chouette deuxième ronde.
2: Tout à fait.
0: C'est malade,
1: ça. Une amende de 100 000, ça, tout le monde s'en sac, là. L'équipe va la payer, va être bien contente. Ben, pas contente, là, mais elle va la payer.
2: Bon, ouais, c'est pas grave, l'amende. Mais le chouette deuxième ronde, ça fait mal.
1: Ronde, ça fait mal.
0: 3 300 $ arraché à la tête à quelqu'un avec son bâton. C'est ça, l'amende. Le coach parle pas aux médias, c'est 100 000 piastres, là, quand même. C'est la preuve. Qui est-ce qui mène le sport? C'est les médias.
1: Oui.
2: Puis hier, je suis tombé sur un bout de reportage d'avant-match où c'est un reportage d'arrière-ban. Tu sais, quand ils vont parler au coach durant les pauses ou les périodes, elle s'appelle Jackie Redmond, je la connaissais
1: pas. Oui,
2: il est très bon. De TNT NHL, je pense, en Caroline, ou du moins, c'est un média plus américain que je connaissais
1: parce
2: pas.
1: Parce qu'elle fait de la lutte aussi, c'est pour ça que je la connais.
2: Okay. Puis elle a dit, elle est en train de raconter que... elle a voulu, lors du premier match contre le Canadien et les Sabres, elle a fait une demande pour parler à Martin Saint-Louis. Puis à un moment donné, ça allait mal pour le Canadien. Il perdait 2-0 en début de match. Puis elle s'est dit, bon, ben, je vais retirer ma demande puis on parlera pas à Martin Saint-Louis tout de suite parce que ça va trop mal. Puis après ça, Martin Saint-Louis a dit, pourquoi on n'a pas fait l'entrevue? Lui, il voulait lui parler, elle raconte ça. Puis elle dit, voyez à quel point Martin Saint-Louis, il m'a demandé de ne jamais protéger l'équipe. Mm-hmm. Même si ça va mal, tu me protèges pas. Tu protèges pas les joueurs, tu me demandes ce que tu veux.
1: Jackie Redmond, c'est une Canadienne. Elle a un défaut, par exemple, c'est une fan des Leafs. Mais bon.
6: So it's game one, round two. I'm waiting to go out and do the coach interview on the bench. And right before I'm supposed to go out, Buffalo scores, makes it 2-0 Sabres. And let me tell you, everything was going wrong for Montreal to start that game. So at TNT, we make the executive decision to cancel the interview. We don't do it. No big deal. Well, fast forward to game two. I show up at the rink. I see Marty St. Louis and he says, hey, where were you on the bench last game? And I put my hands up like I'm being approached by an officer, and I say, I'm so sorry, Marty. It just, we weren't sure if it was a good time. Things weren't really going well, so we canceled it. And he looks at me with a smile on his face, and he says, well, for future reference, I don't want you to feel like you have to protect me or protect this team. So no matter what's happening, good or bad, come out there and ask me whatever you want. Because again, I don't want anyone to think that we need protection.
2: Moi, je trouve que ça en dit long sur Martin Saint-Louis.
1: Oui.
0: Puis ça en dit long sur Tortorella aussi.
1: Ouais, mais, oui. Mais on s'entend qu'on n'était pas surpris, c'était Tortorella.
0: Non, non. Mais en même temps, Tortorella, selon moi, c'est parce qu'il voulait se protéger. Il voulait pas qu'il arrive un Mark Vrabel.
1: Il tient à son mariage.
0: Voilà, c'est confirmé.
2: Autre sujet, je sais pas si vous avez entendu un peu plus tôt cette semaine dans Ouellette en direct, Patricia parler des histoires de punitions à l'école en raison d'intimidation. Parce que les écoles... Moi, je me rappelle, dans mon temps, tu portais un gilet de Metallica qui était un peu trop violent pour te donner un avis, puis on disait, ton gilet, tu le remets pas de la semaine. Ce que Patricia raconte... Ben, regarde, je vous le laisse entendre. Il y a du monde qui...
0: Moi, juste avant que tu le fasses entendre, nous autres, ils ont passé à un moment donné une espèce de règle. On n'avait pas le droit de mettre de gilet d'équipe sportive ou de Ben, peu importe là, que ce soit violent ou non. New Kids on the Block, les 5 gars, c'était... Fait qu'on avait fait une manifestation, tu sais, une manifestation
2: ben
0: pas de balance.
2: Ben oui.
1: Pas le droit d'équipe sportive.
2: Pourquoi?
1: Mais voyons donc.
0: Parce que c'était pour contrer le vol à l'époque.
1: Ah, OK, ouais.
0: Parce que je sais pas si vous avez vu le soleil ce matin a sorti la liste des écoles.
1: Les chandails, les calottes se volaient. Les calottes, quand j'étais jeune, se volaient.
0: Ah, les calottes puis les souliers.
2: Ah, ouais.
1: Souliers, ouais, peut-être.
0: Les Doc Martens, ça se volait.
1: Oui, ouais, OK, ouais.
0: Déjà, on attendait des histoires
2: de
0: monde qui se faisait retenir, puis il y a quelqu'un qui coupait les lacets.
1: C'était-tu des vrais ou pas des vrais?
2: Ouais.
1: Il y a une croix en dessous.
2: C'est des 18 trous, des 30 trous?
0: Ouais. Je vous confirme qu'en 93, les faux docs, on les reconnaissait à 1 km à la ronde.
1: Ouais. J'en ai eu.
2: Si tu avais des faux docs, tu te faisais pas pire intimider, je pense.
0: Ben, c'est pas que tu te faisais intimider, mais t'étais pas invité à l'open house.
2: Non, c'est sûr.
0: Ce matin, le Soleil publie les écoles dans lesquelles la police intervient le plus souvent.
2: Ouais.
0: Puis tu sais, moi, à un moment donné, je me suis fait sortir de l'école au secondaire. J'avais pas volé rien, là.
2: Ça nous était tous arrivé, là.
0: J'avais rien volé, j'étais juste... OK. Mais ils m'ont réintégré.
2: Ouais.
0: Parce que...
2: T'avais-tu un code des cours à faire?
0: Non,
1: le code de vie.
0: Ils m'ont réintégré.
1: C'est ça qu'il y avait.
0: Tu sais, comme un non-lieu, ils m'ont réintégré après une journée et demie de suspension. Ouais. parce que mon père était dans la police.
1: Ah. Puis il disait... Tu as commencé à donner des étiquettes au directeur.
0: Non, pas tout. Parce qu'il disait, je fais trop d'interventions à Polyvalente de Neuchâtel puis à l'école à Polyvalente de Loretteville qu'on appelle Roger Comtois. Mm-hmm. Donc, et à la Camaradière également à l'époque. Moi, j'allais à Polyvalente-Lancé-Norette, fait que c'était ces trois écoles-là qui étaient... Il disait, mon fils est possiblement en danger parce que on fait exprès pour que j'intervienne pas à Polyvalente-Lancé-Norette justement parce que mes garçons vont là. T'sais, tout le mm-hmm. monde me connaît. Si je commence à arrêter des kids, tu sais, puis... Ouais. C'était clair que ça arrivait parce que toi, fois que la police arrêtait un vendeur de dope ou quoi que ce soit quand j'étais jeune à l'école, c'était tout le temps moi qui l'avais stoulé. Dans la réflexion du jeune, c'était ça. Le père Adam, il est dans la police nous a arrêtés, c'est de la faute à Dan. Tu vois le raisonnement d'un jeune de secondaire 3. Puis pour cette raison-là, j'étais resté à Polyvalente dans Sénorette et puis j'avais marché les fesses serrées jusqu'à la fin de l'année, j'avais une feuille de route. À chaque jour, à chaque cours, le prof devait écrire mon comportement.
2: Ah, t'avais une feuille de route?
0: J'ai eu ça. Okay. Tu sais, cette année-là, là, j'ai eu ça à peu près du mois de mars à aller jusqu'à la fin de l'année. Ça n'a jamais, jamais stoppé. Puis à tous les soirs, pour rentrer à l'école le lendemain, il fallait que ma mère ou mon père aille signer
2: ton papier.
0: Les commentaires. Donc, tu sais, il fallait que je marche les fesses serrées. Là. Il avait resserré toute la patente. Mais il y avait ce point-là. Puis à matin, le soleil publie.
1: Mais t'avais fait quoi, coup-là?
0: Ben, c'est juste le comportement en classe.
1: OK.
0: C'était rien d'autre alors... que ça. J'étais un élève turbulent.
1: Okay.
0: On va le dire de cette façon-là. J'ai jamais envoyé chier personne. Moi, ce que j'aimais, c'était faire des gags.
2: Ouais.
1: C'était juste ça. Trop. Tu déconcentrais
0: c'était
1: la classe.
0: C'était juste ça que je faisais. Je faisais des gags. Puis, je regarde ce matin la liste des écoles dans lesquelles il y a le plus d'interventions policières chaque année. En première place, l'école secondaire Roger Comtois. En deuxième place, l'école secondaire Neuchâtel. En troisième place, l'école des Sentiers. Okay. En quatrième place, l'école Rochebelle. Puis en cinquième place, l'école de la Seigneurie. Mais quand même, l'école secondaire Roger Comtois, on parle de 211 interventions, loin devant Neuchâtel à 144. Et c'est sûr, quand on regarde ça, puis tes parents, tu te dis, au moins la police y va. Je sais pas.
2: Non,
0: comment,
2: oui.
0: Je sais pas comment tu. Puis je comprends, tu sais, je regarde souvent dans les pages, tu sais, les pages de citoyens qui se fait sur Facebook. Il y a beaucoup de monde qui pose la question. Là. Moi, je travaille à Bel Air. Beaucoup de monde qui demande, par exemple, si je veux pas que mon enfant aille à Roger Comtois, fait quoi?
1: Ouais.
0: Ben, l'école privée, t'es rendu là, t'as pas un bel choix. Donc voilà, je voulais pas te couper plus que
2: non,
0: ça.
2: Non, mais en fait, moi, la question que je me pose quand je vais après l'extrait, que je vous demande aussi, est-ce que l'école a perdu ses repères? Dans le sens où, est-ce que, tu sais, nous, je reviens là-dessus, on nous interdisait certains types de vêtements pour éviter soit l'intimidation ou éviter des caractères violents. Là, je trouve qu'on est beaucoup trop dans l'acceptation de tout, puis on laisse peut-être passer des affaires qui n'ont pas d'allure. Je vous laisse entendre la discussion entre Patricia et JC,
1: oui,
2: qui parle de cette situation-là.
7: Il a miaulé auprès d'un groupe de filles qui se prennent pour des chats. Okay? Ben. Il y a des filles à l'école qui se maquillent le visage à tous les jours, qui se mettent une queue après leur ceinture.
1: Ouais.
7: À tous les jours.
1: Et des petites oreilles.
7: Et
1: puis ils vont dans le corridor puis ils se lichent la patte.
7: Ouais.
1: En faisant.
7: Ça se prend pour des chats. Et au lieu que l'école dise, il y a une exagération dans votre comportement, vous n'êtes pas des chattes. Parce que ce sont des filles, donc vous n'êtes pas des chats.
1: Je pensais qu'on avait engagé plein de psychologues dans les écoles. Là. Non, mais c'est des bons, prétendants à un psychologue, ça. Là,
7: alors le jeune en question, parce qu'il voit ça aller puis il trouve ça bizarre, ben il a miaulé.
1: Ouais. Ben pour communiquer avec la fratrie de chats.
7: Et c'est ce même garçon qui est en punition pour des gestes dont on dit que ça se rapproche de l'intimidation.
1: Ça limite, on comprend que c'est une joke.
8: Ben voyons donc.
2: Fait que là, on laisse...
0: Ben, mais peut-être que le prof parlait le chat puis il a compris. Là.
1: Ouais. Il a peut-être été insultant en chat.
0: Mais ça, c'est quelque chose.
1: Et là, OK, c'est pas des oui-dire, c'est pas des histoires que des auditeurs... Tu sais, parce que là, il y avait l'histoire des furries il y a quelques années. Là.
2: Ouais.
1: C'est pas ça, là.
2: Non, mais il y a un jeune qui... Mais
0: ça existe
2: qui
0: encore, des furries. Ben
1: oui,
0: là,
1: ça, oui. C'est un concept. Non, mais tu sais, il y a quelques années, on avait parlé que supposément, dans des écoles, il y avait des litières puis des bols de bouffe.
2: Ben, la fille à ma blonde est allée voir un show dernièrement ici à Québec, en Basseville, dans Saint-Roch. Là. Une salle de spectacle dans ce coin-là. Puis au spectacle, elle disait il y avait beaucoup de monde en furie. Là. Avec des déguisements,
0: ben
2: oui. des...
0: Ben, il y a 4 ans, moi, ce qu'on m'avait dit, c'est qu'au Cégep Sainte-Foy, il y avait une salle là pour les Furies, il y avait un lieu de rassemblement où ils pouvaient aller manger. Puis,
2: Que t'y mettes qu'ils soient ensemble dans un local puis qu'ils s'amusent. Mais imagine, moi, pas de problème avec
0: imagine
2: ça.
0: Imagine tes profs, puis il y a 3 gars qui rentrent. Il y a 3 personnes qui rentrent avec un masque de chat, une queue.
2: Ben, si tu tolères ça dans l'école... Assurément que c'est bizarre, puis assurément qu'il y a des gens qui vont réagir. Là.
1: Oui.
2: Donc, moi, ce que je comprends pas, c'est que ça, il faut tolérer. Mais
0: moi, être prof, j'amènerais une litière. Puis à partir du moment où il sort, tu vas où? Je vais à la salle de bain. Non, dans le coin, là.
2: Bon, professeur,
1: ça serait de l'intimidation.
2: Intimidation.
1: Hey, le petit gars passe à côté, puis il fait... C'est tout. De l'intimidation.
2: Exact, puis il est puni. Mais moi, ce que je comprends pas, c'est qu'on laisse les jeunes... s'habiller de même tous les jours à l'école. Ça, c'est dans un lieu de c'est ça que je comprends pas.
0: Puis souvent, ça fait des adultes ben plates.
2: C'est ben, ça. On s'habille en chat.
0: Ouais. Ben non, ils s'habilleront pas en chat. Il y a quelque chose qui va passer, là. Je ne crois pas que des adultes, que toutes ces jeunes-là vont devenir des adultes qui s'habillent en chat.
2: Il y a quelqu'un qui m'écrit sur Messenger, l'élève pourrait se déguiser en chien puis courir après puis essayer de les faire fuir.
0: Ben, il y en a des chiens aussi. Il y a des renards, il y a des pandas, il y a des souris. Il y a de tout. Mais non, c'est une communauté qui vit ensemble.
2: Les chats.
0: Je sais, Doom.
2: Nick.
0: Tu étais à sa place pour ça. As-tu autre chose?
2: Oui, rapidement. Une femme qui travaillait, une jeune fille qui travaillait au McDo à South Bridge, au Massachusetts. Elle s'est fait arrêter parce que, écoute, c'est dégueulasse. Elle faisait des vidéos où elle disait, entre autres, quand ta petite amie veut avoir des frites aujourd'hui, elle veut des frites aujourd'hui, hein?
1: Ouais.
2: Là, elle lichait les frites. Elle crachait dans le truc. Puis elle remettait les frites dans le casseau, puis elle donnait ça au client. Elle se filmait.
0: Une chose que ce monde-là est assez épais pour se filmer.
2: Oui. Alors là, enquête, mais on voyait pas son visage, j'imagine. Mais il y a des gens qui se sont plaints. La police a enquêté. Ils l'ont arrêté.
1: Okay.
2: Mais c'est dégueulasse.
1: OK, elle s'est pas juste fait sacrer dehors. La police l'a arrêté.
2: Ouais.
1: Quoi, pour propagation de virus?
2: L'employé de 22 ans va être accusé de vente aux distributions d'aliments contenant une substance étrangère.
0: Tu sais quoi?
1: Je savais même pas que ça existait, ça.
0: Je suis à la limite de trouver ça correct.
2: Ben oui, c'est correct qu'il l'arrête.
0: Moi, j'ai cette crainte-là...
2: Pas de personne qui liche mes frites.
0: Moi, j'ai cette crainte-là. Est-ce que vous...
2: Enlève tout le sel.
0: S'il y a quelque chose qui fait pas avec votre assiette, est-ce que vous la retournez, vous?
2: Ben oui.
0: Moi aussi. Mais as-tu la crainte?
2: Poliment, là.
0: Je sais, poliment. Mais as-tu la crainte quand même que le gars... Il te le fasse cuire à ton goût, ton steak, puis qu'il finisse avec un beau crachat dessus?
2: Ben, j'ose croire que non. Moi, je me dis, ben, voyons, ils font jamais ça, mais ça a l'air que ça se fait. Plus qu'on pense.
0: Les policiers, là, la raison pour laquelle ils mangent des beignes, c'est qu'ils sont déjà faits, puis qu'ils peuvent les voir.
1: Ouais. Ouais.
2: Parce qu'ils ont peur que le monde crache dedans.
1: Ben, c'est ça.
2: C'est dégueulasse.
0: C'est ça.
1: Parce que du monde qui aime pas la police, il y en a.
2: Ah, il y en a. Je comprends.
0: Faut faire confiance au monde beaucoup quand tu vas manger au restaurant.
2: Oui.
0: Et moi, j'ose croire qu'il y a un boss qui est là, qui surveille, ils sont filmés aussi.
2: Ben,
0: c'est tout le temps ce que je me dis.
2: Tu dis, voyons, ça, mes frites goûtent moins le sel. Ben,
0: Non, ouais. C'est ça. Puis elle va finir avec une pierre au rein. Là.
1: OK, c'est ça. Ouais, ça va être ça. Sa punition à long terme.
0: À sous-sauter toutes les frites dans un... Faut s'en prendre une petite sauce.
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0: Après s'être fait passer par le Diable s'habille en Prada 2, Michael est revenu en tête du box-office.
1: Ah oui?
0: Ouais, c'est un biopic qui va rester. C'est Michael Jackson, ça parle au monde, donc visiblement les gens y vont. Par contre, ce week-end, même dans DeLorean, c'est sûr que ça va passer la gâte que ça a passé. Là, déjà, on a vu qu'en Europe, ça remplit les salles la première journée parce que c'était hier la première journée. Et hier soir, selon moi, malgré le fait que le Canadien joue, beaucoup de fans de Star Wars ont dit garde, on va enregistrer la game là. On va aller au cinéma pour la première. C'est quand même une grosse sortie cinéma, là. On revient avec un film de Star Wars au cinéma.
1: La série a pogné. C'est de loin la série qui a eu le plus de succès qui ont sorti sur Disney+, là. T'sais, t'as eu les autres, t'as eu Andor qui a pogné un petit peu, mais beaucoup moins. Bébé Yoda, qui s'appelle Grogu, là, finalement, là, il a pogné, là. Ça a marché, là. C'est avant même qu'on sache son nom.
0: Donc voilà, c'est en salle dans tous les cinémas, le clap, les deux. En fait, c'est à Loretteville, à Sainte-Foy, anglais-français. Si vous voulez aller voir ce film-là, les autres sont encore là. Là, on vous parlait de Michael, on vous parlait de Prada. Les deux sont toujours disponibles. Il y a d'autres sorties quand même, des sorties familiales, entre autres. Sorties pour adolescents, c'est I Love Booster. Qui est en salle, donc voilà, gâtez-vous, allez faire un tour au cinéma, mais la grosse sortie, c'est effectivement Mandalorian. Dans les nouvelles de cinéma qu'on surveille également, ben il y a deux trois patentes. D'abord, on a été rassurés, je pense. Moi, j'ai été rassuré, là, je sais pas si c'est le cas pour tout le monde, mais il y a l'histoire, parce que on a tous vu le film de Quentin Tarantino, son dernier, Once Upon a Time in Hollywood.
1: Oui.
0: Et puis on le sait que David Lynch revient et qui reprend le personnage de Cliff Booth pour en faire un film.
1: Qui est Brad Pitt. Là.
0: Qui est Brad Pitt, le personnage de Brad Pitt là-dedans. On va faire un film autour...
1: Il avait volé le show, d'ailleurs.
0: Oui.
1: Dans le premier film. Là.
0: Oui, il avait volé le show. En fait, les traits du personnage étaient parfaits pour Brad Pitt. C'est pas compliqué. C'était parfait. Puis, tu sais, on s'entend pour dire que c'était un super duo, là. Quentin Tarantino a mis la main sur un super duo en ayant ces deux vedettes-là, Brad Pitt et Leonardo DiCaprio.
1: Exact.
0: Mais le film est excellent, là. C'est un film que j'ai adoré, oui. Once Upon a Time in Hollywood. Mais c'est Netflix qui avait chargé qui paye pour ça finalement. Et puis finalement, on a appris hier que non, David Fincher va le faire. Autant pour IMAX que pour cinéma. Et il y aura sa sortie cinéma avant d'entrer en streaming sur Netflix. Donc, c'est une bonne nouvelle pour ben du monde. Et puis, c'est confirmé, là, Mel Gibson, le film sur lequel il travaille depuis 20 ans, va arriver en salle. C'est fait. On commence le tournage, la résurrection du Christ. Il a fait la passion du Christ. Là, il va faire la résurrection du Christ 20 ans plus tard. C'est le film de sa vie. Donc, voilà. Il est très, très Jesus Freak, le Mel.
1: Oui.
0: Jesus Freak le matin. Puis conduire en boisson le soir. C'est un peu ça. Puis dans les autres nouvelles de cinéma, parce qu'on parlait de Michael Jackson, on dit que, regarde, il y avait une petite cachette dans la production, là. Hein? Puis conduire en boisson le soir. C'est un peu ça. Puis dans les autres nouvelles de cinéma, parce qu'on parlait de Michael Jackson, on dit que, regarde, il y avait une petite cachette dans la production, là. Ils ont confirmé qu'il allait en avoir.

0: Je comprends pas. C'est fait. Tu sais, quand tu fais un film et tu sais déjà qu'il va y avoir une suite, peu importe ce qui arrive, là, peu importe s'il pogne, s'il pogne pas, il va y avoir une suite. Normalement, celui-là, on était pas mal sûr qu'il allait pogner, là. Tu le prépares pour que ça sorte en dedans de 6 mois après. J'essaierai à un moment donné. Ils ont jamais fait ça. J'ai pas vu aucun studio essayer ça, de le sortir, tu sais, 3-4 mois après, quelque chose de même, pour créer un buzz.
1: Mais en fait, ce qu'on dit, c'est qu'il y a encore des choses à tourner. Il y a encore mais dans la boîte, à peu près 50% du film a été tourné pendant la production du premier. Donc, on va être capable de faire un film à moindre coût, parce que 50% du deuxième est arrivé dans les frais de production du premier.
0: C'est pour ça aussi que je dis ça, parce que tu dois économiser de tourner quasiment les deux en même temps.
1: Ouais, en même temps, t'avais pas le choix, parce que c'était une insulte pour tout le monde. Si t'avais pas de deuxième, c'était totalement insulte. Ah, là, oui. Le film se termine alors que Michael est encore dans son prime. Les gens veulent voir ce qui s'est passé après. C'est ça qu'on veut voir. Puis visiblement, ça va arriver dans le deuxième film. Puis il y a des scandales d'IA aussi autour de Michael Jackson. Ben, il y a beaucoup de scandales d'IA actuellement dans le
2: cinéma.
0: Ouais.
1: Mais tu sais, avec
0: l'autre, c'est un film sur les Beatles.
1: Ouais.
0: Ben, Lennon puis Yoko Ono. Là.
1: Parce qu'avec l'IA, je serais capable de vous prendre tous les deux, de prendre une photo où vous êtes statique puis vous faire danser comme Michael Jackson, tu comprends?
0: Ouais. Ouais.
1: Puis tout le monde a dit, waouh, le neveu à Michael, il danse pareil comme lui.
0: OK, ils l'ont-tu aidé?
1: Mais semble-t-il qu'ils l'ont aidé avec l'IA. Il danse, le gars, là, c'est pas ça.
2: Mais on l'a amélioré.
1: Mais c'est parce qu'il danse mieux que Michael. Fait qu'à un moment donné, il faut que tu... possiblement qu'il y a des choses. Mais voilà, pour ce qui est de Michael Jackson, c'est ça. Puis ça ressemble pas mal aux nouvelles de cinéma que j'avais ce matin.
0: Mais aussi vite, c'est ça. C'est parce qu'il y a eu un documentaire qui est sorti plus en Europe là, cette semaine d'un festival sur une entrevue qui a été réalisée, John Lennon Yoko Ono. Je me souviens plus c'est qui est le réalisateur, mais c'est un réalisateur connu. Là. Et lui, il a mis ça en image. En gros, l'entrevue en question. Parce que l'entrevue n'était pas supposée parler des Beatles. Finalement, ils se mettent à parler des Beatles. Il y a des choses intéressantes, mais c'est une entrevue que John Lennon et Yoko Ono, fait qu'il y a des bouts un petit peu psychédéliques, là. Ils partent sur de la fille. Puis pour ces bouts-là, de la manière dont il l'a imagé, il s'est servi de l'IA. Parce que là, il est allé dans le funky pas mal. Là,
1: moi, je m'entorche.
0: Ben oui. Moi, je suis pas caché. Là.
1: Moi, je veux pas que ça paraisse. Puis je trouve souvent que ça paraît. L'IA, là, j'ai...
0: Ben oui.
1: On se souvient tout de la scène où on voyait Brad Pitt se battre contre Tom Cruise. Oui. Là. Mais ça paraissait trop que c'était de l'IA. Là. Ça, je veux pas ça.
0: Tu pouvais être impressionné de où t'étais rendu, mais t'étais pas rendu. Tu sais, dans le sens que non, tu peux pas encore faire un film de même. Là.
2: Mais ça va venir ou ça paraîtra
0: ça pas. Va ça va venir.
2: T'as raison.
1: Mais l'objectif, c'est quand tu mets ton cul sur une chaise, c'est
2: tu vas être diverti
1: pendant 2 heures.
2: Mais pour les puristes, mettons, de l'art du cinéma, ils vont dire, ouais, mais c'est pas un acteur qui a rendu le...
0: OK. Depuis 20 ans, les films qui pognent le plus au cinéma, bien souvent, là, qui font le plus de cash, là, c'est des dessins animés. Fait que c'est pas des acteurs. Je comprends qu'il y a des acteurs qui font les voix.
2: Ils sont pas dessinés à la main.
0: Ben, il y a beaucoup d'ordinateurs, je te dirais, là-dedans.
1: Ça reste, du foutu cinéma.
0: Ouais, ouais, c'est ben oui, c'est ça.
1: T'sais, ça fait au moins 30 ans que la majorité des films sont tournés devant un green screen puis qu'ils rajoutent
2: qu'ils rajoutent
1: l'arrière-plan après. Il y a personne...
2: Ce n'est que ça, hein, généralement.
1: Le char saute pas pour vrai, ben non.
0: Non.
1: Le char saute pas pour vrai.
0: Il y a justement Tom Cruise qui fait ça avec Mission Impossible.
1: John Wick a pas vraiment tué 412 acteurs. Là. C'est tout du monde qui ont soupé le soir après.
0: Puis il a pas mangé 32 balles depuis toutes les films, là.
1: Donc, soyez divertis, allez au cinéma, allez au clap.
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1: C'est un freak show, l'Alberta.
0: Ah, oh, man. Hier, je suis parti à rire. Bon, ben, c'est original, en tout cas. Qu'est-ce qu'ils font?
1: A fait un référendum pour savoir s'il faut faire un référendum.
0: C'est carrément ça.
1: Puis elle...
0: c'est parce qu'elle, elle veut pas tant que ça, le référendum.
1: Non, elle veut pas.
0: Elle voulait juste s'en servir comme levier politique. Mmh. Ça a quand même assez bien marché. Pas totalement, mais ça a quand même assez bien marché. Puis elle les a utilisés, là, les souverainistes, les séparatistes, je sais pas comment ils les appellent, de l'Alberta, là. Mais là, elle a elle a de la chaleur des deux côtés, de ceux qui veulent absolument le référendum puis ils veulent se prononcer.

0: On sait, et ceux qui disent, non, non, tu devrais être... T'es, elle n'est pas, elle, souverainiste. Elle n'a jamais dit qu'elle allait voter oui, là. Donc...
1: Elle votera pas oui, là. Hier, on demandait sa démission. Elle est sa meilleure première ministre au Canada.
0: Oui.
1: On demandait sa démission pour une histoire... peu importe.
0: C'est parce qu'il y a beaucoup d'hypocrisie. Le pipeline, comme c'est là, il se fera pas. Il n'y en aura pas de privés qui vont embarquer parce que les lois au Canada sont encore trop limitatives, sont pas intéressantes pour faire de la business. Il y a encore une limite de pétrole que tu peux produire, de pétrole que tu peux passer dans les pipelines, même si tu en fais un nouveau. Il y a plein de blocages comme ça.
1: Non, c'est compliqué.
0: Donc, bonne chance.
1: Je veux savoir ce qui s'est passé dans le cockpit du vol d'Air France qui était supposé atterrir à Détroit et qui a finalement atterri à Montréal parce qu'il y avait un ressortissant de la République démocratique du Congo, là où il y a actuellement une épidémie de Ebola. Je veux savoir ce qui s'est passé dans ce cockpit-là. Absolument. Je veux entendre les boîtes noires. Je veux les entendre. Je comprends pas. Tu sais, quand tu fouilles cette nouvelle-là, il n'y a rien à comprendre parce qu'il y a une procédure. D'abord, la procédure à Paris. Ils auraient jamais dû laisser embarquer ce gars-là à base et ils le savaient. Mm-hmm. Première erreur. Deuxième erreur, tu t'en rends compte en vol, mais le gars est asymptomatique. Il n'a pas crié sur tous les toits qu'il y avait l'Ebola. Qu'est-ce qui s'est passé pour qu'il apprenne ça en vol?
0: Ouais.
1: Troisième chose. Le vol était supposé aller à Détroit. Il y a une procédure aux États-Unis quand il arrive ce genre de choses-là. C'est la Virginie. Il aurait dû atterrir en Virginie. C'est pas là qu'il est arrivé. Et quatrième chose, Montréal a dit pas de problème. Je veux savoir si les pilotes dans l'avion avaient un anglais suffisant pour ce genre de truc-là. Parce qu'il y a une procédure, là. Mm-hmm. La procédure, je viens de vous la nommer.
0: Oui. Ouais.
1: Finalement, le gars, il est reparti, là, il est à Paris à matin, il mange un jambon-beurre, puis il ira jamais à Détroit. OK, c'est au bout de le régler.
0: C'est correct.
1: Moi, je me suis dit...
0: Pas si hâte que ça, Détroit.
1: Ouais, c'est ça. Moi, je me suis dit, ça doit être parce que Bukendi est dans l'avion, la République du Congo, c'est Bukendi. C'est pour ça qu'on l'amène au Canada, on veut le pogner.
0: Oui.
1: Mais non, c'est vraiment un gars de l'Ebola.
0: Mais là, comment on l'a reçu, nous autres, à Montréal, là?
1: Bon, on l'a reçu, la santé publique est arrivée. Ouais. Il n'y a pas de symptômes. C'est beau, rembarquez-le dans un avion, on est reparti, bye-bye. On n'en parle plus.
0: Puis le reste du monde de l'avion, c'est correct. OK.
1: Mais tout ce processus-là, là, Air France, c'est Air France qui ont l'air de des bizarres là-dedans.
0: Ouais. Ils n'ont pas fait le job.
1: Total, tout de leur faute, là.
2: En effet.
1: Total. C'est... Puis on va se le dire, la santé publique canadienne aussi, là. Mais tu sais, à un moment donné, l'avion, il est rentré. Il faut qu'il y ait des risques de fort, on ne peut pas revirer de bord.
0: Tu peux pas dire va te crasher, là. Non, faut que tu l'acceptes.
1: Saint-Pierre et Miquelon, corrige-moi si je me trompe, toi qui es déjà allé.
2: Ouais.
1: Selon moi, un Boeing, ça atterrit pas à Saint-Pierre.
2: Non, non, faut que tu transites par Halifax, en tout cas. Là. Tu prends un avion d'Halifax qui s'appelle, c'est Air Saint-Pierre.
1: Mais il doit avoir des territoires français dans les Antilles.
2: Là. Bon. Ben, Boeing,
1: il n'y a rien à comprendre.
0: Saint-Martin, c'est à moitié français, là.
1: Mais l'avion a atterri à Montréal. C'est comme si on était une poubelle, la poubelle de lui, de la planète. Tu sais, c'est comme si... écoute, si on peut pas faire atterrir l'avion, on va le faire atterrir à Montréal. Pas Halifax, pas Toronto, pas Québec. Ben, Québec, c'est la même affaire. Mais je sais pas. Je peux pas vous dire ce qui s'est passé, mais ça s'est passé. Les services de diffusion en ligne étrangers vont payer.
2: Ben oui.
1: Le CRTC, eux autres, ils viennent de comprendre ce qu'on vit depuis 50 ans. Le CRTC qui demande aux grands diffuseurs de vidéos en ligne. C'est ça que je me... Tu posais une bonne question, ben, dans ton
0: show. J'en ai plein de questions, sérieusement, par rapport à cette décision-là que je suis persuadé qu'ils ont pas pensé. Parce que là, c'est faut-tu mettre 15% de tes revenus pour toutes les compagnies de streaming. Donc, oui, assurément Netflix, oui, assurément Disney. Là, tu dépasses ça. OK, Crave, ça inclut? Mais Crave ne devrait pas avoir trop de difficultés.
1: Mais,
0: Tout.tv n'aura pas de difficultés non plus.
1: Crave le fait déjà le 15%.
0: Bon, c'est ça. Puis comme je dis, Tout.tv n'aura pas de difficultés non plus, ça c'est clair. Mais là, YouTube, tu fais quoi? Parce que autres,
2: ils vont embarquer dans le.
0: Ouais, mais c'est parce que autres, ils produisent rien. YouTube produit pas de vidéos.
1: Diffuseurs. C'est des diffuseurs de vidéos, Doom. Pas des producteurs de vidéos.
0: Ouais, mais ils achètent pas de vidéos non plus.
2: Mais c'est pas un diffuseur de musique qui va rentrer là-dedans.
0: Ouais, mais ils achètent des droits. T'sais, ils payent pour des choses. YouTube paye pour rien. C'est du monde qui met librement des choses sur YouTube.
2: Bon, Spotify paye pas grand-chose.
1: Mais je pense que YouTube va être là pareil.
0: Pas grand-chose, mais ils payent.
1: Ouais. Demande aux diffuseurs de vidéos de consacrer 15% de leurs revenus.
0: Oui.
1: Donc YouTube, Google fait des revenus avec YouTube. S'ils diffusent des vidéos, selon moi, ils vont. Mais ils ne créent pas. Fait que tout ce qu'ils vont faire, c'est donner.
0: Donner de l'argent au gouvernement.
1: Mais. Ou encore. Tu sais, tu peux monétiser tes vidéos, là.
2: Oui.
1: Ils vont peut-être juste upgrader les de 15% la monétisation pour les vidéos canadiennes.
0: Oui. Ou ils vont donner moins d'argent aux créateurs. Pour en donner au gouvernement, ou ils vont charger plus à ceux qui mettent de la pub sur YouTube. Et quelqu'un qui va payer, là. Puis ça va être nous autres. Là. Netflix, ça va être nous autres qui va payer.
2: Est-ce qu'au Canada, YouTube va devenir payant?
1: Ben, en fait, c'est une règle qui s'applique à deux plateformes, c'est Netflix puis Disney. Là. Parce qu'Amazon en met déjà beaucoup au Canada. Là,
0: tu dis ça, mais c'est parce que aussi, Amazon, moi, mon questionnement, c'est... comment tu départages l'argent, les revenus de Prime Vidéo versus les revenus de Prime?
1: Oui, puis tu vas avoir les revenus publicitaires, les revenus de ceux qui payent l'extra pour pas avoir de publicité, j'imagine.
0: C'est ça.
1: Mais peu importe, je pense pas qu'Amazon soit dans le trouble tant que ça, parce qu'ils en mettent beaucoup d'argent quand même dans la production canadienne.
0: Okay.
1: Moi, je pense que c'est vraiment Netflix puis Disney qui sont les deux plus... Tu sais, Netflix.
0: Spécialement Disney. Netflix en ont un peu quand même du contenu canadien, mais Disney n'a zéro. Ils ont juste leur contenu eux autres.
1: J'ai aucun souvenir d'avoir vu Disney, ouais.
0: Puis leur contenu eux autres, il n'est pas canadien.
1: Donc, voilà, c'est la nouvelle réglementation du CRTC. À part de ça, qu'est-ce qu'il y a des nouvelles à matin? Je veux vous parler rapidement. Paul Mukendi, je l'ai fait. Et on en parle de Paul Mukendi ce matin. Je faisais le gag, il est dans l'avion. Mais c'est parce que Ottawa continue d'accorder des privilèges fiscaux à l'église de Paul Mukendi.
0: Oui, je sais. Ça n'a pas de sens.
1: Vous vous souvenez du gars qui insultait la policière de Montréal, puis à Montréal, la mairesse était sortie en disant « Ouais, mais on n'a pas de règlement, nous autres. » À Québec, il y en a un règlement. Oui. Les 6 dernières années, ils ont donné 11 000 tickets à du monde qui insultait les employés municipaux. Donc,
0: c'est même plus large que les policiers.
1: Oui, t'insultes la fille qui arrose les fleurs. Tu peux avoir une ticket. C'est comme quoi, à Ville de Québec, il y a quand même des choses où c'est mieux géré que Montréal, mais ça, là-dessus, je vous apprends rien. Génération Trans va être projetée au cinéma. Ça
0: la
1: va
0: semaine
1: être...
0: prochaine.
1: Oui, on va faire ça. C'était au cinéma Cartier que ça devait être diffusé. Eux autres, ils ont eu de la pression. Ils ont dit non, on y va pas. Puis là, la scène Le Bourneuf a dit ça. Pourquoi nous autres, on a conclu une entente, on va le faire, on va diffuser le film de Jean-Pierre Roy, Génération Trans. Ça vous quoi, j'ai l'impression qu'il va y avoir bien du monde. Il va peut-être même avoir une présentation supplémentaire tellement qu'il va y avoir du monde.
0: Ben moi, j'ai quasiment le goût d'y aller par principe. C'est pas que le film m'intéresse tant que ça, mais juste par principe qu'on l'a censuré à une place. J'ai comme le goût que ça pogne.
2: Je comprends. Ça va.
1: Le ministre Charrette, hier, qui était de passage en région de Québec, est venu voir ses amis. Ils ne sont pas souvent à Québec de se tasser ministre. Il doit avoir du monde qui s'ennuie de Benoît Charrette.
0: Agent féminine s'ennuie.
1: Ouais, peut-être, sûrement. Il y a quelques amis qui s'ennuient de lui, on le sait. Mais là, Benoît Charrette était là hier avec Bernard Drainville puis Stephen Blainey, un beau trio. Puis ils sont venus nous dire qu'on a pour encore 4 ans de travaux, ça a 20. Les gens qui nous écoutent, ça va. Mais faut le faire, Nick.
2: Oui, je le sais.
1: Tu sais, quand on demande l'élargissement des routes, ça veut dire que la route va être fermée.
0: Mais ça a pas mal été ça sur direction Est aussi, là. Ça a pas mal duré autour de 4 ans. Ils l'ont fait par section. Là, ça va être ça aussi. La première section qu'ils vont faire, c'est celle la plus proche du pont. Ils ont déjà placé les béton, là. Les blocs de béton.
2: Mais 4 ans?
0: 4 ans, c'est long, en effet. Mais ça a été long l'autre bord.
2: C'est juste une voie de plus, là.
0: Je sais.
2: 4 ans, c'est ça, c'est ce que je comprends pas.
1: Les Terrorist News. Un gars qui faisait des publications pro-État islamique a été arrêté à Lévis. T'sais, en même temps, c'est pas une grande surprise, là. Du monde qui font de la promotion, mais lui, il s'est fait pogner, fait qu'il devait être hardcore beaucoup, beaucoup, beaucoup. Mais il s'est fait arrêter, on l'a fait ressortir, on lui a mis un petit bracelet, il va être géolocalisé en tout temps. Mohamed Ali Ben Chawa, 40 ans. La rue Sévigny, dans le secteur Saint-Romuald, on salue tous les gens de la rue Sévigny. dans le secteur Saint-Romuald, la GRC est débarquée chez vous. La GRC a arrêté un monsieur. Le monsieur faisait la promotion de l'État islamique sur les médias sociaux. Il n'a plus le droit de toucher un clavier, il n'a plus le droit de toucher Internet. Mais il reste qu'il a dormi à la maison hier soir. Et puis, l'autre nouvelle, c'est la presse qui nous apprend ça. Il y a eu un attentat terroriste à San Diego, là, en Californie, d'une mosquée. Les gens sont rentrés là. C'est deux jeunes, 17-18 ans. Ça n'a pas de bon sens. Ça n'a pas de bon sens. 17-18 ans, c'est rentré d'une mosquée. C'est dingue, ça a tiré trois morts. Ils ont écrit un manifeste de 75 pages. Et dans le manifeste, on a appris qu'ils nommaient Alexandre Bissonnette. Et il nommait Marc Lépine comme étant, comme faisant partie des gens qu'ils ont inspirés. Il y en avait une longue liste d'autres, là.
0: Le gars avait été libéré la journée d'avant d'une place de psychiatrique, là. Il savait qu'il allait pas bien, là. C'est surtout ça qu'il va y avoir une suite, c'est clair, là.
1: Mais 18 ans.
0: Ah oui.
1: 18 ans. Puis je vais finir en parlant de la stratégie commerciale de la SAQ. Parce que il y a des résultats, là. Il y a 65% des Québécois qui sont pour l'implantation des zones SAQ dans les épiceries dépanneurs. Hier, j'étais au Couche-Tard. Ouais. Au Couche-Tard Marais, juste à côté du métro, là, sur le bord de Père-le-Lièvre. Et ils ont une zone SAQ. Donc, eux autres, il y en a un, là. Il y a plus de vin en frigidaire au Couche-Tard qu'il y en a des SAQ. 60% des Québécois sont contre la livraison d'alcool à domicile par Uber.
0: Mais là, minute. On va préciser que c'est un sondage de la santé publique. Comment ils ont twisté les questions pour arriver à ces résultats-là? Parce que moi, honnêtement, j'y crois zéro. Là.
1: Mais oui, mais je comprends pas pourquoi tu vas être contre la livraison.
0: Ben là, ils disent que ça facilite. C'est parce que ça donne un accès trop facile à l'alcool. Hey, les Québécois n'ont jamais aussi peu bu qu'aujourd'hui. Là.
1: La madame de Pont-Rouge qui est en prison parce qu'elle est allée chercher une deuxième bouteille de vin, là, puis qu'elle a frappé quelqu'un, elle l'aurait peut-être fait livrer, sa deuxième bouteille de vin. Il faut juste que tu penses de même. Là.
2: De toute façon, la sac, avec un certain montant, je pense que c'est 50 piastres, il livre chez vous. Là.
1: Ah ben, s'il livre en plus. Mais tu sais, je comprends pas pourquoi il y a du monde qui sont pour ça. Puis 72% aimeraient un mandat pour protéger la santé de la population. Mais la population par elle-même boit moins d'alcool. Donc ça, c'est réglé. On n'a pas besoin du gouvernement pour s'en occuper. 7h19, Frank est en place. On va y jaser au retour. 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

0: C'est un beau lundi, ça. Midi, 3 minutes, bienvenue dans Ouellet en direct. On dégaze notre fin de semaine. On entre au boulot. C'est lundi, c'est de même, let's go. Quoique, ça jase pas mal des semaines de 3 jours, là. J'ai entendu ça en fin de semaine, mais j'y reviens, parce qu'il y a une priorité. Salutations à mes deux collègues. Bonjour, Patricia.
1: Bonjour, non?
0: Bonjour, Maxime.
2: Salut.
0: Bonjour, bonjour, bonjour. Une grosse fin de semaine, tout le monde?
1: Ouais.
0: C'est bon.
1: Ben oui, on se tient occupé. Ben non, mais il faut, là.
0: Ah, ouais, ouais, ouais. J'ai encore passé la fin de semaine sur mon Massé Ferguson. Toi, t'as eu du Pinot.
1: Au Grizzly Fuzz. Puis, il y a quelqu'un qui me disait que, là, qu'il était rendu dans. Ben, Paul, pour pas le nommer.
0: Paul.
1: Paul, j'ai un blanc sur son nom de famille, mais Paul qui prend des photos, qui était parti dans un band de musique.
0: Paul d'Adjiacomo.
1: Merci. Ouais. J'ai rencontré Paul, puis Paul est en quarantaine aujourd'hui, puis il dit, hey, moi je sors plus.
0: Ah.
1: Puis je me disais, moi je pense encore le goût d'être actif. Non, mais c'est vrai qu'il y a deux tangentes. Il y en a que ça leur tente plus parce qu'ils ont tellement fêté dans leur trentaine. Puis d'ailleurs, je fais partie de ces gens qui ont beaucoup fêté dans la trentaine.
0: Moi, on dirait que personne m'a envoyé le mémo.
1: J'ai encore envie de faire des sorties.
0: J'ai slacké là, pour pas mourir, mais j'ai pas personne m'a envoyé le mémo. Moi,
1: sinon, on fait plus de social, puis ça se passe juste sur les internets.
0: Je pense que. Puis là, je veux pas partir là-dessus, OK? Je t'avertis, je vous avertis, je veux pas partir là-dessus. Okay. La pandémie a changé bien des affaires.
1: OK.
0: OK, c'est fini. C'est tout.
1: Mais t'as raison, c'est fini. C'était mon seul commentaire.
0: Parce que moi, non, je nommerai même pas là, le prochain gogos qui essaie de vous rentrer. Là, c'est...
1: Non,
0: parlez-en pas, OK?
1: Non.
0: Si on n'en parle pas, ça n'existe pas.
1: Non.
0: Comme mon enfant. Il avoue à vaisselle, il passe à côté, il somme les yeux. Ça n'existe pas.
1: Je sais.
0: Dans son univers, il ne voit pas ça. Ça n'existe pas. Ça n'existe pas.
1: Je dirais pas mal tous les hommes d'une maison.
0: Moi compris. J'applique ce que je dis, regarde. Ça n'existe pas.
1: Le lave quoi?
0: Par contre, le tas de compost que je voulais aller retourner brasser avec mon diesel, ça, je l'ai vu. Ça je l'ai vu. Tu sais, il y a de la job à faire. Ouais, mais c'est de l'art. Hey, d'ailleurs, j'étais sur mon incroyable 1GC Massey Ferguson. 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Je vous en reparle tantôt. J'ai un live qui s'en vient. Mais j'étais sur mon Massé. Puis là, tu passes au diesel. Puis là, je brassais mon compost. Parce qu'il faut brasser ça. Des fois, il faut lui donner de l'air. Puis là, je l'avais dans la tête. Tu sais, je vous ai dit quand on a parlé de ces artistes qui s'inspirent du compost pour nous faire des œuvres anti-capitalistes. Là, je l'avais dans la tête. Tu sais, avant, je l'avais pas dans la tête. Puis j'ai fait la réflexion. Jamais en brassant du compost... J'ai vu ça. T'sais, j'ai vu le monde antiféministe. J'ai jamais vu le patriarcat dans le compost.
1: J'espère bien.
0: Le capital. T'sais, j'avais jamais vu ça. Mais là, en l'ayant dans la tête, je me suis dit, je vais répéter l'exercice d'aller brasser mon compost avec mon petit tracteur diesel, un petit tank. Une machine extraordinaire. Je l'aime d'amour. Quand je le rentre, quand je le sers, j'y dis à bientôt. T'sais.
1: Oh.
0: Sois le genre. Fait que là, je l'avais en tête. Puis je disais à Massé, je l'appelle Massé ou Fergie, un des deux. Je disais à Massé, j'ai, tu le vois-tu la beauté là-dedans, là? Tu comprends-tu la vie, puis l'art, puis toutes les émotions qu'on peut ressentir. Puis moi, puis Fergie, on était d'accord, ça n'a pas rapport.
1: Non, ben t'as bien fait d'y demander, mais je pense que.
0: Ben quand j'y ai demandé, il a fait. Je dis, de bon, pas d'accord.
1: Est-ce que tu l'as enregistré?
0: Je parle le Massé. Okay. Non, je ne l'ai pas enregistré.
1: Ah,
0: ben, j'ai enregistré la semaine passée, là. Je l'ai fait entendre. Mm. En tout cas, s'il y a quelque chose de pertinent à dire, je vous ramène ça.
2: Il s'en passe des drôles d'affaires à Bellechasse.
0: Ah, moi. Hein?
2: Parle avec le tracteur, l'enfant ne peut pas descendre pendant que la game joue.
0: Hey, pousser des champignons. Hey, c'est ça, d'ailleurs. C'est réglé. Hier, le Canadien est là.
1: Quelle grosse victoire!
0: Max, tu n'as pas écouté la game?
3: Je ne l'ai pas écouté.
0: Yeah! On a tout aligné l'univers, là. Ouais. Hey, moi, là, vous avez remarqué, c'est de retour, là, le pinch des séries. OK? C'est mon pinch mou, lette et bien gradu qui est de retour. La dernière fois que j'ai porté le pinch des séries, le Canadien est allé en finale.
1: OK, ça, c'est la fois qu'on n'a pas le droit de le dire, mais...
3: Oh, excusez.
0: Mais Max, il l'a dit. Là, t'es au maximum. Tu peux pas en parler de la semaine.
1: Non.
3: J'avais le droit une fois.
0: T'as ton quota.
3: Oh my God. Ça va être tout.
1: Plus le droit. Cette année-là où.
0: L'année où ils jouaient qu'il n'y avait pas de monde. Tu sais, t'aurais pu juste dire ça de façon détournée.
1: Ouais,
0: là.
1: Mais qu'ailleurs, c'était plein d'arénas.
0: Ouais, okay. Ben oui.
3: Mais ça, c'est quand on portait des.
1: Non.
3: Ah, je peux pas y aller non plus.
0: Non.
3: OK.
0: Non.
1: Puis qu'à deux, on avait
0: notre liberté. parlez-moi de pas des ondes de couleur.
1: Puis si t'avais ton carnet, tu vas aller manger au resto.
0: Puis dites-moi pas que vous avez aimé ça promener votre chien. Je veux pas le savoir. Pas savoir ça. Pas de mes affaires, ça.
1: C'est là que ça a commencé, Guillaume Lemaitivier.
0: Il dit qu'on va pas là. On va pas dire qu'on va pas là.
3: Il savait pas le boulot.
0: On focus, Canadien.
1: Oui.
0: Fait que mon pinch que j'ai après laissé tomber parce que le Canadien n'a pas fait les séries pendant 2-3 ans.
1: Oui, c'était la reconstruction.
0: Puis l'an passé, j'avais oublié ce vieux truc-là pour l'univers, le pinch ou la barbe ou les favoris des séries ou whatever. Là, tout le monde a son petit truc. Là.
3: Personne ne fait ça.
0: Regarde, Lane, c'est son petit pinch qu'on voit pas.
3: Oui, on le voit pas beaucoup.
0: Ben, il le porte.
1: Il est là.
0: Ça marche.
1: Slaff, c'est-tu...
0: Arrêtez de s'assiner avec les affaires qui marchent. Là.
1: C'est carré, sa barbe. Hein?
0: Slaff, il a taille, comme.
1: Ouais, mais il a taille.
0: Ouais.
1: Carré.
0: Ouais.
1: Tu sais...
0: On va l'air d'une machine.
1: Un peu genre russe.
0: Ouais. Ben, c'est un slave.
1: Mais lui, il est quoi? Il est pas russe?
0: Il est tchèque ou il est slovaque, je pense?
1: Ah, il est slovaque.
0: Slovaque.
1: Non, il est
0: slovaque. C'est Dobesh, le tchèque.
1: Ouais, mais pour moi, c'est tout pareil. Là. C'est tout des russes, là. Fait que...
0: Il était ensemble avant. C'est comme quand on va voir notre pays, je vais pardonner un certain temps des gens qui vont dire, ah, t'es canadien. Ben non, c'est pas ça.
1: Non, mais... Mais c'est ça, je trouve que ça me fait penser à Poutine.
3: Ouais,
0: c'est vrai.
3: C'est la taille communiste.
0: Ouais, exact. Ouais, la taille carrée. Là.
3: Ouais.
0: La taille camarade.
1: Bon, personne n'en parle, mais juste nous autres. Mais bon, en tout cas, anyway.
0: Tout ça pour dire que, regarde, hier, là, toutes les conditions étaient parfaites. J'étais assis du bon bord du divan.
1: Ah! Puis j'avais mis mon... pas descendu.
0: Non, il est pas descendu. Max n'a pas écouté la game. J'avais mis mon chandail chanceux, qui, by the way, est mon T-shirt de Radio X. Un peu déchirant dessous des bras. Non, mais j'ai tout fait ce qu'il fallait, là. Tout est à la bonne place. Garde la performance. Fait qu'en troisième période...
1: Attends un peu, j'aimerais quand même préciser que je fais partie de l'équation.
0: Oui.
1: Parce que je l'ai écouté, la game.
0: Puis qu'est-ce que t'as fait de...
1: Ben, non, mais la dernière fois, je l'avais pas écouté. C'est arrivé en troisième période, puis on a perdu.
0: Tu fais partie des porte-bonheur.
1: Non,
0: c'est... Ça, c'est comme ma blonde.
1: Non, c'est clair.
0: Blonde, hier, écoutait en haut. OK, elle était en haut.
1: Ouais.
0: Qu'est-ce qu'elle faisait?
1: Non.
0: Elle voyait les affaires que moi, je voyais pas. Elle faisait la vaisselle.
1: OK.
0: Puis là, j'entendais la game. Et là, il y a quelque chose de très dérangeant chez nous. La télé d'en haut, elle a comme un 5-6 secondes d'avance.
1: Ah!
0: Fait que là, j'écoute la game tranquille, tout est beau. Je tiens mes affaires avec lesquelles faut que je tienne. Je flatte mon pin, je sais pas, il est là. J'ai la bonne calotte, le bon t-shirt, je suis assis du bon bord du divan. Mon gars est là, le plus jeune, lui, a le droit. Ma fille aussi. L'autre est en haut, parfait. Tout est beau, tout est placé, OK?
1: Oui.
0: J'entends ma blonde en haut. Ah non! Oh. Là, je sais que les sorts viennent de se carrer. Là, je dis à ma blonde, qu'est-ce que tu fabriques?
1: Oui, parce que là, c'est grâce, c'est à cause d'elle, le premier but.
0: Ben, je suis obligé de vous dire qu'elle est descendue. Qu'est-ce qui est arrivé?
1: Il y a eu un but des Canadiens.
0: Deuxième période. Pa.
1: Exact.
0: Tu sais, regarde. Là, on tombe à 6-2 en troisième.
1: Oui.
0: Là, je pense que c'est le bon moment pour réhabiliter un curse. Parce que tu peux le modifier. Là. Hey, y a ceux qui disent, de quoi tu parles? T'es dans ton univers. Essayez de suivre. Là. Ça marche. OK, quand ça marche, ça marche. On se pose pas de questions. Au Québec, ça marche pas. On se pose plein de questions. Quand ça marche, ça marche. Là, j'ai dit, c'est un bon moment pour réhabiliter mon fils.
3: Ouais.
0: Le porte-malheur.
3: Ah oui, hein?
0: Ouais. Là, on mène 6-2. C'est l'univers ouvre la porte.
1: Okay, oui.
0: Fait que là, je l'ai collé.
1: C'est le portail.
0: Hey, viens-t'en ici. Il descend. Il dit, je peux-tu écouter la game? Je dis, oui. Mais je veux deux go abs go. Bien senti.
1: Oui.
0: Puis je veux que tu me nommes 5 anciens joueurs des Canadiens.
3: Il y a un test.
1: Wow! Okay,
0: non, c'est une profession de foi.
1: Non, mais c'est ça, traverser le portail, c'est pas gratuit. Là.
0: Non, c'est ça. Tu peux pas juste dire, je porte plus malade. Non. Ça prend des excuses, ça prend une profession de foi.
3: Y a-tu réussi?
0: Il a passé à 100%. Il s'est assis. Les Buffalo ont pas scoré un but. Là. Fait que là, je dis, la prochaine game, tu peux venir. Là, on va l'avoir. À coupe, Max. Quand on va gagner à coupe, tu riras plus.
3: Ben non, j'aurais pas écouté les games.
1: Ben là, t'as-tu demandé à ta blonde de retourner la vaisselle?
0: Non.
1: Si tu veux que la vaisselle soit faite au prochain match, elle aussi, le portail est ouvert. Ouais. Tu peux le tester comme, vas-y, femme, relaver la vaisselle.
0: Ben elle est retournée entre les périodes.
1: Ah ouais.
3: Une vraie famille de 2026. Là, écoute le hockey, la femme fait la vaisselle.
0: Non, mais là...
3: Après ça, balayeuse.
0: Ah oui, OK. Là. OK, quelqu'un doit faire la vaisselle, là, Max.
3: Ben oui.
0: Toi, ta femme ne fait jamais la vaisselle.
3: Ben, le deal à la maison, elle, la cuisine, moi, je fais la vaisselle.
0: Ah!
3: Je suis un homme moderne.
0: Ben, je repose la question. Wow. Fait que toi, ta blonde cuisine jamais?
3: Ah, elle cuisine tout le temps.
0: Ben, voyons. OK, OK, c'est ça. Elle a fait la cuisine. Okay. C'est ça. Donc, toi, tu cuisines jamais?
3: Non.
0: Arc, parle-moi d'un homme d'une autre époque.
3: Ben, la femme a cuisiné.
0: Franchement, l'homme, ça cuisine aujourd'hui, là, 2026.
3: Ouais, OK. Je comprends ton point.
0: Bon.
3: Okay. Je suis pas d'accord, mais je comprends ton point.
0: Ça prend quelqu'un qui le fait, là. Ça prend, c'est pas, tu peux pas juste dire, on fait pas la vaisselle personne.
3: Toi, t'as fait-tu des fois la vaisselle?
0: Ben, des fois. Mais c'est rare. Mais des fois.
3: Oui.
0: Ben oui. Ben
3: oui. C'est quand la dernière fois?
0: Semaine passée.
3: OK.
1: Quand la dernière fois j'ai fait la vaisselle?
3: Ouais, vu que c'est toi la femme.
0: Et puis en plus, notre lave-vaisselle, il est brisé. On le fait à mitaine.
3: Ah non, ça, c'est une tragédie.
0: Ah, ça, c'est dans la 5. C'est dans... Excuse-moi, t'as.
1: Ah non, c'est juste à matin.
0: OK, bon. Ah. Ouais, c'est plate, ça.
1: Après ça, je vais la faire à soir, puis je vais la faire demain matin.
3: Ah, ben voilà.
1: Demain soir.
3: Une femme est de ton époque.
0: On parle de vaisselle, là. On parlait du Canadien tout à l'heure.
1: Hey, Coco Phil a marqué.
0: Coco Phil a marqué.
1: Bon.
0: Non, non, tout est à bonne place, là. Tout marche.
1: New Hook.
0: Là, tout le monde, OK, là, si vous voulez aider, là.
1: New Hook. Deux buts.
0: New Hook, c'est le joueur des séries à date.
1: C'est le joueur des séries. On voit même plus Anderson.
0: Dak.
1: Ben,
0: je lève la main, là. Ben oui, je voulais le kicker out.
1: Ça fallait juste être patient. Parfois, ça prend un peu de patience.
0: Oui, mais c'est une erreur impardonnable. Mais regarde, il se fait pardonner.
1: Non, mais c'est un très bon joueur des séries présentement.
0: Tout le monde, là. Prenez ça à cœur, s'il vous plaît. Là. OK? Ouais. Vos affaires de religion, je trouve ça farfelu, mais ça, c'est sérieux. Là. OK? Là, tout ce que vous avez mis hier, la calotte, le t-shirt, j'espère que vous avez pris des notes, là.
1: Ouais, ben oui.
0: Où vous étiez assis? Comment? Quelle position? Qui était là? On recrée l'énergie pour l'univers. C'est tout.
3: Moi, j'étais tout nu.
0: Toi, t'étais tout nu?
3: Ouais.
0: Ben, t'as pas écouté la game, toi. Okay. On s'en fout. Écoute juste pas la game. Tu fais tout nu dehors au parc, tu t'arrangerais avec la police. OK?
3: Comme Joël.
0: Fais ce que tu veux. Bon. Hey, il y a eu des affaires importantes en fin de semaine. À part des vraies affaires importantes dont on vient de traiter, là. Il y a eu d'autres affaires importantes comme c'était le congrès de QS. Hey, Colin, ils l'ont fait. Ils l'ont fait, Pat. Ils vont vraiment en campagne au mois d'octobre.
1: Oui.
0: Ils vont au mois de septembre, quand on va tomber en campagne électorale, ils vont vraiment proposer des épiceries QS.
1: Ah, ben c'est l'avenir.
0: Des Costco étatiques.
1: Ben oui, ça marche. C'est pour ça qu'on reprend pas le concept nulle part.
0: C'est
1: qu'ils l'ont fait, ça a foiré.
0: Quelque chose que personne copie.
1: Nous, on ferait ça les choses différemment. Nous, on le sait comment bien le faire.
0: Ben, visiblement.
1: Oui, c'est sûr.
0: Parce qu'on est le modèle original. Puis là, on se fait devancer par d'autres, puis ça nous insulte.
1: Ben, hey,
0: wow, les épiceries communautaires, c'est nous autres, ça. Qu'est-ce que tu fais là? Ville de New York. Qu'est-ce que tu fais? Qu'est-ce que tu fabriques? Hey, by the way, il y a beaucoup d'États démocrates aux États-Unis, les États plus à gauche, qui, il y a quelques années, proposent aujourd'hui des choses qu'il y a quelques années, on aurait trouvé complètement farfelues aux États-Unis. Tu sais, une affaire d'épicerie communautaire en 1999 aux States, tu parles de ça, tout le monde part à rire, puis tu rentres pas au party. Puis probablement qu'ils te volent ta caisse de 12. Ils prennent ta 12, ils te jettent dehors, puis genre, toi, tu peux pas rentrer ici. Là, c'est dans ces États-là où on s'inspire de qui? De nous autres. Il y a beaucoup de démocrates qui voient le Canada comme une espèce d'Eldorado de la belle vie, là. Hey, la santé est gratis. Hey, t'imagines, ils ont une gestion de l'offre. Ils s'inspirent de nous tout en sachant probablement pas que nous, on est en train de caler dans le marécage tranquillement. On descend. Eux autres nous regardent, ils nous envient. Et mine de rien, là, j'ai pas le papier, j'ai beaucoup d'affaires, là, mais c'est parce que je voulais pas parler de ça, mais je trouve que c'est une bonne affaire à brancher là. Mine de rien, les États bleus aux États-Unis dans les 10 dernières années ont vu un exode des capitaux épouvantable. 2000 milliards de dollars de gens qui ont retiré leur cash, entre autres, mettons, de l'État de New York, parce que là, présentement, c'est le gros point de rupture. Il y a des milliardaires puis des multimillionnaires qui sont en train de flyer vers la Floride puis vers les Carolines. Un exode d'argent, un exode de capitaux. Les riches quittent les États bleus. Ils vont vraiment réussir à devenir des petits États canadiens.
3: C'est rendu
0: ils vont le faire.
3: Où ils veulent imposer ceux qui quittent. Ils veulent les taxer.
0: Oui, mais comme nous autres. C'est qui notre monsieur là, qui a dit ça là, au congrès du PLC? Là?
3: À vie.
0: Non, ça c'est le NPD.
3: Oh,
0: le président de la fondation PET. Là.
3: Patrick Pichette.
0: Patrick Pichette, c'est ça?
1: Dieu, vous êtes bon de retenir ces noms-là.
0: Non, mais moi quelqu'un me dit une affaire de même, Pat, c'est sûr que, je vais retenir ce qu'il a dit.
3: Patrick Pichette.
1: Ah oui, c'est le gars qui s'est présenté.
0: C'est le gars qui a dit, dans sa phrase, dans son élan, parce qu'ils sont entre eux autres, hein, puis ils jasent, puis ils se trouvent bons, puis ils se font des clins d'œil. Dans son élan, il allait dire, puis si les riches veulent quitter, bon, on va y garder de force. Mais là, si les riches veulent quitter, on va les taxer. Là, c'était rendu 500 000 piastres, tu voulais quitter le Canada avec ton argent. Ça va? Ben, ils sont en train de le faire aux States. Ils nous trouvent bons. Personne les a avisés que c'était une catastrophe et qu'on était en train de s'en aller vers une faillite de l'État, carrément. Eux autres prennent des notes et ils embarquent. Ils nous disent toujours, on veut être comme les Canadiens. Bonne chance avec ça. En tout cas, il y a des États heureux, là. Le Texas, la Caroline du Nord, la Floride, eux autres reçoivent des nouveaux milliardaires. Ils n'avaient pas demandé tant que ça, là. Ils remercient énormément les maires et les gouverneurs communistes. C'est extraordinaire. Tu sais, quand on nous dit l'État va gérer une épicerie, il y a déjà l'État qui gère plein d'affaires, là. Avez-vous vu? C'est toi et Pat qui m'a envoyé ça, la nouvelle sur les punaises de lit.
1: Ah oui! Ouais.
0: Non, mais attends, là. C'est drôle, mais c'est pas drôle.
1: Mais t'sais. Non, c'est pas drôle.
0: Moi, bon, mais c'est constamment ça. En passant au Québec, c'est pas drôle, mais c'est tellement cave que c'est drôle.
1: Ouais, c'est parce que c'est ce qu'on a prétend, les liens qu'on a faits, là, mais en tout cas.
0: Comme les drôles de vidéos. C'est pas drôle, voir le gars se démancher avec la clavicule en tombant de son bateau, là.
1: Non.
0: Mais maudit que c'est drôle. Tu sais, c'est pas drôle, mais c'est drôle. On regarde le gars planté. C'est pas drôle, mais c'est un peu calme d'avoir fait ça, hein. Fait que c'est ça, nous autres. Là, on veut rentrer des épiceries, là, gestion de produits frais, là. T'sais, ça prend du roulement, des rotations de produits, des dates de péremption. Je vous rappelle, ils sont pas capables de gérer des boîtes de stylos. Fait qu'on va lui donner des salades à gérer. Comment ça va virer? Seul l'avenir nous le dira, si ça arrive. Je sais pas si ça va pogner. Le QS a vraiment l'impression que les gens trippent sur Mme Dany. Donc, ils ont copié à peu près toutes ses affaires. Puis, ils se disent, là, ça va passer, ça vient d'ailleurs. On est inspirés, les gens vont embarquer. La ville de Montréal gère des bâtisses.
1: Ouais.
0: OK, la ville. La ville, pas la province. La ville de Montréal gère des bâtisses via la Société d'habitation et de développement de Montréal. Ces fameuses bâtisses pour ne laisser personne derrière, où on est propriétaire, la ville est propriétaire d'une grosse bâtisse, puis ça, c'est une des bâtisses, il y en a plusieurs, là. Une bâtisse où il y a 114 logements. Et on ne veut laisser personne dans la pauvreté, puis ça, je peux bien comprendre, je pense juste qu'on n'a pas les bonnes solutions au problème, là. Mais on se dit, on va gérer ça, nous autres, on va acheter une grosse, grosse bâtisse à logement, 114 portes, puis on va gérer ça, nous autres. Là-dedans, je vous avertis, c'est rempli de monde magané.
1: Oui, c'est pour un faible revenu. Là.
0: C'est des gens qui souvent vont transiter entre la rue et un appart. Là.
1: Exact.
0: Donc, va t'installer là. Oui. Nous autres, on gère ça. Puis là, vous allez me dire, ben oui, mais là, c'est des tout croches puis de la drogue. Non, c'est pas ça l'histoire. Là. Le monsieur, ça allait sensiblement bien. Il s'était pris en main. Il était sous médication. Ça roulait. Il rencontrait un médecin. Il y avait des intervenants qui venaient le voir. Ça allait bien, le monsieur. Jusqu'au jour où que c'est ça ce bébite-là sur le comptoir, puis que c'est ça ce bébite-là dans le cadre de fenêtre, puis que c'est ça ce bébite-là sa télé, c'est une punaise de lit. Là, vous allez me dire, ben, c'est quoi le problème? Ben, le problème, c'est que le monsieur, au mois d'août, l'an passé, il est assez là. Il voit qu'il y a des punaises de lit, appelle à son gestionnaire. Hey, j'ai des punaises de lit. Je pense qu'il faudrait intervenir.
1: Il est infesté, là.
0: Ouais, mais là, c'est parce qu'au début, non. Mais ça a pris un mois.
1: Ouais.
0: Avant qu'on lui envoie un exterminateur, puis, il s'est suicidé avant.
3: Leur population double en 16 jours.
0: En un mois, là, la population quadruplée.
1: Non, mais c'est ça. C'est pour ça que je dis, quand t'en as, c'est fini, là. T'es infesté. Ben, faut t'agisses, là. Tu peux pas attendre que t'aies du temps. Faut t'agisses, là.
0: Puis là, vous allez me dire, ben, voyons donc, c'est suicidé à cause de bébites. Non, mais c'est pas le premier pis c'est pas le dernier. On dit que les punaises de lit, c'est totalement aliénant. Tu viens fou parce qu'il y en a partout, parce que ça te grimpe dans le cou. Puis là, t'en as même pas dans le cou, mais tu penses que t'en as une dans le cou. C'est comme quand tu rentres dans un nuage de bébites, là. Puis que tu sors, puis ça fait une demi-heure, puis t'as encore l'impression que t'en as une dans l'oreille. Hein, puis c'est comme un genre de psychologie. Tu viens complètement en crackpot, là. Et je vous rappelle, c'est des gens qui ont de la misère là, à gérer la vie de tous les jours. Fait que rajoute-y ça, le monsieur. Et le monsieur, il a pas appelé une fois, là. Il a appelé deux puis trois fois. La dernière fois, on lui a dit, oui, quelqu'un y est revenu. Au début, aucune réponse. Hey, j'ai des punaises de lit, pas de réponse. Qu'est-ce qu'on dit? Le gestionnaire, rattaché à la ville, dit il n'y avait pas de personnel. Là. On n'avait personne géré ça. Fait que le monsieur a appelé dans le vide. Il est retourné chez eux se faire infester. Là, le monsieur voulait plus rester chez eux. Sortait dehors. On est rendu au mois de septembre. Là, commence à faire froid. Au mois de septembre, il y a eu des froids quand même. Là, le monsieur, probablement, qui se disait, genre, je suis en train de retourner dans la rue. Ça n'a pas de bon sens. Je veux pas retourner chez nous. Je suis infesté de bébites. Ben, là, quelqu'un dit, ça me gratte déjà, là.
1: Ouais, ouais,
0: juste d'en parler, là.
1: Oui.
0: Ben, le monsieur, le m'a donné troisième appel. OK, on va y aller, on va y aller. Parfait, là, on vous donne un rendez-vous, là, dans 10 jours. Mm. Le monsieur s'est suicidé avant. Mais je me rends pas là.
1: Mm. Ben,
0: Fait que ça, c'est la ville qui gère un immeuble.
1: Ben, en fait, c'est là le problème, là. Je pense qu'il y a un problème de santé mentale là, qui était vraiment possiblement plus sévère qu'on pensait, prima barbe. Mais j'enlève la personne qui s'enlève la vie là, pour des punaises de lit. Mais j'y vais juste avec justement une gestion déficiente qui est proposée par la ville.
0: Ben oui.
1: C'est la ville qui a la main mise sur cet édifice-là, qui dit, ben moi, je vais proposer des services parce qu'on a une population en besoin, puis il n'y a personne qui répond. Possiblement que notre réglementation ne fait pas l'affaire des entrepreneurs. Fait que moi, je vais prendre en charge ça. Fait qu'elle prend en charge ça, mais tu sais, c'est une soute à vidange. Fait que là, t'as des punaises de lit, t'appelles pour qu'ils viennent nettoyer, puis il n'y a rien qui se passe. C'est dégueulasse.
0: Ouais, mais... je comprends que c'est un milieu particulier, là. D'ailleurs, il y a un des locataires qui dit, ben oui, mais il dit, en passant, ça sortira jamais parce que là, on rentre des sans-abri. Le sans-abri, le jour, il sort, il va fouiller dans les poubelles, puis il rentre plein de cochonneries dans son logement.
1: Ouais.
0: Il y aura des punaises de lit tout le temps, là.
1: Oui, mais si la ville de Montréal veut devenir un gestionnaire et qu'elle pense qu'elle a l'expertise.
0: Faut qu'elle opère.
1: Ben, faut qu'elle gère ça.
0: Puis ça prend un gars dans l'entrée. Quand un citoyen rentre avec sa cochonnerie, non, Bob, tu peux pas rentrer ça. Tu comprends?
1: Ben c'est ça. Ça prend une supervision.
0: Ben non, on peut pas, là. Faut... Oui, et mettons que, bon, manque de personnel ou whatever. OK, mettons qu'il y a eu une lacune. T'sais, tu peux avoir plusieurs étapes, là. Mais là, tu as un appel d'un monsieur qui te dit, là, moi, je vais pas bien, j'ai des problèmes de santé mentale, je suis sous médication, je suis un peu anxieux, puis là, il y a des punaises de lit chez nous. Ben, faut pas que ça prenne un mois, là. Puis de toute façon, faut pas que ça prenne un mois. Mettons que t'es dans un bloc de plein de monde, c'est tous des avocats. OK? Je prends un exemple. Toutes des gens qui font 125 000 et plus. Ouais, que ça va prendre un mois à l'exterminateur débarquer, là. Tu sais, je veux dire, un mois, tu perds le contrôle complètement, là. Des punaises de lit, ils devaient en avoir partout sur l'étage, là.
1: Ben, c'est parce que ça fait la une. Des journaux bien avant, parce qu'on va identifier le propriétaire, puis on va dire
0: qu'il y a un le maudit riche de plein de merde.
1: Ouais.
0: Ah oui.
1: Mais
0: la ville, bon.
1: La ville.
0: Hey, ça s'est passé l'année passée. C'est la première fois que j'entends parler de ça. T'sais, c'est parce que là, il y a un rapport de coroner. Là, oups, c'est public, on en parle. Sinon, c'était loup, zipper, pas un mot sur la game. Là.
3: C'est une double défaillance parce que ces gens-là sont censés être suivis par des travailleurs sociaux quand ils sont sur une ligne de premier front.
0: Ouais, pendant un mois, son travailleur social, lui, il n'a pas vu ça, punaise.
3: Ben, c'est sûr qu'il en a parlé. Puis s'il le fait, comment ça, le travailleur social ou le travailleur social, il n'a pas alerté les autorités encore plus. Fait que c'est une double défaillance. Il y a plusieurs strates qui ont été alertées.
0: Mieux que ça, Max. À mi-chemin dans l'histoire, il a fait une tentative de suicide.
3: C'est capoté, ça.
0: Il s'est ramassé à l'hôpital.
3: Puis personne n'a agi à ce moment-là.
0: Le monsieur, c'était pas comme s'il le cachait, là. C'est pas, j'en parlerai pas des punaises, c'est mes amis, c'est pas ça, là. Ça fait 2-3 fois qu'il dit. Je suis en train de virer fou. J'ai des punaises partout, ça me pique la nuit. Je peux plus dormir là. Faut que je dorme dehors. Fait que, tu sais, au-delà du drame humain, voulez-vous vraiment que ce monde-là gère votre pomme de salade?
1: Ben, je pense pas, non. Hey, je vais t'en rajouter. Il y a un auditeur qui dit, moi, ma sœur, elle reste exactement dans un logement de même à Montréal. Fait que j'imagine que sa sœur a des besoins particuliers ou vit un moment plus difficile. Mais il dit, bref, il y a eu une porte de défoncée. Les ambulanciers sont arrivés puis ont défoncé une porte il y a 8 mois.
0: Okay.
1: Est-ce que vous pensez à Montréal?
0: Dans une affaire de même?
1: Une affaire de même. Là, okay. Sa sœur habite là.
0: Gérée par la ville.
1: C'est ça que je dis. Peut-être une passe plus difficile pour sa sœur, mais anyway. Fait que les ambulanciers, là, 8 mois, ont défoncé une porte. OK, j'ai un quiz. Est-ce que la porte a été réparée depuis?
0: Arrête. J'imagine que non.
1: Non, la porte ne se barre plus. Elle est toujours un peu défoncée.
3: Et puis surtout dans des endroits de même.
0: Des portes, là.
1: La porte. Oui.
0: Ouais, des portes, là, juste vous faire le lien, là. Pas périssable, une porte.
3: Yeah.
0: Imagine le rack à salade, ça fait une semaine, ils n'ont pas touché à ça. Là.
1: Oublie ça.
0: Ah là, manque de personnel, là. Ah, je la vois déjà, la ligne. Ben là, ça prendrait plus de financement. Faudrait taxer les riches.
1: Oui.
3: Les riches.
1: Ben François Lambert, faudrait juste taxer François Lambert.
0: Non, mais tu sais, le chemin, c'est tout le temps le même au Québec. C'est ça. Faudrait taxer François Lambert.
1: Puis l'autre,
0: sa gang, là.
1: Luc.
0: Luc puis François.
1: C'est nos deux seuls riches.
0: C'est nos deux riches où, sur lesquels on peut cracher dessus, là. C'est pas sans problème, sans backlash. Tout est beau. Tu sais, c'est tout le temps le même chemin. Fait que quand l'épicerie marchera plus puis que les salades vont être pourries dans les étalages, ils vont nous dire, on manque de personnel, comme ils ont dit au monsieur. By the way, les exterminateurs qui nous écoutent puis ceux qui gèrent des affaires de même, on me dit que il y a une quand t'entends là quand l'appel quand le téléphone rentre là puis que t'entends punaise de lit, il y a des flashs là. T'as 10 jours.
3: Faut que ça se fasse vite.
0: T'as 10 jours pour agir. Peu importe là, que c'est dans une place ou c'est des gens un peu plus pauvres ou des gens ou peu importe, c'est 10 jours. Mais ça c'est pas la job du gars. C'est la job du gestionnaire. Fait que vos pommes de salade pourries, on va vous dire qu'on n'a plus de staff puis qu'il n'y a pas de monde pour travailler puis qu'il manquait de monde parce qu'on y a dit ça au monsieur quand il a appelé la première fois. Pourquoi j'ai pas eu de retour d'appel? Oh, là, vous savez, monsieur, le manque de personnel, là, on peut pas tout faire. Là. Fait qu'on va nous dire ça. Ouais, là, c'est pas de notre faute, là, il n'y a plus de personnel. Là, fait, on a besoin d'argent, faut taxer les riches. Jamais on va dire, c'est une maudite idée de cave, ça. Faire gérer une rotation de fruits et légumes par un gouvernement.
3: Hey, taxer les riches, d'ailleurs, là, je me suis renseigné là-dessus. Savais-tu que selon Statistique Canada, ils ont fait une étude sur la sécurité financière, puis les fortunes en haut de 25 millions au Québec, ça représente 0,1% de la population. C'est environ 4 000 ménages.
0: 4 000 ménages qui quoi, là?
3: Qui fait qu'il y a une fortune de plus de 25 millions.
0: Ah non, il n'y a personne.
3: Parce que QS veut taxer. Donc déjà là, il y a un problème. Puis
0: ça Max, c'est la porte d'entrée. Là, on commence en faisant des images tellement grosses que tout le monde dit « Oh, moi, ça me touchera pas. » Ouais,
3: mais ça nique une tête. Là, 4 000 personnes, OK, tu vas peut-être aller récolter 5 milliards, comme ils disent.
0: Ouais.
3: Au-delà de ça, 4 000 personnes, ces gens-là vont partir.
0: Ben, c'est parce que tu penses qu'ils vont accepter ça à chaque année. Tu sais, là, on me dit souvent là, la nouvelle phrase là, de QS, là, c'est leur petit change. C'est leur argent de poche. Ouais, moi, j'avais mon argent de poche. Là. Si j'ai réussi à gérer mes patentes pour qu'il me reste de l'argent de poche, c'est mon argent de poche. Ça, c'est une première affaire. Là. Comme si de l'argent de poche, c'était pas grave. Oh, de l'argent de poche, là, c'est... Puis deuxièmement, moi, j'aime ça donner directement. Si c'est le plus proche possible. Tu sais, on fait notre récolte là, pour la Fondation du CHU là, dans le temps des fêtes. Là. Moi, ce que j'aime beaucoup, là, c'est qu'ici, on n'est pas un entremetteur. T'sais, c'est pas donner votre argent à quelqu'un à Radio X qui va le gérer, qui va garder 10-15% puis qui va redonner le reste à un autre organisme qui va le gérer. Nous autres, ici, on vous envoie un lien, puis c'est le lien de la Fondation.
1: Mm-hmm.
0: C'est le plus proche possible. OK? Faut ça, garder ça quand vous donnez quelque chose. J'aime mieux donner 5 piastres à un squid jus à Montréal dans ses mains, en sachant qu'il va les acheter de la drogue, là, que de le donner à un organisme qui chapeaute 28 000 organismes, qui chapeaute d'autres organismes, qui va descendre de l'argent. À la fin, ta pièce, t'as donné une pièce, à la fin, il reste 32 cents. Pour faire payer des bons
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0: Hey, oui, bonjour, bienvenue. Voilà, le show du matin week-end, édition dominicale. Je suis là, oui, 6h02, en direct de Grande Allée. Très beau matin ce matin, 10 degrés, je suis en compagnie de Jessica, bonjour.
1: Bonjour, Carbo.
0: Bon matin.
1: Bon matin.
0: Est-ce que la nuit a été courte?
1: Oui.
0: Ouais?
1: Oui.
0: Bonne?
1: Oui, quand
0: bon,
1: même.
0: C'est parfait.
1: J'ai rêvé toute la nuit que je me levais pas.
0: Ah oui, ça c'est gossant.
1: Hein.
0: Ça c'est gossant quand ça fait ça. Hein.
1: Oui.
0: J'ai rêvé l'autre jour aussi, il y a une histoire de même. Fait que là, ça t'empêche de bien dormir.
1: Mais ça va.
0: Ouais.
1: Ben oui.
0: As-tu écouté le match hier?
1: Oui, mais pas jusqu'à la fin.
0: Ah oui, c'est la fin que t'aurais dû écouter.
1: Oui.
0: Parce qu'honnêtement, le Canadien était pas là partout.
1: Non, bon, je m'en doutais un petit peu. Là, en fermant l'écran, je me suis dit, c'est terminé.
0: 12 tirs oui. au but dans tout un match. Comment veux-tu rentrer du puck?
1: Mais non, mais c'était 6 après 2. T'es comme, voyons donc.
0: C'est comme pas de sens.
1: Ouais.
0: Puis finalement, défaite que j'avais prédit. Moins pire que j'avais prédit. J'avais dit 3.
1: Nostradamus.
0: Carbo. Ouais. Deuxième match. Une superbe œuvre d'art. Ouais, de se faire défaire. Mais moi, j'ai remarqué quelque chose, c'est que le sixième joueur dans les estrades est extraordinaire là-bas, en Caroline. Bien, hâte de voir ce qui va se passer à Montréal lundi soir, demain. C'est-tu demain?
1: Ouais, je pense oui, que oui, on est dimanche.
0: Ouais, demain soir, on va voir ça. Donc,
1: qu'est-ce que tu prédis?
0: Ils vont perdre encore.
1: Ils vont encore perdre.
0: Oui, ils vont perdre.
1: OK, ils vont perdre la...
0: Oui, ils vont perdre la série.
1: OK. Ils se rendent pas en finale.
0: Non, pas du tout.
1: OK.
0: Aujourd'hui, ce sera de la température nuageuse. On le voit déjà, mais c'est quand même très confortable. 10 degrés ce matin. On se croit l'été. Là. On est encore le printemps. 19 au maximum aujourd'hui, ce sera nuageux. Ça donne rien de laver le char. Demain, il annonce de la pluie toute la journée. Il annonce finalement du soleil pour pas mal le reste de la semaine, mais des nuits pluvieuses. Mais si tu as envie de frotter ton char, c'est une bonne idée. Enlever la cochonnerie qui est là-dessus. Parce qu'on commençait à nettoyer les rues de plus en plus, mais en même temps, faire le marquage. J'ai très ri ce matin quand je voyais les gars passer sur le talaire parce que la rue n'a pas été nettoyée pour faire des empreintes de vélo. Très drôle. Après ça, ils vont passer le balai là-dessus. Puis la trace de vélo va s'en aller. Pas mal ça, hein? 23, 18, 20, 17, 18, soleil pour le reste de la semaine. On verra bien si ça change. Des nuits quand même assez fraîches, 7, 8, 10 degrés. Mais au moins, le soleil est là dans le jour, donc on peut prendre des rayons UV. Jacob Debèche établit un record qui est peu enviable que la Ligue nationale n'avait pas vu depuis longtemps avec son tempérament. Hier, il a pris une belle pénalité parce qu'il a essayé de... Mais il s'était fait pogner qu'un bâton de hockey dans le patin.
1: Dans le patin.
0: C'est bon. Fait partie de...
1: Les records de punition pour un goaler?
0: Ben oui. Il est en train de le payer, là, son record, parce qu'il est assez agressif. Et hier encore, a été envoyé au banc des pénalités qui soulèvent des questions sur sa discipline dans cette période cruciale de l'année. Moi, je suis toujours... Tu sais, je comprends qu'il faut pas toujours gardien, ça c'est sûr. Mais t'as des bons défenseurs pour ça. Moi, je pense que à quelque part, ça prend des bons défenseurs. Puis il a obtenu une punition d'obstruction. C'est sûr, je l'écoutais à la radio. Là, j'étais sur la route hier, j'étais de retour de Montréal. Mais c'est 4e infraction depuis le début des punitions données en série que Jacob Debèche a réussi à récupérer. Un tel total pour un gardien en série, ça n'avait pas été vu depuis Dwayne Rolson. Des huileux d'Edmonton, v'là 20 ans. Donc, on lui donne... c'est délicat, là, de la part d'un gardien, de pogner des punitions.
1: Ça donne un bon show.
0: Mais on lui donne... on le qualifie de côté belliqueux. Il fait partie de ce qui le rend efficace entre les poteaux, sa capacité à s'imposer. Moi, tu sais, qu'est-ce qu'on peut faire pour... Moi, je pense pas. Moi, je me plains pas de ça. Je sais pas ce que Jordan pourrait penser. Mais 8 minutes au cachot là, depuis le début des séries, mais il a quand même donné une performance extraordinaire. J'ai pas été voir sa moyenne à matin. Il s'est fait scorer 2 nets hier. 3 nets, 2 nets, 3 nets. Ouais, 2-2, 3 nets. Mais j'ai pas été voir sa moyenne, mais elle est très, très bonne. Ça reste un jeune. Il va prendre de la maturité, évidemment. Mais quand tu as un panneau d'arrêt-stop de même, un panneau de venir devant le net, c'est toujours, toujours à demi pardonné, moi, je pense. Mais en tout cas, ça faisait longtemps qu'on n'avait pas vu ça. Ça faisait 20 ans dans la Ligue nationale qu'on n'avait pas vu un gardien se faire chicaner. Ah ouais, dans le coin.
1: Gardien funky.
0: Funky un peu.
1: Ouais.
0: Ouais. Très funky. Bon, qu'est-ce qui se passe ici? J'ai comme perdu toute ma page. C'est le fun, la radio en direct. Hein?
1: Ouais, non, ça arrive. Là.
0: Ouais.
1: Ça a bien été ta route hier?
0: Oui.
1: Oui, faisait beau.
0: Beaucoup de police sur le circuit.
1: Oui.
0: La SQ bien cachée.
1: OK.
0: Mais bien présente.
1: C'est bien.
0: Salutations d'ailleurs aux policiers et policières de la SQ qui se gênaient pas. J'ai vu un beau cyber shit sur le bord de la.
1: Ça a l'air 40. De quoi? Je connais pas les voitures.
0: Un cyber shit, c'est le truck de Tesla. Là.
1: OK.
0: On peut appeler ça un truck. Là. L'affaire bizarre que c'est.
1: Oui, la boîte, la canisse, là.
0: Ouais, dessinée par un enfant de 6 ans. Ben, c'est drôle. On a réuni hier, c'est drôle parce que. L'Agora de Québec, c'est, à un moment donné, c'était le prime place to be.
1: Oui, t'allais voir les hommages, là.
0: Ah oui.
1: Mais après ça,
0: J'ai vu des shows, là, moi, incroyables. Puis hier, ben, on projetait le match.
1: Ouais, ça fait deux fois, là, qu'ils font ça.
0: À l'Agora.
1: Ouais, c'est cool, hein.
0: Ouais. Les résidents ont pu profiter du beau temps parce qu'il faisait quand même pas si pire hier pour aller voir le match à l'Agora. Moi, je trouve ça pas pire.
1: Mais
0: ça
1: oui.
0: Fait bouger les commerces du coin.
1: Exact.
0: Puis ça fait vendre la canette. Oui, c'est un site que j'aime bien. C'est pas parce que c'est parfait, parce que t'es toujours à t'es pas à l'abri de la température. Mais quand la température le permet, c'est parfait. Mais tu sais, tu prévois un show de Styx. Je suis allé voir un show de Styx d'ailleurs, là. Puis on était chanceux, il a fait beau. Tu sais, il annonçait de la chenoute jusqu'à la dernière minute. Donc c'était pas... mais pour de vrai, je suis content pour eux. Puis c'est vraiment le fun que les partisans, même de Québec, de Montréal, viennent ici. Là, c'est bien correct. As-tu vu à Trois-Rivières... Oh là, ça n'a pas bien été.
1: Tu parles-tu de l'Orignal?
0: Non.
1: Non, OK.
0: L'Orignal dans la cour du bois.
1: À l'intérieur de sa maison?
0: Oui, c'est ça. Oui,
1: ouais, OK.
0: Ça, c'est correct. Mais moi, je parle de le bar qui était plein à craquer à Trois-Rivières. On a beaucoup d'auditeurs, d'auditrices à Trois-Rivières. Puis la police de Trois-Rivières a mené une opération dans un bar sur la rue des Forges. C'est la place.
1: C'est oui, mais
0: Trois-Rivières, c'est la place à aller. Même, je pourrais te dire qu'aujourd'hui, si tu me demandes, est-ce qu'on va à Québec sur la rue Saint-Jean sur la Grande Allée, je vais te dire, ben non, va-t'en sur des Forges à Trois-Rivières.
1: OK.
0: Ben, plus le fun. Une petite heure de route, mais Christique, c'est plus le fun. Mais vers 1h du matin, les policiers se sont présentés au bar situé sur la rue Royale, puis il était beaucoup plein à craquer. Il y avait 700 personnes à l'intérieur du bar. Et le nombre dépassait largement la capacité maximale du bar. Évidemment, les autorités ont par ailleurs identifié 70 clients sur 700 qui étaient mineurs.
1: Puis ça, c'est juste ceux-là qui ont identifié parce que
0: ouais.
1: C'est sûr qu'il devait en avoir plus que
0: mineurs.
1: Ça.
0: Mineurs. Tous les parents ont été appelés, ont tous été avisés.
1: Petit panier à salade.
0: Les parents sont venus chercher les petits enfants, tandis que les autres ont autorisé les policiers à les laisser repartir. Un rapport d'infraction générale va être envoyé à chacun des 70 mineurs qui se trouvaient dans cet établissement. Une femme a été arrêtée dans la rue pour avoir troublé la paix. Elle s'est emportée pendant l'intervention policière, s'en prenant ouvertement aux autorités. Les policiers ont également saisi deux bouteilles d'alcool à titre de pièce à conviction en vertu des lois sur les infractions en matière de boissons alcooliques. Donc, c'est la procédure. Il faut juste saisir deux bouteilles. Puis, il y avait 70 jeunes. J'ai bien hâte de voir ce qui va se passer avec l'administration de ce bar-là. C'est sûr et certain qu'il y a quelqu'un qui n'a pas fait sa job. Mais si, je ne sais pas toi, là. Mais moi, là. T'es arrivé, là. T'allais faire des tours, puis je n'étais pas majeur encore. Arrivé. Puis c'était pas pour boire de la boisson, ça m'écœurait.
1: C'est pour danser?
0: Ben, c'était pour voir le monde. Ben, plus que pour danser. Moi, je suis pas très, très bon danseur. Pas mal comme une feuille qui n'est pas tombée d'un arbre au mois de décembre.
1: Ça s'apprend.
0: Fais ça de même. Bouge pas, ben. Oui, ça s'apprend, mais c'est pas ma qualité première, disons. Je suis pas le danseur premier. Mais tout ça pour dire qu'à Trois-Rivières, ça a comme brassé un petit peu. Oh, c'est bien correct de même.
1: Partez, il a été cassé.
0: Ouais. Partez, fini. Ah ben. On fait beaucoup d'oiseaux dans le journal pour allumer le poêle encore aujourd'hui. On parle des oiseaux de proie, on parle des meilleurs trucs pour photographier les oiseaux. On parle que leur fin des neiges pourrait disparaître. Ben oui, il y a bien des affaires qui peuvent arriver. Mais, qu'est-ce que tu veux que je te dise? Encore malgré tout, un enfant de 3 ans se noie hier dans la piscine à Blainville. Un petit gars de 3 ans qui a été trouvé inanimé dans une piscine. C'est sûr que c'est pas à Québec, c'est à Blainville. Vers 2h30 de l'après-midi. Moi, j'étais à Montréal hier. Je considère pas que c'était une super journée pour se baigner.
1: Mais
0: pas.
1: Non, il a dû y aller sans se baigner nécessairement.
0: Ouais.
1: Peut-être qu'il a manqué à la surveillance des adultes.
0: Là, le petit gars, lui, il était chez des amis. On était chez des amis. Puis là, le petit gars de 3 ans, il écoutait la TV au sol. Bon, OK. Puis là, les parents ont dit, « Mais il est où, le petit? » Fait que les hommes à chercher, il était dans ça.
1: Oh my God.
0: Inanimé. Je comprends pas.
1: Non, moi, je comprends pas. Tu laisses un enfant de 3 ans.
0: Puis je juge. Là. Tu vas me dire, ouais. Tu juges, Carbeau, t'étais pas là. Non, ça m'est rapporté par la lieutenante Sarah Tousignan du service de police de Blainville. Puis on a constaté son décès.
1: Timinou.
0: Ouais.
1: C'est un cauchemar, ces histoires-là. Moi, je peux pas croire que ça arrive encore.
0: Ça m'est rapporté par la lieutenante Sarah Tousignan du service de police de Blainville. Puis on a constaté son décès.
1: Timinou.
0: Ouais.
1: C'est un cauchemar, ces histoires-là. Moi, je peux pas croire que ça arrive encore.
0: Je comprends pas. Tu sais,

0: Un enfant va pas l'ouvrir à pleine planche. Puis il s'est ramassé de la piscine, puis il est mort.
1: Ben, clairement.
0: Mais je comprends pas. Je comprends pas. Il est bien tranquille, Thomas.
1: Hein.
0: J'ai beaucoup de difficultés avec ça. Ça me fait énormément de peine de parler, surtout d'enfants au passé.
1: Ah, moi, je capote.
0: Là, c'est des parents qui vont être démolis pour le restant de leur vie. Ils auront toujours ce souvenir-là.
1: C'est un pire cauchemar.
0: C'est épouvantable.
1: C'est le pire cauchemar qui peut arriver. Là.
0: Moi, tu sais, dans mes beaux-parents, les parents de la mère de ma fille, ils ont eu, comme à Saint-Émile, dans la maison que j'ai achetée, où ma fille demeure, ils ont eu, si je me trompe pas, 9 enfants. 5 gars, 4 filles. Puis, à ces époques-là, en 1940, 5, 40, 50, là, les enfants, ben la mère accouchait, puis les enfants revenaient vite à la maison. Puis le petit Jacques, là, mamie, faisait bouillir de l'eau pour faire de la nourriture. Puis le petit Jacques, il a pogné la queue du chaudron, puis ça l'est renversé dessus, puis il est décédé.
1: Hein? L'eau bouillante.
0: Oui, l'eau bouillante. Puis c'était un accident qui est arrivé, malgré que mamie était là. Elle s'est toujours occupée de ses enfants, puis c'était un bête accident. Puis jusqu'à sa mort, là, jusqu'à temps qu'elle nous quitte, elle m'en parlait encore
1: ben
0: de
1: oui,
0: son petit Jacques.
1: J'ai goût de pleurer.
0: Ouais. Elle m'en parlait encore. Elle m'en a toujours parlé. Je jouais aux cartes avec elle. Puis on est dans la même cuisine.
1: Mais non, là. Mais c'est sûr que tu n'oublies pas ça. Là.
0: Non.
1: Je veux dire.
0: Ça va toujours.
1: Que tu en ailles 9, toujours. Que tu en ailles 1, ou tu sais, je veux dire.
0: Ouais.
1: Ton enfant, c'est ton enfant. Là.
0: Ça va toujours marquer ces parents-là. Le manque d'attention, moi, je pense que c'est une inattention. Je peux pas dire d'autre chose que ça. Je vois pas. C'est vite, un enfant. Je le sais, c'est vite. Mais des fois, je sais pas. Regarde, on verra bien l'enquête, ce que ça va donner. J'espère que c'est vraiment un accident et qu'il n'y a pas eu de négligence au niveau de la compétence parentale. Si, admettons, Jessica, tu travailles d'un dépanneur.
1: J'ai déjà travaillé dans un dépanneur.
0: Oui?
1: Oui, 6 ans de temps.
0: Oh, tabarnouche, parfait.
1: C'est ma job étudiante.
0: Tu es une spécialiste.
1: Exact, je connais ça.
0: Est-ce que tu achetais de la loto?
1: Oui.
0: Oui?
1: Puis en fait, aujourd'hui, j'en consomme zéro.
0: Zéro. Moi, j'étais allé chercher mes poules hier. Puis là, vu que j'étais à Montréal, puis que souvent les madames de Joliette à Boudasse qui gagnent
1: oui.
0: La poule.
1: 98 ans, la madame, la dernière fois.
0: Ouais, étais-tu belle, étais-tu fine?
1: Oh!
0: Il y a un pagon hydro, là, au crif.
1: Hey, elle le mérite.
0: Mais 250 000, c'est pas à mort du monde. Mais c'est 250 000 pour une petite mamie, elle va faire des
1: cadeaux. Elle va faire des cadeaux, ah, oui. J'espère qu'elle est bien entourée. Mais oui.
0: Fait que t'achetais de la loterie.
1: Ça m'arrivait.
0: Est-ce que t'as payé systématiquement?
1: Ben oui, on n'a pas le choix, là.
0: Oui, mais t'as payé avant de la gratter?
1: Oui.
0: Avant de la valider?
1: Oui, c'était obligatoire. On n'avait pas... On était obligés.
0: Moi, j'ai un chum qui, lui, il grattait. Mettons, il grattait 50 billets dans la journée. Il gagnait, mettons, je sais pas moi, 100 $.
1: Il déduisait.
0: Oh, il payait la différence.
1: OK, je comprends la tactique.
0: C'est crosseur, mais c'est ça.
1: Ouais, non, j'ai
0: mais le règlement, c'est qu'il faut que tu payes. Il faut que tu endosses le billet pour être propriétaire.
1: Il faut t'en gratter en tabarouette avant de gagner. T'es comme, bon, pas lui. Ouais. Hein, tu passes ta journée à gratter.
0: Cet été, l'été passé, il est sorti un super beau billet. Il s'appelle Platine. Tu pouvais gagner 3 millions de dollars à gratter.
1: C'est hot.
0: Et puis là, la caissière du dépanneur, elle, eh bien, elle pogne ce billet-là, puis elle gratte le billet. Ben, Christy, elle gagne 3 millions.
1: Oh non, dis-moi pas qu'elle avait pas payé, Faka.
0: L'Auto-Québec se retrouve au cœur d'une chicane à cause de ça. Parce que la caissière veut son 3 millions. Elle l'a payé, mais après avoir gagné le gros lot. Là, jusque-là, tu te dis, attends un peu, es-tu obligé de dire qu'elle l'a payé après? Elle aurait pu le dire qu'elle l'a payé avant.
1: Mais il y a des caméras, là, dans le dépanneur.
0: Louisa, qui travaille dans une station-service au bord de l'autoroute 40 à Rigaud, lorsqu'elle a pris sa caisse, un billet de loterie lui donnant la chance de remporter 3 millions de dollars. Elle gratte ça. Puis là, elle avait le billet dans ses mains. Ça lui donne droit au gros lot. Mais elle l'a payé après l'avoir fait valider.
1: Oh
0: donc,
1: non!
0: Tu n'as pas besoin de caméra. Tu valides, il y a une heure au niveau de la validation. Mais il est supposé avoir un heure au niveau de l'achat dans le tiroir caisse.

0: là.
1: Merdouille. C'est pas un 100$ que tu passes ça free, là.
0: Ouais.
1: Non, non.
0: Elle a appelé l'Auto-Québec pour confirmer. Elle dit, je l'ai payé après, mais je l'ai payé pareil. Je l'ai gratté, tu sais, je l'ai... Mais elle a dit la vérité dans sa menterie, parce que toute vérité finit par se savoir. Et là, elle poursuit la société d'État parce que la caissière affirme toujours eu l'intention de payer. Mais c'est évident. C'est évident
1: qu'elle allait payer.
0: Elle n'a probablement pas volé son boss pour 30$ le billet. Par contre, elle ne l'avait pas payé. Il est là le jeu. Là. La résidente, elle, de Vaudreuil, qui a rempli un formulaire pour réclamer son prix, a participé à une rencontre d'un bureau de la Société d'État qui est l'Auto-Québec. On lui a confirmé qu'elle gagnait. Mais une enquêtrice de l'Auto-Québec a posé beaucoup de questions à la madame sur les circonstances entourant l'achat du billet, entourant sa vie personnelle. Et là, ben, on a contesté. On a contesté. C'est avec totale stupéfaction que la madame, elle, qui a gratté le gratteux, elle s'est dit, voyons donc, oui. Ouais, si vous voulez pas me payer, c'est à moi, ce billet-là. Puis là, les avocats de la madame, eux autres, ils ont mis en demeure l'Auto-Québec. Puis, on poursuit l'Auto-Québec parce qu'on veut que la vraie gagnante puisse recevoir ses 3 millions. Mais voilà donc, toi, que le propriétaire qui a vu ça aller.
1: Il dit, c'est mon billet.
0: C'est à moi le billet. C'est à moi la shop. Fait que là...
1: Lui, il l'avait payé.
0: Propriétaire de la station-service estime que le montant devrait plutôt lui revenir à lui.
1: Oh mon...
0: Elle l'avait pas payé. Donc, ça appartient au dépanneur.
1: Splittez-vous ça, gang. Divisez ça à 3.
0: Parce qu'elle, elle lui a dit, là. Elle dit, « Hey, patron, j'ai gagné. J'ai gagné 3 millions. » Puis le patron, il dit, « T'es sûr de ça que t'avais payé ton billet? »« Oui, la réponse est oui. Ben, en tout cas, je m'en allais le payer. » Donc, lui, il a appelé l'Auto-Québec, il a dit, « Hey, elle n'avait pas payé, elle, là. Elle ne veut pas qu'on paye. Regarde, j'ai la preuve dans la caisse qu'elle n'avait pas qu'on paye. » Puis là, ben, elle avait été avertie, elle, par le propriétaire. Là, si tu grattes des gratteux parce que c'est plate dans le dépanneur, ben, pas de trouble, mais faut que t'aies payé avant. À plusieurs reprises, on a dit que les règles étaient claires. Faut que tu valides ton billet avant. Faut que tu la payes avant. Là, elle a dit, non, non, non, c'est à moi le billet, là, c'est moi qui ai gagné.
1: Mais non, là, c'est clair qu'un coup. T'as donc, vu ça, puis...
0: Donc, l'Auto-Québec considère que la situation est litigieuse, ben ça c'est clair, et que le lot sera déposé à la cour, pour... puis on va évidemment demander à la cour de trancher. C'est acquis le billet. Ça va faire jurisprudence. Ça,
1: c'est
0: tantôt.
1: Clair. J'espère que les gens vont payer.
0: Oui, ça billet. Tantôt, on va parler de ça à Maître François-David Bernier.
1: Oui.
0: Il va venir nous voir tantôt. D'ailleurs, on a un beau show du matin week-end. As-tu pris ça en note?
1: Mais oui,
0: ah ouais,
1: j'ai
0: hein?
1: pris ça en note. Ce matin, on a Lewis.
0: Lewis Lévesque, vers 7h,
1: okay.
0: Par les plein air.
1: Oh yeah.
0: Qu'est-ce que Lewis me dit? Je me garde la surprise, il est en route déjà. Le beau Lewis va venir nous parler plein air. Je sais que j'ai des auditeurs, j'ai des auditrices qui m'ont demandé de le rencontrer. Et ben, il va nous dire les dates, parce qu'il y a beaucoup de gens qui sont intéressés de lui jaser, parler souliers. Le gars est un spécialiste de la chaussure. Il étudiait même au Japon pour ça.
1: La chaussure.
0: Oui, il est représentant de la marque ASIC. Et c'est un très, très bon, très connaissant. Moi, maintenant, il me chausse. Et je suis bien heureux. Non seulement moi, mais toute la famille. Puis il y a bien des gens ici qui ont été chaussés par Lewis. Donc, Lewis sera là ce matin. Ensuite, on aura...
1: Miguel Lagueux.
0: Miguel, notre nouveau chroniqueur. Qu'on a introduit dans cette saison, mais qui fera officiellement partie de la saison la prochaine après les vacances d'été. Miguel est chroniqueur cinéma, critique cinéma, mais aussi photographe. Donc, il a quand même un bon background, ce gars-là, mais beaucoup, beaucoup bien branché au cinéma. D'ailleurs, il y aura des cadeaux pour nous aujourd'hui, des billets de cinéma. Je sais pas trop où il va nous expliquer ça tantôt. Ensuite...
1: Au début, je pensais que c'était Françoise David. Je fais mais non.
0: François-David Bernier. Oui, ouais. Maître Bernier, lui, qui sera là. Oui, toujours question juridique. Toujours impressionné par la pertinence de ses propos en lien avec ça. Donc, ça fera partie du show du matin week-end. Ensuite, on a...
1: On termine avec Michel et Sophie.
0: On se garde la dernière presque heure pour être avec Michel et Sophie. On va parler de voitures. Et aujourd'hui, j'ai proposé de jaser de vieilles voitures, mais de voitures assez contemporaines aussi, en lien avec les options. À l'époque, on avait des options.
1: Oui.
0: Là, aujourd'hui, on a moins d'options.
1: T'en as parlé un peu hier.
0: Ouais. On va en parler avec eux demain. Donc, ça sera un excellent show du matin week-end. Un beau dimanche relax. Et au retour de la pause, on va faire des salutations d'usage. Ben oui, Canadien perdu, je le sais, t'es un peu aigri. Mais demain, Canadien aura la chance de se reprendre. Du moins, tu pourras en souhaiter. On fait une pause et on revient. Je suis avec Jessica Kelly. Jusqu'à 9h, c'est le show du matin week-end.
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0: ces salutations que j'apprécie beaucoup. Ben oui, c'est le fun. En direct de Grande Allée, 6h30 du matin. Ouais, les petits oiseaux chantent, le soleil se lève. Gaétan de Victo qui est là. Salutations, mon Gaétan. Merci d'être là. Gaétan, lui, me dit... m'a envoyé une photo de son beau vélo la semaine passée, puis je l'ai encore d'en face, puis ça me donne le goût d'aller faire un bon tour de moto. Ouais. Je sais pas. Fais-tu ça de la moto, toi?
1: J'ai mon permis de moto.
0: Ah ouais?
1: Ouais, mais au moment que j'ai eu mon permis, je suis tombée enceinte.
0: Ah, ben là, priorité oblige.
1: Exact.
0: Femme de famille.
1: Là, ma fille avoir 5 ans. Fait que là, je commence à penser à m'acheter peut-être une moto.
0: Ben, j'espère. C'est le sport préféré par excellence pour l'été. C'est un sport qu'on pratique, mais qui est quand même, je te dirais, éphémère, là. 3 mois, 4 mois. Il y a des fois qu'on peut sortir ça d'avance, ouais, mais les rues sont pas nettoyées, il n'y a rien de le fun là.
1: Si t'es bien habillé, ça peut, ouais, ça peut durer.
0: Ben oui. Chantal qui est là, qui me présente Zach. Ben oui, parce qu'il se promène avec Zach dans les rues de Saint-Émile. Merci d'être là, vous êtes ma motivation ce matin pour prendre une marche. Et ben évidemment, Zach en demande et en redemande. Puis c'est une très belle photo que tu m'as envoyée là aujourd'hui. Merci Chantal. Salutations. Salut à vous, je vous écoute aujourd'hui. Toujours très bon, je pars au travail chez Matériaux Odette. Salutations Jérôme, merci d'être là. Et garde, et de ce pas, je te baptise dans l'ordinateur, copier, détail, add name, j'ajoute, coller, Jérôme. Dorénavant, je t'appellerai Jérôme. Parce que oui, dans l'ordinateur, c'est moi qui mets la plupart des noms dans les textos.
1: Les gens passent de numéro à...
0: non. Moi, c'est important. C'est la famille du show du matin week-end. José Bella qui est là. Salutations à toi, José. Salut à vous deux. Vous êtes ici, José, qui me dit... vous commencez bien notre journée avec un émoticône de cœur de l'orchestre Rendez-vous. Merci d'être là. Bon, voilà. C'est bon, ça. José, te voici, te voilà. D'ailleurs, je vais vous gâter aujourd'hui. Je commence déjà, là, tantôt, là, à la prochaine pause, là, m'a vous donner des lavages chez Lavoto Rendez-vous.
1: Oh.
0: Puis aussi, je pense que je vais mixer ça avec des cartes cadeaux de 1000 pattes amusement. Je vais tout faire ça tantôt.
1: Pépé gâteau.
0: Ouais, vraiment, vraiment. bon matin. Passez une bonne journée. C'est Jérémy Ledoux. Tiens, toi aussi, Jérémy. Tu vas avoir ton nom dans l'ordinateur officiel de Radio X. Moi, j'adore ça. Moi, je trouve ça plate. C'est impersonnel, juste un numéro de téléphone. Gênez-vous pas quand vous me textez.
1: D'écrire son
0: détail,
1: nom.
0: Détail, on va effacer le numéro. Regarde, effacer. Check bien ça pareil.
1: Jérémy, tu es devenu
0: collé.
1: Un nom.
0: Voilà. Jérémy Ledoux, il est là. Salutations. OK, on continue comme ça. Donc, bon matin, bonne journée. Bon show, Jessica et Carbo, c'est de Michel Gay. Salut, je suis ici. Oui, je suis là. Des textos défoncent.
1: Là, ça vient de partir.
0: Je sais pas si tu vois ça aller.
1: Mais là, les gens, c'est parce qu'ils veulent que tu mettes leur nom.
0: Ouais.
1: Ils sont comme, ah, moi aussi,
0: je veux. Ben, c'est ça. Pendant la pause, je fais rien que ça. C'est rien que ça que je fais. Et je dois facilement rentrer en 30 et 40 noms dans le système par pause. À un moment donné, ça a comme pas de sens. Et donc, Michel Gay qui est là, salutations. L'homme à la Porsche jaune.
1: Oh!
0: Oui.
1: Il
0: a une belle Porsche, lui.
1: Il y a sûrement pas beaucoup de gens qui
0: ont ça. Non, d'une Porsche. Non. Mais lui, il l'aime bien. Et l'été, ben c'est oui. Fait pour rouler.
1: C'est unique, c'est bien.
0: Ouais, ouais, ouais. Hier, là, je suis allé voir un char. Il faut que je me pince. Hein, parce que moi, je suis tout le temps en train d'acheter des chars.
1: Ben voyons.
0: Ouais. Faut que je me pince.
1: T'as combien de voitures? Tu peux-tu
0: J'en ai
1: dire?
0: 9.
1: OK.
0: Oh, Je suis pas gêné. J'en ai 9.
1: C'est une belle collection.
0: Oui, une belle collection. Puis c'est un beau problème. Tu sais pas quel prendre le matin. Hier, j'ai vu un Corvette. Oh, tabarnouche, bravo. Oui.
1: Il t'a joué dans la tête.
0: Ouais, il m'a. Il me parle, il me regarde. Puis là, à cause de ça, puis tu sais bien qu'est-ce que ça fait, hein? Quand tu regardes un tel modèle, ben là, ton esprit d'algorithme.
1: Ben oui. Là, c'est foutu, il va t'en présenter plein. Ben là. Oui, ben il va dire salut.
0: Ben oui. Qu'est-ce que tu veux que je te dise?
1: Je veux que tu me conduises.
0: Je voudrais me promener, je voudrais brûler du fioul. J'aimerais même bien ça, ça serait le fun. Francine Baudette qui est là. Salutations, Francine et Alain. Alain et bonjour, Jessica. Bonne journée, Francine qui est avec nous.
1: Bonjour.
0: Guillaume Couture qui est avec nous aussi. Salutations, mon Guillaume. Salutations à Sandra qui nous écoute aujourd'hui. Merci d'être là. M'a envoyé des belles photos du Grand Prix de F1, mais surtout du restaurant. Parce qu'hier, Sandra était à Chambly dans un resto italien familial. Et étant donné que c'est week-end de Grand Prix, ben il y avait un groupe de 50 du Maryland qui sont venus au Grand Prix avec toutes des grosses machines. Puis là, elle m'a envoyé des photos. C'est bon, ça, c'est
1: des machines, oui.
0: Ouais. Ferrari. Elle m'a envoyé plusieurs modèles de Ferrari. Maserati qui est là, Aston Martin qui est là, des Porsche, des Alfa Romeo.
1: C'est qui vient de t'envoyer ça?
0: Ah, oh, c'est Sandra qui m'a envoyé ça.
1: Okay.
0: Mais elle m'a envoyé ça Messenger. Parce
1: ah,
0: que
1: c'est
0: oui,
1: ça.
0: Hein, c'est ça qui vient fucker
1: oui.
0: un peu. C'est qu'au 418-670-9098, on a beaucoup de textos. Mais j'en ai presque autant sur le Messenger, fait que je veux pas oublier personne. Edith Chabot, salutations. Alain et Jean-François Lapointe qui sont là. Je veux pas oublier Martin du RTC, certainement pas André Bernier de la Plomberie Sainte-Croix. En parlant du loup, Carl Bellan qui est là. C'est vrai que ça marche, t'as peu bachois. Je suis rendu au mois de juin pour mes rendez-vous.
1: Ah, c'est ça.
0: Puis même juillet pour des rendez-vous. Ben, ce qui est important, c'est de faire cleaner son char. Puis étant donné que tu cleanes la voiture de main de maître, ben c'est normal que t'aies de l'air occupé puis que tu le sois. Ben moi, ça me dérange zéro, ça. Moi, je trouve que c'est un beau succès. Bravo, Carl, un gars travaillant. Mais il y a des contrôles au travers de ça aussi. Il travaille pour les contrôleurs routiers, fait qu'il court les chars de contrôle aussi. Mais non, le gars travaille fort.
1: Il est vaillant.
0: Éventuellement, ça va te prendre une deuxième porte pour un employé. Mais là, on en rediscutera. Hein? Bonjour à vous deux, Carbo et Jessica. On a fêté les 70 ans de Denise. Bonjour, bonne... Oh ben, il faut que je chante pour Denise, voyons donc. C'est Marcel Maranda qui me présente sa première dame, coupe à la main, qui fête ses 70 ans. On célèbre ça, c'est l'anniversaire des 70 ans. Donc, chère Denise, un baiser sur ta joue, une fleur sur ton cœur, un sourire pour te dire joyeux anniversaire, Denise.
1: Pam, voilà. Pam, pam.
0: J'aime pas ça parce que j'ai tutoyé au travers. À 70 ans, on mérite le vouvoiement. Mais je sais que probablement Mme Denise me dirait, ben oui, voyons, Carl.
1: C'est ma mère qu'on
0: appelle-moi
1: vous
0: voit. Appelle-moi Denise. Je sais pas, est-ce que tu vous vois, toi?
1: Oui.
0: Moi, je vous vois.
1: Oui, ben j'ai travaillé longtemps au service à clientèle. Hein. C'est
0: ouais,
1: l'habitude.
0: Ça, service à clientèle, moi, te dire, quand tu vas voir la petite fille chez Saint-Hubert, elle te vous voit pas trop.
1: Ouais.
0: Ouais, tu voudrais-tu t'asseoir dans le bar? Ouais, tu voudrais-tu t'asseoir dans le bar? Il y a peut-être une autre manière de le dire. J'aimerais peut-être m'asseoir.
1: Oui.
0: Oui. Elle m'appelait de monsieur, c'est correct, tu peux m'appeler Garbeau.
1: Ouais.
0: Mais je t'ai pas donné la permission, j'ai pas été collecteux avec toi. Voulez-vous-tu une petite section? Hein? Voulez-vous-tu une petite section? Salut Jérémy, merci d'être là. Sylvie Delamarre, ma tricoteuse, qui a fêté ses 35 ans de rencontre aujourd'hui. Ah bien, 35 ans, tout ce temps. Des hauts et des bas, fort probablement. Mais toujours ensemble. Quel merveilleux. Voilà mon dimanche matin, le 24 mai, belle température pour fendre mon bois d'allumage qui vient de ma terre à Château-Richer. En même temps, regardez les outardes migrer. Elles ont compris. Elles s'en vont. Plus qu'une magnifique vue à ma demeure, à 120 000 pieds carrés de terrain, à l'Ange gardien. Et moi, ce que j'aime, ce que j'apprécie beaucoup, c'est d'avoir des photos, évidemment, Tommy. Mais aussi, sais-tu quoi? Ton garage double. J'aime ça, un garage double.
1: C'est vrai que c'est un beau garage.
0: Oui, c'est un beau garage. On peut mettre des belles choses dans un beau garage comme ça.
1: Des motos, des autos.
0: Éric de Trois-Rivières, salutations à toi, qui dit que lui aussi, c'est 35 ans avec son amoureuse. Ah ben, 35 ans tout ce temps. Ben, salutations à toi, Marc-Daniel de Valbella, qui est en route pour le marché Jean Talon. Marco, qui est à Saint-Georges, qui nous dit « Bon matin, gang. Aujourd'hui, je vais fumer une brisquette de bœuf ben tranquillement. » Je suis dû là, pour de la viande.
1: Un fumoir barbecue.
0: Ouais. Julien du RTC qui est là. Steve Villeneuve du RTC qui est là. Marie-Ève et Marie-Ève, salutations vous tous. Julie qui est là. Ne pas oublier Martin. Aujourd'hui, on va voir... Ah ben, tabarnouche, Julien. 34 ans encore. Aujourd'hui, au volant du 804 pour 34 ans. Ben, bonne fête. Bonne fête, mon ami. Passe une belle journée. Alex de Lévis, grosse corvette, petite crevette.
1: Oh, c'est bien, c'est bien.
0: Ouais.
1: Ben. Non, c'est pas vrai.
0: Ben, c'est la phrase.
1: Ouais.
0: Ouais.
1: C'est comme pour compenser. Là.
0: Ouais.
1: Mais tu sais, n'importe quelle voiture.
0: Grosse Corvette. Petite caquette.
1: Mais c'est pas gros, une Corvette.
0: J'ai rien prouvé que ma caquette, moi.
1: La seule personne que ça l'intéresse, c'est ta compagne.
0: Moi, je dis, quand je m'ai fait hospitaliser en 2023, quand ça avait pas filé, l'infirmière a pris ma caquette pour me rentrer un tube là-dedans. Elle était pas grosse, ma caquette.
1: Non, mais. Non. J'imagine.
0: C'est qu'elle était pas grosse. Puis quand après ça, elle a enlevé le sac. Elle a tiré dessus. Allez tirer ma caquette.
1: Ah, t'as traumatisé.
0: Ah, ça fait mal.
1: Mais non, mais.
0: Rien de le fun d'avoir une sonde, là.
1: Peux pas.
0: Mais par contre, j'aimais ça, pas besoin de se lever pour aller pisser. C'est extraordinaire.
1: Ouais.
0: Aïe, aïe. Michel Saussier qui est là, mon Michel d'Orléans, Ontario, qui est là, salutations. Pascal Kenegam, qui représente super bien le centre du Québec. Alain Boudreau, qui est là, salutations. Marielle, j'étudie. Marielle, ben oui, Marielle est là. Danny de Beauport, qui dit, go, aujourd'hui, go travailler. On travaille le dimanche. Alex qui dit « Ouch, trop de détails ». Ben, il n'y a rien là. Gaétan Saint-Don qui m'a dit « Bonne fête, Julien ». Ben oui, bonne fête. Un petit Gaétan qui est là. Merci d'être là. Hélène Nadeau qui nous dit, dans la team féminine, qui lève la main, qui dit « Je suis là, je suis là ». Salutations, Hélène. Merci de faire partie de ma vie et de nos vies, parce qu'on est une grande famille. Shirley et Vincent, en direct, l'école de francisation. Sylvain qui est là, salutations à vous deux, merci Sylvain. Dominique Doyon qui nous dit bonjour, salutations aussi. Un autre de bon Michel, lui de Sainte-Marie, Dominique. Dominique, oui, de Sainte-Marie. Michel de Shawinigan qui est là, salutations à toi, bon Michel. Bonne journée à vous deux, moi je suis en direction de faire de l'over chez groupe RMH. C'est Fred qui est là, salutations Fred. Let's go! Bon matin, Carbo. Simple de même, gratuit comme ça. C'est Éric Veilleux qui est là. Et tiens, toi aussi, je vais te baptiser pendant que je dis salut à tout le monde. J'ai aussi... Ah, un autre Martin qui est là. Ben tiens, toi, pourquoi pas dire salut à Martin. Lui, Martin est de Neuville. Restons à Neuville, puis on va dire salut à Patrick. Girard de la Fraisière Fauché, salutations. Patrice Guimond de... Patrice de Montmagny qui est là. Robin aussi est à Montmagny, il faut pas l'oublier. Jérôme est à Beaumont. Ben oui, Jérôme est à Beaumont. Gaétan est à Victo. Tiens, t'as qu'à jaser comme ça. Hugo Blouin qui est là, il s'est levé ce matin parce que oui, Hugo s'en va aussi chauffer son autobus. Il va faire du 11A, du L2 et du L3. Puis après-midi, vous allez pouvoir voir sa belle petite face souriante sur le 37 et sur le 38. Tiens, ouais. Fabien Gauthier, salutations. Éric Soucy, merci. Éric Morin, merci. Sylvain Blais de La Beauce qui est là. Oui, mes beaucerons, on va aller là. On va aller voir les amis. Bon matin, si ça te tente, mon carbo. Une petite toune d'été. Le rock dans la peau. Beau flash. C'est Régent qui me demande ça. Le rock dans la peau. Le rock dans la peau. As-tu trouvé ça pour le fun? Régent.
1: C'est qui chante ça?
0: C'est pour. Si, mettons, tu mets ça dans Spotify. Moi, j'ajoute le nom de Régent en attendant.
1: Ben non, il me donne rock et belles oreilles.
0: Ah non, c'est pas ça, c'est sûr. Bruno Gingras, mon Bruno, qui est là, fidèle au poste, merci d'être là. Christian de Lévis, qui est là, salutations aussi. Chantal, qui est avec nous. Marie-Hélène, ben c'est le fun. Georges-Paul Collin, qui est là aussi. Mélissa Gilbert, c'était son anniversaire cette semaine, salutations à toi. Fred Simard, qui est là, merci Fred. Joanne Lemieux, qui est là. Joanie Marquis, Sonia Gagnon, Maxime Vaillancourt, Sébastien Labrie, tabarnouche, bravo.
1: Il y a du monde le matin.
0: Paul, mon petit Paul, qui brûle du fioul, ben oui, parce qu'il a recommencé à chauffer son troc, puis qu'il brûle du fioul. Mario de Wendake, oui, mon Mario. Johnny qui me dit salut. Ah, ben, Johnny qui est là. Il est en... 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
1: Oui.
0: 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Je vais aller faire du bateau avec mes chums à Chaoui, au lac à la Tortue, mais plutôt à Chaoui, où on va débarquer là, sur la belle rivière Saint-Maurice. Ah, quel plaisir. Jennifer, qui est toujours à l'écoute, merci d'être là, Jennifer, merci. Je veux dire salut aussi à Gaétan, un autre Gaétan qui est là. Patricia a démenti ça la semaine dans une de ses chroniques, que que petite quéquette, grosse corvette, petite quéquette, elle a démenti ça, Patricia. Ah ben, si Patricia
1: si
0: le dit.
1: Si elle le dit.
0: Salutations à Dominique Morin, qui est là avec nous, qui nous écoute ce matin, qui est de retour demain en onde. C'est Dan Gravel qui s'en va. Parce que oui, là, on se prépare pour les vacances d'été. Hein.
1: C'est ça, tranquillement. Ouais.
0: Hein. Fait que là, vous voyez l'horaire, là, est en train... Ben, les shows restent là. Le oui. pilier de show, la bon, structure ça. De Radio X reste là. Mais tranquillement, pas vite, vous allez voir qu'il y a des nouvelles voix dans des
1: mêmes shows. Ça va bouger.
0: Fait que là, Nick Cloutier, je m'en sépare, s'en va dans Morin, continue son mid, mais me quitte pour le Carbo Show. Puis là, ben, quand Dan Gravel va revenir, ben là, Nick va reprendre sa place le soir. Là, c'est pour ça qu'on entraîne des gens comme toi, comme le beau Mathieu, pour avoir un peu de staff de réserve.
1: Ben oui, vous avez le droit de prendre des vacances.
0: Oui, parce que là, ça se peut que vous écoutez Ouellet, que ça soit Garlier-Pi qui anime, là. Vous comprenez? Ça se peut que vous écoutez dans le mille, puis ça soit moi qui anime, là. Il n'est pas impossible. Moi, j'ai demandé de garder mes shows, par exemple, le plus possible. Ben, je dis, moi, patron, là, j'arrête du 10 au 10. 10 juillet, c'est fini, c'est terminé. Mais j'aimerais ça, garder mes shows. Pas faire de remplacement. C'est ça qui fait la force. Pourquoi? Parce que j'ai tissé des liens avec tous ces auditeurs, ces auditrices-là.
1: C'est clair.
0: Ils savent qu'ils vont m'entendre râler ma marde pendant mes segments. Donc, ce que j'aime beaucoup, c'est garder les shows. Puis l'été, ce qui est le fun, c'est qu'il y a beaucoup de reprises dans le soir. Fait que si je passe sur un chier puis je veux défoncer, ben je défonce comme je veux. Ça me dérange zéro. C'est ça. T'as des fois, parce qu'il y en a qui en demandent plus. Ben ouais, le Carbo Show sera le fun, ça dure 1h30. T'sais. Moi, je fais le trajet Québec-Lévis, puis il en manque un peu, mais c'est pas parce que j'aime pas Spacecast, mais j'aime ça quand tu dis de la merde. Ah, ben c'est bon. On va peut-être défoncer dans l'été. Ça, c'est le fun. Moi, j'aime ça. On est à Saint-Eustache, on nous dit salut aussi. Michel, il est à La Chute parce qu'on nous écoute de loin. Là. Je te le dis tout de suite, là, Jessica, on nous écoute de loin. Martin Plamondon, lui, qui signe sa présence. Salutations aussi avec Nancy de Saint-Martin. Et Martin, excuse, on recommence. Martin et Nancy de Saint-Augustin. Tiens, voilà, je départ le matin. Peut-être que je suis encore un peu endormi. Dave et Mélanie qui sont là parce que oui, on écoute la radio en couple. Bonjour de Chisasibi. Hey, ça, t'es loin, là.
1: J'ai aucune idée.
0: Chisasibi, si tu cherches comme faux, tu vas voir, c'est que tu prends la route du Nord.
1: OK.
0: Tu t'en vas vers Radisson, vers LG2, vers la baie de James.
1: OK.
0: OK, puis Chisasibi, c'est là. C'est très, très, très loin. Mais c'est une christie de belle place. Mais va pas là qu'un char électrique. Il n'y a pas de borne de recharge. Non, il y en a peut-être maintenant. Oui. À l'époque où je suis allé que mon char électrique, il n'y en avait pas. Il était électrique branchable. Oups.
1: Hybride.
0: Brûlait du fioul. Dimanche et film. Aujourd'hui, relax avec ma blonde Lisa, qui dort encore. Ben oui. Bon show, bon dimanche. John de Mascouche qui est là. Éric m'a dit qu'il aimerait ça venir animer avec moi. Ben, viens. Viens, Éric. Viens passer une journée avec moi. T'es ben trop jeûné pour le faire. Je te lance le défi. La semaine prochaine, j'ai un gars, un chum, là, un humoriste qui va être avec moi un petit peu plus longtemps. La semaine prochaine. Il va rester quelques blocs.
1: On garde la surprise?
0: Ben oui. Ah. C'est toujours cool, là. Moi, Patrick Labbé l'avait fait il y a quelques temps. D'ailleurs, Patrick, je vais le réinviter là, la prochaine saison. Il était venu. J'ai Sam Vigneault aussi, qui était venu, puis il est resté jusqu'à la fin du show. Commentait le hockey puis tout. Sam qui trippe hockey bien raide. Lui ici, ça, c'est pas impossible que je l'invite pas là, la semaine prochaine. On va s'amuser, là. Tu sais, honnêtement, là, on commence à être déconfiné pas à peu près, là. Jonathan Bertrand qui nous dit bon dimanche pour terminer nos salutations. Merci d'être là aussi. Jean-Luc Lepagne, salutations. Jennifer qui est toujours, toujours, toujours à l'écoute. Donc, tu vois, on est homme-femme. On est très bien en couple. Hein? On écoute la radio le dimanche matin comme ça. On se fait une toast. Il me semble que c'est ça que je mangerais, une toast.
1: Une toast à quoi? T'es genre salé, sucré?
0: Une toast. Aujourd'hui, je prendrais une toast, un pain d'italiano.
1: OK.
0: Ça, c'est bon. Pas beaucoup cuit. J'aime
1: comme
0: ça quand la mie est
1: mou,
0: moins mou un peu. Okay. Avec un peu de beurre, puis une bonne couche généreuse de croton avec des oignons.
1: Un croton.
0: Puis en deux. Ouais.
1: Ouais.
0: Pas du croton, du croton. Moi, j'aime ça des crotons.
1: C'est quoi des crotons?
0: Ben, c'est la même affaire, mais on le dit comme on est Québécois, là.
1: C'est pas des crotons?
0: Moi, moi, je dis, t'es pas capable de prononcer des mots comme faux, fais pas de radio, laisse la place aux jeunes. Est-ce que le mécano pas bon?
1: Mais non, voyons donc.
0: Ah oui, il y a déjà quelqu'un qui m'a dit ça.
1: Les gens.
0: Sais-tu quoi? Comment tu parles? As-tu vu comment tu parles? Asti, mécano pas bon, t'es même pas capable de dire mécanicien.
1: Exact. Mal parti.
0: Fait que j'ai dit, c'est bien parti, hein. Fait que j'aime ça manger des crotons. Fait que mange des crotons. Regarde, j'en ai sur le bout de mon doigt. Jérémy, ouais, c'est ça, des toasts au carton. Ah, ben non, ça, c'est pas bon. Alain de Neuville, salut. Hey, Pierre-Luc, je t'écoute ce matin. Aujourd'hui, me dit ça. Avant ma formation de pompier, parce que oui, il sera pompier, pour opérer quoi? Opérer l'autopompe. Hey, ça, c'est hot.
1: T'es hot.
0: Ouais.
1: T'es hot, Pierre-Luc.
0: Pierre-Luc, là, avec une salopette, là.
1: Comme les calendriers.
0: Ouais.
1: Hey, mais t'as-tu vu le calendrier? Il y a même des femmes.
0: Ben oui. Une femme pompière, c'est capable, là.
1: Ben oui.
0: C'est... Une femme à l'autopompe, je suis sûr qu'elle est capable. Hein?
1: Quand même.
0: Alex, il dit, lui, crotonne de Gaspésie, les Gaspésiens, c'est meilleur, c'est vrai. Moi, j'aime ça, une crotonnade de veau, par exemple.
1: Mm.
0: Pas de porc, de
1: le
0: veau.
1: Le petit bébé.
0: Le petit bébé. Ah oui, mets-moi ça là-dedans. Deux bonnes. Puis moi, tu sais, toi, quand tu beurres ta toast, là.
1: Oui.
0: La beurre-tu des coins égales?
1: Oui.
0: Ah ouais, ça, c'est intox.
1: Ouais, ma fille, en plus, quand que c'est mon chum qui fait sa toast, elle chiale parce qu'il n'y en a pas partout.
0: Ah ouais?
1: Elle dit, maman, elle en met partout.
0: OK. Moi, Stéphanie, c'est... Carl, arrête de niaiser, je fais toujours ça, faire les coins. Arrête de faire le niaisage. Faut ramener jusqu'à sur le bord.
1: Elle parle comme ça?
0: Ouais, elle parle de même.
1: OK.
0: Donc là, j'ai dit, ben là...
2: Regarde comment tu as fait ta sandwich par un Chris mangeable, ça. Voyons donc, tu ramènes pas la croûte à fait. C'est ça qui est le meilleur. Faut remettre la farine dessus.
1: Mais si t'applies, ça l'écrase, ça
0: oh,
1: s'étend un
0: moi,
1: peu.
0: Moi, je fais ça dans le milieu, pif paf, là. Puis je plie ça en deux, puis avoir trois bouchées, puis c'est parti.
1: C'est ça.
0: Mais là, je pratique mon... Parce que je veux faire des... Je veux faire de la perte de poids, fait que là, je pratique ma mastication, puis la vitesse à laquelle j'engloutis. Parce que moi, je suis comme un requin, je gobe.
1: Ouais, mais je suis pareil.
0: Ouais. Mais c'est pas bon pour notre santé.
1: Non,
0: ça.
1: Je sais.
0: Fait qu'il faut laisser. L'étape, première étape de digestion, c'est la mastication.
2: Carl, écoute-moi ce que je te redis.
0: OK.
2: Fait qu'il faut remastiquer. Arrête d'en avaler toi.
1: Je suis pas sûr qu'elle parle de même, ta blonde.
0: Oh, je la caricature.
1: Oui. Mais oui.
0: Je suis tellement en amour. Hey, j'ai des auditeurs qui viennent me voir, là, au garage. Puis là, Stéphanie, ça donne qu'elle est là. Elle vient me voir, puis on pose tout ensemble. Puis là, elle est derrière le comptoir. Puis là, l'auditeur, le premier affaire que l'auditeur dit ou l'auditrice, c'est toi la belle Stéphanie. Enfin, on met un visage. Puis après ça, la deuxième affaire, mais tu parles pas comme il dit.
1: T'es sérieux? Oh, ouais. Oh là là là là.
0: Oui, mais c'est comme ça. Nick Cloutier adore quand j'imite Stéphanie parce que je mets un R en avant de chaque mot. Fait que c'est au lieu de mettre un R, tu sais, comme un peu les gens en Mauricie qui vont rouler leur R beaucoup. Mais moi, je l'ai fait faire, mais de l'autre sens. Fait que c'est
2: pour ça que je fais une raw sandwich. Arrête de remaniaiser.
1: Oh là là là.
0: Bon, OK, on fait une pause parce que oui, on a des beaux gars là, au bord du studio qui sont dans le lounge et sont en train déjà de tisser des liens. C'est-à-dire, en l'occurrence, Lewis Lévesque, qui jase déjà avec notre chroniqueur cinéma, le nouveau chroniqueur Miguel Larieux. Fait que regarde, on fait une pause et on vient.
3: Hey, c'est interdit d'interdire de dire des interdictions pour interdire, d'interdire puis d'interdire. Fait que les merdias, là, arrêtez d'interdire tout, là. Puis là, faut que je voie votre boss, vous autres, là. Vous avez un boss, vous autres. Mais allez l'interdire d'interdire, d'arrêter d'interdire. Ouais. C'est pas malin, hein?
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6: C'est vrai, je ne vous ai pas donné mon signal encore et je le fais maintenant par texto. Si tu as envie de gagner, tiens comme ça, 50$ chez Mille Pattes Amusement, l'endroit tout désigné pour parents et enfants pour aller jouer dans piscine à balles, je sais pas moi, les jeux gonflables, peu importe, à l'endroit, ben 50$, ça fait toujours bien le travail. 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Donc, pendant la chronique de Lewis, si vous voulez me texter vos noms, vos adresses courriel, évidemment, j'ai numéro de téléphone, j'ai pas besoin, et je vous offre comme ça, tiens. Alain Quirillon, le propriétaire, m'avait dit 2 cartes, mais je vais en donner 4. Tiens, je suis comme ça, moi. 2 cartes, je vais doubler la mise. 4 cartes. S'il n'est pas content, ben, ça me surprendrait. Mais s'il n'est pas content, ben, ce que je vais faire, c'est que je vais les payer. Tiens, mais non, je sais qu'Alain va m'y donner. Lewis Lévesque, bon matin.
7: Bon matin.
6: Bonjour. Jessica, regarde ce que je vais faire. Je vais te faire un exercice en même temps, tout en écoutant Lewis.
8: Oui.
6: Je vais te donner 4 feuilles de papier. Fait que okay. Comme ça, tu vas pouvoir écrire les adresses courriels, les numéros de téléphone.
8: Ben oui, je te fais ça.
6: Et les noms des gagnants. Voilà. Merci, Lewis, d'être là ce matin.
7: Fait plaisir.
6: Comment ça va?
7: Très bien. Un magnifique tour de la Gaspésie dans les dernières semaines. Démos sont commencées. Beaucoup d'événements. Il fait beau. Pas trop chaud avec les courses. C'est vraiment trippant.
6: Oui.
7: Avec, là, on voit la saison du nautique qui s'en vient.
6: Ouais, là, ça s'en vient.
7: C'est que là, à matin, on pourrait parler de planche à pagaie ou le paddleboard.
6: Hey, ça, c'est populaire.
7: Très populaire.
6: Moi, chez nous, il y a Beauvoir-la-Colline.
7: Oui.
6: La rivière Saint-Charles.
7: Yes.
6: Ils ont fait un stationnement pour le parc linéaire où on peut marcher à partir du lac Saint-Charles après ce qu'elle se rend dans le centre-ville de Québec. Il y a tellement de monde qui font de la planche à pagaie là que c'est même plus halable. T'es même pas capable de te stationner. T'es plus capable sur le bord de la rue. Ça fait la file pour faire ça. C'est quoi le buzz d'être debout sur une planche d'une rivière de swamp à Lac-Saint-Charles avec manquer de tomber dans l'eau et se tenir debout à la journée longue en plein soleil?
7: Écoute, c'est marcher sur l'eau, autrement dit. Comme un de mes amis que j'ai amené il y a une couple d'années, il avait écrit, t'es debout, tu mets une lunette polarisée, tu vois dans le fond de l'eau, tu te promènes. C'est un mouvement qui est différent. T'es pas assis dans le fond d'un bateau.
6: Mais tu brûles pas des calories, là. Oublie ça. Là.
7: Ça dépend.
6: Ah ouais?
7: Si je t'envoie avec mon beau-frère, tu vas en brûler en tabarouette.
6: Ton beau-frère est hyperactif, c'est quoi son problème?
7: Ah non, lui, c'est un tripeux de planches, il roule à côté au fond.
6: Ah ouais?
7: Ouais, ouais. Là, c'est des planches plus racing, tu sais. Les gens vont avoir des planches comme des voitures, là, plus étroites, plus longues, jusqu'à 14 pieds en carbone. J'ai un de mes voisins, là, lui, ben là, ouais, il fait des compétitions, il va jusqu'en Floride.
6: T'es debout, t'es statique. T'es debout.
7: Ah ouais, mais il faut que tu la fasses avancer. Puis tant que t'es debout, là, t'as encore... Si jamais ils vendent, tu vas voir que là, t'as un nouveau...
6: Hey, tu me vois-tu une planche, toi, là, en carbone, debout?
7: Ah oui, tu viendras avec moi si t'as
6: besoin de faire ça. Ouais, tu voulais me faire du paddleboard, pickleball, puis j'y ai pas été.
7: Ouais.
6: Je fais juste penser rentrer dans une bâtisse pour aller faire du sport, puis le cœur me lève.
7: Mais là, tu t'en viens tout petit, là, tu vas pas triper là-dessus.
8: J'adore le paddleboard.
6: Ouais. Tu t'en viens tout petit. T'aimes ça, toi?
8: Ah oui, j'aime ça.
6: Le paddleboard?
8: Mais t'es dehors, il fait beau. En plus, tu peux t'étendre en plein milieu du lac sur...
6: Mais là, tu fais du paddleboard ou tu t'étends?
8: Ouais, un peu des deux.
6: OK.
7: Un petit peu de yoga à travers tout ça.
8: Exact.
7: Beaucoup de gens vont prendre une planche qui est gonflable, qui est plus souple, plus large.
6: Ça entre dans le char mieux aussi?
7: Oui. Oui, c'est un peu ça que je veux parler. Il y a deux types de plantes.
9: Parle-moi de ça parce que je connais pas ce sport-là. Il y a Émilie, une de mes chums, qui avait une boutique à Saint-Raymond. Puis je pense qu'elle l'a vendue à la boutique, là. Mais ça fonctionnait, là. Il y a eu une recrudescence de ce sport-là, en soi dit en passant.
7: Oui. Qu'est-ce qui est arrivé, c'est que les premières planches, c'était des planches qui étaient rigides. C'est que là, ça prenait le rack, tout le kit. C'était des planches qui étaient lourdes à traîner puis tout ça. À un moment donné, ils ont été capables de produire des planches gonflables. Les premières, c'était des poches, là. Ça pliait dans le milieu, c'était pas vargeux. Après ça, ils sont mis à faire un drop stitch. Ils ont connecté le tissu d'en haut avec le tissu d'en bas. En faisant une connexion comme ça, on était capable de faire des planches beaucoup plus rigides.
9: Okay.
7: Beaucoup plus tough, là. Avec là, la planche plie beaucoup moins. Avec là, t'as le côté pratique. Tu trouves ça, tu sors ça du sac, tu gonfles ça. Tu montes ça à 15 ou 18 PSI selon les planches.
9: C'est pas beaucoup. Quand tu penses qu'un pneu d'auto, c'est 35 livres.
7: Oui, c'est pas beaucoup, mais quand tu regardes le volume que tu as à pomper, il y en a plusieurs qui investissent dans une pompe électrique.
9: Et là, l'entraînement.
7: Oui, il y a une partie d'entraînement. Quelqu'un qui part là puis qui a trois planches à gonfler, là, il trouve la journée longue.
9: Okay.
7: Quand il nous voit arriver avec nos planches rigides, puis nous on se met à l'eau puis on décolle. Il y a toute une différence. C'est sûr que la glisse d'une planche gonflable n'est pas la même.
9: Non, mais t'en as pour ce que t'as, là. C'est sûr, là.
7: Puis l'autre affaire, là, à matin, j'ai regardé, j'ai fait une recherche pour sortir le prix de la planche la moins chère. 200$ le kit. Là, tu payes pour ce que t'as. Moi, si tu regardes, là, mes pagaies valent plus cher que ça.
9: Ouais, mais toi, t'es toujours de même. T'es intense en sacrifice.
7: Mais pas tant que ça. Si tu
9: regardes
7: les espadrilles,
9: regarde ça. Là, t'es toujours vraiment en Gore-Tex carbone, en spiant ça, des bas gauches, un bas douette. T'es toujours tout dans le top. Là. Mais mettons une famille là, qui n'a jamais fait de la planche à baguette, là, qui ne sait pas nager. C'est-tu conseillé de faire ça?
7: Ouais. Écoute, première affaire, ça te prend un gilet de sauvetage. Le gilet de sauvetage, vu que tu vas pagayer, tu vas faire un mouvement, ça va te prendre quand même un gilet qui est confortable. Quand je vois le monde qui le met en avant, ben il sert pas à grand-chose. Il la crache sur le devant de la planche. Faut que tu l'ailles sur le dos. Okay?
9: Là, je viens de faire une marde. J'ai cherché sur Marketplace un paddleboard.
7: Oh, là, tu vas être inondé.
9: Ah, OK, en t'écoutant. Il y a toutes sortes de prix, en tout cas, je le vois.
7: Ah, écoute, une bonne planche rigide, c'est en haut de 1 000$.
9: Ouais.
7: Moi, je dirais entre 5 puis 1 000$ pour du gonflable, on va avoir de quoi de papier. L'autre affaire, là, tu t'en vas sur un plan d'eau, là. T'as pas le goût que ça fasse.
9: Ouais, c'est ça, ça peut-tu péter, ça?
7: C'est quand même tough. Si t'as acheté une cochonnerie, ben oui, ça peut arriver.
9: Ah oui, hein?
7: Oui.
9: Tu fais un flat dans le paddleboard.
7: Puis t'es à l'autre bout du lac.
9: Yeah.
7: Moins le fun.
9: Ouais,
7: c'est là que le VFI est le fun à avoir.
9: Ouais.
7: L'autre affaire, tu sais, on parlait de pagaie. C'est avec ça que tu vas ramer. Tu sais, je voyais quelqu'un en fin de semaine, il dit « Ah, j'ai perdu mon pagaie », puis là, il cherchait. Ben oui, le pagaie est noir, est en aluminium, à peine si ça flotte. Ben c'est sûr, tu ne le retrouveras pas à ce temps-ci de l'année, là.
9: OK.
7: Ouais. Avec les couleurs plus flash, toujours plus voyant. Vous achetez un produit, êtes-vous capable d'avoir des pièces? On est-tu capable de réparer?
9: Informez-vous. Il doit avoir une gamme de cochonneries là-dedans, comme dans tous les domaines, là.
7: À 200$, là, je vais te dire de quoi, pas sûr que tu t'en vas là.
9: Mais est-ce que t'es sûr d'aimer ça? C'est ça mon problème. T'sais, fait que là,
7: ah,
9: je regarde.
7: Tu loues avant.
9: Oui, je pense que ça se loue, ça, ces affaires.
7: Ça se loue, tu loues avant. Tu sais, sors pas vite de même. Je vois souvent le monde, là, ils vont partir, là, première expérience, puis là, ils partent, puis hey, ils vendent. Ils partent avec le vent dans le dos, hey, ça va bien. Fait un heure qu'ils pagayent. Là, c'est le temps d'en revenir. T'as un vent de face, oh, ça va moins bien.
9: C'est sûr.
7: Ça fait que, tu sais, puis là, t'as pas la bonne technique. Tu tiens la pagaie à l'envers parce qu'il y a une façon de tenir la pagaie.
9: Y a-tu des places? Je t'ai coupé, je m'excuse. Ouais.
7: Non, non.
9: Y a-tu des places qu'on peut apprendre comment faire du paddleboard, à part sur YouTube?
7: À Québec, je me suis pas renseigné.
9: Ça prendrait quelqu'un qui nous partait une école de paddleboard?
7: Peut-être à Beauport.
9: C'est simple?
8: Oui, c'est simple.
9: Toi, as-tu pris des cours?
8: Non.
9: Puis est-ce que t'as de la misère?
8: Non. Okay. As-tu déjà fait du kayak?
9: Non. Tu me vois-tu m'embarquer de kayak? Je donne une chaloupe à la pêche, puis je viens en 5 crème après une heure parce que j'ai mal partout. Je suis pas capable de rester statique.
8: Assis.
9: Je te l'ai dit ça l'autre fois, Jessica. Moi, à l'école, le jouer au mouchoir était sans indien à l'âge de 5 ans. J'étais pas capable parce que je suis flexible comme un venir. Ça marche pas. Fait que moi, me mettre dans un kayak, là, oublie le projet.
8: Ben, paddle, t'es debout. T'es debout. Pas besoin d'être flexible. Tu restes
9: paddle,
8: debout. Tu peux t'asseoir aussi.
9: Ça serait pas pire, mais je vais monter être un sidou, moi. Ah, ça me prend un moteur sur le paddle. Peux-tu mettre ça, un 50 force, un paddle?
7: Hey, tu ris, mais
9: il
7: ça,
9: doit avoir.
7: Ça se fait. Ils mettent même pas un 50 force. Hey, un 50 force, là, tu oublies ça. Mais ces gens-là, ils vont mettre du 10 force en arrière pour aller à la pêche. Puis vraiment, ils mettent ça. Tu as une place, mettre ton cooler parce que ici, on voit pas ça. Mais
9: pêcher,
7: du côté,
9: c'est un paddleboard?
7: Oui.
9: Ben, debout de la chaloupe, je l'ai fait en masse. Pêcher debout.
7: Mais oui, tu vas pêcher en paddle.
9: Ouais.
7: Les gars, ils se mettent des couleurs, ils ont des places nerfs, le rod, puis tout le kit. Puis il y a une compagnie qui font un système où ce que tu peux mettre un moteur, puis là, tu t'en vas au large. Fait que t'es debout pour pêcher.
9: Ça doit être cool, par exemple. Mais c'est sûr que si tu te bats avec le poisson pendant une demi-heure ou une heure, ça se peut que ça, tu deviennes fatigué des jambes, là, mais.
7: Ah, mais tu t'assises sur ton couleur. C'est fait pour ça. T'as un couleur, tu t'assises sur ton couleur.
9: Ah, je commence à aimer ça, le paddleboard, là.
7: Ça va être un système sans le moteur, je me souviens bien, là, c'est 3 500 $ US, là, le gear.
9: Ouais.
8: Faut que tu veules.
7: Ouais.
8: Puis là, mieux avec un kayak de pêche, je pense, à ce moment-là. Non?
7: Ben, c'est plus. Je pense que c'est plus versatile, là.
8: OK.
9: Est-ce que tu peux. Parce que là, j'ai Caroline, elle me dit est-ce que je peux embarquer ma fille avec moi sur le paddleboard?
8: Ton chien aussi.
7: Ouais, ton chien. Moi, j'ai fait ça longtemps, traîner les enfants. J'achetais des petites lunettes polarisées pas trop chères, là, pour que s'ils les perdent à l'eau, là.
9: Tu n'iras pas te mouiller, on s'en fout.
7: Mais oui, c'est que là, il faut que tu prennes une planche qui va avoir un peu plus de volume, plus de poids à traîner. Tu es assis en avant avec un VFI ou tes couches en avant. Moi, je me souviens des enfants. Hey, papa, elle remusquait, on voyait les ballons sortir de son nez. Vraiment cool là, de voir la fonte. Les chiens, c'est pas tous les chiens là, que tu vas être capable d'amener. Si c'est une planche rigide, il faut rajouter un tapis en avant, sinon il va graffiner.
9: Je pense que mon chien va embarquer là-dessus.
7: Hey!
8: Tu pourrais être surpris. Moi, j'y vois aller, là, les chiens, c'est pas d'elles. Ils ont l'air bien. Ils sont.
9: Ma belle-mère traîne son beagle sur le kayak, mais.
7: Mon gros à 140 livres, là, on l'embarque, là.
9: Ah ouais?
7: Ah oui, mais je peux te dire que le gros chien plus moi, là, la planche, elle flotte plus beaucoup.
9: Non, ça doit ressembler au Titanic en
8: Estrie. Faut que tu forces pas mal, là,
7: mais je peux te dire de quoi? Quand le chien bouge, là, faut que tu sois aiguisé parce que là, c'est beaucoup plus dur.
9: Caroline Raté qui me dit Carbo, la Ville de Québec peut donner des cours de paddleboard. Ils sont disponibles avec des cours de natation et d'aquaform.
7: Wow!
9: Ah, c'est intéressant.
7: Oh, oui.
9: Une affaire de bon à la Ville de Québec.
7: Mais oubliez pas, à Québec, on est vraiment choyé. Tu sais, tu disais en arrière de chez vous, là, mais il y a plein de places où ce qu'on peut aller en pagaie.
8: Il y a plein de plans d'eau, puis cachés, des fois, que les gens ne connaissent pas. Là.
7: C'est vraiment le fun de découvrir.
9: Oui, il y a le lac Saint-Charles, puis il y a le lac un peu plus haut. Puis
7: Quand tu t'en vas à l'étape, là, nous autres, on l'a fait un peu, il faut que tu watches ton vent. Là. Hey, c'est capoté.
9: Tu vois pas sur le Grand Lac, Jacques Cartier, en paddleboard. Là. Oublie pas, j'ai l'eau et frette en sacrifice.
7: Oui. Là, ça prend un petit bouti, mais on l'a fait une couple de fois. Ça, c'est vraiment trippant. Là, tu sais, tu t'en vas, tu traverses. Oublie pas une affaire. Tu sais, oui, je comprends que t'aimes les moteurs, mais d'être pas de bruit, rien, t'avances, t'es debout, tu vois toute la flore. C'est vraiment un bon boss.
9: Ça, je suis d'accord avec toi. Tu sais, j'étais allé au canot Légaré. Oui. Tu sais, je me promène sur le lac Saint-Charles, sors deux beaux brochets de là, c'est bien correct. Avant, il y avait de la truite, mais là, il n'y a plus rien de ça. Mais, tu sais, j'aimais ça, là. Tu sais, je suis de bord d'y aller, là. Mais j'aime mieux pêcher à partir du bord maintenant.
7: Ouais.
9: J'ai bien de la misère.
7: Mais l'autre affaire qui est trippant, il y en a qui font de la rivière aussi.
9: Oui, c'est ça que je t'ai dit.
7: Mais rivière, le rafting. Le
9: OK, genre Jacques Cartier.
7: Oui, là, ça prend des souliers, ça prend un peu d'équipement, parce que là, si tu débarques dans la roche, là, c'est un autre game. Ça prend une planche qui est plus large, qui est plus adaptée à ça. On n'ira pas qu'une planche rigide, parce qu'elle ne t'offre pas. C'est vraiment plus
9: dans
7: la planche
9: dans les roches et compagnie. Là,
7: exactement.
9: Il y en a qui vont aller téméraire jusqu'à aller d'une rivière un peu plus technique.
7: Oui, puis c'est trippant. C'est un méchant challenge, là.
9: OK. Comment ça marche? Mettons que tu tombes où je connais pas ça, là. Tu tombes à l'eau, es-tu attaché après toi à la planche?
7: Tu vas avoir un leech.
9: OK.
7: Tu vas avoir une corde. Des fois, on l'attache à la cheville. D'autres fois, on va avoir en haut du mollet. Tout dépendant qu'est-ce qu'on fait comme mode. Tu vas avoir un leech plus long pour ce qu'on va tomber en mode surf.
9: OK.
7: Tu peux surfer avec ça. Tu sais, un gros garçon comme moi, c'est le fun parce que c'est plus facile. En planche de surf, là, je suis pas vraiment bon. En stand-up, je vais me débrouiller, je vais être capable de prendre une petite vague. Puis là, t'avances, c'est vraiment...
9: C'est plus large qu'une planche de surf, ça?
7: Oui, c'est plus large, c'est plus long. C'est plus épais en volume. Planche de surf, tu pourras pas te tenir debout pour flotter. Elle va vraiment sinker, elle va couler. Tandis que ça, là... tu tombes à l'eau, tu rembarques dessus, tu te mets à genoux, tu remets un peu de mouvement à faire avancer ta planche, tu te lèves, t'es
9: parti. Ah, c'est ça. Moi, je suis pas fait pour ça. Moi, tu me dis, me remettre à genoux, puis tu me mets à genoux, c'est une histoire.
7: Ouais, mais tu vois, ça fait travailler, hein. C'est niaiseux, mais
8: ça fait travailler des muscles, là, tu le sens, t'es debout, tu sens toutes les muscles de ton corps travailler. C'est pas juste les bras, là.
9: Moi, je la fais, la position du lotus, là. J'ai pas de trouble avec ça, mais je déboule les escaliers du sous-sol. Tu sais, je me ramasse en bas, là, je suis en position de lotus, c'est parfait, là. Mais c'est ça. Tu me verras pas me sucer à gros orteil, là. Ça peut pas. À moins de débouler 3-4 marches. Là, c'est correct.
7: Mais, tu sais, la première exercice, c'est gonfler ta planche. La deuxième exercice, c'est rendre la planche
9: à la rivière.
7: À la rivière. Tu sais, puis les journées là, qui ventent là, à côté à malade, là,
9: c'est
7: là
9: tu vas pas là.
7: Tu vas pas là. C'est là que tu réalises que ta planche, là, ça fait 12 pieds, là, elle pogne dans le vent. Là.
9: OK. As-tu sorti des prix moyens pour quelqu'un qui voudrait commencer d'abord une bonne veste de flottaison?
7: Une bonne veste de flottaison, là, on va être une centaine de piastres.
9: Ça devrait être gratuit. Ouais. Ça devrait être fourni par tout le monde, par le gouvernement. Ça, c'est vrai. Parce que les gens n'en mettent pas, la Christie de veste, hein?
7: Ouais, puis une erreur que beaucoup de gens font, là, ils mettent pas la veste, puis ils font un départ à sec. Ce que je veux dire par là, ils arrivent au bas du quai, pitchent la planche, ils embarquent dessus, puis il y a eu des décès comme ça, les gens sont tombés, se sont cognés à la tête sur le quai, game over, il y avait pas le gilet de sauvetage. Moi, le monde, des fois, il me dit « Ah, je t'attachais à ma planche. » Ouais, t'es attaché à ta planche, mais si tu t'assommes, tu prends le fond, tu vois, ils vont juste tirer la corde pour te ressortir, là.
9: C'est ça.
7: Avec toujours faire attention là, de ce côté-là.
9: Toujours la porter.
7: Une planche rigide, là, t'es en haut de 1000$.
9: Ah oui, hein?
7: Oui. Si vous achetez usagère, regardez dans quel état
9: elle est. Là, j'ai vu, là, sur Marketplace, vois-tu, là, une planche rigide ici, là, il y en a une. Ben, regarde, 450$. J'en ai une autre à 400$. 11,5, ça me dit quoi? C'est à longueur? Ça?
7: Longueur.
9: OK, parfait. 400$. Il y a moyen de se griller pour pas tant cher, là, finalement, là.
7: Ah, écoute. Il y a un paquet de deals, là. J'ai envoyé une planche.
9: Un
7: là,
9: paddleboard double ici, là. Regarde, 550, là.
7: Ouais.
9: À 2 minutes 17, puis je pense qu'il y a l'air neuf. Un body glove X2. Ça doit être la marque.
7: Ouais.
9: C'est quelque chose, ça? Non? OK.
7: Il y a un paquet de deals, là. J'ai envoyé une planche,
9: un
7: là.
9: Un paddleboard double ici, là. Regarde, 550, là.
7: Ouais.
9: À 2 minutes 17, puis je pense qu'il y a l'air neuf. Un body glove X2. Ça doit être la marque.
7: Ouais.
9: C'est quelque chose, ça? Non? OK.
7: Ce serait mon tour.
9: Fait qu'autrement dit,

0: Ouais.
1: T'es-tu cassé la tête de même, t'as pas fait du paddleboard?
2: Non. Hein? Non, moi, j'ai pris lui qui avait dans le chalet. Là. Moi, j'en ai pas pour à moi. Là. Ouais. Mais des fois, t'arrives dans des chalets loués, puis en ont. Moi, j'ai des sacs qui en ont, mais tu sais, ils prennent plus de temps de gonfler que d'en faire. Là. Mais,
0: C'est pour ça que la pompe électrique est vraiment tripante là, de ce côté-là. Surtout si t'en as plus qu'une.
2: Mais tu sais, je connais pas les marques, les différences. Moi, je vais, puis...
1: Toi, tu vas comme l'oiseau sur une
2: mais marque. Exact. Ah, moi, ça fonctionne.
1: Moi, j'aime ça, ce style-là. Pas se casser la tête.
2: Ouais.
0: Oubliez pas, là... Quand vous allez ranger votre planche, faut pas que tu laisses ça au gros soleil.
1: Non, hein?
0: Je vois beaucoup de monde, là.
2: L'autre jour, qu'est-ce que ça fait? Ça déteint?
0: Ben, il brûle. Non, il brûle.
2: OK.
0: Le soleil brûle les matériaux. Que ce soit une planche rigide ou souple, tu peux pas laisser ça au soleil.
2: OK, des fois, moi, je te laisse ça à terre, là, sur le bord du lac, là, puis je m'en vais vaquer à mes occupations. Là.
0: Non, c'est vraiment pas l'idéal. Ta planche va vieillir plus vite.
2: OK.
0: L'autre affaire, c'est que la planche... T'as mis un certain volume d'air. Là, t'es en dehors de l'eau. T'as plus l'effet de refroidissement de l'eau. À cuire au soleil, t'augmentes ton volume d'air.
2: Ben oui.
0: C'est plus dur sur la planche. Les gens, faut que t'ôtes un peu d'air aussi quand t'arranges. Il y a des gens qui vont dire, ah, on laisse ça au chalet, puis on gonfle ça au début de l'été.
2: Oui.
0: On ôte un peu d'air pour mettre moins de pression sur la planche.
1: Assouplir probablement les matériaux, puis après ça, tu leur gonfles pour y retourner.
0: Tu sais, imaginez, là, le matin, là, tu disais qu'il faisait 10, il faisait 5 chez nous.
1: Oui.
0: C'est 5, puis mettons qu'il fait 25 dans la journée, puis t'es au gros soleil, ça fait des gros écarts pour la planche.
2: C'est sûr.
0: C'est beaucoup plus dur à ce niveau-là.
1: Ah ben, c'est intéressant pareil comme domaine. Ensuite?
0: Les petits bottillons, là, c'est pas un luxe.
1: Oh, dis-moi pas que ça prend en plus des
2: bottes. Des petites bottines?
0: Oui, des fois, ce qu'on voit comme problème, c'est que les gens, ils partent, ils ont rien ou ils ont pas de sandales.
2: Moi, je vais en Crocs.
0: En Crocs. Oui, et ça, au moins, ça flotte. C'est facile à repêcher.
1: Pamela Anderson, elle y allait nu-pied, elle, dans Baywatch.
0: Mais tant que t'arrives
1: c'est
0: une
1: ça,
0: bad...
1: je trouve sexy, moi.
0: Tant que t'arrives une bad look, genre le vent lève, puis t'as un bout à marcher, puis tout le kit, c'est moins le fun. Sur du sable très chaud aussi, je me suis déjà fait prendre que t'es plus capable d'avancer... Non, c'était pas au Québec, là, mais bloqué, pas de gogone, attendre que quelqu'un arrive avec de quoi, parce que c'était pas marchable. Là, puis le vent s'est élevé, puis j'étais pas rien d'en revenir.
2: Chaussures d'eau.
0: Une sandale. Okay. Toujours une petite affaire de sécurité qui est pratique.
1: Mais un bottillon,
0: Ben, le bottillon, là, à cette année, ce qui est le fun, c'est qu'il va te garder le pied au chaud.
1: OK.
0: Prends ça en néoprène. Tu sais, il y en a plusieurs, là, que le saison est commencé, là, à cette année.
1: Ouais. Déjà ça.
2: Tu veux pas tomber à l'eau, en tout cas.
0: À ce temps-ci de l'année, là, ce qui est vraiment trippant, là, c'est que la végétation commence à pousser. Les oiseaux
2: les
0: migrateurs, tout le kit, c'est
1: là,
0: tranquille.
1: J'ai Guylaine de Saint-Alexis qui me dit, si tu veux faire ton première expérience, j'en fais sur le lac et sur la rivière du Loup, et je te la prête pour ta première expérience. Pour aller te voir, Guylaine, moi y aller, mais je suis pas sûr que je vais embarquer là-dessus. Stéphanie, c'est son genre, les filles aussi. Ça, j'y regarde. Moi, j'ai autant de plaisir. Ça, le WIS, là, moi, je m'assume. J'ai autant de plaisir à te regarder toi. Tu sais, on va aller passer une fin de semaine, Jessica, Lewis, les deux sur le bord, je vais vous regarder aller. Autant de plaisir, moi, être assis sur le bord-là, prendre un Coke Zéro, puis vous regarder, puis aucun problème avec ça. Regardez ma blonde faire, là. Christy, je la regarde souvent faire. Ça me dérange zéro. C'est un beau spectacle.
0: On va te mettre tous dans le...
1: Sur le barbecue?
0: Ouais, mais là, on va chicaner. On va être deux.
2: Non, moi aussi, j'aime ça faire du barbecue.
1: Donc, les bottillons, ça aussi, c'était une autre affaire pour début de saison. Mais Crocs, c'est correct aussi, là, ce qu'elle fait jusqu'à là.
0: Oui.
1: Oui. En autant que ça glisse pas.
0: Oui, ça, c'est une autre affaire. Là. Des fois, là, mettez pas d'enduit. Faites attention, comme si tu te couches et que tu as beaucoup de crème solaire, ça se peut que ton tapis devienne glissant. Là. Ça, c'est un peu moins le fun à ce moment-là. Là. Moi, je fais un peu plus attention. C'est pour ça que des fois, on va voir les gens... ils vont porter ce qu'on appelle un rash suit. Ils vont vraiment avoir des manches longues avec protection solaire, qui est vraiment un plus là, pour
2: mais là, être obligé de tabler. Ça l'aide pas pour le teint, par exemple.
0: Oui.
1: Ben là, c'est quoi qui est plus important? C'est faire du paddleboard ou bien avoir du teint?
2: Le teint.
1: Ah ouais?
2: Ben oui.
1: Ben là, embarque pas là-dessus pour rien.
2: Non, mais après, t'arrives dans le milieu et comme je dis, puis tu te couches, tu te fais bronzer. Là, t'en repars.
1: Ben, t'enlèves ton top, j'imagine que oui.
2: Ben oui, voyons.
1: Ben là, rendu là t'es...
2: C'est...
1: En milieu du lac, pas de top, c'est parfait.
2: Ouais.
1: Tu parles plus.
2: C'est plus quoi dire.
0: Quand vous allez magasiner vos planches, regardez les volumes, comment vous pesez, qu'est-ce que votre planche peut transporter, si vous allez amener le chien ou pas, allez-vous traîner un lunch, c'est une place avec des bungees pour attacher le tout. Ça fait des grosses différences. Là.
1: Parce que tu pars

0: pour une heure, pas nécessaire de traîner de la nourriture.
1: Non.
0: Mais une intense comme toi qui part 4 heures, ben ça se peut que tu aies besoin d'une bortante, puis peut-être une bouteille d'eau, puis peut-être le chien, puis peut-être... Tu comprends? Ça ne tentera pas de boire l'eau du lac Saint-Charles.
1: Non. Si tu es dans le fleuve, mettons que tu es en Gaspésie, puis tu vas au phoque ou aux baleines...
0: Ça goûte l'eau salée pas mal.
1: C'est l'eau salée. C'est ouais, pas c'est mal...
0: Ça. Donc ça, c'est de prévoir le poids et tout ce que tu as... Tu sais, la vie... J'en parlais à Florence hier. Prévoir. Hein? C'est, oui. On se lève, faut prévoir. Faut prévoir ce qu'on fait comme activité. On va à l'extérieur, on prévoit. Puis ça aussi, le paddleboard, ça en fait partie.
1: Tu sais, quand tu dis prévoir, là, informer où ce que vous allez, surtout quand vous y allez tout seul.
0: C'est-tu... Ça doit être dangereux d'aller tout seul sur un plan d'eau, moi, je pense.
1: Ça dépend.
0: C'est pas prudent, ça.
1: C'est le lac de l'Arche, il y a des maisons tout le tour, c'est pas stressant.
0: Ouais.
1: Mais tu sais, tu parlais du lac Jacques-Cartier à l'étape, mais là, lui, si tu te fais pogner au vent, là, t'en reviendras pas, là.
0: Non.
1: Puis à grosseur qu'il y a. Puis sur le fleuve, c'est une autre affaire. Tu sais, des fois, là, le
0: les
1: vent...
0: Les courants dans le fleuve aussi, là.
1: Courant, la température de l'eau, la météo change rapidement. Puis tu sais, des fois, là, je vois les gens, là, c'est un vent qui t'amène à l'extérieur, au large. Hey, ça va vite, là. C'est un petit vent de 30 km/h, là.
0: Si jamais vous faites pogner, ce sera pas long, là.
1: Si jamais vous faites pogner dans le vent, tu te couches ta planche, tu pagailles avec les bras. Tu mets ta planche, ta pagaille en dessous de toi, tu te couches, puis tu pagailles, parce que là, au moins, tu vas avoir
0: moins d'emprise au vent. Oui,
1: ouais, exactement.
0: Okay. Hey, c'est un beau tour, ça. Je pensais pas parler de pagaille le board.
2: Tu te mettre une petite tonne à Hawaii, le style surf.
0: Ah oui, donc,
2: on se met dedans un peu.
0: Ben oui.
1: Mais l'histoire de la pagaille debout vient de la Polynésie française.
0: Oui.
1: Ils pêchaient debout. Ça fait des milliers d'années.
0: Je suis allé visiter ça l'été passé.
1: Ouais, j'étais
0: aux îles Fidji. T'en souviens, t'as vu les photos?
2: Oh, wow.
0: T'es voix régulier, là. Mais tu sais, le pagaie, c'est pas ce qu'on a, là.
1: Non.
0: C'est un fond de palmier, là. Puis,
1: exactement.
0: On va dire honnêtement, c'est pas grand-chose.
1: Ouais.
0: Mais c'est, ouais, t'as raison. On a beaucoup d'images lorsqu'on va visiter ça. À partir d'Hawaï, en s'en allant plus vers le sud du Pacifique, on voit ça beaucoup, là.
1: Hawaï, c'est eux autres qui l'ont mis commercial dans les années 50. Puis après ça, avec les nouvelles productions de planches gonflables, nous autres, on a eu ce trend-là qui est apparu ici.
0: C'est sûr qu'on n'a pas les mêmes conditions qu'un gars qui vit à...
2: Honolulu.
0: Honolulu.
1: Non.
0: Ouais. Ben, Honolulu, c'est beaucoup aussi le surf.
1: Surf, exactement.
0: On se lève tôt le matin.
2: Mais il y a les deux, là, aussi.
0: Ouais. Ouais. Ouais.
2: Ça dépend des vagues, où est-ce que t'es, sur
0: quelle
2: île.
0: Ça dépend de quel bord, puis où est-ce que t'es, exactement.
1: Mais tu vois, il y a même des places que les surfeurs ne veulent pas voir du monde avec des planches à pagaie.
2: Non, je comprends.
1: Parce que la
2: ou des bodyboards, là aussi. Là, parce que ça devient un peu dangereux. Là.
1: Exactement. La planche
0: Pour celui qui pratique le sport, il ne veut pas avoir ça sa gueule. Là.
1: Exactement. Tu sais, tu arrives avec une planche à 12 pieds, puis que tu n'as pas le contrôle sur ta planche, puis tu ramasses l'autre, c'est sûr que tu ne vois pas qu'à la face un peu. Là.
0: Ah oui. Puis de plus en plus, j'ai remarqué qu'il y a des lacs pas loin d'ici. Des gens lac Sergent, où ce qu'ils veulent de moins en moins te voir. Ils veulent la paix autour du lac. Ils ne veulent pas voir de planche à pagaie dans le parc. Dans leur partie, là, tu sais, là, proche de leur quai et tout ça.
2: Ben, c'est déjà plus tranquille que des motos marines, mettons.
0: Ouais.
2: Ou des sidoux, là, qui.
0: Ben, c'est sûr, c'est un moteur.
2: Ça, c'est très
0: quand
2: bruyant,
0: tu brûles du fioul, ben, là, c'est toujours mal vu. Il y a une gang de woke autour d'un lac, là, moi, t'as à dire, là.
1: Ah, mais. une année, on était sur le fleuve ici, là. Le gars, il est arrivé avec un bateau, une grosse chaloupe, de plusieurs centaines de milliers de dollars. Puis là, quand ils nous ont vus, son trip, ça a été d'essayer de nous faire tomber.
2: Ben
0: faire
2: oui.
0: La vague. Mais ça c'est cave en crif.
1: Mais le gars est resté comme un peu.
0: Tu dois normalement contrôler ton sillage. Là, c'est une embarcation. Nous, on le fait. Là, c'est à Rivière-Saint-Maurice. On fait pas de vague à côté de quelqu'un, mettons, qui fait du paddleboard.
1: Mais Carl,
0: t'as de la place à passer. Là.
1: Carl, lui, il a fait mieux que ça. Il a ouvert les throttles à côté de nous autres. Putain, il a vu qu'on n'avait pas tombé, il s'est reviré de bord, puis il a fait une deuxième passe.
2: Mais non, okay. Mais là, voyons donc.
0: Êtes-vous tombé?
2: Ça,
1: ben non.
2: Non. C'est pas trop smart.
0: C'est quand même solide, oui.
1: Chanceux.
0: Toujours intéressant, Lewis Lévesque. Merci beaucoup.
1: Ça fait plaisir.
0: Là, j'ai deux auditrices qui m'ont écrit personnellement cette semaine. Ils aimeraient te rencontrer. Y a-t-il un moment que ça va être possible de te rencontrer? On a besoin de parler de pieds avec toi, de jus de pied, de chaussures.
2: De
0: je sais que cette semaine, tu étais en quelque part, elle me l'a dit. Là.
1: Cette semaine, j'ai été à Sportex à Lévis. Hier matin, j'étais à Sport Contact. Là, je vais être au Sportex à l'autre bord du pont, au Sport Expert 730. On a un démo jeudi soir.
0: Jeudi soir, tu vas être là?
1: Oui.
0: De quelle heure à quelle heure?
1: Je vais être là, je vais probablement arriver aux alentours de 4h30.
0: Lévis, ça?
1: Pas le Sparex de Lévis, juste l'autre bord du pont.
0: OK. Ah, oh, sur le bord dans le... Où le pont, le, comment ça s'appelle? Saint-Nicolas. C'est pas Saint-Nicolas, c'est... En tout cas, c'est
1: Saint-Romuald.
0: Où est-ce que le Costco, autrement dit?
1: Costco, il y a un Sport Expert.
0: Oui.
1: Fait qu'on a un démo là. Ouais. Jeudi, en fin de journée.
0: Jeudi, fin de journée. Mettons vers 5h.
1: 4h30.
0: 4h30 jusqu'à?
1: C'est une sortie. Ça fait que 7h, on va être
0: en partie. 7h, tu vas être en partie.
1: Oui.
0: Fait que si on veut te rencontrer, c'est là.
1: Je suis là, on va avoir la flotte démo, c'est qu'on va avoir les nouveaux souliers à faire essayer.
0: Bon, ben c'est cool ça. Merci beaucoup, Lewis, encore une fois. Au retour, Miguel Lagueux.
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0: entre du sport de paddleboard avec une petite canette de plaisance comme Jessica fait en croc. Puis une belle journée au cinéma, une soirée au cinéma, hein? Extraordinaire.
1: Journée parfaite.
0: Journée parfaite, ça. Bonjour, Miguel Lagueux.
2: Salut, ça va bien?
0: J'espère. Quand t'es là, c'est toujours le fun.
2: Merveilleux.
0: Hein? Parle-moi de ça. Miguel, chroniqueur cinéma.
2: Yes.
0: Tu passes beaucoup de temps au cinéma.
2: Un peu trop? Ben, ça dépend des sorties, là. Il y a des semaines plus tranquilles, mais des semaines.
0: Et là, c'est excitant, là, c'est ainsi, là.
2: Oui, l'été a commencé.
0: Un gars de Star Wars comme toi, là.
2: Totalement, là, on a le Mando qui est sorti cette semaine.
0: Oui, parle-moi-en donc, justement.
2: Mando, je vais faire le petit synopsis, là, de base, là. Mando puis son petit Grogu, ils travaillent maintenant pour la Nouvelle République. Ils sont à la recherche des criminels de guerre jusqu'au jour où ils ont un contrat. Il faut qu'ils cherchent Rota de Hutt. Qui est le fils de Jabba de Hutt,
0: qu'on se
2: souvient dans Le Retour du Jedi.
0: Ouais.
2: Et le film tourne autour de ça, c'est aussi simple que ça, et c'est ce qui fait que les critiques sont pas toutes vraiment bonnes.
0: OK, mais la tienne, ta critique?
2: Ben moi, je trouve que le film est correct. C'est sûr qu'on reproche beaucoup que le film va ressembler plus à la série qu'à un film en tant que tel, parce qu'il faut se rappeler qu'il y a une série au départ de Mando de 3 saisons. Les gens ont un peu oublié. Mais on ressent que le film n'a pas beaucoup de budget, là, 560 millions.
0: C'est pas beaucoup.
2: Non? C'est vraiment un film à part. Ça se ressent sur le CGI, là, les effets spéciaux. Là, au niveau justement de Rota de Hutt, on retourne en 97.
0: Hutt tabarnouche!
2: Des
0: fois, t'as été déçu.
2: J'aimais pas ces moments-là. D'autres petites affaires. Puis le film a été beaucoup centré sur Sigourney Weaver, qui est la Ripley d'Alien. Mais c'est un micro petit caméo, ça dure peut-être 4 minutes au total, et
0: ben
2: c'est
0: non.
2: Son pire rôle à vie.
0: OK.
2: J'y crois pas.
0: Coït interrompu, là.
2: Elle qui pilote à X-Wing, ça marche pas pantoute. C'est vraiment pas chic, là.
0: Non.
2: C'est ça. Puis c'est ces petites choses-là, puis le scénario qui fait en sorte que le film, dans l'univers de Star Wars, il sert à rien. Fait que c'est vraiment un film à part.
0: Fait que toi, un tripeux de ça.
2: Ben non, attends. Le positif, par contre, c'est qu'il y a de l'action, des combats. Le film est vraiment cool. Il dure quand même 2h, 2h10.
0: Tabarouette.
2: Il y a un petit peu de longueur, mais ça fait rien. Mais ce qui sauve le film vraiment, puis moi, ce qui me faisait peur, c'est Grogu.
0: Ouais.
2: Le petit bébé Yoda, comme
0: on l'appelle. Yoda.
2: Puis c'est Chum, les Anzala, c'est comme des petits mécaniciens qui parlent. Le dernier tiers du film est incroyable. J'aurais aimé que le film ait cette vibe-là tout le long. C'est drôle.
0: Fait que ça vaut la peine de le voir.
2: Ben oui, moi j'ai vraiment aimé ça. Il y a vraiment du bon stock, mais c'est sûr que c'est différent. C'est pas l'un des meilleurs, ça c'est sûr. Mais est-ce que ça vaut de se faire quasiment troller comme quoi que le film, c'était pas bon, là? Non.
0: Non.
2: Nous autres, on était trois, on est allé justement à la première, à l'avant-première, puis on est sortis de là. Moi, je pourrais y retourner le voir, là.
0: OK,
2: fait
0: parfait.
2: Moi, je donne facilement à 3.5 sur 5.
0: Deuxième film?
2: Oui, ce que je suis allé voir hier... un petit film d'horreur passager, que ça s'appelle. C'est comme un couple qui décide de tout laisser de côté pour aller faire de la van life. Là,
0: ah, ben ça, c'est populaire en tabarouette aujourd'hui, ça.
2: Là, eux autres sont bien partis. Puis là, tout d'un coup, ils roulent dans une route déserte dans le bois. Puis ils tombent devant un accident qui est quand même assez sévère. Il y a des morts. Puis ils font l'erreur d'arrêter. Parce qu'à partir de ce moment-là, ils se font poursuivre par une entité maléfique que l'on appelle le passager.
0: OK.
2: Et là, le film tourne autour de ça, mais... les critiques détruisent carrément le film. Puis moi, je suis pas d'accord avec ça. Encore là, je trouve que c'est du troll. C'est loin d'être le meilleur film au monde là, d'horreur que j'ai vu dernièrement, sauf que il y a du positif. Oui, c'est un peu cheesy. Oui, il y a des jump scares qui marchent pas. Oui, c'est linéaire. On réinvente pas l'horreur en tant que telle, sauf que il y a un plan séquence dans le film qui est vraiment, vraiment touché. Puis il y a un travail de la lumière dans le film. Je te jure, avec Tom Leschard, là.
0: Ouais.
2: Il y a un bout dans le film juste avec les clignotants arrière du char. Là, il te crée une tension, là. Puis une fois, il écoute comme un film dans le bois sur un projecteur de film. Puis là, il faut qu'il s'éclaire avec le film dans le bois.
0: Okay.
2: Tu vois le film sur les arts. J'ai trouvé ça. Mais est-ce que c'est un grand film? Non, mais...
0: parce que le film d'horreur, en général, ça tourne toujours pas mal à la même affaire. Hein?
2: Un peu, mais c'est sûr qu'il y a différentes sortes d'horreur. L'horreur facile, où les gens, dès que ça fait bouh, ils sont contents. Là.
0: Ouais.
2: Puis il y a des films plus poussés. Là.
0: Un genre à la Blair Witch, où ça avait comme pas de sens avec une production...
2: Ça, Blair Witch, c'est... un chef-d'œuvre, quand même, parce que si tu te mets dans la peau de cette gang-là, juste à dire, OK, je suis pogné dans le bois, puis qui crie dans la nuit, là?
0: Ouais.
2: Non, tu veux pas ça.
0: C'est ça.
1: Non, moi, je pensais que c'était vrai quand j'étais jeune.
2: Ben oui, c'était le marketing du film.
1: J'étais comme, mon Dieu, c'est déjà arrivé. Là.
0: C'est comme si quelqu'un filme avec son sel, puis
1: oui.
0: C'est un peu ça.
2: C'était là,
0: donc, on retrouve pas ça dans Le Passager. On a une mauvaise critique, mais c'est quand même bien.
2: Ben, tu 3 sur 5, là, je te dis.
0: Ah ouais, bon. Un petit survol des quatre films à l'affiche.
2: Oui, ben il y a plus de films, on va dire les films les plus populaires, on va dire.
0: Oui.
2: Il y avait Mortal Kombat 2 qui est sorti il y a environ deux semaines et demie. Il faudrait qu'il lâche la franchise.
0: Ouais.
2: Je me rappelle plus du film.
0: Ben moi, je me souviens de Johnny Cage.
2: Oui, il est là, mais le choix d'acteur est très bizarre. Prendre quelqu'un qui ne sait pas se battre.
0: Ah non, pas vrai.
2: J'ai oublié son nom. Il fait le rôle de Butcher dans
1: Oui. The Boys.
2: Il sait pas se battre, ce gars-là. Fait que, tu sais, c'est très bizarre de le voir faire des mimiques bizarres. Il y a des bouts assez malaisants.
1: Il est quel personnage?
2: Johnny Cage.
1: Oh!
2: le personnage qui sait pas se battre et qui connaît.
1: Mais voyons.
2: C'est sûr que oui. Johnny Cage, à la base, c'est un acteur, mais dans le film. Mais l'acteur sait se battre dans le film.
0: Ben oui.
2: C'est comme Chuck Norris.
0: Ben c'est comme Chuck Norris ou c'est comme Jackie Chan.
2: Oui. Bon, il sait se battre, mais lui, il sait pas se battre.
0: Fait que là, on va prendre Julien Poulin pour faire Jackie Chan.
2: Crime, là, ça va pas bien. Puis on a
0: aussi. On va se battre en tabarnak.
2: Oui. Mais la dernière fois que je suis venu, j'avais parlé vite de Mouton Détective, puis je l'avais dit en riant un peu. Un des meilleurs films que j'ai vu cette année.
0: Ah ouais?
2: Oui.
0: Mouton Détective.
2: Ah oui.
0: Pour les enfants,
1: c'est une animation.
2: Adulte aussi.
0: Ah oui?
2: Ouais, c'est 50-50. C'est comme l'histoire, c'est ça, c'est Hugh Jackman qui élève ses moutons, puis il leur lit toute une histoire le soir, puis les moutons l'écoutent. Mais quand lui, il rentre dans sa cabane, là, les moutons, ils se parlent. Ils ont un langage. Puis lui, il meurt. Fait que là, eux autres, ils ouvrent une enquête. Mais je te le jure, c'est bon, c'est drôle, puis tu pleures.
0: T'es sérieux?
1: OK,
0: t'as
1: pleuré, je vais aller voir.
2: Je suis pour ça.
0: Là. Ah, ben, fait
1: moi,
0: ça.
2: C'est vraiment un bon film. C'est un film de movie. Les moutons, c'est comme wow. Puis il y a des beaux petits messages là-dedans. Bien, t'as pas le choix de manette.
0: Tu peux aller là avec les enfants.
2: Ben oui.
1: C'est le but. Oui.
0: Faire pleurer les enfants.
2: Il y a aussi Le Diable s'habille en Prada, que j'avais pas vu le premier. Fait que je me suis tapé le premier tout de suite avant.
1: C'est ma génération,
2: ça. C'était bon. C'est un culte classique.
0: C'est pas Uma Thurman, ça, qui est...
2: Non.
1: C'est Anne Hathaway.
0: Anne Hathaway, oui.
2: Puis,
0: est-ce qu'elle a encore sa robe rouge?
2: Ben ça, c'est plus un côté... il porte tellement de linge. J'ai changé aux deux secondes.
1: Mais c'est ça qui est hot. Moi, j'aime assez ça, là.
0: Ah oui?
2: Mais j'ai vraiment aimé ça. Puis l'avoir vu deux jours avant, là, c'était une suite directe. C'est pas meilleur que le premier, mais ça s'écoute très bien. Puis le film a quand même été cherché. 553 millions.
0: Pour un budget de 100 millions.
2: Ah, ça a battu des Marvel, ça, là.
0: 5 fois la mise, imagine.
2: Ouais,
0: c'est très familial aussi.
2: Ben,
0: très girly.
1: C'est girly. C'est années 90-2000. Ma génération à 100%. Là.
2: Bucket, là, qui vend, il y a tout à des buckets par rapport au film, ben, c'est une sacoche en plastique. Puis avec un porte-clé 50 piastres, c'est comme...
1: Je le prends. Oui, c'est la personne qui le prendrait.
2: Et pour terminer, ça, c'est le plus... Ça, c'est le hit en ce moment. Obsession, film d'horreur qui est sorti là, une semaine et demie.
0: Oui,
2: là.
0: Tout le monde parle de ça.
2: Et c'est terrible. Là, l'actrice, là, Indy Navarette, là, c'est un film... Si t'aimes le film d'horreur, c'est sûr que t'ailles voir.
0: Mais c'est quoi?
2: C'est un gars, vite de même, c'est un gars qui travaille avec une fille, puis il est un peu gêné, très renfermé, puis il est amoureux secrètement de la fille qui travaille, puis elle est bien comme trop chics pour lui. Tu sais,
0: elle est trop belle pour lui.
2: Trop hot, là. Puis il essaie comme de faire ses aveux, puis ça se passe très mal. Fait que là, il est allé y acheter une espèce de cadeau, puis c'est comme une petite branche que tu casses en faisant un vœu.
0: OK.
2: Ça a l'air que ça marche. Fait qu'il dit, j'aimerais que Nikki m'aime pour la vie. Là.
0: Ouais.
2: Puis tu sais, elle vient de sortir du char après un malaise, il casse ça, il s'en retourne. Elle est là.
1: Okay. Elle devient...
0: Et où l'horreur là-dedans?
2: L'entité, elle devient une folle.
0: Ah ouais?
2: Puis là, il se passe des affaires, le malaisant.
0: Elle brûle pas le punch, je vais aller le voir, celle-là.
2: Ah ouais? Ah, le film est incroyable. La fille, là, si ça serait pas un film d'horreur, si elle continue à jouer de même, là, elle va se ramasser avec une statuette à quelque part. Elle est solide, là.
0: Mais tu sais, honnêtement, là, faire un vœu de même, là, ton croche, là, qu'elle devienne folle, ça existe dans la vraie vie. Puis t'as pas besoin de branche, là.
2: Ah, mais elle... Mais non, c'est vraiment un bon film.
0: C'est à l'inverse aussi, là, c'est possible. Oh, ouais. Hein? Une fille qui accroche un gars, puis le gars, il est cave. Là.
2: C'est un maudit
0: terme. Ouais, c'est solide. Qu'est-ce qu'il faut pas faire au cinéma, Miguel? C'est quoi qu'il faut pas faire au cinéma? Hein?
2: Mais en partant, là, j'appelle ça les 5 commandements.
0: Okay,
2: c'est un exercice, que j'ai fait sur TikTok. Ça a vraiment bien marché. C'est juste que, je veux juste en partant que, tu sais, parce qu'il y en a qui ont chialé aussi, mais c'est pas pour qui nous donner des ordres, des affaires. C'est parce que quand tu vas au cinéma, pour certaines personnes, c'est un luxe. Pour une personne comme moi, c'est mon moment de détente.
0: Oui.
2: Fait qu'il y a des règles.
0: C'est cher, tu sais. Aller au cinéma.
2: Ça peut monter.
0: Donc, il y a 5 commandements.
2: Ben
0: c'est,
2: oui.
0: Humoristiquement parlant.
2: Oui.
0: Commandement numéro 1.
2: Oui. Ta place, tu garderas.
0: OK. Y a-tu du monde qui change de place?
2: Totalement. Parce que, tu sais, avant la COVID, là, t'avais juste une salle au cinéma, mettons Cinéplex. C'était la salle AVX que tu pouvais réserver tes bancs. Toutes les autres, tu te rappelles, il fallait que tu fasses ta file, t'étais stressé, t'arrives, je vais te sortir une place, puis le monde, tu peux-tu te tasser deux bancs. Puis... Mais depuis la COVID, c'est toutes les salles. Fait que tu achètes ton billet en ligne ou au cinéma, tu as une place, elle est attitrée.
0: Ah, je savais pas.
2: Ouais.
0: Ça fait longtemps que je suis pas allé.
2: Tu t'es stressé, c'est pour ça que tout le monde arrive à la dernière seconde, puis que les files sont où maintenant? Au popcorn.
0: Ouais.
2: Parce que tu sais que tu as ta place. Sauf que ça arrive, moi, j'y vais souvent. C'est arrivé souvent. Ça arrive. Moi, je sais, telle salle, la range est courte, c'est l'espace avec les pieds. Je sais, je suis là.
0: T'es tout le temps là.
2: J'arrive, quelqu'un est assis à ma place. Là, c'est « Excuse-moi, t'es assis à ma place. » Puis il y en a qui réagissent très mal. J'entrerai pas dans les détails, là, mais on a vécu des choses.
0: T'es sérieux?
2: Hé! Une famille qui est à notre place.
0: Fait que là, j'arrive à la salle Albert Rousseau pour mon spectacle, il y a quelqu'un assis là, lève-toi et puis décrive.
2: Ben, c'est ça. C'est la même chose.
0: Au cinéma, c'est pareil.
2: T'es à la rangée M, banc 28. T'es à mon banc, tasse-toi.
0: OK. Fait que ta place, tu garderas.
2: C'est ça.
0: OK.
2: On poursuit avec ta nourriture, tu n'apporteras point.
0: Ça, t'as raison.
2: Parce qu'on sait que je n'avais déjà parlé de la dernière critique, le cinéma, ils font l'argent avec la bouffe. C'est comme ça.
0: Ouais.
2: C'est de même.
0: Mais sauf que tu peux pas en vouloir aux familles de vouloir s'amener une sandwich au jambon, là.
1: Mais
0: ouais,
1: le pauvre aux œufs.
2: Là, c'est parce que.
0: Aux œufs.
2: Moi j'ai vu des trucs. De la bière, du n'importe quoi, de la bouffe.
0: Ah, ouais.
2: Tu parles de sandwich, j'ai vu ça.
1: La boîte à lunch aussi.
0: Non, c'est parce que ça sent.
2: C'est ça, parce que tu écoutes ton film, puis j'entends des canettes. Moi, dans ma tête, ça sonne. Mais je comprends. Sauf que, tu sais, tu peux t'amener une petite barre de chocolat sur le site.
1: Ouais, un petit sac de bonbons.
0: Un sac de réglisse.
2: J'ai des bonbons, quelque chose de même. Sauf que moi, quand je vois, je consomme pour 25$ de bouffe à chaque fois.
0: C'est ça.
2: Donc, je me sens mal d'avoir mes bonbons.
0: Ben, tout, c'est parce que t'es conscient que le profit se fait là. Mais je veux dire, en même temps, tu sais, la petite famille, la madame, là, ça amène des crudités aux enfants. Moi, je pense que c'est légitime à elle, mais... Oui. Mais la règle d'or, on va dire la règle de respect, c'est sûr et certain que si t'amènes un chiche tarouk, que ça sent l'ail à plein nez, ça t'écœure. Ah, si, bol.
2: T'en vas-tu à Belle et le Bœuf avec ton Subway?
0: Non, mais il y en a qui amènent leurs pièces au garage. Ben, tu comprends? Il va toujours avoir du monde bizarre.
2: Voilà.
0: Ça fait partie de ça. Entendre un popcorn ou entendre des enfants croquer une crudité, moi, dans mon livre à moi, ça me dérange pas. C'est au cinéma. Mais t'as raison. Donc, conseil numéro 2, ta nourriture, tu n'apporteras point.
2: Numéro 3, à ton voisin, tu ne parleras point. Parce que le cinéma, ce n'est pas ton salon.
0: Non.
2: Il y en a qui n'ont... Oh! Ils se gênent pas, ça jase. Il y en a qui jasent fort aussi. Ça se fait pas. Au pire, si tu as vraiment quelque chose à dire à ton voisin, attends que ça fasse du bruit dans le film, tu t'en vas à son oreille et tu chuchotes. Ça se termine là. J'ai rien d'autre à dire. T'es au cinéma, tu te tais.
0: C'est ça. Mais t'es pas là pour jaser. Mais ça va inclure aussi le cellulaire. Je sais pas si
2: Ton cellulaire, tu garderas fermé. Parce que le cellulaire, je le vois tout le temps. Puis il y en a qui se gênent pas. Ils ont le cellulaire, la luminosité dans le piton. Moi, je prends un texto.
0: Ouais.
2: Là, il se met pas à bord, tu sais. Il y a une option de mettre ça foncé, sombre, tu restes dans tes affaires.
0: Ah, ça, je trouve ça épais.
2: Moi, je l'utilise.
0: Mais dans le show de rock, c'est pareil. À la game de hockey, c'est pareil. Les gens, là, je te dis. J'ai déjà perdu le focus sur une game.
2: À cause
0: des remparts. Voilà. Parce que je regardais la feuille en bas. Voyons, qu'est-ce que tu fais ici? Va-t'en dans le char, texté, là.
2: Carbeau. L'humain, souvent, fait comme ça. Moi, je fais comme ça. Si je vois quelqu'un utiliser son cellulaire, là, on dirait que j'ai le goût qu'il l'utilise encore pour chialer.
0: Ouais.
2: Il l'a ouvert encore. Mais non, regarde le film. Mais un écran dans une salle sombre.
0: C'est des bons conseils.
2: Et voilà.
0: Et le dernier, bouger, tu devras éviter. D'avoir des verres dans le cul, c'est pas à
2: plat. Non, mais il y en a qui c'est comme, tu sais, fais ton petit pipi avant. Tu fais un pipi minute, justement, tu peux réserver ta place, prends-la sur le bord.
0: Ouais.
2: Parce que la plupart des rangées, souvent, selon les cinémas, c'est serré. Fait que t'es obligé de déranger tout le monde. Puis il y en a qui ne font que taper.
0: Ah, ça, là.
2: Garde son manteau. Man, arrête. Moi, pas un bon caractère.
0: Ben, parce que je viens de dépenser 25$ de bouffe, un billet. Puis là, je suis pas capable d'écouter mon film, mais tu me gosses, puis je focus juste sur le toit, là.
2: C'est ça. Fait que mais t'es pas seul au cinéma, mon ami. Fait que c'est juste pour l'ambiance, parce qu'il y a beaucoup de gens qui s'empêchent d'aller au cinéma parce qu'ils disent oh, ça parle tout le temps, moi j'aime pas ça le monde.
0: Mais c'est vrai.
2: Ils ont eu des mauvaises
0: expériences. Mais c'est une des raisons. Fait,
2: travaillons tous ensemble, parce que si les gens vont pas voir les films, il y en a plus de films. Il va avoir des films Netflix, c'est pas bon ça.
0: Là, j'ai une paire de billets avec moi ici.
2: Yes.
0: Et même, t'as poussé l'audace à mettre un popcorn.
2: Un popcorn.
0: qui est valide jusqu'au 31 juillet.
2: Non, il y a la date.
0: Ça n'a pas rapport. Parfait. Une paire de billets. Mais on a un petit concours. Ça, j'aime ça, les petits concours. T'as préparé 5 questions.
2: Oui, 5 questions.
0: La manière pour les auditeurs de répondre, je ne sais pas comment est-ce qu'on va faire ça. Mais la mécanique, je ne sais pas comment qu'on va la faire. Mais, écoute, je ne sais pas. Honnêtement, je ne sais pas.
2: Les gens pourraient appeler.
0: Au 418-670-9098.
2: Je lance la question. Si là, on passe à la deuxième. Si là, on passe à la troisième. Si elle rate, c'est le prochain qui pogne la troisième.
0: OK.
2: Quelqu'un pourrait faire tout le
0: c'est
2: travail.
0: C'est le bonheur le matin pour faire ça. Aye. Mais ça pourrait faire. Ça Donc, pourrait... c'est un concours. 5 questions cinéma pour la paire de billets cinéma ben, et le popcorn inclus.
2: Ouais.
0: Peut-être.
2: Ben, si ça fonctionne, ça fonctionne. Sinon, tu peux y aller autrement.
0: C'est ça. Sinon,
1: non,
0: ça
1: texto.
0: Pourrait, ça pourrait être par texto, texto aussi. Je pense que ça va être plus simple texto parce ouais, que ouais, ouais. C'est de bonne heure. Hein. On est quand même dimanche matin, 7h, 8h moins quart.
2: Ah, ben c'est le jour du Seigneur.
0: OK. Pour être honnête, par texto. Le nom... Ah, ben regarde, je vais te laisser faire. Question numéro 1.
2: Question numéro 1. Ben écoute, si les gens appellent pas, on a, je te dirais, on peut juste y aller sans poser de questions.
0: Nous, pire, c'est nous. Ouais. Ben là, moi, c'est plate, j'ai réponse dans la main. Tiens, fais-les là, Jessica.
1: Non, moi, j'ai pas les réponses pantoute.
2: Non, parfait.
1: Je pourrais essayer.
2: Le nom de famille de Doc dans Back to the Future.
1: Hein? Regarde déjà.
2: Et voilà, on a une trop génération, difficile. Hein?
0: Ça, c'est plate, j'ai la réponse, mais j'ai écouté hier. Ben, okay. Regarde, j'ai Martin Bilodeau, ah, j'ai Claudie Brown. Couture qui sont là. On va y aller par texto, OK?
2: Parfait.
1: Il y en a fait deux,
0: là. J'ai
1: là,
0: des finalistes, j'ai Claudie puis Martin qui l'ont.
2: Parfait. Ils l'ont, là? Ils ont un texto?
0: Ah oui, ils l'ont.
2: Parfait, ça. Deuxième question. Mes questions sont vraiment pas dures. On voulait que ça aille vite quand même. Réalisateur de Jaws.
0: Les Dents de la Mer. C'est bol. C'est assez facile aussi.
2: Oui.
0: Bon.
2: Ben, je me disais.
0: Claude Lachance, tu l'as pas. C'est pas Hemet.
1: Claudie, elle l'a, là.
0: Claudie puis Martin sont dans le concours.
1: Les deux, ils l'ont. Ouais.
0: La première réponse, c'est Doc Brown.
2: Brown. Ouais.
0: La deuxième, on a Claudie encore. Ouais. Regarde, je suis capable de suivre. Monsieur Legary qui est là aussi. J'ai Claudie puis Martin qui sont sa coche. Réalisateur de Jaws, c'est Spielberg. Yeah.
1: Ça, je le savais.
0: Oui.
2: Bon, troisième question.
0: Oui.
2: Acteur américain qui fait lui-même ses cascades.
0: Ça, c'est hot, ça. As-tu une idée, Jessica?
1: Qui fait... Américain.
0: Oui.
2: Ouais, parce qu'il y a plusieurs acteurs oui. connus.
0: Martin et sa coche, parce que Martin a date 3 bonnes réponses.
1: Ouais, ben moi aussi, c'était à ça que je pensais, mais j'osais pas. Je suis comme, il est américain, lui, ou il est...
0: Claudie aussi, là, ou... sur la coche aussi. Claudie et Martin. J'ai deux.
2: Et Martin est toujours là.
0: Oui, ben, toujours là.
2: On y va avec une autre?
0: Attends un peu, il faut donner la réponse.
2: On y va donner la réponse?
0: Oui, Tom
2: Monsieur
0: Cruise.
2: Tom Cruise.
0: Et voilà.
2: Ça, c'est dit américain parce qu'on aurait pu dire, ah, Jackie Chan.
1: Oui, ouais. C'est ça, je pensais aussi. C'est pour ça que j'ai.
2: Ça s'en va. Il y en a plusieurs qui font leur propre cascade.
0: OK. J'ai Martin et Claudie là, qui sont là, mais j'ai beaucoup d'auditeurs, auditrices aussi. Là. Même Robin est embarqué dans le game. Tom Cruise, il l'a eu. Mais il fallait avoir les bonnes réponses au départ. Donc, j'ai l'œil assez vif.
1: Oui.
0: Je te demande aussi de continuer. On s'amuse le matin, c'est dimanche matin.
2: La quatrième question, il y a un petit piège dedans. La question a déjà été posée dans un film très populaire d'horreur. Le nom du tueur dans Vendredi 13.
1: Oui. Je vais attendre de voir s'il y a quelqu'un qui répond. Là.
0: Ouais. Le nom du tueur. Non, là, c'est pas ça.
1: C'est
0: Jason.
1: C'est ça, le monde y inverse toujours.
0: Ouais.
1: Il y a quelqu'un, Claudie, elle l'a eu.
0: Claudie? Non, elle l'a pas eu.
1: C'est pas ça?
0: Non, Claudie, elle l'a pas eu. Non, Martin non plus. Ah, ça, c'est bon, ça.
1: Non.
2: Une question. C'est une des phrases cultes de le premier Scream, Frisson.
0: Ouais, exactement.
1: C'est pas Michael Myers?
2: Non, ça, c'est
0: Halloween. Myers, non. C'est Halloween.
2: Okay, le tueur demande... Quel est ton film d'horreur préféré? Puis après ça, il demande qui est le tueur dans Vendredi 13. Puis tout le monde répond Jason, mais je donne sa réponse.
0: Ben oui.
2: C'est sa maman. C'est Pamela Voorhees qui tue tout le monde dans le premier.
1: Oui.
2: Oh yeah.
0: C'est fort, c'est bon. J'aime ça parce que je m'en rappelle pas.
1: Moi non plus.
0: Mais ah ben.
2: Y a-t-il quelqu'un qui l'a eu?
1: Non.
0: Non, y a personne qui l'a eu, celle-là.
2: Si
0: j'ai encore Martin et Claudie.
2: Si on arrêtait ça au téléphone, là, tout le monde t'est éliminé.
0: Ouais,
2: ben, la cinquième question, quand même relativement facile aussi.
1: Ça va déterminer c'est qui entre les deux.
0: Ouais.
2: En quelle année est sorti l'épisode 1 de Star Wars?
0: En quelle année? Épisode 1 de Star Wars?
1: Martin, il a sorti une réponse.
0: Attends un peu. Martin...
1: Claudie.
0: Non.
1: Oh, ils sont à une année de différence.
0: Non, puis c'est pas la bonne année de toute
1: façon. Non, ni l'un ni l'autre.
0: L'épisode 1 de Star Wars.
2: 1999.
0: On a beaucoup de gens qui sont dans 81, dans 76.
2: C'est ça. Ils se trompent parce que c'est l'épisode 4 qui est sorti en premier.
0: Voilà.
2: 4, 5, 6.
1: Mais là, il faut 2, déterminer 3. Entre Claudie et Martin.
0: C'est toi. Tu vas te faire deux coupons. Puis entre Claudie et Martin.
1: Je vais piger.
0: Tu vas piger. Exactement.
1: Excellent.
0: Puis cette paire de billets-là, le popcorn tout inclus, ça va être disponible. Bon, au lieu de déranger ici à la station pour faire mon temps en ville avec tes travaux et tout, ça va être à l'atelier, à votre nom, à mon commerce, à moi, 2671 La Fonde. Ça va être là. Je vais le remettre en main propre. à Claudie ou à Martin, celui que tu choisiras tantôt, tout simplement. En terminant...
2: Ouais, ça, je vais faire ça un tour rapide.
0: Ouais, les films, sorties, là, parce que là, ça s'en vient. 29 mai, en fin de semaine, vendredi.
2: Ouais, c'est ça. Vu que je viens de faire mon tour à peu près au mois pour le moment, j'ai sorti ça jusqu'au 19 juin. J'ai pas été plus loin.
0: Parfait.
2: On y va tout de suite en rafale. Le 29 mai, on a le film Backroom, un film d'horreur de A24 qui est très attendu. On a le film Pression. C'est un drame de guerre historique avec Brendan Fraser.
0: Oh, ça va être
2: Brendan, qui est l'homme. Le gars qui a été éliminé d'Hollywood, qui est revenu, qui a gagné son Oscar avec le film Well, The Well. Moi, j'ai très hâte de voir ce film-là. On a une petite comédie soutien de famille qui a l'air assez légère, là, mais bon, je souligne.
0: Ah ben.
2: Et on a... Hein?
0: Excursion corporative.
2: Oui, ça, je ne savais même pas que ça sortait, mais j'ai vu la bande-annonce et ça a l'air assez intense et spécial. J'ai hâte de voir. Le 5 juin... Le retour de films de peur, Scary Movie, après
0: oui, j'ai
2: 13
0: vu
2: ans.
0: Avec les mêmes acteurs, les actrices. Mêmes.
2: Et ça va être un carnage parce que ils n'ont pas, ils ont décidé de ne pas écouter les woke et tout ça, là.
0: Ouais.
2: Donc, ça va être un carnage côté de la gauche. Ah, oh, ça va être, oh, moi, ça, succulent.
0: Ah oui, hein?
2: Ah, ils ont décidé de tenir leur bout, là. Pas de censure, puis let's go.
0: Le retour 13 ans plus tard avec le même casting.
2: Le film original. Et le 5 juin. He-Man est maître de l'univers qui fait son retour. J'espère que ça va être meilleur que celui de 87. Si on se rappelle, c'était avec Ivan Drago.
0: Ouais, c'est ça, Ivan Drago.
2: Brisé. qui était un film vraiment assez pitoyable. Mais et puis, pour le 12, on a film de science-fiction de Spielberg, La Révélation, qui, à mon avis, va flopper.
0: Tu penses?
2: Parce que
0: tu l'as pas vu, t'es déjà là?
2: On le voit aller. Les films de Spielberg, même si lui, c'est un monument, ne pognent plus.
0: Les pourquoi jeunes, donc?
2: Je sais pas.
0: C'est bizarre. On ne croit plus à Spielberg.
2: Son genre de film.
0: Ah ben.
2: Je sais plus. Ça fait vraiment longtemps. Je pense que le dernier film qu'il a pogné, c'est La Guerre des Mondes.
0: Ah
2: on
0: ouais.
2: On parle d'un film de là, quasiment 20 ans.
0: Puis, heureusement pour tous les enfants qui nous écoutent.
2: Le 19 juin,
0: oui.
2: Histoire de jouer 5, qui, yeah. À mon avis, est milliardaire déjà. Ça va être déjà sorti.
0: Déjà là, hein?
2: Oh, oui, c'est,
0: ça va être une affaire de fou. Oh, moi, je pense les figurines, tous les produits dérivés.
2: Oh, ouais.
0: Hein, Buzz Lightyear.
2: J'ai hâte de voir les buckets de popcorn. Là, ça va être
0: ça va être malade aussi. Hein? Est-ce que tu as fait un gagnant ou une gagnante?
1: Oui, imagine-toi donc que Martin il a écrit pour dire qu'il le laissait à Claudie.
0: Oh, ah oui!
1: C'est généreux de sa part, alors j'ai même pas eu besoin de choisir.
0: Même pas eu besoin de choisir. Claudie, c'est très, très simple. Il va avoir une enveloppe à ton nom à mon atelier. À côté du téléphone, t'as juste à te présenter. Si je suis là, si je suis pas là, c'est pas grave. Tu dis, je m'appelle Claudie, je viens chercher mes billets, mon popcorn, parce que je vais au cinéma grâce à la chronique de Miguel Lagueux.
2: Voilà, voilà.
0: Merci beaucoup. On s'en va à la pause. Et au retour, un autre ami qui fait sa place ici. J'aurai deux questions pour lui. Mais la première question. Qui a mérité le 3 millions de dollars? Le propriétaire du dépanneur? Selon lui, son opinion. Ou la madame qui avait pas payé son billet? On revient, ce sera pas long.
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0: Ah, ben c'est drôle parce que là, Claudie remercie Martin, hein, évidemment, là, c'est le fun. Un beau petit concours qu'on va perpétuer là, au fil de la nouvelle saison. Un bon moment que j'apprécie beaucoup, c'est d'avoir un avis clair. Jaser avec un avocat, c'est toujours synonyme de dollars, mais nous, il le fait de façon gratuite. Il vient nous voir comme ça, met son cadran un samedi ou un dimanche, puis il vient nous jaser ici directement à station. Maître François-David Bernier de la firme Avocat. Bonjour, Maître
25: Bonjour.
0: Bernier. Merci d'être là.
25: Ça fait plaisir. Vous recevrez le bill plus tard.
0: J'en doute pas. Ben c'est non, correct. C'est de bons procédés. J'ai 2 sujets que j'aimerais traiter avec vous. Le premier, Maître Bernier, c'est la fameuse histoire où la dame a validé un billet avant de l'avoir payé. Cette dame-là travaille dans un dépanneur. Et elle a décidé de son propre chef, sur les heures de travail où elle était rémunérée par son patron, de gratter un petit billet sur le coin du comptoir, c'est tranquille au dépanneur, et se déclare un montant de 3 millions de dollars, un montant instantané.
25: Wow.
0: Après avoir gagné, elle a d'abord validé le billet, et ensuite, elle avoue l'avoir payé par la suite. Ouais. Et là, s'en vient une enquête. Parce que évidemment, l'Auto-Québec a un service d'enquête, s'informe de la qualité de la vie de la madame, s'informe de quel processus. Puis là, elle explique ça tout bonnement comme ça. On lui dit, ben oui, vous êtes détentrice d'un billet de 3 millions de dollars, mais voilà donc que l'Auto-Québec va contester ça. Mm-hmm. Et en plus, le propriétaire du dépanneur voyant tout ça, lui aussi revendique le droit à ce fameux 3 millions de dollars-là.
25: Ouais, c'est puis là ça s'en va en cours. J'ai pas de temps suivi ça, mais je vais faire un avis juridique live, dans le sens que j'ai pas vu toutes les conditions, mais c'est certain, c'est comme une assurance. Maintenant, quand vous prenez une assurance,
0: oui,
25: il y a des conditions pour être assuré, il faut que ça soit payé.
0: Oui.
25: Et là, c'est sûr que techniquement là, un billet d'après moi avant d'être gratté doit être payé. Ça doit être dans les conditions.
0: Ça, c'est dans les termes et conditions. Ouais, j'en suis convaincu certain. Aussi. On parce doit même que, l'endosser, ce fameux billet-là.
25: Ben, l'endosser pour sa propriété. Là, ouais. C'est comme un bon porteur. C'est quasiment comme un chèque qu'on endosse. Mais dans le sens que c'est sûr que techniquement, là, si on est froid, là, parce que quelqu'un dans un dépanneur pourrait s'amuser à gratter, puis à m'amener en prendre un gagnant, puis payer par après. Fait que, ouais, c'est du hasard. Fait que tu payes, tu grattes d'habitude.
0: Exactement.
25: Mais là, ça va dépendre du juge. Est-ce que c'est comme clérical pour lui? Parce que j'imagine qu'elle l'a payé après. Donc, elle voit qu'il gagne, elle le paye. Elle allait le payer. Bon, là, ça va vraiment dépendre de l'interprétation du juge. C'est sûr que, tu sais, souvent on dit on juge en droit pur, là, on dit ben billet pas payé, c'est pas à toi, ça reste à l'Auto-Québec. Ou on juge un peu en équité, disant il y a quand même des circonstances, il y a quand même une logique, disant bon, c'est ton billet, le moment du paiement, qu'il soit un petit peu avant ou un petit peu après, peut-être le juge peut le voir comme ça. Mais c'est sûr que si on regarde ça froidement, théoriquement, je suis sûr que dans les conditions et règlements de l'Auto-Québec, un billet doit être payé avant d'être gratté. Là,
0: dans ce qu'on lit dans la littérature, puis il faut faire attention à tout ce qu'on lit dans les journaux, parce que ben, souvent, ce qui est rapporté, c'est rapporté tout croche. Il n'a pas été témoin des faits. On n'est pas au moment où il est arrivé quoi que ce soit. Et dans le journal, je lis que ce n'était pas la première fois qu'elle était avertie par son patron de payer ses billets avant
25: les gratter.
0: Avant les valider. Ouais.
25: C'est bon. En plus, si elle le faisait, ça va dépendre vraiment, d'après moi, de ça, c'est une histoire du juge. Là. Ça
0: c'est
25: va
0: vraiment sur juge. Le banc, là, le juge va prendre un moment de réflexion. Puis ça va être les mots choisis qui vont être importants. Hein?
25: Ben, ça va être les mots choisis, mais ça cause quand on arrive à procès, il y a une preuve, il va y avoir des témoignages, tout ça. Le juge va entendre ça. À un certain moment, ben, ils vont plaider le droit. Puis d'après moi, ben, l'Auto-Québec, ils vont avoir de très bons avocats, j'en doute pas.
0: Oh oui.
25: Vont puis là, moi, j'ai pas fait de vérification, mais ils vont sûrement arriver avec le droit, disant que quand c'est pas payé, ben c'est pas valide. Et si on ajoute à ça de la jurisprudence. Est-ce que c'est déjà arrivé dans le passé? Est-ce qu'il y a déjà eu un cas qui a été jugé, on appelle ça des fois des test cases, qui est semblable? Est-ce que, exemple, il y a déjà quelqu'un qui avait pas payé son billet, puis il l'avait gratté, avait gagné et a pu avoir le montant? Si c'est oui, ben ça va favoriser la dame. Puis si c'est non, ben ça va favoriser l'Auto-Québec.
0: C'est ça, exactement.
25: On appelle ça la jurisprudence.
0: Puis il y a toujours le dépanneur qui lui aussi réclame là ce montant-là. Quoique le dépanneur, normalement, devrait, avec un billet gagnant, déjà récolter une certaine somme, parce qu'on a un pourcentage qui est prévu là, dans les règlements, les termes et les conditions de l'Auto-Québec.
25: Ben c'est ça. Lui, c'est certain. Bon, est-ce qu'il va avoir son 1%? C'est sûr, si elle n'a pas le gain de cause, il n'y a pas le 1%. Le billet est resté à l'Auto-Québec.
0: Bon. Ouais.
25: Mais par contre, si elle a le gain de cause, il y a son 1%. Après ça, ben c'est sûr que lui, il semble demander le 3 millions. Parce que là, je sais pas le fonctionnement d'un dépanneur. Quand t'as des gratteux comme ça.
0: Est-ce qu'ils sont payés d'avance?
25: Est-ce que c'est un inventaire comme un concessionnaire pourrait avoir? Tu sais, le concessionnaire, des fois, il va le commander, le véhicule. C'est pas à lui, puis le client arrive, il le commande. Mais des fois, il y a un inventaire dans le cours qui est à lui, qui va revendre.
0: Il appartient puis qui paye des intérêts.
25: Est-ce que les gratteux, c'est un inventaire du dépanneur? Si c'est le cas, ben là, il va plaider, il va dire, écoutez, elle ne le paye pas. Donc, au moment où elle le gratte, ça appartient au dépanneur. Il gagne là. Il est payé, dans le fond, par le dépanneur. Donc, le 3 millions...
0: reviendrait au dépanneur. Ouais. En tout cas, ça va être à suivre. C'est intéressant,
25: Oh, c'est intéressant. Ça fait...
0: C'est une belle cause.
25: C'est pas
0: hein?
25: la première fois qu'il y a des causes d'étiquette. L'étiquette perdue, le beau-frère qui retrouve l'étiquette que l'autre a achetée puis qui signe à sa place puis qui va réclamer. Puis, en tout
0: on
25: cas,
0: se rappellera de la vieilleur qu'il y avait quelqu'un qui avait pas payé son billet dans le groupe aussi. Là.
25: Aussi,
0: ça avait fait...
25: Ça avait fait une grosse cause.
0: Oui, vraiment.
25: Malheureusement, des fois, c'est comme les successions. Quand il y a de l'argent, il y a souvent de la chicane.
0: Et tabarouette, ouais. Bravo, oui. L'auteur, autre sujet, M. Bernier, je vous amène du coq à l'âne comme ça. Mm-hmm. L'auteur du meurtre de Daphné Jolivet, qui a été violée et tuée dans sa maison à Québec à l'âge de 19 ans, finalement, grosse sentence.
25: Hey, parce que ça, là, c'est un dossier, moi, qui m'a frappé, qui m'a marqué. À Limoilou, là, à Québec.
0: Oui, ici, okay, chez nous.
25: Ici, là. Tu sais, quand tu dis, là, oh, pas besoin de barrer ma porte, ou, ouais. t'sais, même à, ce matin, en partant, ma blonde était là, je vais barrer la porte. Je pensais à cette histoire-là, c'est horrible. Ce qui se passe, dans le fond, c'est qu'il y a une famille, les Jolivet. Bon, les parents dorment à l'étage. Les enfants dorment dans le sous-sol. Il y a cet individu-là, à l'époque, il a presque 17 ans, donc c'est un mineur. Il entre dans la résidence. Et là, lui, il veut voler. Il cherche des choses à voler au départ.
0: C'est ça.
25: Puis, à un certain moment, il descend, il ramasse un couteau de 20 pouces dans la cuisine. Il descend dans le sous-sol pendant que les parents n'entendent rien, là, imaginez. Là.
0: Ouais.
25: Et tente de tuer un des enfants, qui est le frère. Il tente de le tuer à coup de couteau. Et le lacère là, gravement. Il est gravement blessé. Et là, lui, il est impuissant. Il feint d'être mort parce qu'il voulait le tuer. Et pendant ce temps-là, il entend sa sœur plus vieille de 19 ans se faire agresser sexuellement par l'individu.
0: Ah, c'était plus qu'un vol, c'était mêlé.
25: C'est ça, et lui donner 19 coups de couteau et il l'a tué. Daphné a été assassinée, puis il est pas rentré là pour ça, il a volé. Et là, après ça, la question qu'on se pose, puis c'est odieux, là. C'est clair. Puis même à l'époque, là, je sais pas si vous saviez ça, rentrer dans une résidence, là, à l'époque, là, c'était pire qu'un meurtre, là. C'était comme un meurtre. Là.
0: Une introduction
25: déjà,
0: par effraction.
25: Déjà, d'entrée par effraction, c'est un crime grave dans une résidence privée.
0: Ouais.
25: Et là, ce meurtre-là odieux, fait que... Ensuite de ça, on arrive... lui, c'est un mineur.
0: Fait il y a 16 ans et 11 mois.
25: Il avait 16, à l'époque, il avait en bas de 18 ans. Donc, le système fait qu'ils sont jugés devant la cour de jeunesse. Bon.
0: Ouais.
25: Et théoriquement, on donne une peine pour jeunes. Dans ce cas-là, ça aurait été pas plus que 10 ans. Ça aurait été peut-être quelques années en centre jeunesse. Et c'est des peines qui ont rien à voir avec ceux des adultes. Mais il y a des critères. Le DPCP, heureusement, moi, je trouve dans ce cas-là, fait une requête et dit, lui, il a besoin d'une peine pour adultes. Et là, il y a des critères. Plus ton crime est grave, odieux dans ce cas-là, et plus t'es proche de la majorité, et plus les experts vont dire t'as un âge mental proche de la maturité de 18 ans, et là, tu peux avoir une peine pour adulte. Ça a été le cas. Donc, meurtre, on a déterminé que c'est un meurtre deuxième degré. Ça veut dire ça, prison à perpétuité à vie. Mais possibilité de libération après 10 ans.
0: Il va sortir à 41 ans, même moins que ça, là. À l'âge de 40, peut-être 30, 31 ans.
25: Mais j'ai
0: ans.
25: Pas le choix de rappeler que c'est prison à vie et que la libération, c'est seulement... Il y en a qui restent emprisonnés quand même. Il faut quand même donner des garanties au public qu'il ne sera pas un danger après 10 ans. Il y en a qui restent toute leur vie quand même en dedans. Fait que lui, ça reste prison à vie, mais après 10 ans, il peut s'adresser à la commission, puis s'il détermine qu'il est plus dangereux puis qu'il n'y a pas de risque de récidive, il pourrait le libérer. Mais ce cas-là nous rappelle... Tu sais, moi, puis les parents, en plus, là, apprennent le meurtre de leur fille parce qu'ils voient... Le
0: char était rentré dans la maison.
25: L'individu, là, il a volé le char. Eux, ils voient l'auto. Le matin, le problème, c'est pas un meurtre. Là. Ils disent l'auto est où? Ils appellent la police.
0: Ouais.
25: Et c'est quand la police arrive, et là, qu'ils attendent ça, qu'ils se rendent compte de la scène ensanglantée
0: au
25: dans le sous-sol. et qu'ils ont perdu leur fille pour un gars qui rentre pour voler. Tu sais. En tout cas, moi, je pense que le juge n'avait pas d'autre choix que de lui donner une peine pour adulte. Il faut donner l'exemple. En tout cas, moi, il ne faudrait pas que je sois juge parce que je sais pas.
0: Sur ce coup-là, c'est, moi. C'est... Mais ben, honnêtement, le juge, j'oublie son nom, mais le juge, lui, ce qu'il a dit, c'est qu'il a tout de suite pas hésité là, à donner. Le juge José Réaume a déterminé que c'était, même s'il est âgé de 16 ans et 11 mois, ouais. Sa peine, ça va être une peine d'adulte. Là.
25: C'est
0: ça. Il n'y a pas le choix.
25: Il était dans les critères. Là.
0: C'est ça.
25: C'est sûr, si c'est un jeune. Tu sais, la règle là, avec les jeunes est simple, c'est on veut pas créer des criminels.
0: Non.
25: Fait que quelqu'un qui se fait prendre à voler, se fait à frauder, des crimes qu'on dit qu'on va pouvoir le réhabiliter dans la société, on dit c'est ça, on veut surtout pas lui donner une peine pour adulte puis créer un criminel parce que quand t'embarques dans le système,
0: ah là, pas ça,
25: souvent
0: tu vas à l'école du crime.
25: Les jeunes vont à l'école du crime, c'est en plein ça, bien dit. C'est pour ça la règle. Mais quand tu commets un meurtre qui est odieux comme ça, ben tu peux pas dire ce jeune-là, on va le réhabiliter facilement puis qu'il a fait une erreur de parcours. Puis il n'y a pas de circonstances, c'est que des circonstances aggravantes, t'sais, graves. Je me retiens pour les mots. Là, t'sais, imaginez, vous êtes chez vous, vous dormez en haut, vous avez des enfants. Il y a quelqu'un, un inconnu, qui est rentré et les a assassinés.
0: Ah ouais.
25: Je pense parce pas que... qu'il y a pire dans la
0: vie. Non. Puis moi, j'ai contact avec des policiers. Puis le policier qui a découvert la scène au sous-sol, il est en trouble post-traumatique.
25: Ah, ça doit être...
0: C'est épouvantable. Là.
25: À 19 coups de couteau sur une puis une agression sexuelle, l'individu avait même les boxeurs sur lui de Daphné
0: Jolivet. C'est
25: donc,
0: incroyable.
25: C'est
0: donc,
25: vraiment...
0: lui, derrière les barreaux, puis il va être là pour longtemps.
25: Oui, puis j'espère que l'exemple est donné, les infractions là, de domicile. On avait déjà vu ça à l'époque aussi. Le problème de quelqu'un qui ose commettre ce crime-là d'entrer par infraction, surtout dans un domicile privé, c'est arrivé dans des chalets. Il y avait des jeunes qui disaient « Ah, on va aller voler, puis il n'y a rien là, puis on brille, puis... » Mais le problème, c'est quand il y a du monde en dedans, qu'il y a des résidents,
0: et
25: là que ça tourne mal comme ça, évidemment, le juge n'avait pas d'autre choix que de donner ce genre de sentence-là.
0: Évidemment, pour la famille, ben ça a été très dur, mais ils acceptent la sentence parce que ça ne redonnera pas leur fille, évidemment. D'avoir choisi, parce qu'il a choisi ça de façon aléatoire, semble-t-il. Là.
25: Ben,
0: il aurait pu rentrer chez vous, Maître Bernier. Là.
25: Ben, c'est ça. C'est pour ça que maintenant, depuis ça, je barre la porte. C'est tellement... On n'imagine pas que ça arrive. C'est à Limoilou. Là.
0: Ouais. C'est chez nous. C'est à côté de chez nous. Il rentre, puis là, le câble. Là.
25: C'est ça.
0: Puis en tout cas,
25: pour
0: vous, avec d'expérience, là, qui a du poil, là, c'est l'expérience en juridique, là. Puis vous pensez à barrer vos portes le matin, c'est parce qu'à un moment donné, là, ça a comme fait pas de sens. Là.
25: Ben ça démontre, tu sais, quand il y a quelqu'un qui est impliqué, il y a un mobile, il y a de quoi qui se passe, je dis pas que c'est moins grave, mais moi je trouve ça, ce crime-là de savoir que les parents dorment en
0: ouais.
25: haut, se doutent de rien
0: ouais.
25: pendant que cette personne-là rentre, attaque les jeunes enfants, moi je...
0: C'est ben, au moins, il y a une peine pour adulte.
25: Quand
0: ça
25: tu
0: va
25: dis
0: faire
25: un enfer sur Terre, là, mais
0: enfer.
25: Ça c'est
0: ah, puis
25: un
0: ils la vivent
25: là.
0: Encore. Je suis convaincu ouais. que c'est arrivé en 2023, puis ils doivent la vivre encore. Là. À chaque soir qu'ils barrent leurs portes, ils doivent y penser. C'est ta vie. Ah,
1: non, les parents ne voudront jamais qu'ils ressortent, là, ce gars-là.
25: Ah, j'imagine.
1: Moi, je pourrais même pas imaginer que cette personne-là qui a fait ça pourrait être à côté de chez nous.
25: Non, ben, c'est évidemment... Là, on pourrait partir dans des questions, parce qu'aux États-Unis, cette personne-là ne ressortirait jamais.
1: Même à 16 ans.
25: Même à 16 ans. Ouais, ouais. Parce que
0: ici, c'est différent, mais au moins, on a une peine pour adulte.
25: Ben, oui, une chance. Il a fallu qu'il y ait ce genre de peine-là pour ce genre de crime-là qui est le mot odieux.
1: Mais le petit gars, il doit être magané pour faire un enfant de même.
0: Assez incroyable.
25: Là, ils ont vérifié. Je pense pas qu'il y avait pas de défense de trouble mental. Il y avait pas. Fait que c'est vraiment là, comment on peut penser que quelqu'un fait ça. Puis, pour les parents, mais perdre un enfant, c'est...
1: C'est le pire cauchemar.
0: C'est le pire cauchemar. Tu ne peux pas survivre à tes enfants. Ouais. Merci beaucoup, Maître Bernier.
25: C'est un plaisir.
0: Encore une fois, très facile à trouver, la firme avocat.
25: Mm-hmm.
0: Maître Bernier, s'il y a quoi que ce soit, hein, on l'appelle, puis on est capable de se faire aider. Des conseils judicieux. Et évidemment, un temps extraordinaire que vous me fournissez ce matin. En ben, complet
25: ça fait toujours
0: canade.
25: Plaisir.
0: Voilà. Merci beaucoup. On fait
25: journée.
0: Une pause, car au retour, RT Restauration, Sophie, Michel. Voilà.
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4: Ah, ben oui, salutations les amis. Bonjour, bonjour Sophie, bonjour Michel.
2: Salut.
4: Comment ça va matin?
2: Ça va bien.
3: Ça va bien.
4: Ouais.
3: C'est occupé beaucoup le printemps. Hein.
4: Oui, je sais.
3: C'est fou.
4: Oh, mais en plus de toutes tes autres bardas, là,
3: ouais,
4: t'as du stock, là. Moi, t'as dit, là.
2: Des semaines de quatre jours, là, c'est pas hiable.
4: On n'est pas loin de sortir mon projet, mais il nous manque encore des pièces. C'est tout le temps de même, hein, pareil. Hein. On est à la merci des fournisseurs. Ils seraient prêts,
2: ouais,
4: hein?
2: Oui, oui.
3: Ouais, mais... J'ai des back-orders jusqu'à l'automne.
4: Ah oui?
3: Certains...
4: Mais là, dis-moi pas que je suis BO.
3: Non.
2: Je vais tout avoir lundi.
4: Ah, ça, c'est le fun, hein, Sophie? Ouais.
2: Mais tu sais, c'est ça. C'était pas prévu. On n'avait pas pensé à ça. Puis là, quand on l'a mis en marche, ben, ça faisait un bout qui n'avait pas marché, ce char-là. Puis là, ouais. Avec le merveilleux.
4: C'est pas quoi,
2: gaz.
4: 10 ans, 10, 12 ans qui était serré?
2: Ben, je pense, peut-être, genre 7, 8 ans. Là.
4: Ouais.
2: Mais avec le gaz qu'on a aujourd'hui. Là,
4: c'est de la boussinée, de la snout.
2: C'est de la snout.
4: C'est de la vraie snout.
2: Après un an, là, Kef, nous autres, notre 4 roues, là, on le sort l'hiver, là, on le sort au printemps, ça se met à roter à cause du gaz.
4: Ouais, c'est l'enfer, hein.
2: Ouais. Fait qu'imagine-toi un char de même, mais là, c'est ça, c'était pas beau d'entendre, là, vraiment.
4: Là, la fameuse question, parce que j'ai des auditeurs qui m'écrivent, puis là, je vois du monde sur les réseaux sociaux. Quand est-ce que vous allez refaire de la TV? Ben, la réponse est non.
2: Ben,
4: hein?
2: La réponse.
4: Hein, Sophie?
3: Non.
4: C'est terminé.
3: Ouais, c'est fini.
4: On pourrait le répéter presque à tous les shows, mais il y en a pas de la TV. Là, pour entendre Michel et Sophie, ou pour les voir, il y a deux options. Première option, Radio X le dimanche.
2: Exact.
4: Deuxième option? RT Restauration chez à Beaumont.
2: C'est ça.
3: Ben, les fêtes de la famille.
4: Les fêtes de la famille à Saint-Émile, parce qu'il va y avoir un show, vous allez les voir. Donc, les auditeurs, vous êtes intéressés, vous viendrez nous voir. Il va y avoir des belles pièces de collection de voitures. D'ailleurs, d'abord, les vôtres, vos clients, Marc Hamilton, les miens, il va y en avoir plusieurs. Là. Ça va être une belle journée à nous voir. C'est soit le 25 s'il mouille, sinon le 26 le dimanche. S'il mouille pas. Ça sera comme ça. En se jasant cette semaine, parce que là, hey Michel, hey Sophie, ça n'arrête pas une deux minutes.
2: Ben oui.
4: On parle de quoi? Bon, on va parler des options des autos, hein Sophie?
3: Tout à fait.
4: Quand on achetait des vieilles voitures dans les années 60, 50, 70, même 80.
3: Ben même en début 60, les ceintures de sécurité étaient en option.
4: Étaient en option.
2: Ouais, ça a tombé une loi mandataire en 65.
4: Imagine.
2: Les compagnies d'auto étaient obligées de mettre des ceintures dans les voitures.
4: Parce que l'élément premier de sécurité d'un char des années 50, c'était le tableau de bord.
2: Ouais.
4: On faisait un tableau de bord pour protéger un peu d'un impact.
2: Ben même encore là, les voitures, quand ça a commencé, là, jusque, je te dirais, dans le début des années 50, le tableau de bord du char, là, il était en métal.
4: Ben oui,
2: il
4: n'y
2: avait
4: en
2: même pas de revêtement, de, comme on dit dans le jargon, un pad dash, là, il n'y en avait pas. Là. Fait que s'il y avait un impact, là, c'était direct.
4: Il était peinturé souvent la couleur de l'auto.
2: Oui. Oui. Le volant aussi, il pouvait être. C'était dangereux. Là.
4: Mais pourquoi il était si grand, les volants, hein, dans ce temps-là?
2: Ben, la première raison, c'est que le pied de steering, le
4: boîtier de direction.
2: La majorité du temps, c'était pas power steering.
4: OK, il t'a pas assisté.
2: Non, exact.
4: Donc, plus que tu démultiplies la grandeur, plus c'est facile à tourner.
2: Voilà.
4: Ah.
2: Exactement, t'as tout compris.
4: Ouais. C'est sexy, un grand volant.
3: C'est pas
4: hein.
3: Des beaux volants en chaîne, là. Tu sais, que le monde irait juste...
4: Oui. On avait ça dans le temps.
3: C'est lait, ça.
4: Prenait une chaîne de traînait bateau, puis soudait les maillons en rond, puis il faisait un volant avec ça.
2: Mais ça se vendait chez Woolco, ça, puis... Là.
4: Ah oui, Canadian Tire.
2: Ah oui.
3: C'est des options à part, ça.
4: Ah oh oui, c'était des options à part.
3: Il y en a qui mettaient toutes les gugus qui ne pouvaient pas se vendre.
2: Il y a une autre chose aussi qui est importante de spécifier dans les options de voiture, c'est que les concessionnaires faisaient énormément d'argent avec ça. Fait qu'ils commandaient la voiture avec le plus de standards possible.
4: Tout nu.
2: Exemple, où ce que mon père travaillait, pour ne pas le nommer, chez Fournier Auto à Lévis, Chrysler, dans le temps.
4: Oui.
2: Il commandait tous les Duster, les Valiant, les Dart, pas de power steering.
4: OK.
2: Puis il l'installait chez le concessionnaire.
4: Ah oui, j'ai vu ça. Puis même dans les années, je te dirais dans les années 90, j'étais mécano, je travaillais chez Toyota dans le temps, Capital Toyota, au coin de Pierre-Bertrand et Amel.
2: Je me souviens.
4: Chez Capital Toyota, à côté, on avait le restaurant La Fondue. Tu te souviens de ça, Sophie, le restaurant La Fondue?
2: La Fondue, non.
3: Ouais. Non, moi, je me souviens de d'autres restaurants dans le temps, là, mais pas.
4: Restaurant La Fondue, qui était une place familiale là, pour aller se remplir la bédaine. Puis à côté, il y avait un concessionnaire Toyota, puis on avait des Toyota, exemple, Corolla, pas d'air climatisé, puis j'en installais.
2: Et?
4: On installait, dans le temps, des airs climatisés dans les chars. Donc, ça arrivait, on appelait ça une option, non pas factory.
2: Dealer install.
4: Ouais. C'est pour ça qu'il faisait des options puis que c'était payant pour le concessionnaire.
2: Payant pour le concessionnaire. Imagine, il faisait venir le taux radio d'élite, pas de radio.
4: Ah ouais.
2: Puis il commandait par le comptoir des pièces tout le kit de radio. Le haut-parleur, le filage, le radio. Puis là, il l'installait chez le concessionnaire puis il chargeait au client.
4: Faisait travailler le concessionnaire en plus.
2: Ben oui.
4: Ça met de l'eau. Ah ben, Colin, aujourd'hui, on parle plus de ça, là. Non. Aujourd'hui, on se commande un beau RAV4, ça arrive équipé, là. T'as pas de choix, là.
3: Ben, t'as quelque choix, là. T'as de base, XLE, pis tout.
4: Ouais, dans la gamme, mais tu sais, c'est des groupes, là. Mm-hmm. On va voir le cuir, ben chauffant, volant chauffant. Oh ben, pas de cuir, pas de ben chauffant, pas de volant chauffant.
3: T'as la même couleur partout. Tandis que dans le temps, tu pouvais commander ta couleur.
4: Ça, c'était intéressant.
3: Oui, ça, c'était le fun.
2: Ouais. T'avais des couleurs que tu fallait que tu payes pour avoir.
4: Ah, en plus?
2: Oui. Chez Chrysler, là, au début des années 70, toutes les couleurs, ils appellent ça high impact, genre vert lime, émi orange, toutes les couleurs qui sautaient aux yeux, là, high impact, il fallait que tu payes pour avoir cette couleur-là.
4: Mais ils te le faisaient.
2: Il faisait ce que tu voulais.
4: Parce que moi, mon oncle Rémi me disait tout le temps, ah, j'ai commandé mon char.
2: Ben oui.
4: Puis là, j'ai commandé mon char. Ouais, j'ai commandé ton char. Commande-les ton char. Qu'est-ce que je te dis? Oh non, mais t'es un peu, là. J'ai pris un différentiel.
2: Ouais.
4: J'ai pris tel moteur.
2: C'est ça.
4: J'ai pris telle couleur. J'ai pris tel intérieur. J'ai pris tel cendrier. J'ai pris telle radio. Tel ci, tel ça.
3: Vite électrique.
4: Vite électrique ou pas. Ouais. On avait le choix de tout.
2: Le premier char, OK, qui était reconnu comme étant la première voiture que tu pouvais vraiment personnaliser, la Ford Mustang.
4: Ah, ben oui.
2: Parce que tu as tellement de possibilités, d'options, de couleurs, de package, peu importe, c'est quasiment impossible d'en trouver deux pareils.
4: Ouais.
2: Alors qu'à l'époque, toutes les voitures, écoute, quand Volkswagen est arrivé au Canada là, dans les années 50 avec le Beetle, là, il était tout pareil, là, c'est que la couleur qui changeait. Là.
4: Ah non, c'est ça.
2: Tandis qu'un Ford Mustang, tu vois, un convertible, un fastback, un hardtop. Déjà là, tu avais déjà trois modèles différents pour le même char, à part des moteurs, à part des couleurs. Tu peux avoir l'intérieur poney, tu peux avoir des roues rallye, tu peux avoir des capes de roues avec des spinners, etc., etc.
4: Ça finissait plus. Puis tranquillement, l'industrie a embarqué là-dedans, Chrysler
2: voilà,
4: aussi.
2: Exact, tout le monde a suivi. Tout le monde a suivi. Ouais.
4: Fait que l'Iacocca, c'était pas un deux de pique, là.
2: Iacocca, selon moi, c'est un des plus grands génies de l'automobile.
4: Ouais.
2: Surtout avec ce qu'il a fait chez Ford. Puis avec qu'est-ce qu'il a fait, surtout chez Chrysler par après.
4: Aussi.
2: Qui a pris une compagnie qui était moribonde, qui était complètement en faillite, avec des cours pleines de chars, puis qui a réussi à virer ça de bord, aller chercher un emprunt au gouvernement, rembourser en 2 ans, puis de faire de cette compagnie-là. C'est sûr qu'aujourd'hui, c'est différent, mais en tout cas, faire
4: aujourd'hui, de cette des conglomérats internationaux.
2: C'est plus pareil. Mais il a réussi à mettre ça sur la map, pareil, puis à ramener Chrysler dans l'échiquier mondial d'automobile.
4: Puis encore là, je vois aujourd'hui des pièces Mopar d'origine qui sont maintenant distribuées par des revendeurs de pièces.
2: Ben oui.
4: Mm-hmm. Aujourd'hui.
3: La reproduction autorisée.
4: L'origine. Mopar.
3: Oui, mais ils ont été autorisés.
4: C'est ça, exactement.
3: C'est ça.
4: Donc, à fournir la pièce quand même extraordinaire, pareil.
2: Ça. J'ai une petite retenue là-dessus. Là. Mm. C'est que dans le fond, c'est que les compagnies d'auto vont chercher un montant d'argent sur cette pièce-là.
3: Chaque
2: exemple,
3: pièce.
2: Tout ce qui est autorisé, comme Sophie a dit, autorisé par Chrysler.
4: Ouais.
2: Chrysler ne check pas ça. Là.
4: Ah non.
2: Ils n'ont rien à foutre. Eux autres, ils vendent des Fiat puis des c'est Stellantis. Là. Eux autres, ce qu'ils veulent, c'est d'aller chercher un montant d'argent sur le nom. Exemple, si tu prends le nom Challenger ou le nom, peu importe, le Ram, n'importe quoi. Ils vont chercher un pourcentage d'argent sur ça. C'est juste ça.
4: OK.
3: Une redevance.
4: Selon toi, Sophie, comment ça, donc, ils ont arrêté de faire des options de même puis donner le choix du président à la madame qui veut son Dodge Aspen?
3: Ça peut être plein de choses. Trop de demandes, le manque d'effectifs. Aujourd'hui, il manque de monde pour travailler partout.
4: Exact. Oui, c'est ça. Fait qu'on peut plus s'enfarger dans les fleurs du tapis. Mmh. Fait qu'on fait un Corolla gris, puis un RAV4 gris, dedans gris, puis il n'a plus. Puis si tu t'en vas aux galeries de la capitale, tu cherches ton char, t'es mieux de te coller une badane dans vite en arrière pour le trouver plus vite, parce que c'est tout pareil.
2: Ben moi, je pense que ça coûtait beaucoup trop cher pour les compagnies d'auto. C'est surtout ça.
4: Ouais.
2: Maintenant, ils font des packages. Un char pas de vite électrique, aujourd'hui, ça n'existe pas.
4: Il n'a plus là-dessus.
2: Il n'a pas. Pas d'air climatisé, c'est rare.
4: C'est rare.
2: T'sais, automatiques, sont toutes automatiques. Fait qu'ils ont comme uniformisé ça. Le monde de l'automobile est rendu uniformisé.
4: Elle est plate, le monde de l'automobile, je vais te le dire.
5: C'est plus facile aussi pour la revente. Tu sais, souvent, aussi. Quand c'est trop personnalisé, des fois, ça devient plus difficile d'avoir les mêmes goûts. Fait que peut-être à ce moment-là aussi, les gens...
2: Oui, exact. C'est sûr que si t'as un... Je sais pas, moi, je donne un exemple. Que t'as un RAV4 jaune banane, il va être pas mal plus dur à vendre qu'un RAV4 qui est rouge ou qui est noir.
3: Ouais, des années même, des années ça. 90, les Dodge, là, avec les couleurs, là, pastel, bleu pastel.
2: Ben, c'est parce que ça se démode vite.
4: Puis, ouais.
2: Ça se démode vite.
4: Ça se démode, exactement. Il y a quelqu'un qui me dit que chez Porsche, je peux encore commander certains éléments, je serais d'accord.
3: Ça, c'est de la haut de gamme, c'est pas pareil, c'est pas...
4: Ouais. C'est pas le char du commun des mortels, là.
3: C'est ça.
4: C'est pas un Kia que tu vas aller acheter, là, puis c'est le toast, là.
3: Tu peux encore
4: là,
3: que ton Alfa Romeo, tes affaires
2: Bentley,
3: de même.
2: Bentley,
4: tu vas aller chercher la Cantara, tu vas aller chercher du cuir Napa.
2: Parce que c'est du monde qui veulent payer pour avoir l'exclusivité d'avoir quelque chose que c'est eux autres qui ont choisi.
4: C'est ça.
2: C'est juste ça. Aujourd'hui, le monde de l'automobile est uniformisé. Contrairement aux années 50, que, écoute, c'était flamboyant, t'avais un Ford 56 rose et blanc.
4: Ouais.
2: T'étais tout seul à commander ça, tu le voulais rose et blanc.
4: C'est là, ton Cadillac rose, ben c'est ça. C'était un peu de même. C'est de valeur parce qu'au travers de ça, moi je pense qu'on s'est perdu dans le monde de l'automobile. Là aujourd'hui, lorsqu'on veut personnaliser une voiture, quoique moi je suis un puriste quand même, mais je regarde, tiens, par exemple, là, de ce temps-ci, j'ai magasiné un Corvette, là, cette semaine. Ben, le Corvette, il est personnalisable, mais tout dans l'aftermarket. Ça n'a pas rapport au concessionnaire.
2: Ouais, c'est ça.
4: C'est pas souvent autorisé par Chevrolet, tiens, par exemple.
2: Ouais, ouais.
4: Donc, la pièce Chevrolet va se vendre, mais 4 fois, 5 fois le prix que tu vas aller voir un reproducteur de pièces dans sa spécialité qui va faire cette pièce-là en fibre de carbone, tiens, par exemple.
3: Ouais.
4: Donc, je voudrais pogner en fibre de carbone, je voudrais avoir l'aileron en fibre de carbone, je voudrais avoir... Un, pour alléger, mais pour avoir une certaine forme d'exclusivité au véhicule, on va aller chercher une différence. Vous autres, aujourd'hui, dans la on va rebâtir des voitures, est-ce que c'est difficile d'avoir l'option que le monsieur avait choisie dans le temps? Mm-hmm. Et là, je m'explique. Un Duster jaune, il y a ton Roadrunner jaune, tiens, avec le dedans de telle couleur.
3: Blanc.
4: Est-ce que tu es capable d'aller rechercher ça aujourd'hui, ces pièces-là?
3: Oui.
4: Tu es encore capable?
2: Il y a des pièces qu'on peut malheureusement pas avoir. Il y a des pièces que, exemple, les radios en MFM 8 pistes qu'il y avait dans le temps.
4: On peut plus l'avoir.
2: Si tu l'as pas dans le char, faut que tu le trouves.
3: Les couleurs d'intérieur, on peut tout avoir.
4: Ça, on peut. Ah, ben, c'est quand même funky, parce que c'est le fun.
3: Oui.
4: Fait que je me trouve un Gremlin de nain machine, tu serais peut-être capable de me trouver un intérieur de nain.
2: C'est pas sûr.
3: T'sais, on parle des modèles les plus vendus.
2: C'est ça,
3: parce que ceux qui font des pièces de restauration, s'ils n'ont pas de demande, ça leur donne quoi d'y faire?
4: T'as raison. Est-ce que ça se fait à la carte? Est-ce que tu pourrais faire une demande?
2: Oui, ça se fait, mais ça va prendre un an,
3: faut
2: deux ans.
3: Faut trouver le bon tissu.
4: Ah oui.
3: Hein. Parce qu'il y en a qui ont gardé les tissus.
4: Oui, c'est ça.
3: Ouais.
4: Ah, ben au moins, ils ont eu la présence, comme vous autres, de garder des pièces.
3: Oui.
4: Pour vos clients.
2: On le vit avec les voitures des années 50. On n'en fait pas souvent, mais quand on en fait, il faut faire affaire avec des compagnies spécialisées qui ont gardé les matériaux d'intérieur d'origine.
4: Ouais, hein?
2: Et tu lui dis, ben, ça me prend un intérieur de Plymouth Fury 58. Ben, ça va prendre 2 ans de l'avoir.
3: Mm-hmm.
4: Mais tu vas l'avoir.
2: On va l'avoir.
4: Il y a un espoir.
2: Oui, mais ça peut prendre 2 ans.
4: Ouais. Mais tu sais, le char a 70 ans.
2: Ouais, fait
4: qu'on s'entend-tu que 2 ans dans 70 ans?
2: Tu as commandé un intérieur de Mustang 66, ils l'ont en stock.
4: Ça, c'est sûr.
2: Ça, il n'y a pas de trouble.
4: Ça, c'est le char à coller, numéro 1.
2: Ah oui, c'est ça.
3: Ça, c'est du vinyle là, de reproduction. Ce n'est pas le vinyle d'origine. Là.
4: Est-ce qu'il y a une différence entre les deux?
2: Ah, c'est sensiblement pareil.
4: Ah oui? Un vinyle, c'est un vinyle.
2: C'est comparable.
4: Mettons, tu te mets une petite jupe, Sophie, ça colle les fesses là-dessus. Même affaire.
3: Oui,
4: c'est pas mieux.
3: Je sais qu'il y en a qui aiment ça, mais...
4: Jessica, on va faire une mini-pause. On reste avec Michel et Sophie. Évidemment, si vous avez des textos ou des téléphones, vous avez envie de parler à Michel et Sophie, ils sont disponibles pour vous. On fait une mini-pause et on revient tout de suite. C'est le show du matin week-end. Nous sommes avec les gens d'RT Restauration. Allez voir leur site Internet. Allez voir ça. C'est le fun. Intéressant. On parle de char. Le dimanche, c'est souvent ça. On revient, ce sera pas long.
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4: Aïe, aïe, les options des voitures en dehors des zones, on jasait, puis il y a plein d'auditeurs. Y a-tu des options un peu farfelues, ben, Sophie, qu'on n'est pas capable d'avoir, mais qu'il y avait dans le char?
3: Des tournedisques? Hein? À partir de 56.
4: Ben non.
3: Début 60.
4: Ouais, ben non.
3: Pour des 45 tours, des petits tournedis.
4: OK. Ouais. Un
2: Chrysler.
4: Tour.
2: Chrysler vendait ça par le. Commandé. Par okay. Le comptoir des pièces. C'était RCA Victor.
4: Un gramophone, là. Tu mets l'aiguille sur le disque, puis ah ouais, là. Quand tu pognes une bosse avec les rues de Bruno Marchand.
3: Ah ouais? Ouais.
4: Comment ça vaut aujourd'hui, Michel, un tournedis pour mettre dans ton Chrysler 56?
2: Ça vaut 2 500$ sur eBay.
4: Ouais. Ah ouais? Y a-tu vraiment quelqu'un qui veut ça, là?
2: Oui, il y en a. Oui. Le gars qui se restaure un Chrysler 356, puis il est sorti avec ça, il va vouloir l'avoir. Puis il a une boule de compagnie à sa place.
4: La toune dure 2 minutes.
2: Ah, même pas. Écoute, All Shook Up, ça durait 1,15 minutes de la toune d'Elvis.
4: Hey, t'as pas fait un coin d'eau, t'es obligé d'en virer le record de bord.
2: Elle marche tout croche.
4: Il y a quelqu'un, un auditeur, il y a beaucoup d'interactions en passant, beaucoup de satisfaction de votre présence ici en nombre.
3: Merci.
4: Est-ce que vous pourriez parler de l'option de GM dans les années 70, V75? Oh, c'est précis. Les bonbonnes dans le coffre pour vaporiser du polymère liquide sur des pneus d'hiver pour ne pas rester pris. Toute une innovation.
2: Oui, je me rappelle d'avoir vu justement la photo de GM.
4: Oui, moi j'ai vu la photo.
2: Oui, on l'a tout vu. Là, ça a passé sur Internet, puis c'est assez impressionnant. Là. Les Camaro 69, tu pouvais avoir cette option-là.
4: Oui.
2: C'était des bonbonnes qui shootaient sur les pneus en arrière.
4: Puis tu me dis qu'il y avait aussi le même procédé, mais pour le drag?
2: Oui.
4: Pour l'accélération?
2: Tu avais des bonbonnes de compound qui shootaient du stuff sur les pneus pour les faire coller.
4: Tabarnouche, bravo.
2: Mais ça, cette option-là, écoute, c'est introuvable. Là. Moi, je n'ai jamais vu en vrai, mais ça l'a vraiment existé. Il y a des choses qui ont existé. Écoute, Chrysler, il vendait des toits alligator avec un fini un gator
3: grain. Je l'ai déjà commandé vendu. Pour une restauration, un gator grain.
2: Ouais.
3: Ouais,
2: toit fini crocodile.
3: Ouais.
4: Oh, ouais.
3: Ah oui, c'est beau. Ouais.
4: C'est beau.
3: T'as mode top aussi.
2: Oui.
4: Parce dans ce temps-là, hey, Burt Reynolds, il avait des bottes en crocodile. Ouais. Sa femme avait une sacoche en crocodile. Puis là, le top en crocodile.
2: Oui, ouais. Burt Reynolds.
3: Arrête.
4: Burt Reynolds.
2: Ton histoire que tu viens de parler, là.
3: Oui, mode top.
4: Ouais.
3: Oui. Oui, ça, c'est des fleurs.
4: Ben non.
3: Oui. Ouais. Le toit en fleurs.
4: À l'intérieur?
3: D'or.
2: Non, d'or. Une telle de porte aussi.
3: Ouais.
4: Faut que tu les arroses le matin?
3: Non, mais fleurie, là. Il avait du bleu, du vert. Ouais. C'était beau, là. Ouais. C'est vraiment beau.
2: C'était une option
3: beau.
2: Que Chrysler a faite en 69-70.
4: Ouais. Ah, ouais.
2: Mode top. Ouais. Ça vaut une fortune aujourd'hui.
4: Parce que moi, j'ai connu les bubble top, là, une espèce de bulle de verre sur le char.
3: Ouais, ouais, non.
4: Mais là, mode top. Mais ça, par exemple, c'est des options. Parce que j'ai acheté une Toyota Yaris, moi, puis elle a l'option SE avec le toit noir d'origine, la Toyota. Tu sais, il y a quelques modèles qu'on peut encore avoir des déclinaisons. Oui. Je pense au Mustang récente, un toit en verre.
2: Ben, les éditions limitées, comme les Challenger, plein d'éditions limitées qui ont fait l'édition. Ils ont toutes faites, là. Ouais, Swinger, 500, SRT8 avec Shaker, même Mustang, il y a beaucoup d'options. Tu sais, il y a encore quelques voitures qui sont personnalisables.
3: Il y a des marqués là-dedans, en grande échelle.
4: C'est ça. Mais règle générale, c'est toujours de la customisation privée.
3: Ouais.
4: C'est des gens qui vont améliorer. Moi, je pense toujours au gars du club Mustang parce qu'il y a une gang de quétaines là-dedans. Ça n'a pas de sens. Puis moi, je me gêne pas. Là. Puis il y en a une coupe au lac Saint-Jean aussi. Là. Mais tu sais, ils sont quétaines. Fait qu'ils n'ont pas assez d'avoir un Mustang jaune. Il faut qu'ils mettent un cheval dans le côté. Sacre.
2: Ben, moi, j'ai un petit peu de misère avec un gars qui a un Mustang V6 puis qui met des emblèmes GT, puis met double exhaust en arrière puis qui part avec ça. Ça fait...
4: Ouais, mais qui t'appelle? Moi, j'ai encore un auditeur cette semaine qui m'a appelé. J'ai dit, veux-tu que je sois honnête avec toi? Là, écoute-moi bien, là. Puis je dénigre pas ce que tu penses. Puis je veux... Au contraire, c'est un auditeur qui m'écoute à toi et fin de semaine, nous écoute, Michel et Sophie, là. Mais il s'est acheté un Mustang. Il a écouté ma religion que j'enseigne à toutes les semaines. C'est-à-dire, il est venu me le faire inspecter. Il aurait pu le faire inspecter dans n'importe quel garage. Ouais. Mais ce qui est important, c'est que les gens le fassent inspecter.
2: Ben oui.
4: On a inspecté la voiture. On a découvert deux, trois petites affaires. Pas grand-chose. Le propriétaire avait 80 quelques années. S'en est débarrassé. Et puis là, cette voiture-là, ben il l'a maintenant. Puis la première question qu'il me dit, c'est un V6, là. Je peux-tu mettre un muffler pour qu'il fasse du bruit?
2: Non.
4: Ben non. Tu viens de t'acheter un aspirateur central. Ah. Tu viens t'acheter un chariot d'épicerie qui n'a pas de moteur pour avoir un plaisir comme ben oui. L'homme avant toi qui l'avait.
2: Ben oui, ben oui.
4: Donc, on ne fera pas du son avec un pas de son, là.
2: Non, non.
4: Ça ne marche pas. Non. Puis je dénigre pas le V6. Au contraire, c'est un bon petit moteur Cologne. C'est un bon moteur. Sauf que il fera pas de son. Ça arrivera pas.
2: C'est pas le but.
4: T'as pas acheté un GT? Ben roule, assume-toi. Ouais. T'as acheté un Poneycar, assume tes choix.
3: Mm-hmm.
4: C'est comme le gars qui achète un Dart 4 portes avec un 6 penché, puis qu'aujourd'hui, il voudrait que ce soit maintenant un 2 portes avec un 4,40 dedans. Ça marche pas, là.
2: Ouais, ouais,
4: ben, ça peut peut-être marcher,
3: ben, moi, je l'ai fait
4: mais ça
3: avec
4: va devenir un King Kong.
2: Ouais, ouais,
4: tu comprends?
2: On l'a modifié d'aplomb.
3: Ouais,
2: là.
3: C'est ouais.
4: Ça va marcher, mais ça va devenir un King Kong.
2: Ouais.
4: Ça va devenir un Godzilla. Ça va devenir une affaire qui n'existe pas.
3: Frankenstein.
4: Oui.
2: Ouais, c'est ça.
4: On a un terme dans la restauration de voitures qui s'appelle un rat-rod.
2: Ouais.
4: T'es rendu là, tu peux faire ce que tu veux. Là.
2: Moi, je décroche pas Dodge. Je décroche de ça, moi.
4: Oui.
2: Non.
4: Cette semaine, j'ai un auditeur qui m'envoie. Il dit, check le beau Mustang Carbo. Il est écœurant. Vraiment beau. Il y a un 2JZ dedans. Ah, OK. Un moteur Toyota. Bon, là, tu viens de me perdre. L'autre jour, un autre gars m'envoie un Corvette. Un C5. Un maudit beau Corvette. Avec un moteur Honda.
2: C'est
4: ça. Dans la restauration, tu viens de prendre une débarque.
2: Ce qui est populaire... Moi, je le vois souvent dans le Chrysler, là, les gars mettent des moteurs LS.
4: Chevrolet.
2: Ça coûte rien, un moteur LS. Ouais. Ça vire, c'est indestructible.
4: C'est fait pour travailler, là.
2: Mais.
4: Non. Moteur Chevrolet, excuse-moi, mettons là. 6 litres ou 6,2 litres
2: non.
4: dans un Dodge.
2: Ça passe pas.
4: Moi, non,
2: ça
4: hein?
2: ça passe pas.
4: Puis t'es très sérieux quand tu me regardes, tu viens de perdre toute expression dans ton visage.
2: Un Cobra avec un moteur Chevrolet.
4: Ouais. Ça, j'ai la misère un peu.
2: Ah, c'est pas drôle, là. Ouais. Tu fais le salon de l'auto avec ça, là. Excuse-moi, là.
4: Ouais. Puis gagne, hein, parce qu'à cette heure, on peut gagner qu'il y a une charrette. Là.
2: Ouais.
3: Les gars, on parle d'options. Là.
4: Oui.
3: Il y en a une que je veux vous parler.
4: Oui.
3: Dans Chrysler aussi, Impérial. Des enregistreurs avec un micro.
4: Ben non.
3: Oui, pour les hommes d'affaires, disons, pour...
4: Il y avait ça?
3: Oui.
2: Ouais.
3: C'est en option.
4: Ah ouais?
3: Ça aussi, ça vaut 1 200 $.
4: Le gars est avec sa maîtresse, il fait du parking, il est en arrière de chez Provigo. Puis il s'enregistre avec sa maîtresse, sa femme tombe sur le tape. Oh, tabarnouche!
2: C'était des mini-cassettes qu'il y avait là-dedans.
4: Comme un peu un répondeur comme dans le temps, là, maintenant.
3: Ouais, oui, mais lui, un dictaphone.
2: Okay. Exact, c'est le bon mot.
3: C'est exactement
4: ça. Fait qu'il l'homme occupé.
3: Oui,
4: se promène en impérial et s'enregistre.
2: Ouais.
4: Alors, aujourd'hui, le 6 mai 1966, il faut pas que j'oublie d'aller voir ma collaboratrice. Hey, c'est fou, les options pareilles.
3: Ouais.
4: J'ai tellement de fun à jaser avec vous autres en lien là-dedans. Mais je peux pas croire qu'il y a encore du monde qui voudrait un tourne-disque ou un dictaphone pour mettre dans le char. Puis en même temps, je peux le comprendre parce que la personne le veut le plus original.
2: Ben oui.
4: Puis toi, le puriste. Là,
2: ben oui, moi, c'est sûr.
3: Il y en a qui veulent des CD dans les chars encore.
4: Ouais.
3: Quoi?
4: Oui.
3: Il y en a plus.
4: Il y en a plus de ça.
3: C'est ça.
4: Non. Il n'y en a plus. Puis tu sais, moi, je sais bien, regarde, le projet que vous êtes en train de me finir, là, j'irai pas jouer dans la radio. Je vais m'acheter un boombox là, chez Costco. Là.
3: Oui.
4: Je vais mettre ça là, je vais écouter ma musique. Puis,
2: il y en avait un de rajouter en dessous du dash, on a tout enlevé.
4: Enlève ça.
2: Tout enlevé. Ben, de toute façon, t'as pas besoin.
4: J'ai hâte d'en parler, mais j'attends encore.
2: Oui, mais ça approche, là, parce que, comme je te dis, les derniers morceaux, on va les avoir lundi.
4: Ah oui, hein.
2: Puis,
4: mais c'est retenu cette semaine pour pas mettre le son. Sur mes réseaux.
2: Ouais.
4: Me suis retenu. Non, j'attends encore. Regarde, Sophie, tu ris, là, mais regarde.
3: Non, mais c'est correct.
4: La présentation, on va prendre les photos officielles quand ça va être prêt, puis après ça, on va pouvoir la présenter au public. Vraiment le fun. Merci beaucoup, vous deux.
3: Hein,
4: ça a passé vite encore une fois.
2: Mais c'est déjà fini.
4: Toujours là. Ben, il est 9h.
2: Oh.
4: Il est déjà 9h. Va vite, hein?
3: Yes.
4: C'est l'enfer. RT Restauration, il n'y a pas de site Internet, mais il y a une page Facebook. Ouais. Sinon, ben, il y a toujours moyen d'aller vous voir à Beaumont, évidemment, aller vous rencontrer. Un projet.
3: C'est plus à maison.
4: Vous en acceptez encore des projets, hein? On peut en accepter.
2: Bon, ça dépend de la grosseur du projet.
4: Ouais, hein? C'est ça, hein?
2: Les gros projets, on n'en prend plus.
3: Non.
2: Parce qu'on il nous en reste une quinzaine à faire encore.
4: Oui.
2: Fait que même qu'on ait fait ça, ça va être pas mal.
4: Si je comprends ce que tu me dis, Sophie, prends 2 ans pour avoir juste le tissu. Ça nous, mène, ça. Ça nous mène, tu sais, vieillissant.
2: C'est ça le problème, là.
4: Oui.
2: C'est ça le problème.
3: Il y a des choses qui s'en viennent très rares à avoir.
4: Oui, hein?
3: Oui.
4: Puis ça, ben, t'es comment, tu commences à être capable de capable de déceler ces affaires-là dans le sens que, oh, là, tu t'en vas dans un dossier qui va pas bien.
2: Notre équipe vieillit aussi.
4: Ouais.
2: Moi inclus. On vieillit toutes, là.
4: Ben, je suis allé vous voir l'autre fois, pis c'est sûr, tes gars sont là. Ben oui, il y en a un qui est un peu moins jeune, mais il est allumé en tabarnouche, par exemple.
2: Ah, ben oui, oui, mais.
4: Hey, vous avez sorti le moteur dans le même après-midi de mon char.
2: Ça n'a pas été long, là.
4: T'sais, c'est tout est sorti là.
2: Dans ben, impressionné. Semaine, dans...
4: Tu m'envoies une photo à 14h, puis à 15h, il n'y a plus de moteur, puis à 16h, le moteur est là. Ah, ça va-tu, vous autres?
2: Oh, mais j'avais pris de l'avance.
4: Ouais. Fait de c'est la pinotte.
2: Ouais, mais c'est beaucoup de logistique pour faire de la restauration.
4: Oui. Hein. Puis quand tu sais où ce que tu t'en vas aussi.
2: Si je sors le moteur de ton char, puis l'autre n'est pas prêt, ça me donne quoi?
4: C'est ça.
2: Je fais quoi avec le char?
4: Ça, j'explique ça à mes employés à tous les jours.
2: Soyez méthodique.
4: Ça, là, Jessica, j'explique ça à mes employés. Ça donne à rien de rentrer une job de quatre freins si t'as pas les quatre freins.
2: Ben oui. Non.
4: Laisse ça dehors, on va en faire un autre en attendant.
2: C'est ça.
4: Puis tu sais, la gestion de temps, c'est important.
2: Oui.
4: Puis dans la vôtre, c'est encore plus important.
2: C'est pire, parce que c'est des vieux chars.
4: Oui, parce qu'ils sont démontés.
2: L'autre
4: jour, j'ai vu tes petites boîtes de plastique. Ça, c'est beau du starter. Ça, c'est beau de l'autre affaire. Ça, c'est beau. C'est fini, là.
2: Ben oui.
4: Le coffre du char était plein de stock. Demandez où est-ce qu'on s'en va avec ça.
3: Imagine-toi, avant, c'était dans le garage en arrière de la maison. C'était
4: ouais.
3: Tout petit, là, on a plus de place.
4: Mais là, vous êtes équipé pas à peu près, là.
3: Mais on l'a fait des miracles.
4: Je peux jouer à cachette, là, dans votre garage, là.
2: Wow,
4: tu me trouveras pas tout de suite.
2: Non.
4: Le Mustang, est-il avancé?
2: Le Mustang
4: que ton chum
2: 67,
4: ouais.
2: Il est en stand-by. Là. On attend après des pièces, on attend après le fibre de verre. Là.
4: Ah oui?
2: Mais là, il est sur les quatre roues, la mécanique est dedans.
4: Oui.
2: Et sur le primer.
4: OK, c'est intéressant.
2: Donc,
4: c'est quoi les autres
2: fit.
4: Projets qui sont là? Un Challenger?
2: Trois Challengers. Il y a un Charger. Il y a un Roadrunner.
4: Christine?
2: Christine. Plymouth 58, évidemment.
4: Oui.
2: Ah non.
4: Le mien?
2: Le tien.
4: Dis-les pas.
2: Non.
4: Il y en a qui ont deviné. Il est temps de le pas pire deviner. Ouais. Un RT. Premier RT commercialisé. Cherchez.
2: Oui, c'est ça.
4: Ça va être facile à trouver. On fait une dernière pause, un dernier coucou, car c'est déjà terminé. Puis oui, ça en vient.
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12: C'est déjà terminé, Jessica. C'est déjà terminé, ce beau show du matin week-end. Et je me suis gardé la dernière pause pour vous faire gagner. Vu que Lavoto Rendez-vous fête ses 6 ans, puis qu'on vous demande de texter le mot « lavage » au 418-670-9098 pour gagner un forfait lavage intérieur et extérieur pour la voiture... Ben, gars, je me garde la dernière pause. Faites-moi ça, là. Un beau texto. Oh, là, ça clenche, par exemple. Là, tu le vois, les textos entrent. Donc, textez-moi lavage, je vais avoir vos coordonnées et je vous donne comme ça. Ben, moi, pas moi, mais plutôt Carl du Lavoto Rendez-vous vous offre un beau lavage intérieur-extérieur de votre voiture et puis vous allez être vraiment fiers de ça. Donc, pendant cette pause, et moi, Jessica, je te remercie pour ce beau week-end de passer. On a brisé la glace. Yes. On a réussi. Oui. On a vécu des difficultés, mais on s'améliore. On commence à quelque part.
13: Faut bien commencer à quelque part.
12: Ben oui, on commence à quelque part.
13: Faut être indulgent avec les
12: Je te remercie
13: niveaux.
12: Encore une fois de m'accompagner comme ça.
13: Merci.
12: Je remercie Michel et Sophie et tous les autres collaborateurs de partir de Beaumont puis venir jaser avec nous les dimanches matins. C'est ce qui fait la réussite de ce show du matin week-end-là. Et je vous laisse au bon soin de Yannick Tremblay. Oui, l'homme aux mille sourires, le mixologue du rock, l'architecte de votre playlist. Car toute la journée, il va vous tenir en haleine pendant que vous allez nettoyer le patio, faire des voyages, peu importe. Textez-le. Donnez-lui de l'amour. Oui, c'est Yannick Tremblay. Bye-bye.
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Bon début de journée, bon dimanche. Avez-vous encore le cœur brisé? La défaite du Canadien hier en prolongation. Pas duré longtemps, hein? Non, mais c'est correct. Ça fait mal, mais... Si vous avez, comme moi, prédit le Canadien en 5, ou à la limite en 6 ou en 7, ben, faut qu'ils perdent de temps en temps. Mais c'est correct. Ils l'ont perdu hier. Bon, la gagner à Montréal. What's next? Lundi, mercredi, puis vraisemblablement, vendredi prochain. Hey, salut, bienvenue dans les Légendes du Rock samedi. C'est des Légendes du Rock. Après la Zep, voici les Holy...

15 degrés. J'ai beaucoup de pictogrammes de nuages sur le site Environnement Canada, mais je regarde à l'extérieur. Du 1134 Grenalley-Ouest, puis ouais, ça va être une belle journée, je pense. On a joué des pictogrammes de nuages avec un maximum de 19 ce soir et cette nuit. Pluie intermittente, bruine 9 degrés. Normalement, le soleil devrait être de retour mardi, mais je regarde dehors, là, puis il n'y a rien qui annonce ça. Fait que profitez-en, vivons dans le moment présent et apprécions les Red Hot Chili

Stone Temple Pilots. Bravo les gens du rock à choix en direct du 1134 Grande Allée Ouest. Vous êtes nombreux à texter lavage. Pourquoi? Pour gagner un lavage complet intérieur et extérieur de votre voiture grâce à la Lavoto Rendez-vous. Et aujourd'hui, je vous donne ça encore.

0: Allô, Radio X?
1: Oui.
0: Salut!
1: Salut! C'est pour le lavage.
0: Ah, faut texter lavage au même numéro.
1: Ah!
0: Ouais, mais le tirage, il se fait à soir. Fait que t'as encore le temps de t'inscrire.
1: OK, bon, ben parfait.
0: Excellent, salut, bye-bye, bonne chance.
1: Merci.
0: Bye-bye, 88-670-9098. Ben oui, c'est par texto, lavage, 88-670-9098. 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Et si tu veux gagner ton lavage intérieur, extérieur et qui va faire du bien pour le printemps, tu me textes lavage. Je te souhaite bonne chance. Oui,

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88-660-9098. Bon dimanche, merci beaucoup d'être là, mes chers amis. Eh oui, si vous vous levez et vous avez encore un peu mal à la tête de la défaite du Canadien hier, ils ont tout donné. Quel match de hockey! Terminé en prolongation. C'est pas fini, donc c'est pas fini. Mais moi, j'avais mis le Canadien en 5. Fait que c'était la défaite qui avait le droit. C'est fait. Maintenant, on en gagne 3 autres consécutives. Puis on passe à la ronde suivante, la finale de la Coupe Stanley. J'y crois. I believe. Voici ma motte.

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4: Un classique des Rolling Stones.

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Ne manquez pas votre Eucharistie du Rock à 11h. En moins de 60 minutes, 11 grosses tonnes à 11h. Et on va aller faire un tour dans deux années, 1975 et 1985, avec entre autres Queen, Simple Minds, Eurythmics, ZZ Top et AC/DC. Ça s'en vient à 11h. Mais pour tout de suite, juste avant John Bailey, on écoute

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Donc, lavage 88-670-9098.

0: La chanson du Pont de Québec, Rusted from the Rain, Billy Talon, dans vos légendes du rock à choix.
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0: Il nous a quittés l'année dernière, mais restera immortel grâce à sa musique. Mesdames et messieurs, nous aurons au retour de la pause Ozzy Osbourne. Genesis, Kate Bush et tout.

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Une des grosses pertes dans le monde du rock and roll. On a été témoin de sa carrière, peu importe la génération. Vous étiez un jeune, probablement que votre père, votre grand frère vous a fait écouter du Ozzy Osbourne. Peut-être que vous avez vécu pleinement la période Black Sabbath dans les années 70, la période solo, peut-être même les téléréalités de Ozzy Osbourne. Il sera immortel à jamais grâce à sa musique. On poursuit en Nostalgie 80 avec Genesis.

la nostalgie des années 80 à fond. C'est tous les samedis 16h. Dites oui à l'Extra 80 sur le 13e album de Genesis, Invisible Touch. D'ailleurs, l'anniversaire, le 40e anniversaire, c'est cette année, mais plus précisément dans deux semaines, c'est le 6 juin que la formation nous offrait cet album-là. Puis on reste dans les années 80, mes chers amis, juste avant un incontournable présenté par Simply Mo. En 1985, et on l'a entendu sur la trame sonore de Stranger Things, Kate Bush, Running Up That Hill, dans le mixtape, dans votre dimanche 24 mai, les légendes du rock.

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2: C'est presque 6 minutes en avance que débute la messe de 11h. Merci beaucoup d'être là et d'être branché. Je me présente, moi c'est l'abbé Pee-Wee. Pilote le tout. Ben, toute la journée je suis là, mais je revêtis mon collet romain pour votre Eucharistie du rock, votre moment sacré dans le cadre de l'émission culte Quelle est légende du rock pour vous offrir 11 grosses tunes à 11h. Des thématiques à toutes les fins de semaine. Des fois, c'est des mini-concerts. Des fois, on va rendre hommage à un artiste en particulier. On va se focaliser sur certaines années. J'ajoute-tu ça, focaliser? I don't know. I don't care. 88-670-9098, propre de français pour me ramener à l'ordre. Aujourd'hui, on va aller faire un tour dans deux années qui nous ont offert du gros stock. En 1985 et en 1975. Il va y avoir ZZ Top, Eurythmics, Simple Minds. Et juste avant, une légende du rock nommée Don Henley. On part ça avec Queen. Retour en 75 avec l'indémodable Bohemian Rhapsody.
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85. Et là, c'était dans les années 80. On entendait dans nos radios Don Henley, The Boys of Summer, une petite chanson d'été qui a été reprise par The Hatteras. Un des solides covers. Il y a beaucoup de chansons qui sont souvent imitées, mais jamais égalées, mais celle-là de The Hatteras est quand même solide.

0: Allô, Radio X?
1: Ouais, salut, je t'appelle pour te remettre à l'ordre un peu, là.
0: Ouais, vas-y donc.
1: Alors, moi, mon nom, c'est Serge Raymond.
0: Salut,
1: moi, je suis Serge Raymond. Ouais, moi, je viens de la Gaspésie, mon chum.
0: Oh, salut!
1: Je viens de Gaspé, à Rivière-au-Nord, à côté de Gaspé. De Fox River. Ça fait longtemps que je suis à Québec. Bon, j'ai resté 12 ans à Montréal.
0: Ouais.
1: Puis là, je suis à Québec, mais... tu sais, quand on vieillit, hein, puis qu'on... On a trop fêté.
0: Oui, exact. Hein, on a des regrets.
1: Non, pas des regrets. On a des conséquences.
0: Ah, c'est bon, ça, ouais.
1: Mais il y a toujours une solution à chaque conséquence. Hein.
0: Et voilà, donc c'est quoi ta solution?
1: Ma solution, c'est d'écouter Back in Black des CDC.
0: Oh, m'a t'organisé ça, bon chum.
1: Yes.
0: Pas tout de suite, pas tout de suite, mais tantôt, m'a t'envoyé ça. Sans faire du bien.
1: Il n'y a pas de problème, tu diras, c'est pour Papy de la Gaspésie.
0: Papy de la Gaspésie!
1: Puis qui fait des saluts à sa soeur Linda qui s'en va, là, mais qui fait des gros saluts à sa soeur Linda parce qu'elle est passée à avoir du cancer des poumons comme ma mère.
0: Oh, shit.
1: Mais, tu sais, je fume encore la cigarette, moi, là, tu sais.
0: Ouais.
1: Pas de, j'ai arrêté quand mon fils est venu au monde en 2003.
0: Ouais, là, tu parles d'action et de conséquences, là.
1: Ouais.
0: Tu t'aides pas, là.
1: Non, je sais, je m'aide pas. Mais j'essaye, j'ai diminué quand même pas mal.
0: Bon, ben salutations Linda, salutations Papy, merci d'être là de la Gaspésie.
1: Ouais. OK, parfait, merci.
0: Bye-bye.
1: Salut, bonne journée à toi, man.
0: Bye-bye, Back in Black. Comment lui refuser? Moi, y offrir ça dans vraiment pas long. 88-670-9098, merci d'être branché aux Légendes du Rock. Bon dimanche!

spécial hit de 75 et 85, milieu de la décennie 70 et milieu de l'année 80. Dans la maison 11h à choix, on va faire par nul l'autre que l'abbé Pee-wee. Et là, après un classique, ben, on voulait un autre. C'est constant. C'est classique après classique après classique. Celle-là, c'est tellement un classique. Même le nouveau chanteur, Brian Johnson, ne veut pas l'interpréter. Elle appartient à Bon Scott. Voici sa cornemuse.

Bon Scott, celle-là. Elle appartient également à Metallica. Pourquoi? Parce que les fans de Metallica, peut-être que vous vous en souvenez, ça fait quand même un bout qu'ils sont venus à Québec. Presque 10 ans, c'est la plus longue période qu'on n'a pas eu James, Kirk, Robert et Lars dans la vieille capitale. Juste avant The Ecstasy of Gold, c'est celle-là qui joue dans les haut-parleurs, m'en souviens. Entre autres, fermeture du Colisée Pepsi, ouverture du centre Vidéotron, c'était épique. On est dû pour un show de Metallica à Québec. On est dû. 75-85, c'est les années en vedette dans la messe de 11h. Et l'on retourne dans les années 80 avec Tears for Fears dans la messe de 11h.

c'était au Malcommode à Beauport pour apprécier le match du Canadien. Pleurer la défaite en prolongation. Mais c'est correct. J'avais dit Canadien en 5, donc ça prenait une défaite. C'était hier. On gagne les trois prochaines. Et ensuite, place à la finale de la Coupe Stanley. Salutations à Pat de Big Buff qui m'écrit. Merci pour ta venue hier. Je t'écoute en torchant la maison. Ouais, ça, la playlist des légendes du rock, ça torche toujours mieux. Ouais, ça torche toujours vite. Ça va vite. Salutations à toi, Pat. Maudit que vous êtes bon, Big Muff. Je vous adore. Ah, pour terminer la messe de 11h, après Styx qui seront au Centre Vidéotron le 24 octobre, les voici avec... Ouais.

0: Montréal, 75-85 avec Ha Ha et Take On Me.
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3: Pee-wee. Qu'est-ce que tu nous offres au retour?
0: Deux bandes qui vont être en vedette dans la région de Québec. Tout d'abord, au Festival d'été de Québec, le 9 juillet, on va être nombreux sur les plaines pour Cypress Hill et le band que je vous offre au retour, Limp Bizkit. Behind Blue Eyes. Solid cover, The Who.
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0: Et un band qui sera en vedette au Festival de Lévis. D'ailleurs, on a annoncé qu'il y allait avoir un concert au Capitole, Just the Punk Stuff. Si vous dites que The Offspring là, se sont embourgeoisés, se sont rendus populaires, commerciales, Americana, ça fait partie des albums que tu fais moi j'aimais mieux In Excess and the Hombre puis Smash. Ben Just the Punk Stuff, ça va être le 3 août au Capitole, mais c'est sold out déjà, ça s'est vendu dans le temps de le dire. Par contre, au festival, ils vont être là avec, en première partie, Angine de poitrine et Vulgaire Machin. Mesdames et messieurs, un grand classique au retour! Self-esteem!
3: Oh, c'est bon ça! Touche pas à ce piton-là. On revient dans pas long.
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2: 88-670-9098 pendant Behind Blue Eyes. 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

0: de sports. Dans Morel Live. Et Will est en direct. Ray de sports.
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2: Le Carrier mérite son lavage auto intérieur-extérieur de la moto rendez-vous. 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Allez faire un tour. Vous ne serez pas déçus. Voici Aerosmith.

88, c'est ça, 09098. Le Jiggles Band en nostalgie. D'ailleurs, salutations à ceux qui ont vécu les années 80 avec les Karma Chameleons hier soir à l'Impérial. OK, oui, Finger 11, qui fait partie de l'ADN de Radio X, une pièce solide nommée Paralyzer. OK, oui. Écoutez, prenez votre rythme cardiaque avant la toune, parce que je pense qu'il va augmenter durant la pièce. Mais ça, c'est après YouTube. Is it getting better? Il faut s'étirer avant que ça brasse. Faut s'étirer. Or do you feel the same? Tout en douceur, on est en mode yoga.

importe ce que vous êtes en train de faire aujourd'hui, du raclage, du carottage, du mille préparage, les légendes du rock, ça accompagne bien votre 24 mai. Merci beaucoup d'être là. Bon Jovi, 40 ans pour You Give Love a Bad Name, 40 ans pour l'album Slippery When Wet. 40 ans déjà, le temps passe tellement vite. Et on poursuit avec un autre classique, cette fois la formation Muse qui seront sur les plaines d'Abraham. Un grand retour pour Matthew Bellamy et sa formation et sa gang le vendredi 17 juillet d'ailleurs. L'album de Wow Signal s'en vient le 26 juin prochain. Et on a déjà les premiers extraits à se mettre dans l'oreille comme Be With You et Hexagons qui a été partagé cette semaine. Allez vous faire votre propre opinion sur leurs médias sociaux et les différentes plateformes. Et moi, ce que je vous offre dans les légendes du rock, c'est une pièce qu'on va chanter haut et fort. Oh que oui, on se prépare dans moins de deux mois. Place à Starlight.

0: autres. 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

vous connaissez pas encore la pièce qui vient de jouer, bien laissez-moi vous la présenter. L'artiste se nomme Somber, S-O-M-B-R. Somber. Il va être en vedette au Festival Phono sur le site de l'Université Laval le 11 septembre prochain. C'est organisé par Bleu-Feu. Oui, la même gang que le Festival d'été de Québec. La pièce 12 to 12 qui mérite sa place dans notre mixtape. Mais là, c'est l'heure de vous offrir un peu de AC/DC. Puis pas juste à vous, chers auditeurs du 88,1, mais à Papy de la Gaspésie qui m'a appelé plus tôt pour me la demander. Il a tellement été poli, il a tellement été gentil que je ne peux pas lui refuser. Donc pour toi, Papy, le gentil de la Gaspésie, voici AC/DC. Et pour tous ceux qui écoutent live from Quebec City et Lévis.

les rimes en i, j'aurais pu aussi dire puis oui, puis anime votre samedi et dimanche après-midi. Ouais, ça pousse un peu celle-là. 88-670-9098. 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Donc, salutations à ceux qui ont participé en me textant lavage au 88-670-9098. Civil War, Guns N' Roses, après In Excess. Voici What You Need dans les légendes du rock à choix.

Civil War, Guns N' Roses, dans vos légendes du rock à choix. En fin de semaine, ce que je boycotte, c'est Rock You Like a Hurricane, la pièce sur laquelle l'équipe de la Caroline font leur entrée sur la patinoire à Riley hier. Peut-être que ça leur a porté chance. En tout cas, moi, je l'ai pas joué hier, donc c'est pas moi qui a jinxé la patente. Mais les dernières fins de semaine, c'est les Goo Goo Dolls que je boycottais. Pourquoi? Parce que c'est des femmes des sœurs, mais surtout parce qu'ils viennent de Buffalo. Ben là, comme on les a éliminés, les Buffalo Sabres, ben les Goo Goo Dolls peuvent revenir dans notre playlist. Donc, mesdames et messieurs, veuillez accueillir pour leur grand retour les Goo Goo Dolls. Place à Iris dans vos légendes du rock à choix.

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du rock à choix et dans quelques instants, un peu de Queensryche, Jimmy Eat World également, de metal. Après une formation qui est de retour sur les scènes, sur les planches, faut croire que Gary et Alex s'ennuyaient. Même sans Neil, ils vont nous offrir une méchante belle tournée en Amérique du Nord, en Europe, incluant un passage au Centre Bell le 2 et 4 septembre. Ouais, parce que le 3, c'est Maiden au Parc Jean-Drapeau. Rush au Centre Bell, evento.ca. Les voici, les voilà avec Time Stand Still à choix. Ça rime, on aime ça.

Le show ne mériterait pas de s'appeler Les Légendes du Rock sans Queensryche et Journey Any Way You Want It dans la playlist de votre journée du 24 mai 2026. Et dans quelques instants, Radiohead Creep. D'ailleurs, hier, j'étais au Malcommode pour regarder le match du Canadien et apprécier la musique de mes amis de Big Muff. Et après que l'ami Bruno m'a salué, ouais, salut, puis oui, des Légendes du Rock, il est dans la salle, il va signer des autographes à la sortie du bar. Il y a quelqu'un qui vient nous voir, me dit « Hey, t'animes à la radio, quel poste? C'est quoi la musique que tu joues? » Ben, celle qui joue sur le stage. Ben, il interprétait Radiohead Creep, que je vous offre après celui qui va officiellement faire son entrée au Rock'n'Roll Hall of Fame le 14 novembre prochain, aux côtés de Oasis et Iron Maiden. Voici Billy Idol, voici Rebel Yell.

On comprend un peu Peter Gabriel de se lancer en carrière solo après l'aventure de Genesis, mais finalement, le temps lui a donné raison. Hit après hit après hit de Salisbury Hill à des pièces comme Sledgehammer. Ça aussi, ça mérite sa place dans les légendes du rock. Jusqu'à 16h, ça le dit, c'est des légendes puis du rock. Et ensuite, dites oui à l'Extra 2000, le meilleur stock des 26 dernières années, incluant le 5 à 5, les 5 plus grosses tunes de l'heure. Et pour nous y rendre, parce qu'au retour de la pause, Depeche Mode sera là. Sum 41, une petite tune d'été nommée Fat Lip. Après Lenny Kravitz et sa guitare, voici Are You Gonna Go My Way. On s'en va à Gatineau. Ça, c'est l'hallucination auditive, j'entends.

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Quand le Nevermind Man, ben il s'appelait pas comme ça à l'époque, le Butch Vig entend la formation Nirvana interpréter Smells Like Teen Spirit en studio et dit « Ça, ça va être un méchant hit ». Ben, il faut croire qu'il avait raison. « Smells Like Teen Spirit ». Pas pire pour une chanson de déodorant. Ouais, c'est le genre d'histoire qui sort derrière une chanson comme la première sur l'album Nevermind de Nirvana. Dans quelques instants, un band qui sera au Festival de Lévis. Oh, que ça va être festif! Avec, entre autres, The Offspring, Vulgaire Machin, Angine de Poitrine, qui ont un nouveau fan. Je sais pas si vous avez vu ça passer sur les médias sociaux, mais Lars Ulrich, le drummer de Metallica, qui a apprécié une performance de la formation saguenéenne en France. Fait qu'ils ont Joe Elliott, également de Def Leppard comme fan, et Dave Grohl des Foo Fighters. Ça va quand même très bien pour le duo québécois. Donc, Angine de Poitrine. D'ailleurs, tous les billets journaliers pour cette journée-là du 2 août ont tous trouvé preneur et je comprends pourquoi. Vulgaire Machin aussi. Hey, ça, c'est incroyable. Quelle formation québécoise. Puis The Offspring en main event, ça va être débile. Hey, Papa Roach sera là également. Ils s'en viennent après la marche de la vie. Voici Dire Straits, voici Walk of Life dans les légendes du rock à choix.

Toujours plus de cloches à vache. C'est ce qu'on retient de ce légendaire clip de Saturday Night Live où Will Ferrell joue de la cloche à vache dans la formation Blue Oyster Cult, Don't Fear the Reaper. D'ailleurs, il a repris la semaine dernière sa cloche à vache parce qu'il était l'invité d'honneur à Saturday Night Live. Et comme musicien invité, où on avait Chad Smith, là, son sosie au drum, et Sir Paul McCartney pour interpréter la pièce Help des Beatles. Donc, Will Ferrell, qui a toujours une cloche à vache à portée de main. 88-670-9098, Blur, on va chanter haut et fort avec Demon Albarn. Woohoo! Song 2! Après John Mellencamp, voici Jack and Diane.

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Deep Purple qui seront à Place Belle à Laval le 17 août prochain avec Jefferson, Starship et Kansas en première partie. Evenco.ca pour les billets. Chanson qui peut sembler assez facile à jouer à Guitar Hero PlayStation 2, mais selon le guitariste Simon McBride a raconté cette semaine dans un podcast que c'est une des chansons les plus difficiles à jouer dans le répertoire de Deep Purple. Il dit, je cite, c'est facile techniquement, mais c'est pas facile à jouer. Selon lui, beaucoup de musiciens ont tendance à surcharger le riff ou en faire trop, alors que toute la puissance, eh bien, repose sur le dépouillement et son placement rythmique et son intention. Mais le classique de 72, Smoke on the Water, qui reste un des riffs les plus emblématiques de l'histoire du rock. 88-670-9098, dans quelques instants, la demande spéciale de Dan Gravel avant de

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La demande spéciale de Dan Gravel vendredi, avant de partir en vacances dans les pays de l'Est. Our Lady Peace, Superman's Dead. Un band canadien pour encourager notre tricolore. Ils l'ont perdu hier, ben oui. Mais moi, j'avais mis Canadien en 5, donc ça prenait une défaite. Et c'était hier. Ensuite, OK, là, 3 victoires, back to back to back. Lundi, mercredi, vendredi, let's go les boys. Et dans quelques instants, Jet, Are You Gonna Be My Girl? Sortez votre tambourine, mes chers amis. On va chanter très, très fort. Après les Foo Fighters, place à Everlong dans les légendes du rock. Dernière heure, dernier droit de cette grosse playlist.

Smithereens, a girl like you, dans les légendes du rock à choix, et dans quelques instants, une pièce qui est célébrée. Mais qui célèbre cette année son 25e anniversaire? En 2001, Gorillaz nous offrait une pièce. On dirait que même à cette époque-là, je savais que ça allait être légendaire, que ça allait faire partie de ma vie pour encore très très très longtemps. Clint Eastwood! D'ailleurs, quelle performance à Saturday Night Live dans les dernières semaines. Je vous l'offre dans le dernier droit des légendes du rock après Aerosmith. Et une de mes préférées, voici Ragdoll. Wow.

0: J'ai revu le vidéoclip de Clint Eastwood récemment, puis ça a vraiment bien vieilli. Et la voix de Damon Albarn également. Gorillaz, dans le dernier droit des légendes du rock. Et touchez pas à ce piton-là, parce que dans pas long...
1: Coming up!
2: Pee-wee, qu'est-ce que tu nous offres au retour?
0: Votre dose de garbage... Avec Shirley Manson et le Nevermind Man, Butch Vig. Information Garbage. Et également pour le dernier droit des légendes du rock, nul autre que les Killers.

0: Et donc, oui, ça s'en vient au retour.
1: Oh, c'est bon ça. Touche pas à ce piton-là.
0: Non.
1: On revient dans pas long.
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Brian Key, Brian Adams, qui sera à l'Amphithéâtre Cogeco le 24 août prochain pour nous interpréter ses plus grands succès. La tournée Roll with the Punches, qui était au Centre Vidéotron l'année dernière, et bien de retour au Canada à compter de l'automne prochain. Run to You, dans le dernier droit de vos légendes du rock. Everlast, ça s'en vient. George Thorogood, ça s'en vient. Mais pour tout de suite, une légende du rock qui n'a plus besoin de présentation, mais je la présente quand même. Elle s'appelle Stevie Nicks et la pièce s'intitule Edge of Seven.

0: Comme le disait le regretté Elvis Graton, malgré qu'il lui restera immortel, c'est plutôt Julien Poulin qui est parti, mais Elvis Graton nous
1: disait...
0: Get a haircut, George Thorogood, dans le dernier droit des légendes du rock. 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Tu pourras peut-être gagner un petit quelque chose en lien avec un barbershop de la région de Québec. Hey, dans quelques instants, place à l'Extra 2000, le meilleur stock des 26 dernières années. Mais pour nous y rendre, la voix de House of Pain, voici Everlast, avec la pièce What It's Like, pour terminer les légendes du rock.

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Québec City, bienvenue dans l'Extra 2000. Car non, après les légendes du rock, la Terre n'arrête pas de tourner. L'aventure de la playlist de votre fin de semaine se poursuit avec le meilleur stock des 26 dernières années. Puis watch out, parce que je vous le prouve dans quelques instants. Eminem, Fall Out Boy. La petite dernière du chouchou de la ville de Québec, Talk, Time Machine. Je vous l'offre. Surtout, une belle opportunité de voir votre propre opinion sur sa nouveauté. Après les Black Keys, on passe officiellement avec Tidin' Up. Bienvenue dans l'Extra.

Pis, ça fait la job, hein? La petite dernière de Talk, Time Machine, qui prend sa place dans l'Extra 2000 à choix. Et on a très hâte de revoir Talk dans la région de Québec. Êtes-vous prêts pour un peu de emo, hein, Fall Out Boy? Voici Thanks for the Memories dans l'Extra choix. C'était bon, le emo, c'était bon.

0: Hey, si précédemment, vous pensiez que je me moquais du mouvement emo, loin de moi cette idée! Mais non, je sortais des bars dans ce temps-là. OK, on les jugeait un peu, là, tout noir vêtu avec du eyeliner puis la toupette noire dans la face, être proche de ses émotions, écrire des poèmes. Mais des tunes qui ont bien vieilli, là. Hey, Fall Out Boy, Good Charlotte, AFI, Yellow Card. Même Blink-182 est à la limite emo dans ce temps-là. Non, non, non, c'était une belle époque. Hey, si la fin de semaine, on s'appelait les légendes du rap ou l'extra était que le meilleur du rap, c'est sûr et certain qu'on ne pourrait pas passer à côté de Eminem. Et surtout, cette chanson oscarisée. J'ai réécouté il y a quelque temps le film 8 Miles. Ça a bien vieilli. Eminem, Marshall Mathers, est excellent dans ce film-là. Et que dire de la toune? Qui est souvent imité, mais jamais égalé dans un karaoké. Ouais. Que ce soit à la Ninkasi ou au Dauphin. Quand t'entends l'instrumental de Lose Yourself, tu sais que, oh, soit qu'on va être impressionné, ou soit que ça va être un accident de char. Fait que si t'es tout seul dans ton char en ce moment, là, garde-toi. Garde-toi. Puis laisse-toi aller. La voici, la voilà, dans l'extra.
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Canadien en 5, yeah! Ouais, je suis peut-être un peu trop en feu, là. J'espère que vous allez bien. Merci beaucoup d'être branché à choix avec que le meilleur des 26 dernières années. C'est ça l'Extra 2000, tous les dimanches, 16h et à 17h, le 5 à 5, les 5 plus grosses tunes de l'heure, incluant Nickelback et Shine Down. Mais pour tout de suite, voici, juste avant Bastille, un band qui sera sur les plaines d'Abraham. DH l'a manifesté, ça fait des années qu'il est veut. Mais là, ils vont être là. Avant, Jelly Roll, qui est maintenant un lutteur professionnel. Si vous avez vu le documentaire Unreal sur Netflix, ou même à SummerSlam, ben, Jelly Roll, il a perdu beaucoup de poids, mais c'est un incontournable dans le New Country. D'ailleurs, il était venu rocker Centre Vidéotron l'année dernière. On va l'avoir sur les plaines. Mais avant lui, ça va être Daughtry. Qu'on poursuit avec l'Extra 2000. Voici Home à choix.

La prochaine chanson se fait en deux étapes. La première, tu tapes du pied. La seconde, tu chantes. Oh, oh, oh, oh, oh, oh, oh. Ouais, vous avez compris, hein? Un des hymnes les plus interprétés dans les amphithéâtres sportifs. Au Rock and Roll Hall of Fame, ils sont là. Jack Black n'a plus besoin de présentation. Les White Stripes font partie de notre ADN maintenant. On tape du pied, Québec, au rythme de Seven Nation Army.

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7: Dans le cadre de l'Extra 2000, Québec City, are you ready to rock? Place aux 5 plus grosses tonnes de l'heure. Parce qu'il se fait du bon stock dans les dernières semaines, dans les derniers mois. Et c'est l'heure de vous le prouver. Avec entre autres Somber, la pièce 12 to 12. Somber qui était à Coachella dans les dernières semaines. Si t'es un influenceur influent, ben tu veux être à Coachella. Donc t'as probablement entendu parler de Somber. Sinon, ben la pièce 12 to 12, c'est ton opportunité de te faire ta propre opinion sur cet artiste-là qui sera dans la programmation du Festival Phono le 11 septembre prochain sur le site de l'Université Laval. Shine Down, en attendant de les avoir, eux, au Centre de Vidéotron, le 15 juillet, nous offre encore du nouveau stock. Safe and Sound, tout comme Noah Can. Oh, le New Country est en santé, mes chers amis, The Great Divide. Et on part ça avec nul autre que la formation canadienne Nickelback. Une des chansons qui était en vedette pour le Super Bowl de la lutte WrestleMania, qui était live au mois d'avril au domicile des Raiders de Las Vegas. Place à Bones for the Crows. Bienvenue dans le 5 à 5.

Summer 12 to 12 en position numéro 4 du 5 à 5, les 5 plus gros tunes de l'heure. Et juste avant de repartir avec Kings of Leon, on termine cette édition du 5 à 5 du 24 mai avec Three Days Grace. En attendant de les avoir au Festival Génération à Nicolet jeudi le 23 juillet, débarquent dans le show, sont jamais loin, ils font partie de l'ADN de Radio X avec la pièce Don't Wanna Go Home Tonight. C'est parti! En mode nouveauté dans l'extra.

Dans vraiment, là, mais vraiment, vraiment, vraiment, vraiment pas long, là, on va se dire à la semaine prochaine, si Dieu le veut, pour d'autres légendes du rock. Mais pour peut-être certains de la région de Québec, c'est au Stade Canac qu'on va se donner rendez-vous. 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OK, je veux pas mettre trop de pression ces boys, là, mais quatre championnats consécutifs, ça vient avec une certaine responsabilité et surtout une pression. On vous prépare quelque chose de grandiose pour débuter la saison. Donc, mardi, 19h05, premier lancé. 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Rag and Bone Man. Human, après Breaking Benjamin, voici la pièce So Cold dans le dernier droit de l'extra.

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American Psycho dans le dernier droit de l'extra. Hey, salutations à l'ami PC Labri. On a entendu pas mal dans les dernières semaines dans le retour de Radio X aux côtés de Jean Perron pour les analyses hockey. Parce qu'on est en mode bleu, blanc, rouge. On a la fièvre des séries. On est en mode go, Habs, go! Qui a été nommé entraîneur adjoint cette semaine pour les Diables Rouges et Remparts de Québec. Donc, félicitations, PC. Bienvenue dans la grande famille des Remparts. Hillstorm, Coldplay, c'est ce qui s'en vient. Après la sensation Teddy Swims, lui aussi, il était à Coachella. Voici Mr. Know-It-All dans l'extra.

Vance Joy Riptide, une petite toune d'été qui s'agence bien à la journée d'aujourd'hui. Et juste avant Panic at the Disco, on se quitte avec un peu de Weezer, la situation parfaite. C'est déjà tout pour moi. Merci beaucoup d'avoir été là en si grand nombre. C'est Pee-Wee, ça, sa révérence, qui vous dit à la semaine prochaine, si Dieu le veut, pour une autre playlist légendaire. Ou peut-être mardi, mercredi ou jeudi au Stade Canac pour le début de la saison à domicile des capitales de Québec. Go Caps, go! Let's go for the five Pete, the fifth Pete! En tout cas, 5 championnats consécutifs, on n'a pas vu ça souvent. Même les Bulls de Chicago n'ont pas fait ça. Go Capital, go! OK, c'est ma révérence et je vous dis à la semaine prochaine. Faites attention à vous autres. Soyez gentils. Souhaitez-moi bonne chance pour la poule aux œufs d'or.

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